0: et la montagne des Trois Croix qui est en face de nous, connue aussi sous le nom de Mont de Seine. Alors, bon, moi je les vois les croix, mais je connais. C'est vraiment juste en face de moi. Je ne sais pas si vous voyez.
1: Non, mais
0: le petit point culminant.
1: D'accord.
0: Oui, là, on est à 521 mètres d'altitude, je crois. Et le vignoble des Maranges est vraiment devant nous.
1: Alors, qu'est-ce qui fait que ça reste tout de même la côte de Beaune? Alors qu'on décroche quand même de cette côte de Beaune.
0: On décroche de cette côte de Beaune légèrement. Hein, c'est quand même pas. Parce qu'après, une fois passé la côte de Beaune, on est sur la côte chalonnaise. Mais la côte chalonnaise, on est sur la plaine de Saône. Nous, on est quand même très éloigné. La côte chalonnaise, elle est vraiment derrière cette colline-là.
1: D'accord.
0: Avec le village de Bouzeron qui commence la côte chalonnaise, Ruilly, Mercuré, etc. On a des terroirs distincts. Là, on a une carte géologique. Vous voyez qu'il y a beaucoup de couleurs différentes en fonction du type de sol.
1: Ah oui, je vois, jurassique, plutonique.
0: Donc ça, ce sont des niveaux géologiques. Donc là, on parle de millions et de millions d'années. Pour faire simple, c'est argilo-calcaire, mais pas que. On est un vignoble assez tardif. On vendange souvent plus tard que les autres appellations de la côte de Beaune.
1: Vous êtes entre la côte de Beaune et les hautes côtes, finalement.
0: Oui, exactement.
1: C'est ça.
0: Les Maranges, ils sont exposés sud-sud-est, on va dire. Les hautes côtes, moi, personnellement, j'ai des parcelles, elles sont exposées vraiment plein sud.
2: Nouvelle confirmation de la définition hyper millimétrée des terroirs bourguignons.
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4: La cabine minute sur Ici Picardie, votre chronique de la joie et de la bonne humeur. Comment ça va les amis? Est-ce que parmi vous, il y en a qui regardent des séries télé? Moi j'adore les séries. Aujourd'hui, je vais vous parler d'un fléau moderne. Un truc qui nous bouffe la vie, qui nous use la patience, qui nous fait vieillir plus vite que le temps qui passe. Les séries qui prennent trois plombes à sortir la saison suivante. Non mais sérieux, on vit à une époque où on peut envoyer une fusée sur Mars avec un drone qui filme en 4K. Et ils filment en 4K la fusée sur Mars. On a des voitures qui conduisent toutes seules, des robots qui font le ménage. Mais on n'est toujours pas foutu de sortir la saison 2 d'une série avant que ton neveu passe le bac. À la fin de la saison 1, il avait 12 ans le frérot. Les séries télé, comment vous faites? Vous disparaissez comme ça sans prévenir? Ils te mettent la tête dans une saison, dans une série, t'es à fond, tu attends la saison 2 pendant 4 ans. Et toi comme un con, tu les attends vraiment pendant 4 ans. Il y a des gens qui meurent durant les 4 ans. Ils ne voient même pas la fin de la série, c'est dégueulasse. Et nous, la génération années 80-90, on a assez attendu. Hein. Par exemple, avec Beverly Hills, c'était un peu notre HPI à nous. Tout le monde regardait Beverly Hills. Et quand une saison se terminait, pendant 2 ans, TF1, ils te rediffusaient les vieux épisodes. Et ils mentaient sans honte dans les publicités. Hein. Ils te disaient, la semaine prochaine, des nouveaux épisodes inédits de Beverly Hills. Ah, toi, t'es à fond, là. Le samedi, tu t'assois avec tes frites, ton hamburger fait maison pour mater Beverly Hills. L'épisode commence, tu te dis, mais j'ai déjà vu ça. Pas vu, bien sûr. Après, il va embrasser Kelly. Des escrocs! Et de nos jours, ça recommence. Sur les séries sur Netflix, Amazon Prime, t'es là, t'es à fond, tu mates la saison 1, tu mates la saison 2, t'as pas dormi depuis 3 jours, t'as des cernes de panda en dépression, et là, boum, dernier épisode, gros cliffhanger, t'as le cœur qui bat à 200, et là, paf, l'épisode est fini. Mais il est mort ou pas le mec? Non mais à la fin de l'épisode, là, il est mort ou pas? Et là, Netflix te répond, rendez-vous en 2029 pour la suite. Il y en a marre, c'est beaucoup trop long. Moi, je vous dis la vérité. Aujourd'hui, on a 1000 plateformes, 1000 séries, mais on a toujours le même problème de lenteur. Les gars, on parle en ce moment d'intelligence artificielle, de deep learning, de robots qui écrivent des scénarios en 2 secondes. Moi, je vous le dis, si un jour, les séries faites par l'IA, elles sortent plus vite que les autres, je vous lâche.
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5: Alors, nous sommes dans le laboratoire des sauvages et cultivés. On est à Casteil.
6: Et vous, Valérie, vous avez créé votre propre marque de cosmétiques ici dans ce laboratoire qui est un laboratoire collectif.
5: Oui, c'est un laboratoire partagé qu'on a donc créé avec le collectif Sauvages et Cultivés. On est un groupe de productrices et transformatrices de plantes.
6: Mais vous, la particularité, c'est que vous utilisez une ressource locale que nous avons dans le département, à savoir la vigne.
5: Alors, moi, moi, je formule mes produits cosmétiques à partir de marc de raisin.
6: C'est ce qu'on a ici dans ces flacons.
5: Tout à fait. Alors, le marc de raisin, c'est le résidu sec de la presse après la vendange du raisin. Donc, moi, je le recueille chez Mireille Ribière au domaine du lendemain, qui est une vigneronne en biodynamie, à Fourques.
6: Oui. Et qu'est-ce qui vous a donné l'idée d'utiliser ce marc de raisin pour faire des produits cosmétiques?
5: Alors, moi, je suis fille de viticulteur et de distillateur. Donc, j'ai vraiment grandi au milieu des vignes. Ça fait partie de mon ADN. Donc, j'avais pas vraiment envie de reprendre l'exploitation familiale, mais j'avais envie de valoriser la plante qu'est la vigne d'une autre façon, et l'idée d'en faire des produits de soins m'est apparue assez évidente.
6: Vous avez un parcours de scientifique ?
5: J'ai un parcours d'herboriste. En fait, j'ai été formée à Underplan, qui est l'école des médecines douces et d'herboristerie à Montpellier. J'ai suivi un parcours en cosmétologie et également, voilà, pour arriver à tout ça.
6: Alors, dans vos cosmétiques, vous, qui sont sous quelle marque ?
5: Ma marque s'appelle Résonance. Résonance, RAI comme le raisin. Moi, je développe deux sérums pour le visage.
6: Donc, c'est-à-dire de ce marc de raisin que nous avons ici, on arrive à des petits flacons.
5: Alors, en fait, le marc de raisin, après l'avoir séché, je vais réaliser différents types d'extractions avec des solvants différents qui vont être à la base de la composition de mes produits. Donc, on a un sérum hydratant pour le visage, donc qui est à base d'une eau de raisin que je fabrique et que j'associe à différents types d'acide hyaluronique et d'huile essentielle. Donc ça, c'est un sérum qui est hyper hydratant, qu'on met d'abord avant toute autre crème ou huile. Et ensuite, en complément, je réalise une autre extraction de raisin, mais à base d'huile, que je vais mélanger avec d'autres huiles précieuses, du bakouchiol qui a un anti-ride naturel et des huiles essentielles qui sont régénérantes. Donc ça, c'est plutôt pour la partie nutrition très concentrée de la peau.
6: Réalisé ici à Castel.
5: Absolument, c'est une chance formidable d'avoir ce laboratoire.
6: Et alors, vos produits, ce sont des produits cosmétiques. On va les retrouver où ensuite, Valérie ?
5: À Perpignan, dans différents endroits, à Bagnoul-sur-Mer aussi, et également chez des cavistes qui ont choisi de valoriser la vigne, le vin, mais d'une autre façon.
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1: Est-ce que vous avez déjà fait du vélo rail à Beaumoreau-les-Mines ? C'était quoi ce chemin de fer ?
2: Daniel Bouer. Le parcours proposé, c'est sur la ligne qui vient de Vieilleville, Saint-Nizier, Beaumoreau. Et nous exploitons la ligne qui finit de Beaumoreau à Bourg-en-Neuf. C'est un vélo sur rail, tout simplement. Cette ligne de chemin de fer, elle date de 1883, le 5 août 1883. À l'époque, il y avait le transport du charbon. Il y avait sur Bourg-en-Neuf, c'est un site, un centre industriel à l'époque, assez important, sur la porcelaine, sur le transport de pierre, enfin bref. Il y avait beaucoup d'activités. Et puis aussi, cette ligne était une ligne dédiée aussi aux voyageurs. Le dernier train que moi-même j'ai vu, c'était à l'an 2000. Bon, très vite est venue l'idée qu'il fallait mettre en valeur le site minier. On a fait le musée, un musée de la mine, 2003. Et puis en 2009, on a ouvert ce vélo rail.
3: Moi c'est Catherine.
4: Moi c'est Gaëtan.
5: Christophe. Lucie.
4: Ving. On vient surtout faire du sport en fait.
6: Pédaler.
7: On est en vacances pour 5 jours dans le coin. On a découvert ça par des prospectus un peu par hasard.
8: C'est moi hier soir qui ai trouvé ça une activité qui plaisait aux enfants. Donc je me suis dit ça va plaire à toute la famille. Et voilà, nous voilà là.
9: Après maintenant, Joël. On est au départ du vélo rail.
1: Ça marche comment cette histoire ?
9: Alors c'est un vélo 4, 5. Ils ont un appareil pour retourner au bout des 5 km. Une fois qu'ils sont là-haut, ils retournent, ils mettent leur vélo au fond, ils repartent après. Mais ils attendent que tout le monde soit arrivé là-haut avant de repartir. On peut pas, comme c'est un aller-retour de 5 km sur le même bois, on est obligé d'attendre. Voilà. L'histoire, c'est l'histoire de la mine, de Beaumoreau-les-Mines. Et c'est là qu'après, on a mis le vélo rail de la mine. 2009, depuis l'ouverture, celui-là. Voilà.
1: C'était comment l'ouverture ?
9: Ah, c'était pas comme ça. On n'avait pas les mêmes vélos au départ. Non. C'était pas. On a changé de vélo entre-temps. Ben, ceux-là, ils sont mieux, ceux-là.
10: Venez par là, s'il vous plaît. Ah, juste là, mettez-vous en haut, où il y a le monsieur au banc.
8: Au revoir.
6: Au revoir.
8: À la prochaine.
1: Maintenant, vous savez sur quel rail vous allez glisser avec vos petits-enfants à Beaumoreau-les-Mines.
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12: Le temps de vous lire en marseillais. Bonjour Médéric.
13: Bonjour Philippe.
12: C'est notre linguiste marseillais. Donc on va jouer ce matin un peu comme des enfants.
13: Oui, tout à fait. Alors vous savez à quoi jouent les enfants en ce moment ? Enfin ces jours-ci, ces temps-ci.
12: Ces temps-ci, avec le smartphone, ouais. Un jeu, voilà quoi.
13: Les tablettes, les jeux vidéo, etc. Ouais. On est d'accord. Bon, les tout petits jouent encore avec des voitures, des robots, des trucs Pokémon, etc. Voilà. Alors autrefois, alors non, je ne vais pas faire celui qui regromelle à mon Réguignard.
8: C'était mieux avant.
13: C'était mieux avant, c'est ça. Non, mais je vais vous parler quand même des Réguignards. Les Réguignards de Luberon, c'est une association provençale qui, comme son nom l'indique, regroupe des amoureux de la culture et de la langue provençale, des gens du Luberon, qui s'appellent avec autodérision donc les Réguignards, en gros les râleurs. Eh bien, la présidente de cette association est bien connue chez nous. Il s'agit de Claudette Ocelli, aussi connue sous le nom de Mamette, dont on a entendu la voix sur notre antenne pour nous apprendre un peu de provençal. Avec ces Réguignards, elle organise jusqu'au 14 mars à Pertuis, à l'espace de Creuse, une exposition appelée Joe et Jugué d'antan, qui propose de retrouver des jeux et jouets d'antan et avec leur petit nom en provençal. Alors autrefois, les minots jouaient à Oda, au dé, au Baouduf, au Toupi ou au Quille. Il y avait les osselets aussi. Alors, je me souviens que mon frère jouait, j'ai toujours trouvé ça bizarre, les osselets. Mmh. Mais voilà, ça a disparu, j'ai l'impression.
12: Oui, c'est vrai.
13: Non, voilà, on ne voit plus ça. Jouer aux osselets, c'est Djouga, Djibotrao et Mélisa Ousset. Par contre, les billes, on y joue encore. À mon époque, on prisait les gros galops comme ça, ils ont tiré les soldats Starlux.
12: Ouais,
13: ou on jouait au pot. Enfin bref, voilà, j'adorais les billes. Dans la cour de récré, je pense qu'on joue encore à la marelle ou à la corde persaouta, je traduis pas. Mais probablement plus aux yeobanda, les yeux bandés au Colin Maillard, qu'on appelle aussi Kukuruma. On dirait une chanson Kukuruma. En revanche, on fait encore liser Skundai, le jeu de cache-cache, à partir du verbe s'escoudre, se cacher. Et on dit parfois, c'est Avateskoun, on va te cacher. On joue aussi à la poupée, la titeille, dans son ousta ou des titeilles, sa maison de poupée, ou bien avec une poupoune pour Djouga à la mama, là non plus, je traduis pas. Quand j'étais minot, j'adorais jouer avec les taraillettes, la dinette, mais aussi à la marchande. J'avais d'ailleurs un bel établi de marchande et je vendais à ma mère, à ma grand-mère, plein de beaux fruits et légumes en plastique, ou du poulet, ou en plastique, ou du fromage en plastoc, avant la malbouffe, vous voyez, il y avait déjà tout prévu. Tous ces jeux d'enfants d'hier ou d'avant-hier sont présentés à l'exposition Joe et Jugé d'antan à Pertuis jusqu'au 14 mars pour ce... Et samedi, donc demain, il y aura en plus un grand jeu de piste sur le double thème du parler provençal et des jeux d'enfants dans les rues de Pertuis, mais aussi du Motus. Tout le t-shirt, tout l'après-midi, nous serons sur place avec mon collègue Bla pour vous faire jouer à Motus en mode démo ou initiation. Mais il y aura aussi un Motus en live, en public, avec les meilleurs joueurs de Motus à défier. Alors, de mon temps, on jouait à cache-cache, et celui qui comptait, on disait qu'il pégait. On disait, allez, c'est toi qui pègue. Ouais. Et on joue aussi à faire des moulons dans la cour, et pour signaler un attroupement, on crie moulons. Donc ce samedi, moulons à Pertuis.
12: Allez, moulons.
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12: Arnaud Fromage, bonjour, bonjour.
3: Bonjour, bonjour.
12: Oh, ça fait beaucoup de bonjour, dites-moi. Bon Arnaud, aujourd'hui, quand le général de Gaulle vient en Franche-Comté?
3: Eh bien, il se passe toujours quelque chose. D'autant qu'il y est venu plusieurs fois dans la région, trois fois déjà à l'automne 1944 pour préparer la libération de Belfort, lors d'une réunion secrète avec le général Delattre de Tassigny et Churchill au château de Montalembert, à Metz, après la libération. Ensuite, quand de Gaulle est venu saluer les villes libérées, Besançon, Morteau, Grandcombe, Châteleux, mais ce n'est pas la dernière fois que de Gaulle va venir dans la région. En 1959, sur la route qui le mène en Alsace, il en profite pour aller faire quelques petites pauses dans le territoire de Belfort. À chaque fois, le grand homme descend de sa déesse noire et passe quelques minutes à discuter avec les habitants, stupéfaits de voir le général en vrai dans leur commune. À Rope, Saint-Germain, Felon, La Chapelle-sous-Rougemont, La Rivière, Fontaine, Foussemagne et à Angeau. Angeau, 206 habitants, où de Gaulle est accueilli par la foule dans l'unique rue ornée de drapeaux et de bandeaux bleu, blanc, rouge. Anecdote amusante, le village d'ailleurs, qui ne possédait pas autant de décorations, est allé les piquer chez les voisins de Dell.
12: Ah, bon, mais Arnaud, la grande tournée de Gaulle en Franche-Comté, c'était en 1962.
3: Oui, la tournée des Grands-Ducs même. Le 14 juin, il atterrit à la base aérienne militaire de Luxeuil, avant de se rendre à Vesoul, puis de filer vers Dole, à bord cette fois d'une Simca présidentielle. Ensuite, direction Arbois, puis Poligny, Lons-le-Saunier, où à chaque fois, il est accueilli en héros. Le lendemain, il continue sa tournée par le Haut-Jura, Saint-Claude, Morée, Morbier, Saint-Laurent, Grandvaux, Cise, un petit quart d'heure à Champagnole, et ensuite direction Équevillon, Onglières, Plénise et Sanzeau, avant de remonter dans le Doubs, un discours à Pontarlier, à Besançon. Bref, le marathon présidentiel se termine le 17 juin dans le territoire de Belfort.
12: Et bah dis donc, et pendant toute la durée de ce périple, il a eu un problème majeur.
3: Oui, pendant ces 4 jours en Franche-Comté, le général de Gaulle ne s'est pas contenté de prononcer des discours et de serrer des louches. Non, il a bien fallu qu'il dorme aussi. Or, Charles de Gaulle est grand, très grand même, 1m96 au garrot. Donc les préfectures vont galérer à chacune de ces étapes pour lui trouver un paddock à ses dimensions. D'ailleurs, l'Élysée a fait réaliser en avance des lits sur mesure. Alors, pour la première nuit de sa visite à Vesoul, l'on apporte donc à la préfecture le lit spécial du général. Sauf que l'année 1962 est très tendue. C'est la fin de la guerre d'Algérie. Une partie des accords d'Évian est d'ailleurs négociée en secret au Fort des Rousses pendant ce voyage présidentiel. De Gaulle a échappé de peu à l'attentat du Petit Clamart, alors son service de sécurité est sur les dents. Ainsi, il lui déconseille de dormir à Vesoul même et préfère l'envoyer à la base aérienne de Saint-Sauveur, jugée plus sûre. Mais si les hommes et les véhicules ont pu faire le transfert, le lit, lui, eh bien, il est resté à Vesoul, dans les appartements du préfet. Et il y est toujours, d'ailleurs, parce que l'Élysée ne l'a jamais réclamé. Alors, l'histoire ne dit pas si De Gaulle a bien dormi ce soir-là, mais en tout cas, c'était pas dans un lit à sa taille.
12: Non, c'est certain, ça. Merci beaucoup, Arnaud Fromage, et puis à demain.
3: À demain.
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1: Magali, taxi TPMR à Limoges.
2: Les Limousins sont formidables. Stéphane Pigateau.
1: J'ai fait des études en sanitaire et social. C'était le métier de ma maman, qui était aide à domicile. Quand j'ai eu l'âge de travailler, j'ai fait des remplacements avec elle les étés. Je travaille pendant mes études, je fais mes études, j'ai les examens, et puis j'ai travaillé dans des hôpitaux, des maisons de retraite, à domicile. J'ai fait mes premières expériences professionnelles aussi à domicile. C'était juste parfait, en fait. J'aimais être avec les personnes âgées, j'étais là pour elles, dans leur quotidien, donc moi ça m'allait.
3: D'accord, jusqu'à 25 ans vous faites ça. Et qu'est-ce qui fait changer le parcours finalement de vie?
1: C'était pas des CDI en fait, donc j'étais à durée déterminée, donc il fallait que je trouve quand même à un moment donné un travail qui allait m'aider à vivre pour le reste de la vie.
3: Vous avez déjà des enfants à cette époque ou
1: pas? Ah non, du tout.
3: Non.
1: Du tout. Mais j'envisageais, il fallait que j'envisage un métier qui allait m'aider à construire une vie. Et j'ai accepté en fait une nouvelle formation qui n'était pas du tout dans le même domaine parce que c'était parti dans l'industrie électronique.
3: D'accord, oui, vous changez complètement de...
1: Complètement.
3: Qu'est-ce qui vous plaisait là-dedans? C'était le hasard ou c'était...
1: Ah, ça a été le hasard en fait. C'est le métier qui m'a trouvé. J'ai suivi une formation, j'ai eu les examens, j'ai fait de l'apprentissage. Et après, du coup, j'ai travaillé 20 ans avec eux. Je fabriquais des cartes électroniques. C'était moi qui les fabriquais, j'étais sur la chaîne, sur des machines.
3: Et alors là, qu'est-ce que vous vous dites? Parce que c'est pas du tout dans ce que vous vouliez faire, l'aide à la personne, et puis on se retrouve à travailler à l'usine, à la chaîne.
1: Non, mais l'électronique est très intéressant, donc ça m'a comblé pendant 20 ans.
3: D'accord, oui, ça vous a pas... Le changement n'a pas été si brutal que ça,
1: non.
3: Finalement.
1: Non, non. J'ai comblé pendant ces années-là en faisant de l'associatif, lié à mes enfants, dans le sport.
3: Et comment arrive ce second changement?
1: J'en avais pas marre de l'usine, c'est les maladies professionnelles qui m'ont amené là.
3: C'est des circonstances de vie qui font que finalement vous changez, quoi.
1: C'est ça.
3: Et qu'est-ce qui se passe à ce moment-là dans la tête de Magali, qui a un métier visiblement qui lui plaît, dans l'électronique, et qui se dit, va falloir changer?
1: C'était la santé d'abord, donc il a fallu rebondir et trouver un nouveau métier. Je suis forcément revenue sur l'aide à la personne. C'était d'abord l'aide à domicile, après le transport. J'ai essayé d'allier les deux et le transport de personnes à mobilité réduite est arrivé.
3: Et puis arrive donc le transport, le taxi, ce que vous faites aujourd'hui. Ça c'est pareil, c'est pas forcément une évidence de se dire je vais devenir taxi. Comment ça arrive dans votre vie?
1: C'était la meilleure solution pour pouvoir allier les deux. Donc je suis devenue taxi de Limoges. Un collègue m'a dit que ce métier m'allait comme un gant, donc c'est un beau compliment, on continue. Parce que le transport de personnes en fauteuil, c'est quand même bien particulier. On n'amène pas des gens que d'un point A à un point B. On rentre dans leur domicile, on les aide à se préparer, à pouvoir monter dans notre véhicule. Et à l'arrivée, c'est la même chose. Il faut les aider.
3: Et qu'est-ce qui vous plaît le plus dans ce métier aujourd'hui?
1: C'est le fait d'être présent, d'être utile pour eux et de les aider à vivre normalement.
3: Mais qu'est-ce que ça change finalement par rapport à un taxi normal?
1: On est bien plus utile dans leur vie en fait. On leur permet vraiment des choses qu'ils ne pourraient pas faire si on n'était pas là.
3: Et aujourd'hui, vous êtes heureuse comme ça?
1: Très, je ne changerai rien. Il va falloir qu'ils me supportent encore longtemps.
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4: Dans les Landes, à Biscarrosse, découvrez le monde fascinant de l'hydravion. Son histoire est à jamais liée à notre département. Situé sur le lieu mythique de l'ancienne base Latécoère, le musée de l'hydraviation retrace cette histoire avec des expositions d'hydravion uniques en Europe, mais pas seulement. Notre guide Sylvie Bergès, directrice du musée de l'hydraviation.
5: Alors ça commence en 1929-1930, lorsque Pierre-Georges Latécoère, grand industriel français, décide d'implanter à Biscarrosse une base de montage et d'essai en vol d'hydravion. Alors Latécoère, c'est un visionnaire, c'est lui qui a pensé au sortir de la guerre, utiliser des avions, également des pilotes, qui étaient un peu oisifs, pour relier les continents, surtout relier les hommes et transporter le courrier, et tout le monde a en tête l'histoire de l'aéropostale. Et ce qui va poser problème à un moment donné, c'est de relier le continent africain au continent sud-américain. Il faut traverser l'océan, l'Atlantique Sud, il faut traverser le poteau noir Et à l'époque, il n'y a que les bateaux, on appelle des avisos, qui permettent de transporter le courrier, mais cela prend beaucoup trop de temps pour la TECOR. Ils décident d'utiliser l'hydravion, puisque l'avion, ce que nous on appelle les avions à roulettes, ne permet pas techniquement à l'époque de traverser les 3200 km entre Dakar et Natal. Donc il va utiliser l'hydravion, il lui faut une base, il lui faut un plan d'eau, et il va choisir les grands lacs landais, et son choix final se portera sur Biscarros.
4: Que montrez-vous au musée ?
5: Plusieurs sites sur le lac de Biscarros ou autour du lac de Biscarros. Donc cette base de montage et d'essai en vol d'hydravions. On a parlé des hydravions de l'aéropostale, mais il y a eu aussi un bel âge d'or dans les années 30 de l'hydraviation. Et donc la TECOR a construit d'immenses paquebots volants, les plus grands hydravions au monde à l'époque, qui couvraient les destinations comme Biscarros-New York ou Biscarros-Fort-de-France, Biscarros-Les Antilles. Des grands clippers américains, des grands hydravions anglais de la BOAC venaient aussi ici sur le lac de Biscarros, puisque Biscarros en 1936 durant la guerre a construit une hydrobase qui était la seule hydrobase en France. Et puis on raconte cette histoire-là, mais pas seulement, puisqu'on retrace l'histoire de l'hydraviation dans le monde entier des origines 1910, et c'est un Français qui a inventé l'hydravion, Henri Fabre, jusqu'à nos jours. Et on sait aujourd'hui, notamment pour la lutte contre les incendies, combien l'hydravion est important.
4: Aujourd'hui, le musée est à la pointe de la technologie avec un simulateur de vol d'hydravions, entre autres, l'art et l'art déco ayant leur place. Les hydravions rivalisaient de confort avec les grands paquebots. Le musée est ouvert toute l'année et devrait bientôt faire peau neuve pour lui donner un côté encore plus scientifique et technique. Recommandé par Ici Gascogne.
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0: pas très 21e siècle comme expression. Mais c'est celle qu'utilisait ma grand-mère quand elle avait une bouffée de chaleur. Ou quand elle remarquait que quelqu'un avait anormalement chaud. Cocteau, tête rouge, à des vapeurs de belle-mère ou quoi ?
1: Définition.
0: Les vapeurs de belle-mère sont originellement les bouffées de chaleur dont souffre la majorité de la gente féminine lors du dérèglement hormonal conséquent de l'arrivée de la ménopause. Quand je parle des filles et de leurs soucis, en général, je préfère partir dans le médical par les temps qui courent, c'est plus sûr. Et puis c'est imagé, parce que dans l'esprit de ma grand-mère, que je rappelle est enterrée au cimetière de l'Est depuis les années 80, je replace dans le contexte. La ménopause atteignait essentiellement les belles-mères. Ou si vous préférez, si t'es belle-mère, t'es forcément ménopausée. Et je tiens à préciser qu'elle disait ça aussi aux hommes. Mais quand est-ce que ça peut vous arriver d'avoir des vapeurs de belle-mère, par exemple ?
1: Exemple.
0: En écoutant le discours de Vladimir Poutine, en s'apercevant que son match Tinder, c'est sa sœur, avec leur nouvelle mode de pas mettre la photo en plus. Et alternative à vapeur de belle-mère, il y a « J'ai chaud, je crois que j'ai une buée ».
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1: Elle est complètement dingue cette histoire, Hugo, et pourtant son nom ne vous dit rien. Je pense presque à personne. Marcel Chaumien, un homme discret devenu vauclusien d'adoption, maire d'un petit village quand même du Luberon, et en même temps l'un des personnages clés des services secrets français de l'après-guerre.
2: Il veut dire un maire espion.
1: Exactement. En fait, maire, c'était sa couverture. C'est quand même assez dingue cette histoire. Marcel Chaumien n'est pas né en Provence, il voit le jour à Reims, dans la Marne, mais tout change en 1944 lorsqu'il est envoyé en mission dans le Vaucluse en pleine Seconde Guerre. C'est là en fait qu'il découvre le territoire et qu'il va s'engager autour de la résistance locale, aux côtés de la résistance surtout vauclusienne, et qui a ensuite

0: s'installera après la guerre chez nous. Alors avant ça, Chaumien était un militaire d'élite, un parachutiste d'essai. C'était un métier assez risqué, hein, puisqu'il consiste en fait à mettre au point des parachutes, les équipements, mais aussi les techniques de saut.
1: Et être sûr déjà que ça s'ouvre ou pas, en fait, c'est
0: ouais,
1: ça.
0: Oui, puis surtout les ennemis aussi. Ouais. Il pouvait sauter de nuit, dans les forêts, voilà. Donc c'est assez dur, et cette expertise va faire de lui en fait un homme clé des opérations clandestines.
1: Et c'est là qu'il bascule dans le renseignement.
0: Bah oui, parce que son CV est super beau, ancien résistant, parachutiste, membre du service action. Marcel Chaumien va travailler d'abord pour le SDECE, c'est l'ancêtre de la DGSE en fait. On le retrouve dans les années 40-50 sur des missions ultra sensibles, et en fait il va entraîner nos agents secrets dans le parachutage notamment. Il va participer aux opérations du rideau de fer en Afrique, en Europe de l'Est, et dans les archives son nom apparaît, alors son nom d'emprunt, hein, puisqu'il avait un pseudo, vous imaginez bien, oui. Aux côtés de figures centrales, tiens par exemple Jacques Faucard, c'est le conseiller très secret du général de Gaulle, s'il vous plaît. Donc c'est quand même du très haut niveau. Chaumien qui circule entre ambassades, pistes africaines, aéroports parisiens et réseaux clandestins. Et pendant ce temps-là, notre Marcel, donc, il est élu dans le Vaucluse.
1: Et oui, incroyable ce parcours.
0: Exactement. C'est là que l'histoire devient fascinante. Marcel Chaumien devient maire de Viens en 1959. Il va le rester jusqu'en 1977. Trois mandats, 18 ans, donc, au service du village. Il faut s'imaginer, la journée, il va s'occuper d'assainissement, d'école, de voirie. Et régulièrement, il reprend l'avion pour Paris-Orly, Roissy, ouais. Pour retrouver les services secrets où il va mener cette double vie pendant des années.
1: Et on comprend mieux pourquoi on ne connaît pas son nom. Hein.
0: Oui, je vous ai parlé de Jacques Faucard, le conseiller très spécial de Gaulle. Il dira que c'est un homme très bien, courageux, un agent secret qui ne cherchait aucune reconnaissance. Marcel Chaumien meurt en 1979, décoré, respecté dans les cercles du pouvoir, mais finalement presque inconnu du grand public. Ce destin, c'est comme un roman d'espionnage, il faut le dire quand même. Et aujourd'hui, eh bien, c'est Catherine Chaumien, sa fille, qui le raconte dans des conférences en Vaucluse. On a pas mal d'archives aussi qui existent, notamment au service historique de la Défense. On a des ouvrages sur l'histoire du service secret français, où il est nommé souvent.
1: Ouais.
0: Et aujourd'hui, bah, je vous mets tous les documents et les photos grâce à sa fille Catherine, que je salue, sur notre appli. Ici, vous le voyez au bras de Gaulle et aussi pendant ses missions. Enfin, c'est juste exceptionnel, ce discours et surtout ce destin de Marcel Chaumien.
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3: Salut Brézizel, ici Edouard Nénès.
4: Ça vous prend souvent de gueuler comme ça, comme des dégénérés.
5: Allons, un peu de calme, il y a des gens qui travaillent ici.
3: Je m'appelle Delphine, j'ai 57 ans et j'étais une ancienne élève de Marc Morvan.
6: C'est un sculpteur.
7: Ah bon? On peut gagner sa vie avec la sculpture?
8: Non mais c'est pas une question d'argent.
9: Ah, qu'est-ce que tu fais là?
3: Apparemment, je suis dans le petit bonheur.
9: Tu n'étais pas au courant, je croyais que tu savais.
10: C'est là que tu habites?
3: J'habite à Douarnenez et j'habiterai nulle part ailleurs qu'à Douarnenez.
11: Je crois que nulle part on serait mieux qu'ici.
3: On a la mer, on a la campagne, on a des gens sympas, on a plein de Bretons en plus.
12: Ils se déguisent en Bretonne maintenant. Qu'est-ce qu'ils vont chercher?
13: Et ton petit coin de paradis?
14: C'était un coin d'enfer.
3: Ah, moi, mon coin préféré quand je me balade, c'est les Plomas.
9: C'est par où?
3: Les Plomas, c'est à Douarnenez, c'est juste au-dessus du port du Rosemeur et c'est vachement sympa. Il y a plein d'aigrettes et d'oiseaux et voilà.
15: C'est plein de choses, hein. Ça va d'un oiseau qui s'envole à Zaz. C'est assez vaste, quoi. Il y a tout, quoi.
16: En effet. Zoubi zoubi
17: zou. Il était bon, ce premier baiser. Zoubi zoubi
3: zou. Premier bisou, à l'école maternelle.
18: Ah, vous n'avez pas perdu de temps, hein?
3: Je me souviens très bien parce qu'il était tout petit et il voulait absolument m'embrasser. Et moi, je voulais pas et il m'a mordu.
19: Mordez ses petits camarades à la maternelle. Jamais!
7: Ce matin, exercice d'expression orale.
3: Moi, l'expression bretonne que j'utilise, c'est l'expression de là où je suis, c'est marée.
4: J'ai rien compris. Non, ou alors c'est moi? C'est...
3: Non, moi non plus, j'ai rien compris.
2: C'est du douarneniste.
9: Mais vous savez ce que ça veut dire, au moins?
2: Je suis pas sûr qu'on doit traduire. Marée.
6: Non, mais je crois qu'il n'y a pas moyen. Je pige jamais rien ce que vous dites.
11: Vous pouvez pas comprendre.
2: Marée ou?
3: Les femmes disent marée ou les hommes disent marère?
5: Tu comprends maintenant?
13: Oui, ça je comprends, oui.
1: Très, très poétique. Je ne connaissais pas toutes ces expressions.
3: Allez, salut.
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19: Et le cocktail américain, c'est quoi?
8: C'est un coquelet grillé avec une sauce américaine, tomate, échalote, une pointe de cognac, du vin blanc. C'est un peu relevé.
10: Un déca.
14: Pâté, jambon, c'est une oreillette, gruyère, chantal, rôti, jambon de pays.
18: Eh ben, tout ça, ça va aller dans la blanquette.
8: Bon appétit.
20: Dans la plupart des cas, on ne remplace jamais son père, on lui succède. Et encore faut-il traverser la Seine quand on s'appelle Michel Oliver, fils de Raymond, figure tutélaire de la gastronomie parisienne, chef triple étoilé au Grand Véfour et premier cuisinier de la télévision française.
21: Mon père avait fait un restaurant de luxe, je voulais faire un bistrot. Il était rive droite, je voulais être rive gauche. Et je suis parti de cette idée-là. Et j'avais un vieux copain qui était génial, qui s'appelait André Allard, le restaurant Allard rue de l'Éperon. Allard m'a pris sous sa coupe et il m'a dit « Michel, on va chercher ensemble ». Et c'est lui qui a trouvé cet endroit, rue de Lille, qui s'appelait les anciens établissements Poinçon, qui était un bouillon 1900, quoi. Et j'ai flashé.
22: J'ai travaillé des années sans répit, jour et nuit.
20: Ainsi, en 1965, au 33 rue de Lille, dans le 7e arrondissement, Michel Oliver fonde le Bistrot de Paris dans un décor néo-art nouveau signé Slavik, designer talentueux. En plein milieu des Trente Glorieuses, Paris s'amuse sans se faire du souci. On mange, on boit, on fume et on couche librement. La capitale ressemble à un film de Claude Sautet ou une chanson de Charles Aznavour.
22: Mes amis, mes amours, mes emmerdes.
20: Et le soir venu, on laisse ses emmerdes pour aller dîner chez Oliver qui propose des plats bistrotiers canailles de qualité. Chaque chef rêve d'ajouter au grand livre de la cuisine française sa propre recette. Pour Michel Oliver, ce sera le pot-au-feu en vessie.
21: Oui, alors ça c'était fantastique. Et j'avais créé le pot-au-feu en vessie. Le pot-au-feu était cuit en demi. D'abord, ensuite je le mettais dans ces vessies de veau, ficelées, je les jetais dans un bouillon et terminais leur cuisson là. Le problème, c'était l'ouverture de la vessie. On disait aux clients, couvrez-vous avec les... On aurait dû leur donner des caouets. Le garçon perçait la vessie et là, chauffe, il y avait un jet brûlant qui partait. C'était un spectacle extraordinaire.
23: C'était un succès.
21: J'ai fait un malheur. Les gens applaudissaient. Hein.
20: Et oui, c'est pas dans Top Chef qu'on verrait ça aujourd'hui. Alors le tout Paris réserve chez Michel Oliver. Le succès est tel que le restaurant se voit récompensé d'une étoile au Michelin. Le plus de bien manger, la clientèle aime saluer et discuter avec ce chef atypique, sympathique, vedette de télévision et qui présente aux côtés d'Anne-Marie Pesson ou de Maurice Favière la vérité est au fond de la marmite.
22: Mes amis étaient pleins d'insouciance.
21: Oui.
24: Vous voyez apparaître la reine des sauces, ah, la sauce béarnaise. Et cette sauce béarnaise se mange avec la côte de bœuf.
20: Oui, c'était le bon temps des années 60 et 70 à Paris. Télé, radio, bistrot, affaires, comme les frites, tout baigné dans l'huile. Michel Oliver et son associé Roland Pozzo di Borgo montent une des premières chaînes de restaurants concept, l'assiette au bœuf. Et son plat emblématique, une pièce d'aloyo finement tranchée, saisie minute, servie avec sa sauce paradis. Le paradis ne dure qu'un temps, les étoiles pâlissent, Michel Oliver vend le bistrot de Paris. Bonne nouvelle, l'enseigne existe toujours, rue de Lille, le pot-au-feu en vessie n'est plus le clou du spectacle, mais les plats canailles subsistent pour le plus grand bonheur de Michel Oliver.
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1: Si le pantalon fait fureur de nos jours chez les filles comme chez les garçons, qu'en est-il de la braie ? B-R-A-I-E. Son ancêtre, le pantalon de l'Antiquité, qui pouvait être serré au niveau des chevilles, serré au bouffon au niveau des cuisses. La braie a été inventée par les Gaulois. C'est grâce aux Gaulois que les Romains apprirent à connaître la braie. Le mot s'est répandu après dans toutes les langues romanes avant que le personnage de Pantalone de la Commedia dell'arte, le costume du riche Vénitien qui porte un pantalon, ne fasse sensation et répande le mot pantalon sur tout le territoire français. Enfin, sauf un territoire qui résiste toujours à l'envahisseur, les pays occitans, où le pantalon se dit toujours comme les Gaulois, l'obraio o l'obraso. Ne dit-on pas que ce gouya est toujours débraillé ? Cela vient de la même origine, mal pantalonné, mal fagoté. Tu pouvais pas tourner monta ta braguette, t'es prise ? Tu ne peux pas remonter ta braguette, je te prie. Même origine. Oups, pardon. Ané adieu.
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3: Pourquoi appelle-t-on l'eau l'or bleu ?
4: En fait, l'eau, ça donne de l'énergie, ça peut donner aussi des bonnes vies aux animaux et ça peut donner des bons trucs à l'environnement. Ça sert à la vie de contenir de l'oxygène et sans l'eau, en fait, à la Terre, ça s'en fait une grosse boule de désert.
5: Bah, pour moi, on appelle l'eau l'or bleu parce que bah, l'eau, c'est précieux. Prends par exemple le pays, l'Afrique, au Sahara. Bah, l'eau là-bas, c'est comme de l'or. Si t'en as, c'est magique. C'est parce que là-bas, ils ont pas beaucoup d'eau. Mais oui, l'eau, c'est précieux. Et c'est aussi important parce que quand il y a des réchauffements climatiques, il n'y a plus beaucoup d'eau.
6: C'est grâce à ça qu'on vit aujourd'hui, parce que si on boit pas, si on s'hydrate pas 3 jours, bah on sera déjà mort. C'est vraiment précieux l'eau, faut qu'on en ait à l'infini.
4: Vous avez vu les usines comme Christine, tout ça? En fait, eux, ils gaspillent l'eau. Ils fabriquent de l'eau qui se périme, donc ça se fait pas.
7: Et aussi, l'eau, c'est censé pas d'être périmé, parce que l'eau, dès qu'il y avait personne dans ce monde, il y avait déjà l'eau. Et cristalline, maintenant, c'est comme si leur but, c'était de construire de l'eau et après, de mettre des dates pour la périmation.
5: En fait, non, les usines cristallines, c'est en fait, ils récupèrent, je pense, de l'eau de mer et après, ils la filtrent, ils enlèvent le sel pour pouvoir en faire de l'eau minérale. De l'eau de source un peu. Pour boire.
3: Et alors chez vous, vous prenez l'eau du robinet ou vous avez des bouteilles d'eau ?
6: Moi, je pense que je bois plus au robinet parce que en fait, on a 3 bouteilles et après, on remplit à l'infini.
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8: Bernard, 68 ans, j'habite Marcilly depuis plus de 45 ans.
9: Votre grande passion, c'est la randonnée ?
8: C'est la randonnée dans tous les terrains, dans toutes les régions de France.
9: Ça a commencé comment, cette passion ? Enfin, qu'est-ce qui vous a mis le pied à l'étrier ?
8: Aller à l'école, pas le choix. En pleine campagne, on allait à l'école à pied.
9: Ça représentait quoi comme trajet, comme longueur de trajet ?
8: Quand j'ai commencé en primaire, dans la Nièvre, c'était 1 km 4 fois par jour. Et après, dans le Cher, c'était 3 km le matin et 3 km le soir, dans le milieu des bois, pour aller à l'école.
9: Et vous avez jamais eu les chocottes au milieu
8: non.
9: des bois ?
8: Ben non, c'est sain là-bas, au milieu des bois, c'est sain, il n'y a que du gibier. Le gibier est la peur de l'homme. Les oiseaux qui viennent le matin devant vous, là, qui se réveillent, le petit rouge-gorge, le petit merle, qui marche devant vous, là, dans la lumière, c'est magnifique. Le lever du soleil sur dans un sentier où il y a une biche qui est en train ou un cerf qui est en train de dormir, un chevreuil, c'est magnifique.
9: Je crois que la randonnée, ça commence tôt chez vous.
8: Oui, ça commence tôt. Même les enfants, mon fils, lui, il avait 6 mois, il commençait à randonner avec nous.
9: À 6 mois, il marchait.
8: Ah bah, il était dans le dos, je l'ai porté sur moi, mais j'avais ma fille avec moi aussi. Ils ont commencé de bonne heure.
9: Généralement, vous partez pour des randonnées de combien de kilomètres ?
8: Alors, quand on est sur Marseille dans la journée, c'est 8, 10, l'été, 12. Et que les week-ends, en dessous de 20, vous n'allez pas me faire plaisir. Je préfère 20, 25.
9: Et vous faites ça en combien de temps ?
8: On marche à une vitesse moyenne de 6 km/h.
9: C'est un bon rythme, ça ?
8: Oui, c'est un bon rythme.
9: C'est du plaisir, mais c'est aussi une mission. Une fois que vous êtes parti, on vous arrête pas.
8: Voilà. Alors, il y a des gens qui ont du mal à me suivre. Alors, ils aiment pas randonner avec moi, parce que...
9: Ah, il y a eu des prises de bec, déjà ?
8: Non, jamais. Non, mais avec le sourire.
9: Et vous pensez à quoi quand vous marchez ?
8: À rien. À rien.
9: Ça a l'air génial.
8: Oui, c'est génial. À rien, on est là, on regarde la nature, on regarde tout. Le moindre petite chose, ça m'émerveille.
9: Et quand vous partez en randonnée, vous êtes équipé comment ?
8: Sac à dos, avec de la boisson, de la nourriture, des affaires chaudes, des affaires froides, de la crème solaire, des lunettes, une casquette.
9: Vous avez tout, quoi.
8: Oui, il faut tout. Je marche aussi avec des bâtons pompes.
9: Des quoi ?
8: Bâtons pompes. C'est des bâtons avec un ressort à l'intérieur qui a différentes puissances, qui fait que là, c'est toute la partie supérieure du corps qui travaille. Les muscles, le cardio, les abdos, le dos, ça les fait travailler. Et après, avec ce principe-là, ça allège toutes les articulations basses, les hanches, les genoux, les chevilles. Ah, c'est comme on appuie dessus, ça nous relève le corps.
9: Le surnom de Robocop de Marseille, il est mérité.

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1: 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Quand

Lola Baye est une chanteuse, autrice, compositrice qui mêle douceur, humour et spontanéité. Si vous avez pu la voir dans l'émission The Voice, ce qu'elle affectionne aujourd'hui, c'est sillonner le monde rural pour chanter dans les tout petits villages.

0: M'ennuyer, Lola Baye. Un coup de cœur ici même. 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
2: Salut à toutes, salut à tous. J'espère que le week-end se passe bien. En tout cas, votre samedi soir est sous contrôle en ce qui concerne la musique, puisque c'est Anne Roumanoff qui choisit pour vous les disques ce soir. Anne Roumanoff, en ce moment, tournée avec son nouveau spectacle, L'expérience de la vie. Alors, elle sera notamment et très rapidement, c'est-à-dire après-demain, à Paris, au théâtre des Mathurins. Rendez-vous aussi le 14 mars à Châteaudun, le 20 à Revins, le 21 mars à M, et puis Voiron, Besançon, Chalon-sur-Saône, etc., etc. Je vous redonne plus de dates tout à l'heure. Pour le moment, courons la retrouver. Et bonsoir Anne Roumanoff.
3: Bonsoir.
2: Bienvenue dans Décibel. Anne Roumanoff, je suis contente de vous retrouver parce que on s'était croisés à plusieurs reprises dans des radios bleues, mais pas celle-ci.
3: Une autre.
2: Voilà, une autre. Et justement, quand je parlais du Covid et de l'association Solidarité avec les soignants, en fait, c'est à cette époque-là où on travaillait sur la même antenne. Et je me souviens que vraiment, vous étiez mais tellement la plus motivée de l'équipe, tellement la plus engagée et tout, et sans jamais perdre votre joie. J'ai toujours admiré ça chez vous, le côté... Aller aussi sur les sujets pas drôles de la vie, mais toujours garder la joie. Ça, c'est un truc que vous avez depuis toujours.
3: Mais je ne le savais pas. Non, c'est quelque chose dont je suis consciente depuis peu. Oui, je pense que j'ai ce côté joyeux qui est en moi depuis, c'est une chance. Mais il est surtout sur scène, en fait. Et maintenant, j'ai l'impression que je laisse la joie arriver dans la vie.
2: Ouais.
3: Mais avant, j'étais vraiment flippée dans la vie. J'arrivais sur scène, j'étais joyeuse et après, je redevenais flippée. Et maintenant, je réussis à étendre un peu plus ces périodes de joie.
2: Ah bah écoutez, là, pour l'heure qui vient, en tout cas, joyeux, ça le sera, je vous le promets, puisque Anne Roumanoff vous a sorti une playlist, les amis. Alors en plus, j'ai vu un peu...
3: J'ai vraiment pris des choses que j'aimais.
2: Ah ouais,
3: c'est pas à la mode. Hein,
2: époque bon. Par époque, alors on croisera Lio, les Beatles, Laurent Voulzy, enfin que des trucs qu'on aime. Mais alors pour démarrer, voilà une chanson évidemment rattachée à l'enfance. Et vous êtes la première invitée de la saison à aller chercher vraiment dans votre enfance. C'est le titre de L'île aux enfants.
3: Oui.
2: Mais pourquoi?
3: Parce que je regardais ça quand j'étais petite. Je sais pas, j'avais 9 ans, 10 ans. J'étais l'aînée en plus, donc j'avais des frères et sœurs plus petits que moi. Et voilà, c'était, j'aimais bien. C'est mon enfance. Quand j'avais, je sais pas, 8, 10, 11 ans, on écoutait ça.
2: Et c'est un truc que vous ressortez de temps en temps pour l'écouter en cachette?
3: Non, pas du tout. En plus, une fois avec une copine, on avait essayé d'appeler Casimir. On avait trouvé son téléphone. Et le mec, il avait deux folles de 11 ans qui l'ont appelé. C'est vous, Casimir? Oui. C'était n'importe quoi.
2: Incroyable. Bon, allez, allons faire un tour sur L'île aux enfants. C'est chanté par Anne Germain. Et on remercie vraiment Anne Roumanoff de nous faire ainsi démarrer la soirée.

0: Alors ça, c'est ce que j'appelle un moment intense de nostalgie. Anne Roumanoff qui nous emmène chez Casimir sur l'île aux enfants.
1: Vous l'avez chanté, hein, alors
0: bah,
1: ça va.
0: En vrai, je la connais par cœur aussi.
1: C'est alors, vrai.
0: On a beau se la jouer cool et mettre des casquettes de rappeur, en vrai...
1: Alors, ça va.
0: Casimir, c'est quand même le meilleur. Il y a de la musique dans votre spectacle, l'expérience de la vie?
1: Non, il n'y a pas. Il y a de la musique entre les sketchs, pendant que les gens applaudissent. Et je ne suis pas très musique, moi, la vérité.
0: C'est vrai, il y a plein d'humoristes qui incluent, ou même certains qui chantent aussi.
1: Oui, il vaut mieux pas.
0: Cela, c'est compliqué.
1: Non, mais moi, il vaut mieux pas. Non, il y en a qui chantent très bien. Non, mais moi, je suis vraiment sous-douée en musique. Vraiment. J'ai pris cours de chant, mais je n'ai pas d'oreille interne. Voilà.
0: Ok. Ah oui.
1: Parce que figurez-vous, j'ai quand même analysé le sujet. C'est que l'oreille pour les voix parlées et les voix chantées, c'est pas le même hémisphère, d'accord? Et donc moi, l'hémisphère des voix parlées, je peux reproduire les voix parlées, ça va très bien. Mais les voix chantées, c'est il y a, je peux d'ailleurs, il y a même un prof de chant qui m'a expliqué, je peux, si j'écoute 600 fois un truc, j'arrive à chanter juste parce que je vais imiter, mais je n'entends pas. Donc c'est quand même un problème. Plus je n'ai pas le sens du rythme, plus je ne suis pas coordonnée. Donc
0: dites donc, vous ne partez pas tous avec les mêmes chances dans la vie, Anne Roumanoff.
1: Non, mais c'est bien de le savoir.
0: Oui, c'est vrai. Voilà. Et de savoir pourquoi, c'est très intéressant.
1: Bah ouais.
0: Alors, on va continuer à écouter les chansons que vous avez choisies. Anne, on est toujours dans la nostalgie, mais alors ça nous fait plaisir parce que c'est un artiste qui était avec nous la semaine dernière, c'est Dave. Alors lui, au-delà
1: là,
0: de faire
1: c'est
0: des
1: mes
0: tubes, 10, il est marrant.
1: 12 ans. Non, mais c'est mes 10, 12 ans. Et j'ai vraiment beaucoup écouté un été à la campagne. Voilà. Ouais. C'était en Normandie. À l'époque, il n'y avait pas, on choisissait, c'était à la radio, quoi. Et bah j'écoutais, j'aimais bien. On va voir mon premier amour qui me donne rendez-vous. Sous le soleil.
0: Très belle cascade. Anne Roumanoff.
1: Je ne savais pas qui c'était en fait, Swan, mais j'aimais bien la chanson. Après, j'ai compris que c'était Marcel Proust, mais à l'époque, je ne savais pas quoi.
0: Vous avez eu le bouquin?
1: Hein?
0: Le bouquin?
1: Non, je lis
0: de musique.
1: Hein. Je lis beaucoup, mais non, ça, je ne l'ai pas lu. J'ai jamais réussi à lire Proust. Mais pareil, je le ferai quand je serai plus vieille, quand j'aurai le temps.
0: C'est ça, je ferai comme vous, parce que moi non plus, je n'ai pas lu du côté de chez Swan. En revanche, la chanson de Dave, on maîtrise.

0: ici, c'est Décibel. Et ce soir, c'est Anne Roumanoff qui choisit les chansons. Alors, je vous cache pas que pendant que les micros sont éteints, on chante très fort et un peu faux dans le studio.
1: Non, vous chantez juste, vous, quand même.
0: Oh, merci, Anne. Vous êtes sourde en plus.
1: Non, mais vous chantez moins faux que moi. C'est plus juste. C'est peut-être pas tout à fait juste, mais c'est moins pire que moi.
0: Est-ce que réécouter des chansons comme ça, voilà, comme la Dave ou Lille aux enfants, des trucs très, très nostalgiques de l'enfance, ça vous fait remonter aussi les émotions de l'époque?
1: Non, pas les émotions, mais des images. Je me rappelle vraiment d'écouter ça sur, c'était en Normandie, il y avait un jardin. Je sais pas, on l'écoutait. Et j'avais aussi une, il y avait une fille qui nous gardait qui s'appelait Chantal, mais elle doit être très très vieille maintenant.
0: Chantal la babysitter.
1: Oui, c'est vrai. C'était la fille du jardinier. J'ai jamais revu.
0: Oh,
1: et elle écoutait,
0: beau.
1: Elle avait tout, elle passait ses journées avec un poste de radio collé à l'oreille en fait parce qu'elle avait 17 ans. Alors voilà. Et donc du coup, c'était, j'ai l'impression que c'était un monde, je sais pas, un monde mystérieux avec des choses. Je savais pas qu'un jour j'allais rencontrer Def pour de vrai, quoi.
0: Ah oui. Alors justement, parce que c'est pas le dernier pour la déconne, Dave, c'est devenu, voilà. Enfin, comment il est passé de la voix mystérieuse dans la radio à quelqu'un que vous rencontrez en vrai et...
1: Ah non, mais c'était étrange. Ça. C'était beaucoup d'années plus tard. Non, ouais. Bah maintenant je connais beaucoup de gens célèbres, vous savez.
0: C'est vrai.
1: Je connais Mimi Mazoyer.
0: Si vous piquez le portable d'Anne Roumanoff, je peux vous dire qu'il y a du 06 qui vaut des sous. Oh,
1: des fois, je mets les initiales. Mais après, quand je mets les initiales, je me rappelle plus qui c'est. Donc...
0: EM, c'est Émilie Mazoyer ou Emmanuel Macron.
1: Ah, non, je n'ai pas le portable d'Emmanuel.
0: Ah, bon. Non. Pas Manu.
1: Non.
0: Et Aya, alors?
1: Aya, j'adore, parce que pour moi, c'est vraiment l'incarnation du girl power, et j'adore, et son énergie, et son humour, et le côté je vous emmerde. Tout ça me plaît beaucoup. Son côté femme indépendante, il y a vraiment quelque chose en elle que j'aime profondément. Et après, j'aime vraiment sa musique, parce que moi, je suis pas très douée pour danser, vous voyez, même en soirée, mais quand il y a un acte à moi, alors là, j'y vais.
0: Ah, dja dja.
1: Ça me fait vraiment danser.
0: Ah, bah, comme on est samedi soir, faites comme Anne Roumanoff. Shake vos booty sur Aya Nakamura et Dja Dja.

0: Jaja.
1: Oh non, bon, alors là, stop. Ah non, là, c'est vraiment pas bon, hein. Le timbre est pas bon, là.
0: Ah voilà, ça y est. Anne Roumanoff, là... enfin, a retrouvé ses esprits.
1: C'est quand même bizarre d'être journaliste musicale et de chanter aussi faux.
0: Parce que moi, c'est pour ça que j'admire autant les artistes.
1: Ah,
0: je sais que l'art est difficile.
1: J'avais jamais pris de cours de chant.
0: Non, jamais.
1: Pourquoi?
0: Je sais, j'avais peur que ce soit trop compliqué. Je suis une grosse feignasse, moi, vous savez.
1: Anne. Ah
0: ouais? Ouais, ouais, ouais.
1: Moi, j'en ai pris, hein. Et tout ce qui est classique. D'ailleurs, il paraît que j'ai une très grande tessiture. À chaque fois, les profs sont très étonnés. Ils ont une grande tessiture. Mais je chante.
0: Ah, d'accord.
1: Je fais très grave et très aigu, mais après...
0: Et très faux à chaque fois.
1: Non, encore une fois, quand je fais des gammes, quand c'est de la répétition, ça va. C'est... Comprenez ce que je veux dire?
0: J'ai tout compris. Anne Roumanoff, future chanteuse peut-être. J'ai l'impression qu'elle est en train de poser des jalons.
1: Non, pas du tout, vraiment pas. Non.
0: Invité de Décibels, ce soir, on écoute les chansons qu'elle choisit pour vous et vous pouvez en profiter pour réserver vos places pour aller la voir en tournée. Ça s'appelle L'expérience de la vie, le nouveau spectacle d'Anne Roumanoff. Restez dans le coin, à tout de suite.
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0: Anne Roumanoff partage avec nous ce soir ses chansons préférées. Quand on vous a demandé de choisir 10 titres, ça a été, Anne, facile ou bien pire qu'un devoir de maths?
1: Non, moi je m'en fous de ce que les gens vont penser, je prends des trucs que j'aime.
0: Ouais.
1: Après, vous aimez, vous aimez
0: choisir.
1: Pas? Non. Ah bah après je suis ballon, j'hésite, mais là c'est vraiment des chansons que j'aime beaucoup.
0: Formidable. Alors, à suivre les amis, que ce soit Laurent Voulzier, Edith Piaf ou encore Lio, on va chanter très fort. Il y a très très peu de chansons en anglais dans votre playlist. En vrai, il y en a une, et c'est les Beatles qu'on adore.
1: Ouais. J'avais ce 33 tours quand j'étais petite. Enfin, petite, je sais pas, peut-être 12, 14 ans, 15 ans. Mais à l'époque, on n'avait pas beaucoup de disques, en fait. Donc, quand on en avait un, on l'amortissait. On l'écoutait, on le réécoutait, on le réécoutait. Et ça, je l'ai énormément écouté. Et j'adore le bruit de la sirène sur le bateau et tout ça. J'aime, je sais pas, il y a un truc qui me plaît beaucoup dans cette chanson.
0: Yellow Submarine, les Beatles. Ah bah oui, régalez-vous les amis, vous écoutez ici.

0: Submarine que les compagnons de la chanson avaient adapté en français en sous-marin vert. Parce que ça sonnait mieux.
1: Ça devait rendre moins bien. Hein.
0: Ça, le sous-marin vert. C'est très étrange l'adaptation française. Bref, Anne Roumanoff, parlez-moi de l'expérience de la vie. Alors, à quoi on peut s'attendre si on va vous applaudir au mois de mai, au Plessis Robinson, au mois de juin, à Bressuire, à Lyon ou encore à Sury-le-Comtal?
1: C'est vraiment un spectacle qui parle de l'époque actuelle. Donc, c'est plein de personnages qui donnent leur vision de l'expérience de la vie. Donc, il y a plein de points de vue différents. Et je parle de toutes les choses de l'époque, c'est-à-dire le développement personnel, le wokisme, les relations amoureuses.
0: Ah.
1: Trump, Poutine, Macron, voilà. Je parle aussi, donc je termine le spectacle sur 20 minutes sur l'actualité. Les gens aiment beaucoup ce passage-là, et moi aussi d'ailleurs, parce que c'est un passage qui va dire, il change un peu tous les jours.
0: Il évolue au gré de l'actualité.
1: Voilà, et j'ai aussi pas mal de trucs interactifs. Je fais une coach où j'explique aux gens comment vivre en couple. Alors que moi, je n'ai pas réussi, mais en tout cas, je donne des conseils.
0: Alors, ceci dit,
1: coach américaine.
0: Anne, votre bouquin sur la séparation, moi je l'ai lu au moment où je me séparais du père de ma fille, c'était ma bouée de sauvetage.
1: Mais ça fait deux personnes qui me disent ça.
0: C'est vrai.
1: Ah oui. Elsa Walensky, elle m'a dit ça aussi.
0: Ah bah voilà, oui, bah c'était la même époque. Oui,
1: oui c'est vrai.
0: C'est vrai, on a toutes divorcé en même temps. Que voulez-vous que je vous dise? Mais ouais, donc vous pouvez donner des conseils. Enfin, sur moi, ça a marché.
1: Bah alors
0: oui,
1: non,
0: oui,
1: mais après, je ne prétends pas donner des conseils, mais j'aime bien quand même que dans les... Par exemple, il y a une fille dans ce spectacle qui essaye toutes les méthodes de développement personnel. Donc évidemment, je m'en moque, mais oui, en même temps, je dis aussi des choses. J'aime bien qu'il y ait aussi quand même... qu'il y ait plusieurs degrés de lecture quoi dans le spectacle. Donc c'est pour ça que les gens sortent nourris. Non mais ils ont...
0: Ouais. Non, parce que c'est pas cruel, en fait.
1: C'est pas cruel parce que je trouve que l'époque est déjà très cruelle et très violente. Et donc c'est plus un spectacle, je suis dans le constat, mais je suis pas dans le jugement de valeur. Et je comprends les points de vue de gens qui pensent pas pareil. Donc en fait, je donne plusieurs points de vue aussi sur les choses. Et du coup, voilà, il n'y a pas de jugement, quoi.
0: Pas de jugement, compréhension du point de vue de l'autre. C'est un lancement idéal pour le prochain choix musical d'Anne Roumanoff. Chacun fait ce qui lui plaît.
1: Alors ça, c'est vraiment la chanson de mes 17 ans, 16 ans. Ouais, c'était au lycée.
0: Ah, ça roule un peu des gommes ou pas encore?
1: Non. Bon, non, j'étais pas du tout précoce, moi.
0: Ah, c'est vrai?
1: Des gommes, c'est quoi?
0: Rouler des gommes, rouler des pelles, quoi.
1: Ah, on disait pas ça à mon époque. On n'a pas la même génération.
0: Non, je sais pas.
1: Même si vous connaissez Casimir, vous êtes beaucoup plus jeune. Non, mais j'adorais cette chanson parce que c'était un des, on a dit que c'était un des premiers rap français, mais c'est vrai que j'adorais parce que c'est des choses que je comprenais pas bien. Chérie, je peux même pas jouer. Tant pis pour toi, il faut dormir. Elle fait glisser son cœur croisé sur sa peau bronzée. T'as des bannières. Et non, mais tout ça, ça me... Non. Et alors après, on avait changé les paroles avec une copine, on disait, nous, le bac, on s'en fout, fou. Voilà.
0: Bah tiens, si vous êtes en train de réviser, chantez la version Anne Roumanoff.
1: Mieux écouter la vraie.
0: Chacun fait ce qui lui plaît. Chagrin d'amour.

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0: Chacun fait ce qui lui plaît. On en profite pour embrasser la voix féminine de Chagrin d'amour, Vali, qui a fait aussi une grande carrière d'animatrice radio et notamment ici à Radio France. Alors Anne Roumanoff est une petite maligne, parce que quand je lui demande de choisir 10 chansons, elle me choisit quand même une chanson dans laquelle il y en a 25. C'est Rock Collection de Laurent Voulzy.
1: Oui, mais j'adore cette chanson. C'est une chanson vraiment de mon adolescence. Et j'aimais bien un vieux scooter de rêve pour faire le cirque dans le quartier. Les Beatles chantaient et Saint-Malo dormait. Ouais. Au camping des Flots. J'aime beaucoup les textes aussi. Donc il y a la musique, les textes. Je suis toujours très sensible aux textes quand même. Et en plus, j'ai eu la chance de rencontrer Laurent Voulzy parce qu'on a été au même endroit en vacances.
0: Ah.
1: Et du coup, on a sympathisé.
0: Il est délicieux.
1: Il est charmant. Homme. Il est venu à mon spectacle avec sa femme et tout. Et vraiment, c'est rigolo de le rencontrer en vrai. Quoi. Non, mais je veux dire, je lui ai pas dit que.
0: Est-ce que vous lui avez dit?
1: Non, je lui avais dit une fois il y a très très longtemps, quand je le connaissais, enfin il y a 20 ans, je me suis retrouvée dans un défilé de mode, il était derrière moi et je lui avais parlé de Rock Collection, mais je pense que ça le saoulait que.
0: Bah.
1: Mais non, mais enfin il sait que j'admire beaucoup ce qu'il fait, mais voilà, en tout cas. Et parfois quand on rencontre des gens qu'on a admirés, on est déçu, et là pas du tout. Il est vraiment très très fin. Il a beaucoup aimé mon spectacle, je tiens à le dire.
0: Donc voilà. Il a de l'humour, oui. Un homme intelligent.
1: Il a du goût.
0: Rock Collection, c'est Laurent Voulzy. Pour ambiancer votre samedi soir, vous l'avez compris, on a bien fait de faire confiance à Anne Roumanoff.

0: De Bordeaux. En fait, j'ai, vous voyez, j'ai cinq. Déjà, ça va pas. J'en ai cinq.
1: Cinq. Quatre. Cinq. Qu'est-ce qui se passe?
0: Bah oui, il y avait des petits.
1: Il y avait un trouble.
0: Voilà, mon père était le fils d'un homme marié. Après, il s'est fait adopter par son beau-père, mais je considère les deux comme mon grand-père. Le, on va dire le vrai et le faux, et qui est le vrai, qui est le faux. Et donc, je me suis penchée sur cette généalogie, mais c'est assez lourd, en fait, parce que chaque fois, je découvre des trucs. Je les réincorpore dans le livre. L'éditeur est très patient. J'en suis à 50 pages. On n'est pas rendu. Bon, il y a deux mois, j'étais à 30. Mais enfin, si je fais 20 pages en trois mois.
1: Je vais moins vite
0: que Sarkozy pour écrire vos notes.
1: C'est bah, peut-être il faut vous enfermer un peu. Parce que là, elle est en tournée, Anne Roumanoff. Pas de bracelet électronique, je peux vous dire. La prochaine date, c'est après-demain à Paris, au théâtre des Mathurins. Et puis ensuite, Châteaudun, Revin, M, Voiron, Besançon, Chalon-sur-Saône ou encore Montreux. Tout sur Bièvre, ça c'est sur Brièvre, pardon, et pas sur Bièvre, ça n'a rien à voir. Et ça, c'est seulement pour le mois de mars. Dans ces grands-mères-là, est-ce qu'il y en a qui écoutaient Édith Piaf?
0: On ne sait pas. Non, je pense pas spécialement. En fait, cette chanson, je l'aime parce que elle raconte une histoire. Et encore une fois, c'est le texte. Et
1: ah voilà.
0: Ce que j'adore, c'est la fin. Mais vous pleurez, Milord. Ça, je l'aurais jamais cru.
1: Ça me plaît. La chute est incroyable.
0: Ouais, c'est ça.
1: Mais dès le début, on rentre dans l'ambiance, c'est un vrai petit film en chanson. Milord.
0: Il y a une histoire aussi, il y a un texte.
1: C'est ça, hein. On rentre dans l'histoire. Et on a envie de le rencontrer, Milord.
0: Ah bon,
1: bah, j'aime bien.
0: Il doit être mort, hein, depuis.
1: Ah bah oui, là, oui, non, pas celui de l'époque. Effectivement.
0: Et c'est que les Milord, vous avez vu, le prince Andrew, c'est un Milord, c'est pas terrible. Hein.
1: Non, lui, c'est pas ouf. Lui, il est un sacré bracelet électronique.
0: Oui, bah alors, du coup, on a plus trop envie de rencontrer des princes. Bon, ça m'a un peu refroidi sur les princes. Après, je me suis jamais fait draguer par un prince non plus, donc.
1: N'insultons pas l'avenir, Anne, ça peut encore arriver. Écoutons Édith Piaf.

0: C'est vrai que la fin est dingue.
1: Ça, je l'aurais jamais cru.
0: C'est ça. Edith Piaf, mais alors qui vous a mis ça dans les oreilles? Parce que c'est
2: aucune
0: quand même...
2: idée, mais c'est une chanson que j'aime beaucoup.
0: Ok. Parlons rupture. Anne Roumanoff est notre invitée ce soir. Et dans la playlist de ses chansons préférées, il y a le terrible « Je suis venue te dire que je m'en vais » de Serge Gainsbourg. Est-ce que vous faites partie de ces cœurs de pierre qui peuvent quitter quelqu'un en envoyant cette chanson, en disant « Tiens, écoute... »
2: Ah non, j'ai jamais pensé à faire ça.
0: C'est pas mal, ça.
2: Vous avez déjà fait ?
0: Non, mais j'ai souvent eu envie.
2: Ah ouais ? Non, mais là,
0: ça a du panache.
2: Non, mais c'est marrant pour moi, ça m'évoque pas forcément. Je sais que c'est une chanson de rupture, mais moi, c'est vraiment l'univers de Gainsbourg, sa plume, sa, voilà. Comme dirait Sylvain Verlaine, j'adore son écriture et j'adore. Et j'avais eu la chance, enfin, c'est pas une chance, mais j'avais été voir Jane Birkin juste après la mort de Gainsbourg au Casino de Paris. Elle avait chanté cette chanson et c'était vraiment magnifique, quoi.
0: Tout le monde chialait.
2: Il y avait une vraie émotion, quoi. Ouais.
0: Je suis venue te dire que je m'en vais, Serge Gainsbourg. Donc, et derrière, on entend Jane Birkin qui sanglote. C'est une chanson intense qu'on vous propose en ce samedi soir. Vous écoutez ici.
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0: Je suis venue te dire que je m'en vais. Serge Gainsbourg, icône de la chanson française. Alors, il fait partie justement des icônes qui aujourd'hui sont parfois un petit peu ébranlées par le regard de 2026 où on dit « Ah, mais en fait, il était dégueulasse, il a fait ci, il a fait ça ». Qu'est-ce que vous pensez de ça, vous, Anne, puisque dans votre spectacle, l'expérience de la vie, il y a ce côté, tiens, parlons du wokisme et voyons si ça va trop loin ou pas. Regardez des textes écrits dans les années 70 avec les lunettes de 2026 ou ce genre de choses, ça vous
1: mais
0: évoque
1: moi,
0: quoi?
1: Ce qu'on raconte dans les textes, ce qui compte, c'est le comportement. C'est ça qui me... Ouais. Voilà, moi, c'est le prince Andrew, vous voyez.
0: Ah oui, lui, non, mais lui, vraiment, il est horrible, le prince Andrew.
1: C'est même pas un artiste.
0: Pour ceux qui se demandent,
1: il est dans... foutu de sa vie, à part... Non, mais
0: il est dans les dossiers Epstein, mais alors jusqu'au cou...
1: Non, mais voilà, après, Gainsbourg, pour moi, c'est un poète. Je veux dire, si sa fille s'était plainte de quoi que ce soit, ce serait très différent, mais c'est pas le cas, je pense.
0: Oui, pour les Lemon Incest,
1: voilà,
0: notamment.
1: Donc... Non, mais moi j'ai une admiration. J'ai jamais rencontré Gainsbourg, mais Jane Birkin, oui, mais lui,
0: ah,
1: non.
0: Oui.
1: Elle, c'était vraiment une femme tellement fine et délicieuse et subtile. Enfin, moi, j'adorais cette femme.
0: Moi aussi. Elle nous manque, mais on a eu la chance de la recevoir deux fois dans Décibel. Et je pense que si vous allez fouiller sur le site ici, eh bien, vous retrouverez les interviews. Mais c'est vrai qu'elle était, c'était quelque chose. Jane Birkin, c'est sûr. Dites-moi, je voulais prendre des nouvelles, chère Anne Roumanoff, de solidarité avec les soignants. Donc, cet asso que vous avez créé en plein Covid en 2020, vous avez équipé 3500 maintenant, salles de repos des soignants dans toute la France. Parce que oui, eux aussi, à un moment, il faut qu'ils puissent se poser et respirer. Est-ce que ça continue? Comment on peut vous aider?
1: Alors, ça continue. J'ai une équipe. Maintenant, il y a 3 personnes.
0: Qui bosse pour la soirée.
1: Oui, qui bosse pour la soirée. Un à plein temps et deux à mi-temps ou à temps partiel. Plus des bénévoles aussi qui nous rejoignent. On fait une vente aux enchères par an grâce à Draw Digital. Donc à chaque fois, ça. Voilà. Et après, on a beaucoup travaillé avec les conseils régionaux. Donc l'Île-de-France nous a beaucoup aidés, mais Provençal-Côte d'Azur, le Nord-Pas-de-Calais. Voilà. Donc s'il y a des conseils régionaux qui ne savent pas. Voilà.
0: Comment dépenser leur argent?
1: Voilà. Non, ouais. Mais voilà, et après on prend. Je sollicite pas les particuliers parce que je trouve que les gens n'ont pas d'argent déjà. Et donc au moment du Covid, si on faisait une cagnotte, mais là je trouve que je sollicite plus des entreprises, des organismes, des administrations. Et ce que je veux dire aussi, c'est qu'on peut faire du don ciblé, c'est-à-dire que nous on est vraiment spécialisé dans rééquiper une salle de repos de soignants. C'est-à-dire que c'est souvent à 90% pour nous des demandes qui émanent des soignants. Ils nous disent ce qu'ils ont besoin. Table, chaise, fauteuil relax, vaisselle, ouais. C'est des petites choses. Cafetière, ouais. Micro-ondes, frigo, enfin voilà, selon, décoration murale aussi, on a des trucs assez jolis, vraiment pas très chers. Et voilà, donc on reçoit les demandes, après on les évalue, c'est-à-dire on regarde le nombre de mètres carrés, si quelqu'un veut 2 canapés, que la salle de repos fait 6 mètres carrés. Bah, il y a un petit problème. Et vice-versa, des fois, ils ne demandent pas assez parce qu'ils n'osent pas. Donc voilà, c'est le travail des gens, des bénévoles, de les appeler. Après, on budgète, après, on cherche l'argent et après, on achète. Mais ce qui est bien, c'est qu'on n'a pas de frais de fonctionnement. C'est-à-dire que quand quelqu'un nous donne 10 000 euros, que ce soit une collectivité ou 5 000 ou 3 000 ou 1 000, on dépense 1 000 euros pour les soignants.
0: Ouais,
1: parce que
0: génial.
1: Les frais de fonctionnement, on les absorbe avec les ventes aux enchères. Donc, les organismes qui nous donnent apprécient ça. J'ai mis ça en place dès le début, j'avais des étudiants de Sciences Po, mais on a continué ce système, c'est qu'il y a une vraie transparence, c'est-à-dire que quand on nous donne, je sais pas si une entreprise ou un organisme nous dit, voilà, il y a 1 000 euros pour telle salle de tel hôpital, on lui fait un tableau Excel, il y a facture par facture, la facture, le lien, donc les gens savent exactement où va l'argent, et notre force aussi par rapport aux hôpitaux publics, qui des fois veulent équiper les salles de repos de soignants, c'est qu'au-delà de 10 000 euros, ils sont obligés de faire un appel d'offres avec des sociétés qui facturent évidemment un peu cher, alors que nous, grâce toujours à ces bénévoles, on va peut-être parfois passer par 5 fournisseurs pour une même salle de repos, mais ça permet d'aller chercher des prix les plus intéressants, etc. Et on travaille aussi avec des choses fabriquées en France, comme par exemple les fauteuils Lafuma qui nous ont fait des prix solidaires, et puis on a eu des partenariats avec Darty, avec voilà, il y a plein d'enseignes qui nous aident en faisant des tarifs moins chers, quoi. Donc voilà.
0: C'est beau, ça s'appelle Solidarité avec les soignants, qui a donc équipé désormais 3500
1: voilà,
0: salles de repos.
1: On est sur LinkedIn, on est sur Instagram,
0: ah là là.
1: On a un site internet qu'on est en train de rénover.
0: Formidable. Voilà. On se ferait pas un petit lio?
1: Oui.
0: Ouais, parce qu'on approche de la fin de l'émission.
1: Ben ça, c'est pour moi, c'est aussi du girl power. Et
0: ah oui.
1: Et il y a le côté que j'aime qui est malicieux, acide et humoristique, qui est un peu aussi dans Ayana Kamura.
0: C'est vrai.
1: Et ça, lio, je l'avais fait. Enfin, je l'avais fait. J'avais fait, c'était quoi c'est pas le truc on est déguisé, comment ça s'appelle
0: Mask Singer.
1: Voilà, Mask Singer. J'avais fait une chanson de Lyon. Je sais pas si c'est celle-là. Non, je crois que j'avais fait les brunes.
0: Ouais, pas pour des prunes.
1: Ouais, je crois, je me rappelle plus. J'avais fait une des deux. Bon. Je m'étais bien éclatée. Alors, je l'avais fait en studio avec un mec hyper patient qui me faisait enregistrer phrase par phrase. Donc là, je peux chanter juste, en fait.
0: C'est ça le secret. Reprenez-la. Phrase par phrase. Fallait pas commencer. Lio.
1: Mon vieux, t'es un connard. Hé!
0: Ah!
1: Ça, j'adore.

0: n'avait pas commencé, Lio. Et oui, elle a dit connard. Alors...
1: Mais ça, c'est une bonne chanson pour rompre à envoyer aussi.
0: Celle-là, on peut l'envoyer, oui. Effectivement, ça, c'est très ciblé, mais ça marche.
1: J'aimerais bien envoyer ça que je veux me dire que je m'en vais. Quand t'envoies, je te veux dire que ça fait un peu frimeur et tout. Que ça, ça fait connard.
0: Fallait pas commencer. Les gros
1: juste
0: mots.
1: L'extrait. Mon vieux, t'es un connard.
0: Mon vieux, t'es un connard. Tu regrettes tes écarts. Les gros mots, Anne, vous jouez avec ou pas dans les spectacles? Pas beaucoup,
1: non,
0: hein?
1: Non, pas spécialement. Je joue avec le langage, mais ouais. Après, selon les personnages, j'ai pas une appétence spéciale pour les gros mots, non.
0: Non, c'est pour ça, ça fait du bien de la chanter très fort, fait connard.
1: Exactement.
0: La dernière chanson de l'émission de cette playlist incroyable d'Anne Roumanoff. Je vous rappelle, on a commencé avec Casimir et L'île aux enfants tout à l'heure. On est passé par Aya Nakamura, on a fait la bise à Laurent Voulzy. Là, à l'instant, on larguait un connard avec Lio. Le dernier, c'est Charles Aznavour. Oh, les comédiens.
1: Oui, parce que cette chanson, elle m'émeut. C'est... Je me dis souvent que je suis contente de ne pas faire de pièces de théâtre parce que je n'aime pas trop ce côté collectif, justement. Non.
0: La troupe.
1: Ouais, non.
0: Ça vous emmerde, la troupe.
1: Non, pas ça. Mais j'aime bien quand je suis dans un groupe, si je dirige, mais je n'aime pas. Je sens trop de trucs, en fait, quand je suis avec les gens. Je suis trop empathique, je sens trop. Donc, s'il y a un groupe avec plein de gens, ça me. Mais j'ai quand même une tendresse pour ce côté, justement, des comédiens, de ce que c'est qu'un comédien. Et j'adore cette chanson. Je trouve très. Je trouve pas qu'elle vieillit tellement, en fait. Elle est. Puis j'ai eu la chance aussi de le rencontrer et de l'interviewer. C'était un homme absolument délicieux. Charles Aznavour.
0: Les comédiens, c'est parti.

0: donne envie de partir sur la route avec eux, cette chanson, Charles Aznavour, les comédiens. Oh, Anne Romanoff, c'est déjà fini.
1: Ben oui.
0: Incroyable. Bon,
1: j'en avais d'autres que j'aimais.
0: Ah,
1: Ti Amo.
0: Ti Amo.
1: Ah, c'est beau ça.
0: Oui, oui, c'est vrai qu'on aurait pu mettre un petit peu de romance italienne. Ouais. Bah, la prochaine fois, on reviendra voir. Donc, on fait le point, les amis. Anne Romanoff est en tournée. Alors, depuis l'an dernier, mais pour ceux qui se réveillent, c'est maintenant, parce que ce sont vraiment les dernières dates, là, ce printemps. Après-demain, à Paris, au Théâtre des Mathurins. Rendez-vous à Boulogne-sur-Mer le 5 avril, à Périgueux le 16 avril, Nantes le 23, Mâcon le 29, Lyon le 25 juin. Et alors, après vacances?
1: Je sais pas.
0: Ah, je sais pas. Je suis mystérieuse. Bah, ouais. Peut-être que vous allez avancer dans votre bouquin.
1: Oui.
0: Hein? Parce que 50 pages en.
1: Oh, ça va, hein, chacun son rythme.
0: C'est vrai. Donc, un livre sur vos grands-parents et leur destin absolument incroyable. L'assaut Solidarité avec les soignants. Et un projet de long métrage.
1: Oui.
0: Alors, il faut m'en dire deux mots avant qu'on se quitte, Anne.
1: Bah, c'est un film sur justement une femme de 55 ans qui quitte son mari et c'est un petit peu
0: autobiographique.
1: Pas du tout. Pas du tout. C'est-à-dire que j'avais commencé à écrire le film, elle avait 50 ans, mais comme ça prend du temps à faire.
0: Elle fait une page par mois.
1: Ah, non, le film, il est écrit là, par contre.
0: Ah, ça y est?
1: Oui, ah, bah, depuis longtemps, il est écrit et là, je suis en train de le réécrire. Parce que du coup, j'ai envie de changer des petites choses et voilà. Mais non, bah ça. Mais le cinéma, ça dépend pas de moi. Quand j'écris un sketch, ça dépend de moi. Je vais sur scène. Hein. Le cinéma, il y a plein d'autres gens qui décident. Mais j'espère. Hein. D'après tous les voyants, je vais arriver à le faire. Donc je ne sais pas. Sinon, je vais changer de voyant.
0: J'ai vu ça aussi dans ma boule de cristal.
1: Ah oui.
0: Il va s'appeler normalement. Qu'est-ce qu'on va faire de
1: non, toi, j'ai changé
0: maman,
1: le titre.
0: Ou pas. Ah.
1: Je cherche un titre.
0: Bon, bah écoutez, si vous avez des idées, vous n'hésitez pas. On transmettra à Anne Romanoff, qui sur ce projet-là est scénariste, réalisatrice et actrice.
1: Ouais, enfin, pour l'instant, c'est virtuel tout ça.
0: Oui, mais virtuellement, moi, ça me plaît. J'ai envie d'aller le voir.
1: Ouais, c'est très gentil. Ça me prend déjà un spectateur.
0: Anne Romanoff, merci d'être venue nous voir dans Décibels. Et puis, merci à toute l'équipe. Il y avait ce soir Iris Guitoni, Christophe Hulens, Nicolas Bonzon et Franck Moilier. Merci d'avoir écouté les meilleurs moments de Décibels. À retrouver aussi sur ici.fr et l'application ici. Bisous.
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2: Bonjour la France, j'espère que tu vas bien la France. Pour ceux qui sont en week-end, eh ben, profitez bien, il fait beau. Ça va Éric ?
3: Ça va et toi ma Valérie ?
2: Bah écoute, on travaille
3: c'est
2: le
3: 8 mai. Moi, on est là. Hein.
2: Moi j'adore. Alors,
3: non mais c'est du direct, permettez-moi de dire qu'il est 12h05, 24,
2: oui,
3: 25,
2: bah, oui,
3: 26, on est
2: oui.
3: Bien en direct.
2: Et nous sommes en direct pour la finale. Une finale exceptionnelle que de femmes. Quatre femmes qui ont gagné cette semaine, dont trois candidates de la team Valoche.
3: Ouais.
2: Une rescapée de la team Eric. Ah, je vous rappelle les cadeaux. Alors, le premier prix, c'est un séjour pour 4 personnes à Foura. Alors, on connaît tous le Fort Boyard. Et vous savez à quel point on aime le Fort Boyard. Moi, j'y ai participé 6 fois, j'adore cet endroit, c'est et sublime.
3: Oui.
2: Et votre radio ici est très attachée au Fort Boyard. Et oui, on fait un cadeau à Foura, pourquoi ? Parce qu'aujourd'hui, la mer, le temps ont fragilisé un peu notre fort. Et il faut vraiment qu'avant qu'il s'effondre, on fasse des travaux. Donc du coup, un appel aux dons est lancé sur fondation-patrimoine.org pour préserver notre fort national. Alors, cette semaine, du coup, on s'est dit, eh ben, c'est l'occasion d'offrir un séjour au camping 3 étoiles, le Cadoret. 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
3: C'est sympa.
2: Et voilà, donc, si vous gagnez le premier prix, c'est ça. Et si vous ne gagnez pas la visite au Père Foura dans la Vigie, qu'est-ce qu'on gagne ?
3: Un jour, une énigme, vous le savez.
2: Ah, l'énigme
3: c'est
2: du Père Foura.
3: Hein, c'est la dernière. Petite mais précieuse. Écoutez, c'est une vraie ligne du Père Foura.
2: Ah.
3: Petite mais précieuse, je renferme un trésor odorant. On me perce sans délicatesse pour offrir aux dormeurs leur breuvage réconfortant. Seul, je ne vaux pas grand-chose, mais avec ma machine, je deviens indispensable.
2: J'ai pas.
3: Qui suis-je ?
2: Je ne sais pas, je suis quoi ?
3: La dosette.
2: Ah, la dosette.
3: La dosette ! On la perce sans délicatesse.
2: Ah oui, d'accord, ok.
3: Les 32 dosettes.
2: Ah, d'accord.
3: Les 6 okay. Verres en verre.
2: Très bien, la cafetière, les 32 dosettes,
3: mais
2: les 6
3: oui.
2: Verres en verre de notre ami Malongo.
3: Merci.
2: J'embrasse le Père Foura, toute l'équipe
3: merci,
2: du Fort Boyard.
3: Merci, Valérie, on vous attend.
2: Oui, passe-partout, passe-muraille.
3: Les araignées aussi, vous attend.
2: Oh, bah oui. Allez, on accueille tout de suite nos 4 candidates vainqueurs de la semaine. Comment ça va Laura, Marilyn, Agnès et Hélène ?
3: Bonjour.
4: Bonjour. Bonjour, super bien.
2: Ah voilà, ah, tout le monde est content. Alors, vous êtes les rescapés de la semaine, c'est-à-dire que les femmes, une fois de plus, ont cartonné et vous avez toutes les 4 gagné. Maintenant, il va falloir faire 2 demi-finales. La première demi-finale va opposer Laura contre Marilyn, la rescapée d'Éric.
3: Bravo Marilyn.
2: Ce qui veut dire que Agnès et Hélène, vous pouvez gentiment aller faire un petit café, brûler des bougies, faites ce que vous voulez, mes petites chéries. Alors, Laura, tu as joué avec nous lundi. Comment ça va ?
4: Oui, ça va bien, merci. Et vous ?
2: Oh bah, écoute, nous, on est contents, on est là, on sait qu'il y a des filles qui vont gagner, c'est magnifique. Alors, tu as 33 ans, je le rappelle. Tu habites à Tartas dans les Landes.
4: Oui, c'est ça.
2: Tu es en concubinage avec Mathieu et tu as 2 chiens et 1 chat.
4: Oui, toujours.
2: Ah, super. Qu'est-ce que tu vas faire ce week-end ? Tu ne travailles pas aujourd'hui, j'imagine ?
4: Non, je ne travaille pas. Je suis en week-end. Et ce week-end, du coup, ça va être tranquille à la maison, jardinage. Aujourd'hui, on va profiter du beau temps pour jardiner avant l'arrivée de la pluie.
2: Ah, oh. Ça va se gâter le temps même chez toi, dans les Landes ?
4: Je crois, oui. Mais pour le moment, on profite du soleil. Il y a du soleil, on en profite.
2: Ah, ça c'est bien. Donc lundi, on reprend le travail, c'est ça ?
4: Ouais, c'est ça.
2: Et peut-être qu'on gagne le séjour à Foura, peut-être.
4: Mais peut-être, on y croit.
2: Est-ce que tu as déjà visité la région ? Est-ce que tu as déjà fait la croisière ? Et est-ce que tu connais le Fort Boyard ?
4: Oui, je connais le Fort Boyard. J'ai déjà été dans la région. Et je suis une grande fan de Fort Boyard, surtout quand j'étais petite, j'adorais regarder.
2: Et voilà.
3: Et combien de temps, Fort Boyard ?
2: Bah moi, j'ai fêté les 30 ans il y a quelques années, donc j'imagine qu'il y a un peu plus de 30 ans. Voilà. Donc, tu as dû me voir revêtue de ma combinaison
3: rouge
2: en nylon, j'ai toujours été extrêmement à mon avantage dans cette émission. On va tout de suite marquer le premier point, on va parler loto. Alors, écoute bien. Le tout premier numéro à être sorti au loto donc la première fois qu'il y a eu un tirage du loto, c'est-à-dire il y a moult temps, eh bien, il paraît que c'est le 27. Est-ce que c'est vrai ou faux, top chrono?
4: Faux.
2: Eh bien, t'as bien raison, le premier numéro tiré au loto, c'était le 31, c'était le 19 mai 1976. Et donc, c'était pas du tout le 27, ça veut dire que tu as un premier point.
5: Bon, Marilyn, moi je suis très très contente de te retrouver, parce que t'es la dernière.
6: Bonjour.
5: Ah bonjour Marilyn, t'étais avec nous hier et tu es la seule de mes candidates, t'es la rescapée. Marilyn, tu sais que tous mes espoirs reposent sur toi aujourd'hui.
6: Oh oui, j'aimerais bien, je croise les doigts.
5: Bah moi aussi, avec ici Alsace, t'étais avec nous, je l'ai dit hier jeudi, t'habites toujours à Haguenau, t'as pas déménagé depuis hier, tout roule.
6: C'est bien.
5: Bon, oui. Dis-moi, on t'a parlé de ton passage à la radio hier, t'as eu, je sais pas, des coups de fil, tes enfants t'ont écouté?
6: Oui, les enfants, les amis, j'ai branché tout le monde.
5: Waouh, super. Bah, ça fait plaisir, on salue Alexandre et Benjamin, tes enfants. Et puis le petit Lilian, hier tu nous as raconté que t'achetais les Ninjago, les cartes Pokémon pour lui.
6: Voilà, c'est ça.
5: Ah ouais. Je sais pas, et comme t'aimes les brocantes, il y a une brocante du côté d'Haguenau, par exemple, ce week-end ou pas? Non,
6: non.
5: Qu'est-ce que tu fais ce week-end, week-end du 8 mai, un peu prolongé, t'as des choses de prévues ou pas, Marilyn?
6: La semaine dernière, j'ai cassé mon bras, donc je suis clouée.
5: Oh là là, bah, tu peux marcher quand même, t'as les jambes.
6: Voilà, j'ai cassé le radius, justement, mon bras gauche.
5: Aïe. Écoute, du moment que tu as la tête et les jambes, là j'ai besoin de la tête, allons-y tout de suite, midi 11, c'est la finale, et je sens qu'on va à four. Ah oui,
2: allez,
5: on est prêt à y aller. Ah, c'est beau, ça tient. Ta-da-da-da. Ta-da-da-da.
2: Qu'est-ce que c'est pompeux cet hymne?
5: Ouais, mais c'est la tradition.
2: Oui, bien sûr.
5: Marilyn qui est mariée à Alain, depuis combien de temps d'ailleurs?
6: 45 ans.
5: Ah oui, c'est bon,
2: voilà, on se l'est dit hier.
5: Selon une croyance antique, se marier au mois de mai porterait malheur. Selon une croyance antique, se marier là, ça porterait malheur. Vrai ou faux? Top chrono, 5 secondes.
6: Ouais,
5: c'est vrai. Ouais. Bah t'as raison, parce que selon une vieille croyance, mariage en mai ne fleurit jamais. Une idée qui remonte à la Rome antique, parce que c'était associé au rythme des, au rite des morts. Mais ça reste en tous les cas en France un mois le plus populaire pour se dire oui.
2: Ah bah c'est les...
5: Ah oui.
2: Voici le mois de mai, en mai fais ce qu'il te plaît. Alors Laura un point, Marilyn un point. Et là tout de suite on part avec les frérots de la Vega. On va écouter le chant des sirènes. Vous écoutez ici, on vous aime, à tout de suite.
5: Encore une chanson écrite pour vous ça.
2: Évidemment.

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1: Ben ouais. C'est exactement ce qu'elles font, c'était le chant des sirènes, c'était Frérot de la Vega à 12h15.
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0: Nous sommes au taquet avec Laura qui joue avec Ici Gascogne et Marilyn qui joue avec Ici Alsace. Alors, Dudon, on n'en a pas parlé. Il paraît que si t'étais un animal, t'aimerais bien être un chat. Pourquoi un chat ?
3: Parce que ça se prélasse toute la journée. J'aimerais bien être un chat. C'est un esprit libre.
0: Un esprit libre. Bon, c'est vrai en même temps que ça dort, ça se promène, ça chasse les souris, ça fait pas grand chose.
3: C'est ça.
0: Oui, voilà, on est d'accord que c'est quand même assez cool. Alors, je t'ai pas demandé, mais tu t'aimes bien aller au karaoké? Tu connais bien les chansons françaises? Tu aimes chanter?
3: Moi, j'aime chanter. J'aime bien chanter, chantonner dans ma voiture, dans la salle de bain. Moi, j'aime bien.
0: Donc, tu connais bien. Ça t'arrive de faire des petits karaokés quand même?
3: Oui, ça m'arrive.
0: Très bien, parce que là, tu sais, c'est le quiz musical et il va falloir trouver les mots dans la chanson. Tu vas écouter une chanson de Serge Gainsbourg. Tu vas voir que la chanson démarre, ça va faire pouet pouet deux fois.
1: Oui.
0: Et les pouet pouet deux fois, faudra que tu trouves quels sont les mots. Donc c'est Serge Gainsbourg. On écoute, c'est parti.
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0: 15. Alors, j'avoue, j'en ai pas vous, mon amour, avant d'avoir eu poète poète de vous, mon amour. Qu'est-ce que c'est, les deux mots? Top chrono, 10 secondes.
1: Alors, le premier, c'est bavé.
0: Ouais.
1: Et ensuite, d'avoir eu vent.
0: Bavé et vent, et bah, tu sais quoi? On écoute tout de suite la chanson.
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0: Premier point.
3: Bravo.
0: Avoir vent de vous,
3: oui.
0: Mon amour est pas. Ne vous déplaise. Et ben bravo, tu as 2 points de plus, ça te fait 3.
3: Laura, c'est bien. Marilyn, est-ce que tu, si t'étais tombée sur la javanaise, t'aurais identifié les deux mots ou pas?
4: Non.
3: Oh là là. Super chanson, bien ce mot. Oh là là. Ouh, tu m'inquiètes un peu, ça. Marilyn, t'es ma dernière, my everything, my last, my love.
4: Oh, my love, my first.
3: Ah oui, bah, allume des bougies, fais autre chose que les doigts, parce que je suis pas sûr que ça suffise. Toi aussi, si t'étais un animal, tu serais un petit chat, dis donc.
0: Bah, c'est vrai que les chats, c'est quand même tranquille. Hein. Enfin, ça dépend chez qui t'es. Hein.
3: Attention, Marilyn, c'est du training. Qui chante? Qui chante? Là? Oui, c'est qui chante là? On est vraiment mal. C'est donc pour vous, ça. Je suis mal.
0: Allez.
3: Non, attendez, elle aimerait déjeuner avec Brad Pitt. Je suis un peu jaloux. Qu'est-ce que c'est que cette histoire de Brad Pitt?
1: Bon, mon acteur préféré.
3: Ah, tu pas fait.
0: Ouais, bah, en même temps, il est très très beau, Brad Pitt. Moi, j'aime. Ah oui, j'aime pas les blonds, mais Brad Pitt, c'est quelque chose.
3: Mais allez, on va passer au clip, ça va, 5 minutes, hein, Brad Pitt. Bon. Marilyn, concentration. Voici une chanson de Florent Pagny. On est sur du tube. La chanson, comme tu l'as compris, évidemment, va s'arrêter à 2 reprises. Et quand ça s'arrête, ça fait Valérie.
0: Pouette, pouette.
3: Elle le fait si bien.
0: Pouette.
3: On y va. Bonne chance.

0: retour.
1: Je vous prends que les débuts de chansons, hein. C'est que les débuts de chansons, donc ça peut vous aider. Savoir sourire à une qui passe.
2: Une inconnue,
1: je note. N'en garder aucune trace, sinon celle du savoir aimer sans rien attendre en retour. Inconnue et quoi ? Quel est le deuxième mot ? Sinon celle du...
2: Du quoi ? Je suis pas passe.
1: Ouais. Bon, vérifions.
0: Savoir sourire. Alors.
1: Et bah voilà, une inconnue.
3: Un point déjà.
1: Déjà.
0: Garder aucune trace, sinon celle du plaisir.
1: Plaisir, Marilyn, le plaisir.
3: Et bah ça fait un point.
1: Oui, ça fait un point.
3: Deux pour Marilyn, trois pour Laura. Et là, tout de suite, on part. Ah là là là, 1978, un groupe que j'adore. Hold the line.
1: Oh, j'étais toujours pas né.
3: Moi j'étais né, j'étais en boom. Mon petit gars, et on chantait tous sur Toto. Vous écoutez ici, on vous kiffe, à tout de suite les chéris.
1: Elle est tiague ou pas?
3: Bam bam bam bam, pas à 12 ans.

0: C'est bon ça le week-end, hein. Toto Mythic on the line. 12h23, que de la bonne musique.
1: Ah ouais, que de la bonne musique. Allez, jingle.
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1: Nous jouons avec Laura qui a 3 points, qui joue avec ici Gascogne, et Marilyn qui joue avec ici Alsace qui a 2 points. Alors, on n'en a pas parlé quand tu as joué avec nous, ma petite Laura, mais il paraît que tu as rencontré Yannick Noah.
3: Saga Africa, ambiance de la brousse, Saga Africa, attention les secours, Saga.
1: Alors, il paraît. Eh oui, on adore. Il paraît qu'il est passé dans un festival près de chez toi. Et alors, qu'est-ce qui s'est passé?
4: Eh ben, j'ai fait le pied de grue. Je savais où il logeait, dans quel hôtel il logeait. Donc, j'avoue, je suis allée traîner devant l'hôtel. C'était dans un petit village à côté de chez mes parents. Donc, je suis allée traîner innocemment comme ça pour voir si. Par hasard, je pouvais le croiser. Et par hasard, j'ai pu le croiser en attendant quelques minutes ou longues minutes.
1: Ouais, voilà. Longues minutes. Et du coup, t'as fait un selfie avec lui, c'est ça?
4: Ouais, j'ai fait un selfie avec lui. Ouais, c'est ça.
1: Pourquoi
4: ça vaut le coup d'attendre?
1: Ben, on l'adore, Yannick Noah.
4: On l'adore.
0: Est-ce que vous voulez prendre une grande claque? Je viens de vérifier. Non, mais c'est énorme. Trouve la date de sortie de Saga Africa.
1: Saga Africa, je dirais 90.
0: Ouais, 91. 35 ans.
1: Bah oui, c'est, mais.
0: Non, mais la claque.
1: Bah oui, chérie, oui. Bah,
0: coup
1: écoutez,
0: de pelle.
1: Tous les jours, il nous sort des trucs comme ça, tu sais. Donc, tu l'as déjà vu en concert, Yannick Noah?
4: Eh oui, du coup, j'étais allée le voir le soir au festival.
1: Ah.
4: Voilà,
1: on adore. On l'adore.
4: On adore.
1: Alors, écoute bien, tu as 3 points. Si tu remportes les 5 points maintenant, c'est direction la finale et direction Fort Boyard. Alors, attention, écoute bien, tiens, une petite ambiance royale. Alors, une ambiance de musique royale. Pourquoi? Parce que nous allons parler royauté. Quelle fleur est le symbole de la royauté en France? Quelle fleur est le symbole de la royauté en France? Top chrono, 10 secondes.
4: La fleur de lys.
1: Padam, pam, padam. Et oui, c'est dès le Moyen-Âge, elle est devenue l'emblème de la monarchie française, notamment sous Clovis Ier. On la retrouve partout sur les armoiries des rois, en particulier celle des Capétiens. C'est le symbole du pouvoir. Eh bien, ça veut dire que, tu es parti pour aller rencontrer le père Fourat, passe-partout et passe-muraille.
0: Marilyn, c'est pas bon.
5: Oh là là.
0: Ah oui, non, la Marilyn, t'étais mon espoir, t'étais mon joyau, et là.
1: C'est pas grave.
0: Marilyn, on a passé un bon moment et on va continuer encore pendant quelques minutes, mais tu l'as compris, ça ne suffira pas.
1: Eh oui.
0: Et une fois de plus, nous donnons raison à Valérie Damido, qui aura 3 candidats encore en lice, et forcément, ce sera un candidat de Valérie.
1: Eh
0: qui va
1: gagner. Oui, bah
0: mais je vais peut-être reprendre le coaching d'un des candidats, forcément.
1: Bah, oui, bah ça, on est obligé. Hein.
0: Alors, on a parlé de tes rencontres, pour Laura, mais toi, c'est Enrico Macias.
6: Enfant de tout pays, dans des Romains.
0: Alors c'était à Saint-Tropez. Saint-Tropez, avec qui t'étais?
7: Avec ma fille, elle était petite.
0: Ah, il y a une petite anecdote quand même, hein.
7: Ah oui, j'ai insisté pour qu'elle aille le trouver dans la rue et puis qu'elle lui fasse un bisou. Et vraiment, il était en sueur, c'était au mois d'août, donc elle m'en veut encore.
0: Ah oui, parce que c'était du collage, quoi.
1: Ben oui.
0: Oui, il avait chaud. Alors, pareil que tu ressors dès que ta fille t'embête, pareil que tu ressors la photo pour l'embêter. Regarde, quoi, t'étais. Non, mais sérieux. Marie. Marilyn, je vous rappelle.
1: On va jouer pour le plaisir.
0: Oui. Ça, de toute façon, on n'a pas d'autre choix. Marilyn, voici ta question.
1: On va mettre la musique d'abord, tiens, écoute.
0: La musique de quoi?
1: De ta question.
0: Ah oui.
8: Les animaux, les petits chats, surtout. J'aime aussi bien les chevaux.
1: Eh oui, les chevaux, évidemment.
0: Ah ouais, c'est les animaux de Renault. Quel métier consiste à redonner aux animaux morts l'aspect qu'ils avaient de leur vivant? Quel métier consiste à redonner aux animaux morts l'aspect qu'ils avaient de leur vivant? Top chrono, 10 secondes. Comment tu dis ?
7: Taxidermiste.
0: Tu termines sur une bonne note, parce que oui, c'est bien taxidermiste qui consiste à préserver la peau de l'animal. Je sais à quel point tu aimes les animaux. Tu pars avec les honneurs, parce que t'as 7, hein, c'est du chouïa.
1: C'est du chouïa.

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2: Alors, je vous rappelle qu'on jouait avec Laura et Marilyn. Laura a gagné, donc elle sera en finale. On va jouer avec Agnès et Hélène. 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
2: 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On reprend la demi-finale. Oh, ah, ça y est, c'est reparti.
4: Reine des couleurs et des pinceaux.
2: Oh mon Dieu.
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4: Oui. Et t'en forme le père Fouras.
2: Alors le père Fouras, si tu nous écoutes, je t'embrasse très fort. Tu as vu, tu peux compter sur Eric pour te donner des idées devinettes. Alors, Agnès et Hélène étaient mes candidates. Évidemment, il a fallu départager tout le monde.
3: Qui vous trahit?
2: Bah, qui me trahit? C'est le sort en a décidé ainsi. Je vais jouer avec Agnès. Hélène, tu vas jouer avec la petite personne.
3: Hélène, tu es déçue?
5: J'espère que je vais pas perdre, quoi, du coup.
4: Vous avez pas pour oh, la pression qu'elle me met.
2: Aïe, aïe, aïe, aïe, aïe. Mon Dieu, mon Dieu. Alors, Agnès qui a joué avec nous mercredi. Agnès qui a un petit chat qui s'appelle Laurette, qu'on appelle Robocop. Comment tu vas, Agnès?
6: Ah, oh, chère Valérie, ben je vais bien. Je suis en pleine forme, là.
2: Tu sais que j'ai vu ta vidéo où tu danses pour c'est magnifique. Ah. Mais c'est magnifique.
3: Des lunettes là, de fou.
6: Oui. Qu'est-ce que je fais aujourd'hui?
2: Bah, je l'ai vu hier la vidéo. Tu danses comme une petite folle. C'est super. Ah, oui. Dis donc, t'as la patate, hein?
6: Oui, oui. C'est-à-dire que une autre vidéo qui est mieux, une sorte de pub. Oula. Où je suis en Michael Jackson féminine.
2: Là, mais tu vas nous envoyer ça tout de suite, tout de suite.
6: Je vais vous l'envoyer sur le WhatsApp.
2: Eh ben, j'espère bien. Alors, ma petite chérie, on va tout de suite marquer le premier point. Je t'emmène en

0: tic-tac. Ah, ça, c'est Sylvie Vartan dans Émilie Jolie. Ah là là, qu'est-ce que j'ai aimé cette comédie musicale. Et on va parler d'Autriche et d'Autruche. Parce que il paraît que l'Autriche, le pays, tient son nom de l'Autruche, l'animal. Est-ce que c'est vrai ou faux? Top chrono, 5 secondes.
1: Faux pour moi.
0: C'est totalement faux. Le nom de l'Autriche vient de l'ancien allemand Österreichi, qui signifie royaume de l'Est. Rien à voir avec l'autruche. Bravo, premier point pour Agnès.
2: Bon, Hélène, qui me met un bon petit coup de pression. Moi, je suis ravi de t'accueillir, Hélène. Effectivement, ouais. Mardi, t'as joué avec Valérie. Mais là, on va y arriver, là, Hélène.
3: On va sauver l'honneur d'Éric aujourd'hui.
2: Bah, oui, s'il te plaît, parce que j'ai perdu cette pauvre Marilyn.
0: Comme déjà, tu es gentille,
2: tu es
0: Hélène.
2: Généreuse. Ah, mais Hélène, t'as envie d'aller à Fourin. Tu connais un peu la région ou pas, d'ailleurs?
3: Mais... de loin, je connais le fort, mais j'y suis vraiment jamais. Jamais allé vraiment.
2: Eh ouais, t'es jamais approché parce que là, avec le bateau, vraiment, tu vas tourner tout autour du fort et tu vas voir. On n'est pas très loin, hein, on peut pas trop s'approcher, mais on le tutoie du regard quand même. Hein. Ah oui.
3: Ça devrait être bien.
2: Et l'ambiance camping 3 étoiles, ça te dirait bien aussi?
3: Oui, ça serait pas mal avec les enfants et tout.
2: Bah ouais.
0: Il
2: bah
0: est très beau le camping. Hein. Hop, ouais. Hop.
2: Non, regardez, il y a t'as 3 enfants, hein. Théo, Jules et Roméo. Ils ont 13, 9 et 3 ans.
0: Mariés, ils vont se régaler.
2: Ah oui, mais bien sûr. Ouais. Puis Jérôme aussi, avec qui tu es marié. Bon, dis-moi, on va jouer tout de suite ou on attend un peu?
3: Eh bien, on y va.
2: Je crois que la réalisatrice, elle a donné la réponse. Tu vois, elle a envoyé le truc. Elle a dit,
0: ouais.
2: Ça suffit, les gars, le week-end, j'ai envie d'y partir. Il y a des frites à la cantine. Qui est fermé aujourd'hui, d'ailleurs, la cantine. Voici la question et une illustration musicale.
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2: Alors ça, moi je reconnais pas, mais il paraît que c'est Serge Lama, ça je connaissais pas du tout.
0: Ah bah je connaissais pas non plus.
2: Serge Lama sur cette chanson, ok. Voici ta question, Hélène. Un homme boit en moyenne 60 000 litres d'eau tout au long de sa vie. Top chrono, 5 secondes, vrai ou faux? 60 000 litres d'eau toute la vie, toute sa vie.
3: Vrai.
2: Alors écoute, ça correspond à environ 2 litres par jour jusqu'à 80-85 ans. Et donc, oui, ça fait bien 60 000 litres d'eau. Bravo! Oh Hélène! Oh, je sens que j'ai fait le bon choix.
0: On est bien parti. Allez, donc ça fait un point Agnès, un point Hélène. Et là, vous écoutez ici et on part avec Céline Dion. Les derniers seront les premiers. Vous écoutez ici, on vous aime, à tout de suite.

0: C'est un visionnaire, Jean-Jacques Goldman. Il a pensé à Hélène. Les derniers sont les premiers. C'est tout pour moi. C'est tout pour le jeu d'aujourd'hui, ça.
1: Jingle.
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0: Il y avait Céline Dion, j'ai oublié de le dire.
1: Nous sommes au taquet avec Agnès et Hélène qui ont un point chacune. Agnès, hein, qui a chanté avec les chœurs d'opéra pendant 20 ans. Et du coup, tu as chanté Diego au concert de Johnny au Stade de France en 98.
3: Oui, avec les chœurs de Pierre Molina, c'était fabuleux sous la pluie.
1: Bah, je sais, j'étais là, j'étais journaliste. Avec Jean-Claude Camus qui a dit, c'est le chœur gros.
0: Quand il a dû annuler, là.
1: Il pleuvait tellement, mon pauvre chou, si tu savais. J'étais journaliste, j'ai fait le reportage, j'ai pleuré, parce que moi, je suis fan de Johnny. Donc, t'as chanté Diego. Diego, libre dans sa tête. Alors écoute, Diego, libre dans sa tête, a chanté, donc tu connais bien les chansons. C'est le quiz musical, on va te faire écouter deux chansons, deux tubes, un après l'autre. Il y a un point par artiste que tu trouves. C'est premier titre, écoute bien, tu me dis qui chante.

0: Alors attention, 10 secondes, qui c'est qui chante?
1: Alors, je ne vois pas. Hélas, je ne vois pas.
2: International.
0: Shape of You, c'était Ed Sheeran. Ed Sheeran.
1: Oh, zut.
0: Ed Sheeran, c'est tellement bien Ed Sheeran. Bon, c'est pas grave, peut-être que tu vas te rattraper avec le deuxième artiste. Écoute bien, c'est une femme, c'est un tube. Et toi, c'est obligé, tu connais, parce que c'est un truc hyper dansant.

0: Oh là là.
1: Qui c'est qui chante?
2: Ah, c'est pas mon fort, ce chanteur-là, justement. C'est ça, là.
1: Aïe, aïe, aïe, aïe, aïe, aïe, aïe.
2: Bah oui, bah oui. Je m'y attendais pas et je vois pas. Bon, ben. C'est ma chance pour ces chanteurs-là.
1: Amy Stewart. Onward. Baby. Allez, eh bien, on reste à un point.
0: Elle a donc pas marqué de points sur ce quiz musical, on est
1: d'accord.
0: Oh là là ! Qu'est-ce que j'aperçois du haut de ma vigie ? Ça serait pas la victoire ! Ça sent bon la victoire, Hélène !
1: Tout ce qui est peau de l'ours, tout ce qui est peau de l'ours, je répète, tout ce qui est peau de l'ours.
0: Hélène, tête de tigre !
2: Bon, on Hélène,
0: bah écoute, on est pas mal là. On peut peut-être profiter méchamment du fait qu'elle a pas répondu pour encaisser deux points. Mmh. Ah, alors comme ça, on n'a pas le temps quand vous faites ça, c'est ça, faut y aller.
1: C'est pas ça, Valérie. Ça m'énerve, alors je suis un peu vénère, tu sais, okay. Tu me connais, donc ouais. Voilà, ça veut pas dire ça. Ça
0: pauvre stylo Bic, la marque se plaint de
1: du châtiment. Si tu savais comme la marque dire. Même.
0: Bon, eh bien je ne parlerai pas de l'Ouest américain où tu as envie de te rendre pour tes 40 ans. Non, j'en parlerai pas, c'est pas grave, mais je le dis quand même. Oui, bon, ça va. Bien sûr, c'est là où elle a envie d'aller. Ben,

0: Je sais.
1: Avant d'aller dans l'Ouest américain, on va aller dans la victoire. On va passer la ligne.
2: Et on va aller à Pourra, ça va.
1: Bien sûr. Mais je t'attends. Alors, déchaîné. Deux chansons, voici la première, à toi de reconnaître qui chante.

0: Hélène, je crois en toi. Quelques secondes de réflexion.
1: Irène Cara, Flashdance.
0: Irène Cara, la comédie musicale Flashdance, et le titre...

0: Eh ben écoute Hélène, on est bien, on a un point de plus, ce qui nous fait deux. Mais c'était pas fini car on peut en marquer un troisième. C'est tout ce que je te souhaite avec un nouvel artiste à identifier. Tu es concentrée Hélène ?
1: Je suis prête.
0: Allez, on y va.

0: Et c'est qui? Top chrono.
1: Kiss.
0: Comment tu m'as dit?
1: Kiss.
0: Kiss. Je le note.
2: Et
0: c'est une bonne réponse, oui, bien sûr.
2: Was meant for loving you, baby.
0: Oh,
2: you. Oh, ah, la vigie, la vigie.
0: Oh, la vigie est en feu.
2: Ah, la vigie est en
0: oh,
2: feu.
0: Oh, la vigie, le père Fourat n'en peut plus. Oh, Hélène, je vois.
2: Je viens d'avoir un texto du père Fourat qui me dit faites bien attention.
0: Je vois des
2: ça
0: clés.
2: Ça va péter.
0: Je vois des clés de camping.
2: Allez.
0: Oh, je vois un bateau.
2: Agnès, 1. Hélène, 3. Et là, tout de suite, on va chanter avec Florent Pagny la dernière chanson du monde. Vous écoutez ici. On vous aime. À tout de suite.

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3: ICI, nous sommes avec Agnès qui a un point, Hélène qui a trois points. Alors, Agnès.
4: Oui.
3: Ah là là là là.
1: Qu'est-ce qu'il y a ?
3: Mais rien, je dis qu'Agnès n'a qu'un point, donc elle peut se rattraper. Alors, il paraît qu'une fois, on n'a pas raconté cette anecdote. Dis donc, il paraît que tu as un talent inutile, tu sais jongler avec des balles.
4: J'aime bien jongler, mais chez moi, pour m'amuser, attention. Hein.
3: Eh mais c'est pas un talent inutile, hein, c'est un bon talent. Tu jongles avec combien de balles ?
4: Trois.
3: Bah, c'est beaucoup. Moi, je sais que c'est beaucoup. C'est très dur, moi, je trouve, de jongler. Voilà.
4: Et... Non, c'est pas dur et ça détend beaucoup. Il suffit de s'entraîner.
3: Ah oui, c'est ça. Toujours pareil, il faut faire les choses, quoi. Alors, il paraît qu'une fois, t'as failli quand même te retrouver avec une armoire sur ta tête.
4: Oh !
3: Ah bah oui,
4: vraiment, c'est un sketch à écrire parce que les pompiers se sont pas déplacés, les policiers se sont déplacés, et puis il y a de quoi écrire. C'était surréaliste parce que le chef des policiers qui avait soulevé l'armoire s'est enroulé dans mon store du côté de la chambre, il pouvait plus se dérouler, enfin les on regardait effarés. Enfin, c'était très drôle.
3: Oui, parce qu'elle a voulu ranger ses valises.
4: J'ai dit, vous êtes déroulé de quel côté ? Vous êtes enroulé, me dit à droite. Je dis, vous n'avez qu'à vous dérouler du côté gauche. Il s'est déroulé, ce qui est incroyable. Puis à la fin, il a appelé avec son appareil. Là, il dit, ben, ça y est, ça s'est bien déroulé. On a redressé l'armoire.
3: Mmh. Et voilà,
4: c'est dément.
3: Elle s'est pris quand même l'armoire comme ça, qui était coincée. Elle était coincée sous l'armoire entre le lit. Enfin, c'était.
1: Mais faut pas jongler avec les armoires, là.
3: Bah oui,
1: dire.
3: Bah écoutez, voilà. Elle a jonglé avec les armoires. Alors écoute bien, c'est ta dernière question. C'est la question à 5 points. Il faut que tu la remportes. Tiens, je te mets une petite tambour.
1: Oula.
4: Oui.
3: Ah oui, Mission Impossible à la flûte, c'est magnifique. Ah bah, ça, on adore. On adore. Alors écoute bien. Quel mot d'argot désigne à la fois une fausse note et un journal ? Quel mot d'argot désigne à la fois une fausse note et un journal ? Top chrono, 10 secondes.
4: Fausse note et un journal, non, c'est foutu.
3: Et c'est un canard. Un canard.
4: Oh, quel bêta je suis aujourd'hui.
3: Oh, mais non, faut pas dire ça. Bon, bah, écoute, on sait là déjà que, bon, c'est Hélène qui ira à peut-être Foura. On verra.
5: Vous savez, Agnès, c'est comme une clé qui tombe à l'eau. Depuis ma vigie, je la vois aller, là, voguer avec les méduses.
3: Oh, mon
5: pauvre Agnès. Au revoir, Agnès.
4: Au revoir.
3: Ah là là là là là.
1: Oh, Hélène.
4: Oui.
1: Ah, t'as gagné, hein. Enfin, t'as gagné.
3: Attends, on va essayer de voir si elle gagne, si elle trouve vraiment la dernière question.
1: Oui,
3: allez, là, là, là, là, là.
1: C'est déjà un bon accessit quand même sur la phase finale, puisque tu es en tête et que là, de toute façon, tu seras avec nous avant 13h. Mais voici cette question qui te permet d'asseoir toute ta suprématie.
3: Oui, mais on va d'abord écouter la musique.
1: Mais elle arrive, regardez.
3: C'est ma chanson préférée.
1: C'est votre chanson préférée ?
3: Ah, j'adore.
1: Ah, vous aimez la littérature française, vous, hein ?
3: Non, moi j'aime la chanson parce que c'est la chanson du film.
1: Ouais, ouais. Non, je dis ça, mais mes enfants, ils n'arrêtent pas de chanter ce truc-là à la maison.
3: Mais c'est surtout la musique du film.
1: Bah oui, le film, on peut même le citer, Valérie, puisque voici la question. À qui doit-on la comédie Un petit truc en plus? Et donc la comédie dont on parle. Bah, à qui en est le réalisateur, entre autres, hein, voilà. Top chrono, 10 secondes. Petit truc
4: Arthus,
1: en plus. Arthus, mais bien sûr, oui. Je dis entre autres parce qu'il en est le réalisateur, le scénariste, l'acteur principal. Je crois qu'il y a eu plus de 10 millions de spectateurs en salle, hein, sur ce film. Gros carton. Bah, gros carton pour toi, Hélène, aussi. Bravo.
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3: C'est la finale. À ma gauche, Laura. Elle jouait avec Ici Gascogne. Elle a 33 ans, elle habite Tartas. Et croyez-moi, elle va pas s'en laisser compter. C'est pas une tartasse. Elle a deux chiens, Ice et Oreo. Elle fait de la Zumba. Et croyez-moi, la Zumba, ça mène à tout, surtout à Foura. à ma droite,
1: Hélène, qui, on ne sait pourquoi, a joué avec Valérie Damido mardi, mais qui a choisi aujourd'hui vendredi de jouer avec la team des winners. Elle habite à Pau. Oui, elle est mariée à Jérôme. Elle n'aime pas du tout les activités à sensation, mais surtout, elle a un porte-bonheur, un collier qu'elle porte toujours depuis ses 30 ans qu'il n'a jamais quitté et qui va vous prouver dans un instant qu'elle va gagner. Oui!
3: Là, là, là, Laura, Hélène, mes candidates de la semaine. Mon Dieu, comme je suis fière de vous.
1: Hélène est avec moi aujourd'hui.
3: Oui, mais enfin bon, allez, qui l'a amenée en finale, c'est hein, voilà. Alors, mes petites chéries, bon bah là, laquelle des deux va partir à Foura, laquelle des deux va gagner la cafetière? Eh bien, nous allons l'apprendre immédiatement, car nous allons jouer au bingo. Alors, pour encourager ma petite chérie, je vais te faire écouter un petit coup de Calogero.

0: On adore, moi j'adore Calogero. Hein. Tu l'as déjà vu en concert?
1: Oui, plusieurs fois.
0: Oh là là.
1: Avec ma maman.
0: Oh là là,
1: elle est fan, donc.
0: J'adore. Bon, allez, on va tout de suite faire ce bingo. Et le bingo, il est simple. À mon top chrono, tu vas avoir 10 secondes pour me donner un maximum de mots étrangers, c'est-à-dire anglais, russe, espagnol, que sais-je. Un maximum de mots étrangers qu'on utilise au quotidien dans la langue française. Un maximum de mots étrangers qu'on utilise dans la langue française. Top chrono, 10 secondes.
1: Bruschetta, to-do list, checklist, check-up.
0: Alors, il y en a, tu m'en as donné 4, il y avait plus simple, il y avait babysitter, bazooka, bunker, boss, bowling, boycott, brunch, casting, interview, hobby, patchwork, hold-up, kidnapping, razzia. Donc tu m'en as donné 4, c'est déjà pas mal.
2: Hélène, ici Béarn Bigorre.
0: Je m'appelle Hélène.
2: Hélène, Valérie t'a amenée en finale, mais elle ne t'a pas amenée jusqu'à Fourat. Et c'est moi qui vais t'emmener jusqu'au camping Le Cadoré.
0: Bien sûr.
1: Oui.
2: On a envie d'y croire. Bah, on a plus qu'envie, on va y aller.
0: Je joue de la musique. Je fais de la musique.
2: Hélène, dis-moi que tu veux partir. Allez.
1: Je veux partir.
2: Oui, voilà. Allez, on y croit. Hélène, pour t'encourager, un petit clou-clou.
3: Hey,
2: la fleur de lys qui est à l'honneur aujourd'hui, 8 mai, c'est les Magnolias de Claude François. Pour t'encourager, voici ton bingo. Tout se joue maintenant, les compteurs étant à zéro. Elle a marqué 4 points, tu as compris qu'il faut marquer 5 points pour l'emporter. Ok, Hélène.
0: Ah, ok.
2: Hélène, je te demande en 10 secondes un maximum de mots français, de la langue française, qu'on a pour habitude d'utiliser ou qu'on entend à l'étranger. C'est donc le défi inverse. Maximum de mots français utilisés à l'étranger. Top chrono, 10 secondes.
1: Bonjour, voilà, merci. Boutique, façade, cuisine, croissant, champagne,
0: Bon appétit,
2: oui,
0: t'as gagné.
2: Oui, tu as gagné.
0: Oui,
2: envoyez-moi la musique, c'est gagné.
0: Mais tu te calmes.
2: Oui.
0: Ah là là là là. Alors, bravo. Il y avait baguette, il y avait crème brûlée, il y avait café croissant, tu l'as dit.
2: Elle en a assez.
0: Il y avait flambé, sauté. Enfin, qu'est-ce que vous voulez que je vous dise. Alors, ma petite chérie, tu as gagné le séjour pour 4 personnes à Fourat. Tu vas, voilà, c'est quand même bien pour 4 personnes. Tu vas dormir 2 nuits au camping Le Cadoret. Tu vas surtout aller voir Fort Boyard avec la compagnie Interil.
2: Je vais t'accueillir.
0: Voilà.
2: Tu
0: vas dîner au restaurant le 31 à Fourat. Je rappelle à tout le monde qu'en ce moment, il y a un appel aux dons qui est lancé sur fondation-patrimoine.org pour préserver Fort Boyard qui est en train de se fragiliser à cause du temps et de la mer. Donc ça, c'est une cagnotte importante. Mmh. Et fondation-patrimoine.org pour sauver Fort Boyard. Donc ça... C'est le premier cadeau. Le deuxième cadeau, je te laisse le dire parce que t'adores.
2: Je vais le dire, mais est-ce que Hélène est contente?
0: Hélène, elle est contente.
1: Oui, mais je suis super ravie d'avoir gagné avec Eric.
2: Ah, ben bah,
0: et voilà.
2: Ça fait plaisir. Bon, effectivement, Laura, son souci, il y a toujours des beaux cadeaux. C'est la machine Nespresso Manongo avec ses 32 dosettes et ses 6 verres en verre. C'est une très belle machine à café et on te l'envoie très vite à la maison.
0: On vous embrasse, les filles, on vous remercie. Nous, la semaine prochaine, on n'est pas là. Nous sommes en les meilleurs moment de l'émission.
2: C'est vrai.
0: Voilà, on se retrouve le 18 mai. Merci à Céline à la Réal, à notre Lady Di, à nous à la technique, Maître Coupez au savoir, Laura au standard. Éric Bastien, bonnes vacances.
2: Oh oui.
0: Allez, Père Fourat, on t'embrasse, j'embrasse très fort toute l'équipe de Fort Boyard que j'aime infiniment.
2: Et les équipes d'ici La Rochelle,
0: bien évidemment. De toute façon, je viens vous voir bientôt parce que j'arrive à l'île de Ré, les gars. Allez.
2: Là,
0: bah, je vais à La Rochelle chez mes potes et ensuite à l'île de Ré.
2: Partez tous.
0: Allez, rendez-vous le 18 mai et la semaine prochaine pour les meilleurs moments de l'émission. Allez, bon week-end à tous. J'ai envie de vous dire, amusez-vous bien, kiffez bien. Puis on se retrouve quand, Eric ?
2: On se retrouve lundi avec grand plaisir entre 12h et 13h pour au taquet.
0: Allez, yallah.

0: Toujours un plaisir d'écouter Desri, c'était Life, bon réveil.
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0: Et toujours un plaisir de démarrer la journée avec vous. Bonjour, on espère que la nuit a été bonne. L'équipe d'Alefto est au rendez-vous. Saveria, Mélodie, Fabien, Christophe et Valentine Letès. Bonjour Valentine.
3: Bonjour Johan, bonjour à tous.
0: Et ce matin, on parle de la sélection des Bleus pour la Coupe du Monde de foot.
3: Didier Deschamps a dévoilé sa liste des 26 joueurs sélectionnés et il y a des surprises. C'est l'info du jour dans une demi-heure.
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0: Vendredi 15 mai, excellent réveil. Bienvenue, il est 5h. À la une des ados victimes d'une fusillade à Nantes.
3: L'un d'eux, âgé de 15 ans, a été tué dans le hall d'un immeuble. Un autre de 13 ans se trouve entre la vie et la mort. Et un troisième garçon de 14 ans est blessé. Un règlement de compte, selon le procureur, dans le quartier de Port-Boyer, gangréné par le trafic de drogue. C'est un choc pour tous ceux qui y vivent, comme cette habitante de l'immeuble qui connaît ces garçons depuis leur enfance.
4: Ils sont dans notre immeuble, en fait. On les voit passer, on se dit bonjour. On a vu grandir les enfants. Moi, ça fait assez longtemps quand même que je suis ici. Et on les a vus petits et on les voit grandir. Et on a vécu ça avec eux. On les a entendus, on a ce déchirement. Cet atroce déchirement de pas pouvoir aller voir leurs enfants, de pas savoir qui a fait ça, de pas comprendre comment c'est possible, en fait. C'était une journée banale, une journée comme une autre. Et vous rentrez à la maison et votre fils est mort. Et ça, on a beau savoir que la vie, ça peut s'arrêter à tout moment. Ça, c'est quand même pas normal.
3: Le ministre de l'Intérieur est attendu sur place ce matin alors que la police recherche les auteurs. C'est chose faite à Nice. 4 suspects sont en garde à vue, dont le tireur présumé, déposé en voiture lundi en plein après-midi dans le quartier des Moulins, avant de tirer en rafale sur un groupe devant un quinfé et un magasin de bonbons. 2 morts, 2 pères de famille et 6 blessés.
0: 2 nouvelles plaintes déposées contre le chanteur Patrick Bruel.
3: La première pour agression sexuelle, la seconde pour tentative de viol. Ce ne sont pas les premières plaintes déposées par ces femmes, mais les premières ont été classées sans suite il y a plusieurs années pour cause de preuves insuffisantes. Au vu des nouveaux témoignages contre l'artiste, le combat reprend, déclare leur avocate.
0: 5h02 sur votre radio ici, la fin aujourd'hui des négociations pour le rachat de SFR.
3: L'opérateur est en cours de rachat par ses concurrents. Bouygues, Orange et Free se disputent depuis des mois les parts des 20 millions d'abonnés de l'opérateur au carré rouge. Et pendant ce temps, les salariés du groupe n'ont aucune information sur leur avenir quand les boutiques Margot Croison sont de plus en plus désertes.
5: Dans la boutique à l'entrée du centre commercial, les journées sont longues pour Nicolas. Selon le conseiller commercial, il n'y a pas de doute. Les négociations sur la vente de SFR ont fait fuir les clients.
6: Forcément, avec l'actualité, on a beaucoup moins de passages en boutique.
5: Sauf que moins de clients qui s'abonnent veut dire moins de primes pour Nicolas et ses collègues.
6: On a un salaire fixe et après on est payé sur du variable. On le voit sur le salaire et ça peut se compter en centaines d'euros facilement.
5: Ouais. Ce qui pèse aussi, c'est le flou. À ce stade, les 2000 salariés de SFR partout en France n'ont aucune information sur leur avenir après le rachat.
6: Avant la boule au ventre, quand on arrive au travail, je ne sais pas comment ça va se passer. En fait, on n'a aucune communication.
5: Nicolas, lui, a même mis en pause sa vie personnelle.
6: J'ai le projet d'acheter une maison. Pour l'instant, je suis CDIsé, mais j'attends de savoir ce que je vais devenir d'ici 1 ou 2 ans avant de m'engager dans un projet personnel. Ouais.
5: Et il n'est pas seul dans ce cas. Cathy est la responsable de la boutique et déléguée syndicale pour la CFDT. Elle échange avec beaucoup de salariés partout en France.
7: On ne peut pas se projeter. On ne sait pas ce qu'on va devenir. On a quand même beaucoup de clients qui nous posent des questions. On a aussi des clients qui sont insatisfaits. Ça peut très vite partir en vrille. Comment le gérer? Comment le rassurer quand nous, déjà, on est stressés?
5: Selon une enquête réalisée auprès des salariés début janvier, près d'un quart des répondants présentent un risque élevé de burn-out.
3: Margot Croison à Vendin-le-Vieil, près de Lens. Des habitués, quelques surprises. C'est en résumé la sélection de Didier Deschamps pour la Coupe du Monde de foot 2026. 26 joueurs s'envoleront pour l'Amérique, dont Robin Rissert, Maxence Lacroix et Jean-Philippe Mateta. Resteront donc sur la touche Lucas Chevalier et Eduardo Camavinga, c'est l'info du jour dans une demi-heure.
0: C'est l'un des ponts de l'ascension les plus froids depuis plus d'une décennie, selon Météo France.
3: Avec des températures de 5 à 8 degrés sous les normales de saison, le Soleil aussi a décidé de faire le pont sur les plages de Saint-Valery-en-Caux en Normandie. Emmanuel Grabet, pas de maillot de bain sur le bord de mer.
2: Avec sa doudoune, son écharpe et son bonnet, on voit à peine le visage de Nada, emmitouflée pour pouvoir profiter quand même de la plage avec son compagnon Antoine.
8: Je suis un petit peu frileuse, mais jusqu'ici, le temps était clément, pas se plaindre.
2: Vous trouvez ça clément?
8: Pas de pluie, plutôt.
9: Un peu frais, mais bon, c'est comme ça.
8: C'est revigorant.
2: Quelques degrés de plus, ce serait quand même pas du luxe, surtout quand on est en camping-car.
10: Ce matin, je crois qu'au lever, il faisait 10-12 à peu près dans le camping-car. On est bien sous la couette. Hein.
2: Bernard et Marie-Noël, pourtant bretons, un peu déçus de la météo.
10: Il y a 8 jours, il faisait très beau et ils annoncent beau la semaine prochaine. Donc, on est un peu déçus.
11: On n'a pas choisi la bonne semaine.
10: Donc, faut faire avec. Hein.
2: Mais l'important pour Lisiane, c'est de rester globalement au sec.
12: On a le soleil, on profite, pas de pluie pour le moment. Bien couvert, ça fait du bien, mon bol d'air.
2: Et puis il y a ceux comme François, habitués de la côte normande, à qui cette météo ne fait ni chaud ni froid.
13: Pour moi, c'est normal. Hein. Enfin, c'est le climat de la Manche, quoi. Il y a du vent, c'est un peu humide. Bon, c'est normal. Donc pas déçu. Pas du tout, non.
3: Mauvaise nouvelle, la météo ne s'améliore pas.
0: Ouais, je suis désolé, hein. Du sud-ouest au Jura et des Alpes du Nord jusqu'à l'Alsace, le temps est couvert, passagèrement pluvieux en matinée, de façon plus marquée sur les reliefs où il neige à partir de 1000 mètres d'altitude. Cet après-midi, le ciel devient plus variable, les averses prennent le relais. À noter la possibilité d'orages localisés en basse vallée du Rhône. Languedoc est dans le Pays Basque et également là aussi il y a des orages attendus. Plus au nord, le ciel est variable ce matin, plus nuageux vers les côtes de la Manche avec l'arrivée de nouvelles pluies. Précipitations qui glissent des Pays de la Loire jusqu'aux Ardennes. Le pourtour méditerranéen reste épargné par les précipitations ce matin. À noter aussi du vent, Tramontane et Mistral en basse vallée du Rhône qui souffle jusqu'à 70 km/h. Les températures à Lille et Orléans 3 degrés. À Paris, Rennes, Caen et Guéret 4. Nous avons en ce moment à Nantes et Belfort 5. 7 à Strasbourg et Chambéry. À Toulouse et Bordeaux 8. 11 à Montpellier, 12 à Marseille pour les maximales. Encore fraîche pour la saison. 12 à 16 en général sur le pays. Elles vont atteindre ces températures péniblement les 20 degrés près de la Méditerranée. À noter, parce que je vais quand même vous donner une bonne nouvelle,
3: s'il vous plaît,
0: patienter une semaine pour avoir le retour de températures plus clémentes, même de températures quasi estivales. On aura jusqu'à 25 degrés pour le week-end prochain. Voilà, patientez.
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0: 5h06, très bon réveil, on pense à vous les travailleurs du petit matin. Pour certains, c'est le retour au boulot après ce jeudi de l'Ascension. Pour vous motiver, dites-vous que c'est ce soir que le week-end débute. Ben oui, ça passe toujours mieux. Info, musique, bonne humeur, en tout cas c'est au menu de votre petit déjeuner, histoire de donner le la à votre journée. Voici Gérard Blanc, une autre histoire.

0: Une autre histoire, Gérard Blanc à 5h11, bon réveil.
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0: Bon, on en parlait dans le journal, Valentine, hier, Didier Deschamps a révélé sa liste de joueurs pour le Mondial 2026. Ce matin, nous, on vous dévoile la liste des artistes qui vont eux aussi faire le show. Et on commence avec le son qui va vous trotter dans la tête tout l'été. On l'a découvert vraiment hier, c'est l'hymne officiel Die Die qui est sorti hier donc. Vous avez déjà la chorégraphie, c'est formidable, Valentine. Vous l'avez entendu, c'est Shakira donc qui interprète ce titre et qui s'associe au rappeur nigérian Burna Boy pour ce titre qui promet déjà de faire trembler les stades. Côté festivité, préparez-vous à 3 cérémonies d'ouverture explosive au Mexique, aux États-Unis et au Canada. On attend notamment Katy Perry, il y aura Michael Bublé et même notre français VG Dream, vous savez.
3: Ramener la coupe à la maison.
0: Exactement, ça rappelle aussi des souvenirs. Et enfin, pour le bouquet final, le 19 juillet, la FIFA fera un coup historique avec un halftime show comme au Super Bowl à l'américaine. En fait, pour la finale, ce sera une mi-temps sous la direction artistique de Chris Martin, le chanteur et leader de Coldplay. Ce sont Madonna, Shakira qu'on vient d'entendre et les superstars BTS qui enflammeront la mi-temps pour un spectacle planétaire.
3: Ça promet.
0: Et caritatif aussi, ça promet. Ça, c'est clair. 5h12, retour en France. Dans l'actualité ce vendredi, Valentine, un grand bouleversement pour la filière du CBD.
3: Oui, la vente de produits alimentaires à base de cannabidiol est interdite à partir d'aujourd'hui, mais pas le CBD à fumer. On vous explique pourquoi dans 5 minutes.
0: Pour la musique du réveil, je vois arriver notamment Vanessa Paradis. Les épines du cœur, on l'écoute avant 5h30, mais avant, par ici, les économies.
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0: Bonjour Valère Correa.
5: Bonjour Johan.
0: Chaque jour avec vous, un bon plan pour notre pouvoir d'achat. Aujourd'hui, vous vouliez faire le point sur la nouvelle version du leasing social.
5: Qui sera en place d'ici le mois de juillet. Pour rappel, le leasing social permet de louer une voiture électrique à un prix très attractif à la fin des 3 ans. Soit vous la gardez, vous payez la différence restante entre sa valeur et ce qui a déjà été réglé en loyer, soit vous la rendez. Mm-hmm. Les prix proposés tiennent compte d'une subvention de l'État. Ils sont vraiment hyper intéressants. Sur la dernière version du leasing social, on avait des loyers à une centaine d'euros par mois pour une Fiat Panda ou une Citroën C3. Alors, au-delà de donner un accès à une voiture neuve à des personnes aux revenus modestes, ce qui est top dans ce dispositif, c'est qu'on est sur de l'électrique qui coûte beaucoup moins cher ensuite au quotidien, surtout quand on a une recharge à la maison.
0: Et on en sait un peu plus sur les conditions du leasing social en 2026.
5: Alors, le gouvernement a évoqué 50 000 véhicules dans un premier temps pour des Français qui gagnent autour de 2200 euros par mois et un loyer entre 100 et 200 euros selon les modèles. C'est à partir de juillet que vous pourrez vous rendre directement chez le concessionnaire pour en savoir plus. Et si les tarifs étaient déjà intéressants sur le précédent millésime, il faut s'attendre à de bonnes surprises parce que l'aide de l'État a été sensiblement augmentée, ce qui va avoir un impact sur le prix. Donc, restez vigilants sur ce sujet si ça vous intéresse. Et bien sûr, je reste en veille moi-même pour vous dès que les choses se précisent. Alors, qu'est-ce que vous en pensez, vous, de ce leasing social? Votre avis nous intéresse. Et mon mail, c'est toujours par ici, leséconomies@radiofrance.com.
0: Merci Valère Correa et rendez-vous demain 13h05 pour votre mag. Et dès maintenant sur ici.fr, page par ici, les économies, pour retrouver les liens et les bons plans de la semaine.
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0: 5h15, à partir d'aujourd'hui, vous ne trouverez plus à la vente des produits alimentaires au CBD.
3: Des huiles, des bonbons, tisanes et autres gâteaux à base de cannabidiol, l'un des actifs du cannabis sans effet psychotrope. Mais certains de ces produits contiennent des substances interdites et les 130 poisons relèvent plusieurs centaines de cas d'intoxication chaque année. La Direction Générale de l'Alimentaire a donc décidé d'interdire leur vente aux grandes dames de la filière, Tom Froidefond et des consommateurs.
6: Ça fait un an qu'on Aurore, 53 ans, consomme régulièrement des gummies, ces sortes de pâtes de fruits au CBD. C'est le seul moyen qu'elle a trouvé pour arrêter de fumer des joints.
7: C'est soft, c'est doux, ça monte tout en douceur. Oui, ça me plaît.
6: Mais son vendeur lui a annoncé qu'il ne peut plus lui en vendre.
7: Il m'a proposé une offre pour faire un gros stock et après j'ai essayé de me sevrer.
6: Elle refuse de contourner la loi pour en acheter sur Internet.
7: Là, j'ai confiance en lui, je connais ses produits, je ne vais pas acheter n'importe qui, n'importe quoi. Je ne sais pas ce qu'il y aura dedans, je n'ai pas confiance.
6: Aurore repart avec 150 euros de gummies, de quoi tenir quelques semaines. C'est Nicolas qui tient cette boutique de CBD depuis 5 ans.
8: Voilà, c'est fini.
6: Il a vidé tous ses rayons de produits alimentaires.
8: C'est 25% du chiffre d'affaires qui s'efface en une journée, entre 50 et 60 000 euros sur l'année. Mais j'ai pas de réserve d'avance. Hein.
6: Les autorités européennes craignent qu'ingérer du CBD puisse avoir des effets sur la santé. Ils l'interdisent par précaution, mais Nicolas n'est pas convaincu.
8: Ça fait depuis le 2021 qu'on vend ces produits. Hein. Donc on sait ce que ça fait sur les gens. Hein. Et dommage, c'est que les gens qui ne fumaient pas, bah maintenant ils n'ont plus d'alternative. Plus rien pour mes clients qui ont mal aux genoux, il n'y aura plus rien pour mes clients qui veulent dormir, pour un cancer et que la morphine ne fait plus rien.
6: Il a peur que les clients se tournent vers la vente en ligne à l'étranger.
8: Il n'y a pas de contrôle. C'est livré par la poste directement dans votre boîte aux lettres. C'est illégal. Ils contrôlent les TMU et les Shine, mais ils ne contrôlent pas ce qui vient par là-bas, donc vous êtes tranquille. Hein.
6: François Biens est producteur de cannabis dans Lyon. Le CBD alimentaire, c'est plus d'un quart de sa production et c'est bientôt le moment de planter la prochaine récolte. Mais maintenant, il hésite.
9: Nous, on a une saison à préparer et donc là, il y a énormément de producteurs qui sont dans la détresse économique. Qu'est-ce qu'on doit faire pour le début de saison? On a environ 1000 à 1500 petits producteurs en France. Il faut absolument préserver ces producteurs. C'est que des tracasseries, c'est que des embêtements, alors que concrètement, ça sauve des fermes. Voilà, moi, c'est grâce aux chambres actives que ma ferme est encore debout actuellement.
6: François Bien s'assure que si le CBD alimentaire n'est pas réautorisé, sa production ne tiendra pas plus de 2 ans.
3: Plus de 2000 magasins spécialisés en France proposent ce type de produit. Si le CBD est interdit dans les produits qui se mangent, la vente de cannabidiol à fumer ou à vapoter reste autorisée.
0: C'est, tiens, on va changer de sujet littéralement à 5h18. C'est un jeu d'aventure qui cartonne sur M6 Pékin Express. On se pose une question ce matin. Pourquoi techniquement ce programme résiste à la modernité, à la concurrence aussi des autres chaînes? Son animateur Stéphane Rothenberg vous répond dans les coulisses télé. Mais avant, place à Bonnet avec Daddy Cool. Bon réveil, c'est vendredi et forcément on a le sourire. 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

0: Bonem, Dalekoul à 5h21, bon début de journée avec votre radio ici. On s'intéresse à l'éphéméride de ce 15 mai, on souhaite une bonne fête aux Denise et un bon anniversaire au Ballon d'Or Ousmane Dembélé, 29 ans, à l'ex-tennisman Andy Murray, à 39 ans, 54 ans tiens, pour David Charvet et puis 73 ans pour Michael Field. Tiens, tant qu'on est dans la musique, parlons de Brian Eno, 78 ans aujourd'hui. Brian Eno, musicien, arrangeur, producteur britannique, a façonné le son d'innombrables albums majeurs de Roxy Music, des débuts à la trilogie berlinoise de David Bowie, jusqu'au disque de U2. Ce titre que vous entendez, With or Without You, c'est Brian Eno qui l'a produit. Voilà, un sacré bonhomme, en tout cas, Brian Eno, qui a réussi à nous créer des pépites en musique.
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0: On retrouve Patrice Gascoin pour l'actualité du petit écran. Et aujourd'hui, Patrice, vous avez envie de nous emmener en Thaïlande, mais en mode aventurier, puisque place ce soir à Pékin Express sur M6.
2: C'est déjà la demi-finale de la saison 22 de Pékin Express, intitulée Au Royaume des Dragons, saison qui a rajouté une petite règle pour bien compliquer la vie des candidats.
3: Vos chauffeurs n'auront pas le droit d'utiliser de GPS.
4: Il va falloir qu'on se débrouille avec cette carte.
5: Cette année, vous le savez, c'est les deux derniers qui vont en duel final.
4: La journée va être très longue.
2: La journée va être très longue, raison de plus pour vous installer confortablement dans votre canapé pour déguster ce soir Pékin Express, d'autant que l'on approche du but de la finale. J'ai voulu en savoir plus sur les coulisses de ce tournage de cette saison 22, qui s'est déroulé sur trois pays, qui s'est retrouvé au milieu de violentes manifestations lors du passage au Népal, mettant potentiellement en danger les candidats et l'équipe de production. C'est ça, Pékin Express, des conditions difficiles pour ceux qui courent, qui participent, mais aussi pour ceux qui produisent le programme de M6. D'ailleurs, si beaucoup d'émissions adoptent des caméras plus petites, plus légères, plus modernes pour tourner, eh bien Pékin Express fait de la résistance, comme nous le raconte Stéphane Rothenberg.
6: Alors c'est vrai que, assez bizarrement, Pékin Express reste avec, sur vraiment la technique, avec des grosses caméras, on les voit parfois à l'image, hein, les grosses caméras XD-CAM, alors qu'on sait que ça s'est beaucoup miniaturisé. On le reste pour plein de raisons. Les caméramans considèrent que c'est beaucoup plus adapté de travailler avec ces grosses caméras, même s'ils galèrent dans les voitures. Ils considèrent que, même vis-à-vis des autorités quand ils se font arrêter, etc., etc., ou parce qu'on a quand même beaucoup de police qui nous regardent, hein, parce qu'on est quand même, on part comme dans les pays qui sont pas toujours faciles. Si jamais tu commences à tourner avec des mini-caméras, les gens peuvent éventuellement pas trop te prendre au sérieux. Ces grosses caméras, ça légitime un peu. Alors que techniquement, aujourd'hui, on pourrait faire sans doute Pékin avec un matériel beaucoup plus léger. On a déjà ça, c'est plein de galères pour nous. C'est des caméras qui sont des caméras extrêmement solides. C'est ça aussi l'avantage, ce sont des 4x4 de la télé. Elles sont de moins en moins utilisées dans les autres programmes. On fait des choses beaucoup plus légères, mais qui sont des caméras beaucoup plus fragiles, pas adaptées. Et donc, finalement, ces caméras-là, elles ont plus de 10 ans. Elles sont des caméras numériques qui ont 10 ans. Et c'est très surprenant, mais elles sont tellement fiables, tellement solides. L'optique est magique. Bon, que même si c'est une galère en voiture, finalement, techniquement, nous, on n'est pas tellement à la pointe de ce côté-là, mais pour des raisons, parce que c'est super fiable.
2: Grâce à Stéphane Rothenberg, vous en savez plus sur les vieilles mais solides caméras de Pékin Express qui se poursuivent ce soir sur M6. Quant à moi, vieux mais solide, je vous retrouve demain pour de nouvelles coulisses télé.
0: Merci Patrice Gascoigne, 5h25. Un coup d'œil dans le rétro ce matin. Derrière chaque grande révolution industrielle, chaque grand changement, se sont toujours fait entendre des craintes. Ça a été le cas avec la machine à coudre. Oh oui, la machine à coudre, pourquoi? Eh bien Stéphane Bern vous répond, mais avant on laisse l'épine, l'épingle de couture pour les épines du cœur de Vanessa Paradis.

0: les épines du cœur, un titre qui nous ravit, c'est le dernier Vanessa Paradis. 5h28, un peu d'histoire avant l'actu. Stéphane Bern ce matin, on voyage au temps où la création d'une machine déclenche une immense peur.
1: Un tailleur invente la première machine à coudre vraiment efficace. Les ouvriers se révoltent contre cette machine qui peut leur voler leur travail. La couture avance, mais le tissu social se déchire. Paris, rue de Sèvres, dans les années 1830, dans un petit atelier, un tailleur lyonnais nommé Barthélemy Thimonier met au point une machine étonnante et innovante. Une aiguille, un fil, un mécanisme à pédale. Et voilà qu'un vêtement se coud presque tout seul. Presque de l'intelligence artificielle, mais version mécanique. Pour l'époque, c'est une petite révolution. Jusqu'ici, tout se fait à la main, point après point. Des heures de travail et des dizaines d'ampoules au doigt pour une simple veste. L'armée française comprend immédiatement l'intérêt. Thimonier obtient un contrat pour fabriquer des uniformes. Il installe un atelier avec plusieurs dizaines de machines. Mais dans les rues de Paris, la nouvelle circule vite. Les tailleurs s'inquiètent. Si une machine peut coudre plus vite qu'un homme, que vont devenir les ouvriers? Surtout qu'une machine ne connaît ni les pauses clopes, ni les pauses café, ni les grèves. Un soir de 1831, plusieurs centaines d'ouvriers envahissent l'atelier. Les machines sont brisées à coups de marteau, les tables renversées, l'atelier entièrement saccagé. Les machines ont appris à coudre, mais pas encore à se défendre. Thimonier échappe de peu au lynchage, il fuit. Il passera le reste de sa vie à tenter de relancer sa machine. Mais d'autres industriels feront fortune à sa place. Comme quoi, l'histoire de l'innovation tient parfois qu'à un fil. Deux siècles plus tard, la machine à coudre ne fait plus peur. Mais face aux nouvelles technologies, la même question revient toujours. Jusqu'où les machines vont-elles remplacer les humains? Hier, la pédale. Aujourd'hui, l'algorithme.
0: Merci Stéphane Bern. On parlait de machines, de nouvelles technologies. 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Nous sommes le vendredi 15 mai. Dans l'info du jour, on revient sur la liste des 26 joueurs de l'équipe de France de football, dévoilée hier par Didier Deschamps en vue du Mondial 2026. Avec quelques surprises, rendez-vous dans moins de 2 minutes. Mais avant 5h30, toute l'actualité en France et dans le monde, c'est le 90 secondes avec vous, Valentine Lottès.
2: Nantes, endeuillée par l'insupportable mort d'un adolescent. La réaction de la maire de la ville après une fusillade à l'intérieur d'un immeuble hier soir. Un garçon de 15 ans a été tué. Un autre de 13 ans se trouve entre la ville et la mort. Et un troisième âgé de 14 ans est blessé. La vidéo a tourné partout. Un ancien professeur de sport est placé en détention provisoire en Haute-Saône. Piégé sur Internet par un chasseur de pédocriminels, l'internaute a changé son apparence en jeune fille grâce à l'intelligence artificielle. Il n'y a pas eu de nouveau betterave, affirme le ministre de l'Éducation, après 1500 contrôles dans des établissements scolaires privés. En revanche, 6 signalements ont été faits au procureur, une partie pour des faits de maltraitance d'élèves. Tisane, huile et bonbons au CBD sont interdits à la vente à partir d'aujourd'hui. Les produits alimentaires au cannabidiol, l'un des actifs du cannabis, ils contiennent parfois des substances interdites. Après plusieurs centaines de cas d'intoxication, la Direction Générale de l'Alimentaire a donc décidé d'interdire leur vente. L'avenir des orques de Marineland, au cœur d'une première rencontre ce matin entre le ministre de la Transition écologique et la direction du parc. Le gouvernement souhaite le transfert des cétacés dans un autre delphinarium en Espagne, contre l'avis des organisations de défense des animaux. Un show à l'américaine à la mi-temps de la finale de la Coupe du Monde de foot 2026. C'est une première. Le 19 juillet, près de New York, le boys band sud-coréen BTS et les mégastars Madonna et Shakira chanteront au milieu du stade.
0: Et l'info du jour, c'est justement la liste des Bleus sélectionnés pour jouer la Coupe du Monde de foot cet été.
2: Didier Deschamps l'a dévoilé hier soir sur TF1. Ils seront donc 26 à partir en quête d'une troisième étoile sur le continent américain. Bonjour Nicolas Perronnet.
3: Bonjour à tous.
2: Pas de bouleversement dans la sélection, les habitués seront là. Mais le sélectionneur nous a tout de même réservé quelques surprises.
3: Oui, et la principale surprise est arrivée vite dans la liste puisqu'elle concerne les gardiens.
4: Robin Risser.
3: Robin Risser, révélation de la saison dans les buts du Racing Club de Lens, préféré donc au poste de gardien numéro 3 à Lucas Chevalier, qui ne joue plus avec le Paris Saint-Germain.
4: Et il ne joue plus depuis plusieurs mois. Je lui avais tendu la main au mois de mars en espérant qu'il ait, mais malheureusement au moment où il aurait pu avoir du temps de jeu, il n'en a pas eu.
3: Et Robin Risser, 21 ans, sera donc le seul des 26 à n'avoir jamais porté le maillot bleu, même s'il y a deux autres petites surprises dans cette liste.
5: Maxence Lacroix.
3: Maxence Lacroix fera lui partie des 9 défenseurs, malgré 2 sélections seulement. Lui qui avait marqué les esprits lors de la tournée américaine des Bleus au printemps.
4: Maxence, de par ce qu'il a fait avec nous au mois de mars, permet à l'ensemble du groupe de l'équipe de France d'avoir encore un peu plus d'assurance.
3: Celui qui en fait les frais, c'est Eduardo Camavinga. Et puis, troisième surprise, lui aussi, mais c'est un hasard, joue à Crystal Palace.
5: Jean-Philippe Mateta.
3: Et lui aussi, Jean-Philippe Mateta, compte peu de sélections, 3 seulement, mais il a marqué déjà à 2 reprises.
4: Très efficace avec nous, qui reste avec son club avec 20 buts, 5 passes décisives. En registre différent, ça nous donne aussi des options différentes qu'on peut avoir besoin à un moment ou à un autre.
3: Jean-Philippe Mateta, préféré à Randal Kolo Muani au sein de la très impressionnante attaque des Bleus.
2: Une attaque emmenée par Kylian Mbappé, Ousmane Dembélé et Michael Olise, sans aucun doute, vous le disiez Nicolas, la plus impressionnante du monde.
0: Ça, c'est clair. Merci beaucoup Valentine. Retour de l'info tout à l'heure à 6h. En attendant la météo à 5h34 du sud-ouest au Jura et des Alpes du Nord jusqu'à l'Alsace. Le temps est couvert, passagèrement pluvieux en matinée, de façon plus marquée sur les reliefs où il neige à partir de 1000 mètres. Cet après-midi, le ciel devient plus variable avec des averses qui prennent le relais. À noter aussi la possibilité d'orages localisés en basse vallée du Rhône.

0: Atlantique à La Foissière, c'est Jean qui nous donne cette info. 7 degrés près de Metz, on salue Fabrice, et puis Kevin qui est à Mulhouse a relevé, lui, 7 degrés 4. Pour les maximales, toujours fraîches pour la saison, entre 12 et 16 degrés en général. On va atteindre péniblement les 20 près de la Méditerranée.
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0: 5h35, très bon début de journée. Il y a ceux qui se lèvent tôt pour profiter de ce pont de l'Ascension. Et puis il y a celles et ceux qui partent au travail. On est comme vous, au rendez-vous pour accompagner ce début de journée. On vous envoie en tout cas nos meilleures pensées ce matin. Et côté musique, on vous fait plaisir au réveil avec Bernard Lavilliers, Jimmy Cliff, Mélodie, Tempo, Harmonie. Parfait pour bien démarrer la journée avec toute la grande famille ici qui est réunie.

0: Villiers, Jimmy Cliff, bon réveil.
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0: C'est pas vrai, c'est le rendez-vous qui vous rend service en vous évitant les pièges et les arnaques.
3: Et ce matin, on s'intéresse à une arnaque autour d'Emilien, l'ancien champion de l'émission Les 12 coups de midi sur TF1. Explication de Aude Razo dans 5 minutes.
0: Pour la musique du réveil, c'est avec Alex Warren. Voilà un joli titre qui vous attend. Ordinary arrive dans 5 minutes. Mais avant, on souhaite la bienvenue à Stéphane qui est à Urville. C'est dans le Calvados. Bonjour Stéphane.
3: Bonjour Stéphane.
4: Bonjour Johan, bonjour Valentine.
0: Soyez le bienvenu cher Stéphane. Vous êtes chauffeur-livreur. Vous travaillez aujourd'hui ?
4: Ah oui, oui.
0: Ah, bah vous êtes debout depuis quelle heure ?
4: 3h30.
0: 3h30, franchement, on vous tire notre chapeau ce matin. Stéphane, vous livrez quoi ?
4: Ah, ça vous donnez l'eau à la bouche.
0: Ah,

0: Tout ce qui est boulangerie, pâtisserie, chocolaterie.
1: Oh, mais formidable. Vous livrez ça à qui?
0: Toutes les boulangeries.
1: Très bien.
2: Ouais, franchement.
1: Vous voulez pas faire un détour par le studio?
0: Ah, vite fait alors.
2: Ah, bah vite fait, mais on vous prendra pas beaucoup de temps, rassurez-vous.
1: On prend juste les viennoiseries.
2: C'est ça, exactement. Mais ce qui est bien, Stéphane, c'est que, alors vous livrez des viennoiseries, parce qu'on peut prendre quelques kilos aussi avec les viennoiseries. Vous, vous êtes un grand adepte de sport et notamment de course à pied.
0: Tout à fait.
2: Racontez-nous, vous êtes un marathonien ?
0: Marathonien, trailer.
2: Ah ouais ?
0: Tout, quoi.
2: Ouais, ouais, franchement, ouais, vous assurez. Ouais. Et alors, vous êtes en préparation du Marathon de la Liberté à Caen, c'est ça?
0: Tout à fait, en tant que meneur d'allure.
2: Alors, qu'est-ce que c'est exactement, meneur d'allure? Faut nous expliquer.
1: C'est pas moi, déjà. Alors,
0: meneur d'allure, l'objectif, c'est d'emmener des personnes qui désirent faire le marathon et le terminer en 4h45. Donc, je suis un peu le coach, si vous voulez. Donc, je dois, à la ligne d'arrivée, je dois arriver pour
2: 4h45.
0: Ok. Et donc, les gens soient satisfaits, quoi.
2: Ok. Et donc, les personnes vous suivent, sont avec vous et vous les encouragez pendant le marathon?
0: Voilà, voilà.
2: Ok.
0: Voilà,
2: franchement, ouais, non, mais 4...
1: Vous êtes un peu un chef d'orchestre, ouais, vous donnez le rythme.
0: C'est ça. Exactement.
2: Elle est belle cette image, c'est vrai. Notre chef d'orchestre Stéphane qui est avec nous ce matin. Et ben nous on vous offre la radio Collector ici, dernière génération qui arrivera bientôt chez vous dans le Calvados. Stéphane, quand est prévu le marathon de la Liberté à Caen?
0: Deuxième week-end de juin.
2: Et ben on aura une grande pensée pour vous Stéphane. On vous souhaite une belle journée.
0: Et moi aussi. Merci.
2: À bientôt.
0: Bonne journée Yvan et Valentine. Merci encore.
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2: C'est pas vrai, le rendez-vous anti-arnaque. Au Drazo, les escrocs ont trouvé une nouvelle célébrité pour tenter de nous piéger. C'est Émilien, l'ancien champion de l'émission Les 12 coups de midi.
6: Oui, je suis tombée l'autre jour sur cette vidéo. On va l'écouter. Elle est à peu près partout en ce moment sur les réseaux sociaux.
7: Il y a 20 minutes, j'ai pris votre téléphone, je me suis inscrite et j'ai déposé 250 euros. Ouvrez l'application et voyez combien vous avez déjà gagné.
6: Ce visage qui s'affiche, vous le connaissez, c'est celui d'Emilien, quelqu'un qui nous est très familier, puisqu'il a crevé l'écran pendant quasiment 2 ans, recordman, le plus grand gagnant de l'histoire des jeux télévisés en France. Sauf que là, ce n'est pas le vrai Emilien qui nous parle. La vidéo est générée par intelligence artificielle. D'ailleurs, le jeune homme lui-même a averti il y a quelques jours, ne tombez pas, dit-il, dans ce piège grossier.
2: Mais Aude, quel est le piège? C'est quoi cette histoire d'application?
6: C'est une histoire d'argent, parce que si je clique sur la vidéo, j'atterris sur un site qui imite, mais alors quasi parfaitement, le site du journal Le Figaro. Logo, code couleur, tout y est. Mais là non plus, ce n'est pas Le Figaro. Je vous lis le titre. La Banque de France poursuit le jeune prodige Émilien pour ses déclarations en direct à la télévision. Et là, on me met les soi-disant déclarations. Émilien, paraît-il, a dégainé une application. Donnez-moi 250 euros, dit-il. J'en tirerai 12 à 15 millions, oui, en 3 à 4 semaines, et bien sûr tout en bas de l'article, on me met le lien vers l'application en question. Là, attention, vous dites, bon, c'est quand même un peu gros cette histoire, ça ne l'est pas tant que ça. Je vous parlais l'autre jour de cet homme qui a perdu 350 000 euros piégé par une fausse interview d'un faux Jean Reno. Eh bien, c'est exactement la même chose. Émilien Jean Reno, c'est juste le point de départ et la suite est ultra convaincante avec des faux conseillers en investissement très crédibles qui vous dépouillent de toutes vos économies.
2: Soyez prudent avec ce qui arrive sur les réseaux sociaux. Merci beaucoup, Aude Razo, chronique à retrouver sur ici.fr. Page C'est pas vrai. 5h44, voici Alex Warren et Ordinary sur votre radio ici.

0: Alex Warren, Ordinary. Si vous avez des personnes hypersensibles dans votre entourage, on va vous donner quelques clés pour mieux les comprendre. Explication avec le magazine Psychologie dans moins de 2 minutes. Très bon début de journée, c'est l'équipe d'Ici Matin qui nous rejoint en studio à 5h48, tour d'horizon de l'actualité près de chez vous. Bonjour.
1: Bonjour les Bretons, les Bretonnes qui se lèvent tôt. Ici, moi avec votre radio locale de proximité à vos côtés pour vous réveiller du bon pied. L'équipe d'Ici Matin sur le pont pour bien démarrer cette dernière journée de la semaine. Hugo, la technique, Stéphane vous accueille et pour vos infos locales, Justine Leblond. Bonjour Justine.
2: Bonjour Delphine, bonjour à tous.
1: Alors dans l'actu, Justine, ce matin.
2: La liste des joueurs de foot sélectionnés pour le Mondial par Didier Deschamps et parmi les 26 bleus, Samba pour représenter le Stade Rennais au Mondial, Ousmane Dembélé et Désiré Doué. Déception en revanche pour le Fourgeret Eduardo Camavinga dont l'absence sur la liste est sans doute la principale surprise parmi les choix révélés hier par le sélectionneur. Didier Deschamps s'est expliqué à son sujet.
3: Sa saison, bien évidemment, et même s'il a eu quelques blessures aussi, et la concurrence est très très forte. Mais que Kama, je sais bien. Je ne vais pas dire qu'il est plus déçu, mais il fait partie de ces joueurs qu'il est encore jeune, qu'il ait tout le potentiel, oui, bien évidemment. Je ne remets pas en doute ce qu'il est capable de faire. Mais aujourd'hui, il a le droit de m'en vouloir.
2: Pas de mondial donc pour Eduardo Camavinga, le milieu de terrain du Real Madrid qui était encore du voyage aux États-Unis pour les 2 derniers matchs amicaux du mois de mars dernier.
1: Bah oui, il n'y a pas de Esteban Le Pol non plus d'ailleurs.
2: Au passage. Non, on est un peu déçus hein, quand même côté Rennais, franchement.
1: Exactement. Allez, votre matinée se poursuit en Bretagne avec votre journal de 6h et puis il y aura des très beaux cadeaux à gagner. On vous emmène au festival de la Bête des Lions, ce sera vers 7h20.
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0: 5h49, la une de la presse.
5: Les forces singulières des hypersensibles. C'est la une du nouveau hors-série du magazine Psychologie.
0: Oui, on en parle avec la rédactrice en chef de ce hors-série. Bonjour Pascal Schenk.
6: Bonjour.
0: Merci Joanne. D'être avec nous ce matin. Déjà, qu'est-ce que l'on appelle hypersensible et qu'est-ce qu'être hypersensible?
6: Alors, aujourd'hui, on préfère dire ultra sensible, ou personne à haute sensibilité, hein, parce que hyper, ça a un côté un peu négatif. Mais bon, disons qu'on parle ici de tempérament, de nature plus poreuse au niveau sensoriel, au niveau émotionnel. Ça veut dire qu'on est quelqu'un qui réagit plus fortement à certaines situations, qui est plus vulnérable dans certains cas, qui a du mal à s'affirmer. Mais tout ça est très léger, hein. Tout ça n'est pas une pathologie sur tout ça, c'est très important. On insiste beaucoup dans le numéro là-dessus. C'est une nature, voilà, c'est une nature. Et c'est vrai que depuis 1996, où le terme est apparu chez les psychologues américains, il a vraiment envahi la stratosphère parce que beaucoup de gens se sont reconnus enfin dans ce tempérament qu'on n'avait jamais isolé. Alors, on parlait de sensiblerie de temps en temps. Mais là, on est vraiment avec des personnes qui ont un trait de caractère, une façon d'être très spécifique.
0: Est-ce que si on a un proche qui est hypersensible ou ultra-sensible, est-ce qu'on doit adapter notre discours, notre comportement vis-à-vis de cette personne?
6: Alors, l'adapter... Modérément, parce que l'hypersensible, il sent tout très très bien. Si vous n'êtes pas authentique, par exemple, il va le sentir très fortement. Donc, c'est plutôt savoir qu'il vaut mieux éviter certaines actions. Par exemple, toutes les personnes qu'on a interviewées dans le numéro nous ont dit « Je suis jugée depuis mon enfance. Depuis mon enfance, j'entends « Arrête, t'es trop sensible, arrête, t'es une tragédienne. » Alors ça marche pas du tout, quoi. Faut pas juger l'hypersensible ou l'ultrasensible. Il faut, savoir qu'il est comme ça. Il est porteur de cette caractéristique. Ouais. Donc, il faut vivre avec. Alors, faut pas non plus, il y a un des traits de personnalité, c'est la susceptibilité, hein, de l'hypersensible. Forcément, comme il prend les émotions mille fois plus fort, la honte, la culpabilité, tout ça, il va être hypersensible. Si vous ne respectez pas un petit peu ces émotions trop fortes. Et puis, il y a quelque chose d'important, c'est respecter ses besoins de calme, de retrait. Un hypersensible, il a besoin certains soirs de rester dans sa chambre, de lire, d'écrire. Il ne va pas forcément vous accompagner à la grosse fête anniversaire où vous voulez qu'il aille. Ben, voilà, ça fait partie des choses quand on vit avec un hypersensible qui a accepté. Quoi.
0: Pascal Schenk, en tout cas, merci pour ces clés apportées ce matin. On vous retrouve dans le nouveau hors-série de psychologie, magazine qui était la une des kiosques. Merci, à très bientôt. 5h53, demain se déroule la finale de l'Eurovision. Vous la suivez généralement, Valentine ?
5: Chaque année.
0: Eh ben voilà, vous serez au rendez-vous. Événement d'ailleurs en partenariat avec votre radio ici. L'occasion de revenir sur le passage de Bilal Hassani, victime d'une vague de haine sans précédent en 2019. On en parle dans 3 minutes, mais avant, on vous offre la douceur de Maxime Le Forestier et la tolérance de cette chanson, Être né quelque part.

0: Maxime Le Forestier naît quelque part. 5h56, 70 ans d'Eurovision, ces concours qui ont marqué la France. Et votre chronique inédite cette semaine à l'occasion de l'anniversaire de la compétition. La finale, c'est demain à Vienne, en Autriche, avec votre radio ici. Et Flavien Royer nous fait revivre ce matin l'édition 2019.
1: Bilal Hassani, perruque blonde sur la tête, garde le sourire après la finale. Pourtant, il vient de subir une vague de haine en ligne sans précédent. Quelques semaines plus tôt, Bilal Hassani, 19 ans, révélé par The Voice Kids, est plébiscité par le public français qui le choisit pour représenter la France. Le public jeune et queer le suit sur YouTube et adhère à sa formule fétiche.
2: Bonsoir Paris,
1: yeah. Fabien Randan, journaliste à 20 minutes et spécialiste de l'Eurovision.
3: Bilal Hassani se produit avec des perruques d'ailleurs, il a un nom pour chacune et il joue la carte de la figure androgyne qui assume sa féminité, sa masculinité.
1: Bilal Hassani va réaliser son rêve, participer au plus grand concours du monde avec sa chanson Roi.
3: Quand je rêve, je suis un roi. La chanson raconte cette volonté, ce côté très décidé de ne pas se laisser abattre par l'adversité.
1: Mais sur les réseaux sociaux, les insultes racistes, homophobes et les menaces de mort pleuvent.
3: Certains le jugent pas assez français, trop homo pour représenter son identité marocaine. Ça va jamais.
4: C'est dur quand on est en train de réaliser ses plus grands rêves de devoir se faire taper dessus tout le temps, toute la journée.
3: Sa chance, d'une certaine manière, c'est d'être très bien entouré, notamment par sa maman, sa communauté, qui fait que ça l'aide à tenir le cap.
1: Le jeune artiste reste digne, se coupe des réseaux sociaux et se produit sur la scène de l'Eurovision.
3: Vraiment à la fin de cette prestation, je me souviens, j'étais avec une partie de la délégation française, moi j'en avais les larmes aux yeux. Il a toujours gardé la tête haute et ça, c'est assez admirable.
1: Bilal Hassani termine 16e. Depuis, la haine en ligne ne s'est jamais vraiment arrêtée. Le chanteur est toujours victime de cyberharcèlement régulier.
0: Merci Flavien Royer, histoire à lire et à réécouter sur ici.fr. On croise les doigts pour la France avec Monroe. La finale, c'est donc demain soir sur France 2. En attendant, nous on retrouve une équipe championne dans son domaine. C'est l'équipe d'ici matin. Très bon vendredi.
5: Ouais, championne carrément, avec en plus le RCV qui sera champion de la Pro D2. Nous, en tout cas, Johan, on vous retrouve bien sûr à 5h lundi matin. C'est peut-être pas facile de vous lever là, sur ce vendredi. Ça va être plus facile avec nous, avec l'équipe d'ici matin, Issa Moïc. On va prendre soin de vous avec vos chansons préférées, des beaux cadeaux et plein de bonnes idées pour ce long week-end. Bon réveil, c'est un plaisir de commencer ce vendredi avec vous.
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5: Vous écoutez Ici Armorique, nous sommes le vendredi 15 mai, il est 6h. L'info en Bretagne, Justine Leblond, les rugbymen du RC Van ont rendez-vous avec leur public ce soir.
7: Oui, à 21h à la Rabine, ils reçoivent Dax, 30e et dernière journée de Pro D2 avec en ligne de mire les phases finales pour tenter de retrouver le top 14. Les supporters en rêvent déjà et Gaston, lui, il y croit.
8: Moi, je suis plus confiant qu'il y a 2 ans lorsqu'on a gagné la finale. On est meilleur cette année qu'il y a 2 ans. Il y a la qualité dans le jeu, il y a... Lorsqu'on accélère le jeu, lorsqu'on veut vraiment accélérer, on est quasiment imbattable. Maintenant, bon, là, il peut y avoir des problèmes d'arbitrage, il peut y avoir un ballon qui retombe du mauvais côté, mais bon, non, moi j'ai confiance dans les joueurs et dans le staff. Je suis optimiste. Puis mentalement, ce serait difficile à encaisser, quoi, hein, pour tout le club, je pense. Hein. Parce que repartir en Pro D2, c'est jamais évident. Surtout quand on finit le championnat avec plus de 20 points d'avance. Je crois que j'aurais du mal à m'en remettre si, avec 20 points d'avance, on n'accède pas au top 14.
7: Van, pour le moment, en tête du classement de Pro D2. Et pour l'occasion, ce soir, on vous donne rendez-vous pour une émission spéciale RCV de 18h à 20h depuis la fanzone de la Rabine sur ICI Armorique. Avant de vous faire vivre le match face à Dax en direct dès 21h. Pas d'Eduardo Canavinga ni d'Esteban Le Poll dans les 26 jours. Sélectionné pour le mondial par Didier Deschamps. Mauvaise surprise pour les Rennais, même si François Rosy, les rouges et noirs, seront tout de même bien représentés cet été.
9: Oui, les Bleus partiront au Mondial avec le gardien rennais Brice Samba, en doublure de Mike Maignan, mais aussi avec deux pépites issues du centre de formation, Ousmane Dembélé et Désiré Doué, les deux Parisiens à nouveau auteurs d'une grande saison en club et appelés sans surprise par Didier Deschamps. Après 2018 et 2022, Dembélé devient d'ailleurs le joueur formé à Rennes à compter le plus de participations à la Coupe du Monde avec les Bleus devant Sylvain Wiltord. Déception en revanche pour une autre figure de proue de la formation rouge et noir, le fougerais Eduardo Camavinga, grand absent de la liste. Le milieu de terrain paye une saison compliquée sur le plan sportif au Real Madrid, gêné aussi par quelques blessures. Absence plus attendue en revanche, celle d'Esteban Lepaul, l'avant-centre rennais pas récompensé de sa saison XXL en Ligue 1, ou encore celle d'Adrien Truffert, le latéral gauche formé à Rennes a réalisé une excellente première année en Première Ligue sous le maillot de Bournemouth, insuffisant dans l'esprit de Didier Deschamps pour doubler sur le gong ses expérimentés concurrents à ce poste, Lucas Digne et Théo Hernandez.
7: Le mondial de foot, ça commence donc le 11 juin et ça dure jusqu'au 19 juillet entre les États-Unis, le Mexique et le Canada. Vous retrouvez tout ça en détail sur ici.fr.
5: Un homme de 63 ans, sauvé par les pompiers d'Ille-et-Vilaine.
7: Son bateau s'est retourné dans la Rance à Saint-Jouan-des-Guérés, près de Saint-Malo, vers 16h30 hier après-midi. L'homme a passé 1h30 dans l'eau avant d'être récupéré par les secours en hypothermie. Il a été transporté en urgence relative à l'hôpital de Saint-Malo. Un accident entre deux voitures dans les Côtes d'Armor cette nuit vers minuit a fait 7 blessés légers, 5 adultes et 2 enfants sur la route nationale 12 avant le viaduc du Gouet à Plérin. Les victimes ont été transportées au centre hospitalier de Saint-Brieuc. À Rennes, l'auteur présumé de l'agression au couteau d'un chauffeur de scooter survenu mardi, placé en détention provisoire hier après-midi. Cet homme de 24 ans est mis en examen pour tentative de meurtre précédé de vol avec arme. Le propriétaire du scooter de 67 ans, lui, est toujours dans le coma. L'état de catastrophe naturelle reconnu dans 12 nouvelles communes bretonnes pour les inondations de début d'année. Il y en a 10 dans le Morbihan, dont Malétroit, Missyriac ou encore Saint-Martin-sur-Oust. C'est le cas aussi pour Sens de Bretagne en Ille-et-Vilaine. La liste complète est sur ici.fr.
5: Une soixantaine de camping-cars XXL réunis dans le Morbihan.
7: À Mauréac, précisément près de Locminé, des passionnés de gros camping-cars. Vous savez ce qu'on voit dans les films américains. Mais ils se retrouvent ce week-end, un véritable choix de vie pour ses propriétaires, comme Serge, venu de Quimper pour l'occasion, avec son plus fidèle compagnon.
10: C'est un motorhome, c'est un camping-car américain. Il vient directement des États-Unis. C'est un Allegro. Et il a deux slides. C'est les tiroirs qui s'ouvrent sur les côtés pour élargir le camping-car. Et on gagne un mètre à peu près. Il fait 10 mètres de long sur 2,50 mètres de large et 3,10 mètres de haut. Avec la remorque, on fait 18 mètres de long. On vit dedans à l'année. On a vendu la maison. On avait un camping-car normal, on va dire, basique. On a tout vendu, on a acheté ça. Et on fait l'Espagne, on fait le Sud, on fait partout. C'est notre maison. C'est un système de vie que j'adore, enfin, que nous adorons. C'est la liberté. On va où on veut. On s'arrête quand on veut. On fait ce qu'on veut. On rencontre des gens. Franchement, c'est génial. Mais il faut que les deux soient d'accord à 200%. S'il y en a un qui fait ça pour faire plaisir à son conjoint, ça ne marchera pas.
7: Pas moins de 4000 visiteurs sont attendus jusqu'à dimanche soir pour cette réunion de camping-car XXL à Mauréac. C'est un autre rendez-vous pour un autre type de fans, les fans de Renaud à Paris ce week-end pour les concerts anniversaires des 50 ans de carrière du chanteur au Zénith de la Villette. Dans le public, il y aura évidemment des Bretons comme cet instit de Québriac. Demain soir, Pierre va voir Renaud en concert pour la 35e fois de sa vie. C'était donc juste inimaginable pour lui de rater cette nouvelle tournée anniversaire, Thomas Pinaroli.
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13: Du Renaud, Pierre Chapin en fredonne tous les jours.
14: J'ai toutes les éditions de tous les vinyles, tous les CD, les cassettes, tous les livres. Ça se compte en centaines, je pense.
13: Alors, quand son idole annonce ses 3 concerts, en novembre dernier, il prend tout de suite ses billets, histoire de prolonger une aventure qui a commencé en 1995.
14: Le 1er mai, donc date très importante pour les gens de gauche, comme on l'est beaucoup chez les fans de Renaud. Et puis en plus, c'était au Théâtre de la Mutualité, où historiquement à Paris, il y a tous les grands meetings de la gauche. Il y avait une affiche que j'ai gardée, que j'adore, où on voit Che Guevara. Donc oui, ce concert-là, il est mythique.
13: Et même si, comme il le dit, Renaud s'abîme, ses mots, eux, ne s'érodent pas, le professeur fait même découvrir cette poésie à ses élèves.
14: J'ai fait des spectacles à partir des chansons de Renaud, voilà, qui nous ont permis aussi de travailler la langue française et tant d'autres choses.
13: Et maintenant, se prépare-t-il à vivre vivre son dernier concert.
14: Ah non, moi je pense qu'il continuera jusqu'à la fin. J'ai cru plusieurs fois que ce serait la dernière fois que je le verrais. Et en fait, à chaque fois, il revient tel un phénix. Et encore espoir d'arriver au moins à 40 concerts. 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Je pensais même que souffrir, ça pouvait pas t'arriver.
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7: Manu, chanson de Renaud 1980 qui raconte un chagrin d'amour et qui risque d'être beaucoup chantée par de nombreuses voix au Zénith de la Villette encore ce soir et demain soir.
5: En savoir un petit peu plus justement sur les coulisses de cette chanson, Manu, il y a un très bon documentaire à voir sur France TV. Moi j'ai adoré, c'est Renaud à cœur perdu. Et qu'on soit fan ou pas, je pense qu'on plonge vraiment dans l'univers de Renaud. C'est ça, voilà. Quand on aime un peu la chanson française, je trouve que c'est à voir. Voilà,
7: en plus, c'est l'occasion ce week-end. 50 ans de carrière du chanteur, c'est l'occasion d'aller voir ce documentaire, effectivement.
5: Je pense que c'est pour ça qu'ils l'ont sorti. Hein, voilà, mais bon.
7: Peut-être.
5: Voilà, là c'est déconne pas temps variable.
7: Oui, niveau météo, c'est un peu gris quand même encore aujourd'hui.
5: Ouais, c'est un temps variable entre nuages éclaircis pour les Côtes d'Armor. C'est nuageux et pluvieux sur l'est Ille-et-Vilaine. Le voile nuageux présent dans le Morbihan se déchire, mais le ciel reste couvert. Côté température, elles sont fraîches pour la saison. On relève 5 degrés à Redon, 6 degrés à Logminé, Fougères et Vitré, 7 degrés à Ploërmel, 8 degrés à Vannes et Rennes, 9 degrés à Saint-Mailleux. Cet après-midi, nuages et éclaircis se partagent le ciel dans les Côtes d'Armor. Des éclaircies et un temps sec en Ille-et-Vilaine. Le ciel se charge de nuages dans le Morbihan. Des averses sont possibles sur le nord du département. Les températures restent en deçà des valeurs de saison et sont comprises entre 13 et 16 degrés. Et le département des Côtes d'Armor est en vigilance jaune pour le phénomène orage. Aujourd'hui, c'est quand même important de vous le dire. Hein oh.
7: On note bien fort.
5: Voilà, votre info trafic de 6h08. Vous avez l'aire de service, vous savez, de Couette-Mieux, qui est fermé dans le sens de Saint-Brieuc sur la Nationale 12. Il va falloir aller à Illion si vous voulez faire une petite pause. C'est à 4 km plus loin pendant ce long week-end. C'est quand même important de le dire pour faire votre pause. Et puis si vous constatez une moindre difficulté sur la route, eh ben vous nous passez un petit coup de fil 02 99 67 35 35.
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5: Des images qui touchent, une voix reconnaissable entre mille. Francis Cabrel, Sarbacane, un voyage musical entre douceur et émotion à retrouver maintenant sur votre radio locale. 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

0: Cannes. Francis Cabrel, vous écoutez ici Armorique.
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0: Excellent vendredi à vous, c'est un long week-end de pont peut-être pour vous. Voilà, là, trop bien. En tout cas, ici Armorique, elle vous accompagne avec les musiques que vous adorez, la bonne énergie de toute l'équipe de votre radio locale, et puis bien sûr, les infos près de chez vous. Pour la suite, votre rendez-vous du bien manger en Bretagne, Glenn Djegou vous parle ce matin de saucisson à l'ail, dans Tout est bon dans le breton, dans une minute.
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0: Des maths, Glenn.
3: Des maths, Delphine.
0: Alors la Bretagne, c'est une terre de champions. Et on en parle ce matin dans Tout est bon dans le Breton.
3: Oui, avec la médaille d'or sur le saucisson à l'ail du Gaec du Verger, Tixus et à GFZ. Ils sont éleveurs de porc depuis 1984. Et Guillaume Trubert de cette ferme à du Verger nous en dit plus.
6: J'ai le plaisir de reprendre la ferme familiale avec mon frère en 2019. Donc la ferme de mes parents sur la commune de GFZ, qui a un élevage de porc, élever des cochons et depuis 2004 à faire de la vente directe sur les marchés et à la ferme. Des cochons nés et nourris avec nos céréales sur la ferme. Des cochons donc qui sont réputés pour leur viande peu grasse, qui permettent de faire de la viande bien tendre, bien persillée. Et donc ces cochons sont élevés sur paille. Ça permet d'avoir une viande bien musclée et qui permet de faire des bons produits et des bons produits élaborés comme le saucisson à l'ail par exemple. Ce qui me passionne, c'est donc la relation avec les clients sur les marchés bien sûr pour leur présenter nos produits, mais également voilà le travail à la ferme, donc de la terre, hein, parce qu'on est vraiment à la base, hein, on gère toutes les étapes de la naissance jusqu'à la transformation. Dans les champs, à la ferme, bien sûr, à l'élevage des cochons, à la transformation, la relation avec les collègues aussi, avec l'équipe qui travaille ici à la ferme, on est 7. Surtout, l'esprit familial qui règne dans notre entreprise, qui est vraiment l'essence même de notre motivation.
0: Bonne cohésion et qualité de travail amènent souvent à de bons résultats, c'est justement le cas avec l'équipe de la ferme du Verger. Hein.
3: Oui, avec le titre suprême sur l'une de leurs spécialités charcutières, et je laisse Guillaume Trubert de la ferme à Duverger à GFZ vous répondre, Delphine.
6: Exactement, on a eu le plaisir et le grand honneur d'obtenir la médaille d'or sur notre produit, le saucisson à l'ail fumé, au concours général agricole à Paris lors du salon de l'agriculture. C'est la troisième médaille qu'on obtient en 4 ans, après la médaille d'argent sur le pâté de campagne en 2022, la médaille d'argent de nouveau sur l'andouille en 2024. Cette année, c'est la consécration avec voilà, une médaille d'or sur le saucisson à l'ail qui vient récompenser notre boulot et le sérieux qu'on met dans la préparation de nos produits et sur la qualité de notre élevage également. Quoi. Le secret, c'est beaucoup de travail, beaucoup d'implication de chaque personne qui travaille ici. C'est vraiment une addition de travail et de compétences qui permet de sortir un produit de qualité comme ça. Surtout, c'est un produit naturel, sans colorants, sans additifs, sans conservateurs. C'est vraiment un produit qui est très sain. Et voilà, je pense que c'est ça qui a plu au jury et qui plaît à beaucoup de nos clients qui le connaissent très bien sur les marchés. Et pour terminer, le saucisson à l'ail, la meilleure dégustation, c'est à l'apéro entre amis. Et puis moi, j'ai mon petit plus, c'est de remplacer dans la galette jambon au fromage, remplacer le jambon par le saucisson à l'ail. Ça donne un petit coup de peps, c'est excellent.
0: Eh bien, Trugaré.
3: Eh bien, oui.
0: Merci, Glenn. Par contre, comment on fait pour les contacter?
3: Eh bien, ils seront par exemple demain matin au marché de Verne-sur-Sèche au sud de Rennes. Vous retrouverez avec eux le goût et les saveurs d'autrefois. Sinon, la ferme du Verger à Tixus est à GFZ sur la D287. C'est juste entre Passé et GFZ. Toutes les infos, bien évidemment, sur la ferme dans le verger.fr.
0: Bon, ben, c'est parti. Bonne route alors.
3: Merci Kenavo et à Souken.
0: Kenavo
3: à Souken. On se retrouve Zulgo Labende et la table d'Arthur.
0: Évidemment,
3: bien sûr.
0: Avec plaisir.
3: Labende, c'est demain et la table d'Arthur dimanche en fin de matinée. Kenavo.
0: Kenavo, Tarenta. Ouais, bon, on vous retrouve quand même tout à l'heure à 8h40, Glenn, pour un nouveau rendez-vous gourmand avec cette fois du fromage de chèvre qu'on peut même faire griller au barbecue. Votre matinée se poursuit dans le Pays de Pontivy, dans le Morbihan. Découverte ce matin d'une boutique brocante très sympa. Ce sera après ce chef-d'œuvre de Terne Stratt Darby avec son new name. Ouais, il a été inspiré par la chanteuse Sade pour faire ça un petit coup de cœur comme ça. Ça lui donnait cette envie de signer son nom. Mais c'est maintenant sur Ici Armorique.

0: chansons pop des années 80 sur Histoire Mec avec Sign Your Name de Terence Flatt Darby. Chaque jour, ici en Brique arpente nos jolies communes bretonnes et vous les fait découvrir avec le reportage ici en Bretagne. Ce matin encore, Bernard Adon fait découvrir le pays de Pontivy dans le Morbihan. Bernard, vous nous ouvrez les portes de la brocante de Ferdinandan à Pontivy. Vous êtes avec Erwan Sylvestre, le responsable de la boutique.
1: Vide-grenier, achat, brocante, mais ça m'a l'air bien sympa ici. Allons voir un peu, poussons cette porte. Bonjour Erwan et merci de nous accueillir dans votre caverne à trésors.
2: Bonjour Bernard.
1: Erwan, c'est le roi de la brocante. Dans sa boutique, il y a des objets originaux, même parfois décalés et souvent vintage. On trouve ici de tout, de la vaisselle estampillée 70 avec ses couleurs vives et des motifs bien marqués qui nous feront plonger instantanément dans une autre époque, comme nous en parle aujourd'hui Erwan.
2: Oui, ça c'est les vieilles vaisselles qu'on trouvait chez nos grands-mères des années 70, donc de l'arc opale, bien classique. Là, on est sur un modèle Lotus. Ce qui est un peu surprenant, c'est que les gens collectionnent cette vaisselle. Les jeunes qui recherchent un peu ce qu'ils avaient chez les grands-parents.
1: Moi, j'adorerais en avoir une comme ça.
2: Eh ben, allez-y Bernard, je suis là pour vendre.
1: Et si vous aimez le style scandinave, impossible de passer à côté de cette boutique. Ici, on trouve de tout, à commencer par des meubles dont Erwan nous détaille les spécificités.
2: C'est le genre de mobilier que j'ai à la maison, que j'affectionne, que je chine pour moi, pour mes clients. Il y a du scandinave et il y a du type scandinave, parce qu'en Angleterre, dans les années 60, il y avait des fabricants de ce mobilier-là.
1: Je déambule tranquillement dans la boutique d'Erwan, me laissant surprendre, et je découvre des trésors. Lampes improbables, objets oubliés du quotidien, et au détour des rayons, un espace rempli d'objets d'autrefois que nous présente Erwan.
2: Voilà, donc un peu de petits objets, des vieilles poignées en porcelaine, en bois, en laiton. Donc pour les gens qui aiment restaurer un peu leur vieux meuble, donc je mets à disposition des petits objets comme ça que les gens peuvent récupérer, acheter pour une petite somme pour restaurer leur vieux meuble.
1: Et là-bas, on voit aussi toute une collection. C'est quoi en fait? Alors, des collections
2: tout ça, donc c'est
1: de carafes.
2: De carafes, donc on trouvait dans les bars à l'époque tous les carafes publicitaires, les vieux cendriers, bien sûr, qu'on trouvait sur les comptoirs. Malheureusement, c'est publicitaire, donc on en trouve de moins en moins. Et en particularité, c'est des vieux siphons qu'on trouvait dans les brasseries, avec des couleurs, des formes différentes.
1: Et il y a un truc pour savoir si c'est authentique ou non?
2: Une lampe ultraviolet, et puis quand on met, ça devient phosphorescent.
1: Ah ouais, c'est étonnant ça,
2: oui,
1: en effet.
2: Là, on est vraiment sur des couleurs, c'est surprenant.
1: Erwan parcourt la Bretagne pour chiner l'objet rare, pour compléter sa brocante. Mais quel est celui qui lui manque encore aujourd'hui?
2: Alors oui, je cherche depuis une bonne année quand même, une plaque émaillée, bouillon cube, en forme de chapeau de gendarme. Bon, j'ai toujours pas réussi à trouver celle qui me plaisait, mais je persiste et j'arriverai à la trouver.
1: Merci à vous Erwan de nous avoir reçus ici.
2: Avec grand plaisir.
0: Et lundi, nouvelle destination, votre rendez-vous reportage ici en Bretagne, arpentera le pays de Saint-Brieuc. En attendant, pour écouter tous les reportages faits dans le pays de Pontivy, rendez-vous ce dimanche entre 10h et 11h et en replay sur ici.fr. Dans 5 minutes, votre horoscope, avant nouveauté musicale, ici à Armouic avec Louane et sa chanson Conduire. Belle journée. Je sais pas vraiment.

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1: D'écouter conduire, titre de Louane sur ICI Armorique. Deux tendances se dessinent pour cette journée de vendredi. Est-ce que ce sera favorable pour votre signe? Catherine Viguier, astrologue ICI Armorique, vous le dit dans votre horoscope dans une minute.
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1: 6h28, votre horoscope avec Catherine Vier. Catherine, deux tendances aujourd'hui?
5: Une de feu, puis une de terre.
6: Bélier, votre ego en première partie de journée, puis vos richesses matérielles et spirituelles.
7: Taureau, c'est votre journée, celle au cours de laquelle votre belle personne est célébrée.
8: Gémeaux, mettez-vous en retrait, reprenez des forces, vous serez bientôt en pleine lumière.
9: Cancer, agréable journée, vous faites votre place auprès des amis comme de collègues gentils.
10: Lion, journée sérieuse pour vous, mais vous n'êtes pas contre, vous progressez en société ou au travail.
11: Vierge, parfait, au fil des heures, vous vous sentez mieux avec un voyage peut-être en vue.
12: Balance, fin de semaine satisfaisante sur le plan psychologique, mais aussi charnel et financier.
13: Scorpion, si vous rêvez de l'appeler ou de le ou de la rejoindre, eh bien lancez l'invitation.
14: Sagittaire, besoin de clarté dans votre esprit, à votre domicile, enfin un peu partout.
15: Capricorne, la lune en signe de terre vous convient parfaitement, vous passez une très belle journée.
16: Verseau, le foyer est l'objet de toute votre attention, vous allez jouer un rôle majeur au sein de celui-ci.
17: Poisson, vous partez à la découverte d'autres horizons en lisant, en voyageant.
18: Et pour nous tous, eh bien une nouveauté dans notre vie nous enchante.
1: Merci Catherine.
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19: Et dans l'info d'ici à 6h30, on vous fait monter à bord d'un camping-car XXL. Ils sont une soixantaine de passionnés de gros camping-cars américains réunis en ce moment dans le Morbihan. Mais avant, c'est le 90 secondes, l'actualité en France et dans le monde, avec Valentine Letesse qui arrive tout de suite.
20: Des ados victimes du trafic de drogue à Nantes. Un jeune de 15 ans a été tué hier soir dans une fusillade. Deux autres de 13 et 14 ans sont blessés. Tout le quartier de Port-Boyer est sous le choc.
21: Je suis émue parce que j'ai entendu cette maman crier comme on avait tué son bébé. Elle n'a pas arrêté de hurler. Ça ne peut pas mourir un enfant à 14 ans. Ça ne peut pas mourir en fait.
20: Le ministre de l'Intérieur est attendu à Nantes ce matin. Deux nouvelles plaintes déposées contre Patrick Bruel. Ces femmes l'accusent d'une tentative de viol et d'une agression sexuelle. C'est la seconde fois qu'elle porte plainte après le classement sans suite des premières, faute de preuves suffisantes. Piégé par un chasseur de pédocriminels, un ancien professeur de sport est placé en détention provisoire en Haute-Saône pour proposition sexuelle faite à un mineur, en l'occurrence à un internaute déguisé en jeune fille de 14 ans grâce à l'intelligence artificielle. Le calendrier sera-t-il tenu? Les négociations pour le rachat de SFR sont censées se terminer aujourd'hui, mais Bouygues, Orange et Free risquent de repousser la date butoir et de prolonger l'inquiétude des 2000 salariés de l'opérateur. Toute la filière du chanvre bouleversée par l'interdiction de vendre des produits alimentaires à base de CBD, tisane, huile et autres bonbons à base de cannabidiol. La mesure entre en vigueur ce vendredi après plusieurs centaines de cas d'intoxication. On connaît désormais la liste des Bleus sélectionnés pour la Coupe du Monde en Amérique. Ils sont 26 et surprise, Robin Risser, Maxence Lacroix et Jean-Philippe Mateta sont du voyage. La liste complète de Didier Deschamps sur ici.fr.
19: Et l'info d'ici en Bretagne nous emmène ce matin à Mauréac, près de Locminé, dans le Morbihan, où une soixantaine de camping-cars américains sont réunis. Un rendez-vous de passionnés pour beaucoup. Et c'est même un choix de vie, car ces Bretons voyagent et vivent à l'année dans leur gros véhicule, Jean-Michel Naga.
22: Bonjour, enchanté.
23: Bienvenue chez Anne et Serge.
24: Vous avez un coin salon, salle à manger, cuisine.
25: Comme à la maison.
24: Comme à la maison.
0: Et après, on se retrouve sur la partie arrière du véhicule avec d'un côté les sanitaires avec le petit cabinet de toilette. Et de l'autre côté, vous avez une grande douche.
2: Hop, voilà. Et puis on a la grande chambre.
0: C'est une petite maison sur roues, hein, c'est tout. Hein.
3: Ils ont vendu leur maison à Quimper pour acheter ce grand camping-car, 150 000 euros. Au quotidien, ils ont moins de charges, sans compter bien sûr le carburant.
5: Avec la remorque, on fait du 26-27 litres au 100. Il y a 360 chevaux, il faut le nourrir.
3: Un plein, c'est combien ?
5: Un plein, on en a pour 300-350.
3: Le carburant, c'est l'équivalent d'un petit loyer chaque mois. C'est ce que disent Dominique et Arlette qui viennent d'acheter leur camping-car.
24: Il y a un mois, maintenant c'est bon, on est en retraite, donc maintenant...
25: On va vivre dedans.
3: Toute l'année, dans 40 mètres carrés, Arlette a un peu hésité avant de se lancer dans ce projet.
25: Ça se fait pas du jour au lendemain. Il faut se préparer à vivre comme ça, en fait, à toujours bouger, voyager. Au bout de 2 ans, j'ai été prête dans ma tête. Mon mari était prêt depuis longtemps. C'est un ancien chauffeur routier. Mais maintenant, je regrette pas du tout. Oui, on est heureux, oui. Hyper heureux.
3: Mais les visiteurs, eux, ne sont pas vraiment convaincus.
25: Non, pas du tout.
26: Non. Moi, je me demande, ces camping-caris là, où ils peuvent trouver des places en stationnement. Ils prennent des parkings poids lourds la plupart du temps.
27: C'est un luxe, il faut le conduire après aussi. Et ça passe pas partout. Attention au pont.
3: Et parfois, l'envie passe.
28: C'était la connerie de mes 50 ans.
3: L'envie d'aménager un bus, aujourd'hui, Franck le revend.
28: Celui-là, on l'avait payé 16 000.
3: Et aujourd'hui, vous le revendez ?
28: On le revend 109.
3: Et il espère trouver un acheteur épris de liberté et de grands espaces. 4000 visiteurs sont attendus ici jusqu'à dimanche soir.
19: Et comptez 5 euros l'entrée pour ce rassemblement à retrouver en images sur ici.fr.
1: Dans le prochain journal, Justine, on parlera de la sélection des Bleus de Didier Deschamps.
19: Et de la surprise et déception de ne pas voir le nom du Rennais Eduardo Camavinga sur la liste des 26 Bleus qui participeront au Mondial de foot en Amérique du Nord cet été. Et vous entendrez aussi le témoignage de Pierre, un Breton fan de Renault, qui va au concert de son idole ce week-end à Paris pour la 35e fois de sa vie. On fait un petit point sur le ciel qui est décevant pour ce week-end, ce long week-end de l'Ascension.
1: Ouais, effectivement. Alors, moi, je vois toujours le verre plein. Donc, nos agriculteurs sont contents d'avoir un petit
19: vous
1: peu
19: avez
1: de
19: raison.
1: Sur les terres.
19: Vous avez raison.
1: Voilà. En tout cas, c'est vrai que c'est un temps variable entre nuages et éclaircies. Pour les Côtes d'Armor, c'est nuageux et pluvieux sur l'Est-Ille-et-Vilaine. Le voile nuageux présent dans le Morbihan se déchire, mais le ciel reste couvert. À côté température, elles sont fraîches, elles sont bien pour la saison. On relève 5 degrés à Redon, 6 degrés à Logminé, Fougères et Vitré, 7 degrés à Ploermel, 8 à Vannes et Rennes, 9 degrés à Saint-Mayeux. Cet après-midi, nuages et éclaircies se partagent le ciel dans les Côtes d'Armor. Des éclaircies temps sec en Ille-et-Vilaine. Le ciel se charge de nuages dans le Morbihan avec des averses possibles sur le nord du département. Les températures restent en deçà des valeurs de saison et sont comprises en journée entre 13 et 16 degrés. Demain, ce sera variable avec des retours d'averses par l'ouest, surtout l'après-midi. Et les températures sont stationnaires. On le gère hausse quand même. Allez, on prend.

0: Alain Goupil du pianiste sur Issa Armorique. Vous venez d'écouter Michel Berger.
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0: Excellent début de journée avec Issa Armorique. Ici, c'est que du bonheur avec les musiques que vous adorez, la joie de vivre de l'équipe d'Ici Matin, puis les infos près de chez vous. Votre matinée se poursuit avec les bons conseils de notre veto Issa Armorique, le docteur Pierre Famin. Ce matin, il est question de votre chat. Il vous ramène des proies. Vous allez savoir pourquoi dans 3 minutes. Avant, les activités sportives à faire dans notre région, elles vous sont présentées chaque jour sur Issa Armorique. Qu'est-ce qu'on découvre avec vous ce matin, Louise Delouga?
3: Et aujourd'hui, on découvre une discipline que je suis très heureux de vous faire connaître, car on parle du sabre laser. Oui, le sabre laser, ça vous rappelle peut-être quelque chose. Bah, sachez que c'est une discipline et qu'on peut même la pratiquer en Bretagne. Pour en parler, je suis avec Julien Auroux. Est-ce que c'est un sport de combat comme on l'imagine?
4: Oui, c'est comme vous l'imaginez, en tout cas je l'espère. Il y a différentes manières de le faire. Soit on peut faire des assauts libres, où là ça sera pas du tout chorégraphié, soit on peut faire des chorégraphies.
3: Donc

0: Il y a à la fois la partie combat et à la fois la partie artistique chorégraphiée.
1: C'est ça, exactement.
0: Et concrètement, comment ça se passe un combat? Est-ce que c'est comme dans les films?
1: En fait, il y a plusieurs manières de se battre dans Star Wars, ce qu'on appelle des formes. Ce que vous connaissez, par exemple, c'est la forme à deux mains, qu'on appelle le shisho, ou la forme comme le Kondo Ku à une main, par exemple. Il y a tout plein de manières plein de manières différentes de se battre. Et donc le but, ça va être d'apprendre ces manières. Chez nous, en tout cas, ça prend un an pour pouvoir apprendre une forme. Et donc, au fur et à mesure du temps, on va apprendre donc chaque défense, chaque attaque, avec toutes les particularités qui vont, tous les points de sécurité aussi. On apprend aussi les déplacements. Et une fois que tout ça s'est fait, on va commencer effectivement à faire des mini-combats, des mini-duels, donc qui ne sont pas du tout chorégraphiés pour le coup. Le but va être d'essayer d'enchaîner les attaques et d'aller jusqu'à la touche. Généralement, les combats, c'est en 6 points. Et celui qui remporte le plus de points gagne le duel.
0: On n'a pas de risque de blessure véritablement dans ce sport ou ça reste quand même un petit peu dangereux?
1: Tout va dépendre de l'académie, j'ai envie de dire. Mais nous, en tout cas, ici à Guégon, on est vraiment porté sur la maîtrise des coups pour que même si au moment où on va à la touche, c'est pas quelque chose qui va faire mal. Le but n'est pas d'aller à l'hôpital, hein, loin de là, au contraire.
0: Et où est-ce que nos auditeurs peuvent pratiquer cette discipline en Bretagne?
1: Alors, il y a à Guégon, je sais qu'il y a une académie à Là, il y a une académie à Pontivy aussi, donc on peut vraiment faire un peu dans les grandes villes.
0: Et c'est ouvert à tout le monde, aussi bien aux enfants qu'aux adultes?
1: Alors, ça va dépendre de l'académie. Nous, pour l'instant, on est ouvert uniquement aux adultes parce que on n'a pas encore la pédagogie pour pouvoir accueillir des enfants. Mais on aimerait bien en accueillir.
0: Alors, je crois que vous participez à un événement bientôt pour nos auditeurs qui aimeraient découvrir la discipline.
1: Oui, tout à fait. Le 20 mai, pour l'occasion de la sortie du film Mandalorian and Grogu, on va faire une animation au cinéma de Ploermel où vous pourrez justement venir nous voir. On sera cosplayé en Jedi et on fera également de la démonstration de manipulation de sabre laser, ce qu'on appelle de la maniabilité. C'est des mouvements qui servent à rien mais qui font toujours très très beau. Et puis pour la séance du soir, on fera une démonstration de sabre laser justement avec chorégraphie et duel au sabre.
0: C'est bien noté, Julien. Rendez-vous donc le 20 mai au cinéma de Ploermel.
2: Eh ben merci, Elvis. Lundi à 7h, un nouveau sport à découvrir, à faire dans notre région. Et puis, si vous voulez réécouter tous les rendez-vous de la semaine avec le swim, le lancer de couteau, l'haltérophilie ou la boccia, rendez-vous sur notre site ici.fr dans la rubrique Vos loisirs sportifs. Après la pub, les bons conseils de notre veto, on parle de votre chat ce matin. Et puis, côté musique, Étienne Daou et Dany dans 3 minutes.
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2: 6h45, les conseils de notre veto, le docteur Pierre Fabin. Votre chat vous apporte des proies, qu'est-ce qu'il veut vous dire? Alors docteur, on attend votre réponse.
6: Alors c'est une attention très touchante, mais on va tordre le cou à cette idée très humaine du cadeau de remerciement. Pour comprendre ce geste, il faut observer comment les félins fonctionnent à l'état sauvage. Dans la nature, une mère chatte ramène des proies à ses chatons pour deux raisons. Les nourrir et leur apprendre à chasser. Si votre chat vous ramène une souris au pied du lit, ce n'est pas pour vous remercier, c'est parce qu'il vous considère comme un membre de sa famille, mais un membre totalement incompétent en matière de survie. En résumé, il prend soin de vous parce qu'il a bien remarqué que vous étiez bien incapable d'attraper un oiseau vous-même.
2: Ouais, donc en fait, il nous prend pour des gros chatons maladroits. Mais parfois quand même, la pire des surprises, c'est quand la souris est encore bien vivante et part se cacher sous le canapé. Pourquoi ne pas finir son travail dehors, docteur ?
6: Alors, c'est là que le cours de chasse passe au niveau supérieur. La mère chatte fait exactement la même chose avec ses petits. Elle commence par ramener des proies mortes, puis quand ils grandissent, elle ramène des proies blessées ou vivante pour qu'il s'entraîne. C'est littéralement une invitation à la pratique. Il vous dit, allez, à ton tour, montre-moi ce que tu sais faire. Il y a aussi une autre explication plus pragmatique. Votre maison est le cœur de son territoire, la zone la plus sécurisée. Il ramène sa prise à l'abri des autres prédateurs pour la consommer au calme. Mais une fois à l'intérieur, il préfère finalement aller manger ses croquettes qui l'attendent et il abandonne sa proie sur votre paillasson.
2: Ouais, l'intention est bienveillante de sa part, mais le résultat est souvent quand même traumatisant pour nous. Comment on doit réagir face à cette offrande ? Est-ce qu'il faut le gronder pour l'empêcher de recommencer ?
6: Et surtout pas, il ne faut jamais gronder un chat qui ramène une proie. Chasser est à son instinct le plus profond. Le punir pour cet acte, c'est le punir d'être un chat. Il ne comprendrait pas votre colère et ça va générer un stress immense. La meilleure réaction, même si c'est difficile, c'est de l'ignorer poliment. Attendez simplement qu'il tourne le dos pour faire disparaître le cadavre discrètement. Si vous voulez limiter le massacre de la petite faune locale, la meilleure astuce, c'est d'épuiser son instinct de prédation. Jouer avec lui tous les jours avec une canne à pêche. Un chat fatigué est un chat qui chassera beaucoup moins.
2: Merci beaucoup docteur. Et puis si vous voulez d'autres conseils pour votre chat ou votre chien, hein, si vous en avez plein dans les conseils de notre véto sur notre site ici.fr. Un titre maintenant écrit par Gainsbourg pour Dany pour l'Eurovision 1975. Elle ne l'a jamais interprété pour la compétition. Retour à l'envoyeur en 2001 pour une partie de Boomerang avec Étienne Daou sur ICI Armoïque.

0: Duo de choc et de charme, Étienne Dao et Dany avec Comme un boomerang sur Ici Armorique. Vous le savez, hein, chaque jour, on lit en direct les commentaires météo que vous mettez sur la page Facebook Ici Armorique. C'est toujours un plaisir de vous lire. On a Mickaël qui nous dit que depuis Pompéan en Ille-et-Vilaine, il fait 5 degrés avec un ciel clair. Il y a même une petite brise. Et Pauline nous dit que le temps est bon, que le ciel est bleu. On ne sait pas d'où en Bretagne, mais ça fait plaisir. On a Dominique aussi qui nous dit qu'à Plouer-sur-Rance, le ciel est nuageux, pas de pluie pour l'instant, une agréable journée à vous tous avec un gros gros bisou en smiley. Moi j'adore ça. Bah continuez, hein. Ça nous fait toujours.
1: Eh bien oui, ça nous fait chaud au cœur là ce matin.
0: Bah oui, carrément, non, c'est parce que vu les températures, on a bien besoin de votre chaleur. On a Marianne aussi, tiens, qui vient de poster là, à 4 degrés à Le Ferré, nous dit-elle. Bah continuez à nous mettre vos petits commentaires météo, vos smileys, vos photos. Nous on adore. C'est, je le disais, je le redis, c'est toujours un plaisir de vous lire chaque matin. Pratique locale, utile et sympa, les 3 plus ici à Armorique. À Saint-Malo en Ille-et-Vilaine, une boutique de vêtements et brocantes solidaires ouvre ses portes ce samedi 16 mai et vous accueille entre 9h30 et 12h30 au Pôle Surcouf. Vous trouvez sur place des vêtements, du linge de maison, des tissus, des chaussures et du petit mobilier de la vaisselle. Et les bénéfices des ventes vont au Secours catholique. Vous êtes passionné de généalogie, un atelier va se dérouler ce vendredi à Andelle dans les Côtes d'Armor. Il est animé par le Club de la Joie de Vivre. Pour faire la carte de vos ascendants, et bien rendez-vous dès 9h30 à la salle Méridel. Vous avez plus d'infos, hein, sur le site clublajoiedevivreandelle.com. Vous cherchez un emploi dans notre région, et bien vous avez une centaine d'offres référencées sur le site bretagne.bzh/recrutement. Vous avez un moteur de recherche, ben vous trouvez l'offre qui correspond à l'emploi que vous recherchez. Voilà, et ça c'est surtout très important. Ah, vous l'entendez, hein, ces petites notes quand ça arrive. Ça démarre doucement, mais c'est un petit peu le calme avant la tempête. Voici l'un des morceaux les plus cultes du rock, meilleur morceau du monde, signé Dire Straits avec à la guitare un certain Mark Knopfler. Je vous laisse écouter avec délectation ce Money for Nothing. Time is money, mais Money for Nothing sur Ici Armorique.

0: Bon, c'est bon, Justine, vous avez fini de faire du air guitare là, en studio sur...
1: C'est vous, là, Delphine, qui nous mettez le feu dès le matin.
0: Money for Nothing, morceau culte d'un groupe qui l'est tout autant. Dire Straits sur East Armorik, la radio des plus grands artistes. Le Festival de Cannes, avec la vision de Fred Ballard et ses humoristes du jour, ça promet une bonne dose de rigolade. Fred, elle arrive dans une minute.
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0: Le Festival de Cannes ne fait pas que des heureux. C'est ce qu'on va voir aujourd'hui dans l'humour en tube avec les Guignols et Paco Pérez, les humoristes du jour, mis en avant par Fred Ballard. Alors plein feu hein, sur le Festival de Cannes aujourd'hui dans l'humour en tube. Fred Ballard a croisé sur la croisette un monstre sacré et très regretté du cinéma français. Pas hyper fan des mondanités.
5: Profite le festival, profite Cannes, monte les marches.
6: Non, j'aime pas les marches. Il y a que des cons qui montent les marches.
7: Ah oui, son enthousiasme débordant et son humeur joyeuse nous manquent cruellement. Mais heureusement pour nous, les Guignols ont immortalisé Jean-Pierre Bacri et son franc-parler. Jamais avare de compliments, Jean-Pierre.
6: Hier, ce putain d'escalier, on a vu que Laetitia Casta. J'ai rien contre, mais elle est pas actrice. Elle fait la pub de crème à la con pour s'enlever les comédons du pif. Ou des savons intimes pour se nettoyer la foune.
7: Mais comme quoi, on peut commencer par des pubs peu glorieuses et finir actrice. Hein. Le monde du cinéma est magique. Et le Festival de Cannes attire parfois des critiques très marrants.
8: J'y suis allé pour observer un peu ce qui se passe. Et vraiment un maximum d'opulence. Mais on n'imagine pas à quel point il y a des petits jets qui survolent Cannes, qui atterrissent à Nice. Ensuite, ils viennent en hélicoptère, ils logent dans des palaces en front de mer pour présenter des films sociaux, souvent. Mais en fait, quand ils pensent, c'est un peu des riches qui vont au cinéma pour voir d'autres riches en train de jouer des pots. Puis dire à l'un d'entre eux, bravo, t'as très bien fait le pauvre cette année, tu mériterais d'être encore plus riche.
7: Voilà, bah quand on rate la montée des marches et qu'on n'est pas invité aux projections du jour, on peut compter sur Paco Pérez pour nous résumer le Festival de Cannes en trois vannes. On lui décerne la palme d'or du LOL. Oh bah oui, à l'unanimité.
0: Merci beaucoup Fred Ballard. Bien sûr, on vous retrouve demain matin pour un nouveau rendez-vous de l'humour en tube. On rira de quoi demain? Eh ben écoutez, bonne question. On rira de quoi? Vous avez envie de rire de quoi vous demain? Ben on rira d'avoir sur le fait d'avoir des relations sexuelles épanouies. Moi, je n'y suis pour rien, je vous le dis.
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3: Vous écoutez ici Armorique, nous sommes le vendredi 15 mai, il est 7h. Le journal, Justine Leblanc, le Stade Rennais a déjà sa première recrue pour la prochaine saison.
4: Oui, il s'agit du milieu de terrain lensois Adrien Thomasson qui a donné son accord au dirigeant rennais pour s'engager au club à l'issue de la saison, François Rosy.
5: Libre de tout contrat au 30 juin prochain, Adrien Thomasson va s'engager pour les deux prochaines saisons avec le Stade Rennais. Le club réalise un très joli coup puisque le milieu de terrain de 32 ans est l'actuel meilleur passeur de Ligue 1, mais aussi le joueur à avoir parcouru le plus de kilomètres en match cette saison. Signe que les jambes et le moteur tourne encore à plein régime. Après 3 ans et demi réussis à Lens, avec 2 deuxièmes places en championnat, une participation à la Ligue des Champions, Thomasson pourrait conclure son aventure en sang et or par un titre en Coupe de France, en cas de succès en finale face à Nice le 22 mai prochain. Parmi les facteurs qui l'ont décidé à choisir le projet rennais, la perspective de retrouver de nombreuses connaissances croisées tout au long de sa carrière a sûrement pesé. Adrien Thomasson rejoint en effet sur les bords de Vilaine les anciens lensois Arnaud Pouille, Francaise, Brice Samba et Frankowski, ou encore son ancien coéquipier à Nantes, Valentin Ongier, mais aussi le directeur sportif rennais Loïc Désiré, qu'il retrouve pour la 3e fois après 2 expériences communes. D'abord du côté de Vannes lors de la saison 2013-2014, puis à Strasbourg entre 2018 et 2023.
4: Le Stade Rennais est représenté par Samba, Ousmane Dembélé et Désiré Doué. Ils font partie des 26 joueurs sélectionnés par Didier Deschamps pour le Mondial cet été. Déception en revanche pour Eduardo Camavinga, dont l'absence sur la liste est sans doute la principale surprise parmi les choix révélés par le sélectionneur. Le milieu de terrain du Real Madrid a raté très peu de rassemblement avec les Bleus depuis 4 ans. Il était encore aux États-Unis pour les 2 derniers matchs amicaux en mars dernier. Didier Deschamps a justifié son choix hier soir.
6: Sa saison, bien évidemment, et même s'il a eu quelques blessures aussi, et la concurrence est très très forte. Mais que Kama, je sais bien, je ne vais pas dire qu'il est plus déçu, mais il fait partie de ces joueurs, qu'il est encore jeune, qu'il ait tout le potentiel, oui, bien évidemment. En mars, il est là, il a un peu joué, c'est celui qui a joué le mieux. Je ne remets pas en doute son potentiel et ce qu'il est capable de faire. Mais aujourd'hui, il a le droit de m'en vouloir.
4: Vous retrouvez la liste complète des Bleus pour le Mondial de cet été sur ici.fr.
3: Allez, tous en bleu et blanc ce soir à la Rabine.
4: Pour supporter nos rugbymen du RC Vannes qui reçoivent Dax pour la 30e et dernière journée de Pro D2 avant les phases finales. Les Vannetais, pour le moment premier du classement, ont toutes leurs chances pour remonter en top 14 et s'y maintenir. André, fidèle supporter du club, en est convaincu.
7: Je pense que oui, mais il va falloir revoir un peu ce qu'on n'a pas fait la dernière fois. Je pense qu'ils ont vu, même le président et tout ça, maintenant ils ont dû voir comment que ça se passait. Donc là, c'est à eux de gérer. Hein. Nous, on sera là pour leur donner un coup de main. C'est pas du tout la même chose pour les deux et top 14. Hein. Je pense qu'il faut recruter des très très bons joueurs. Quoi. Ce qui nous a peut-être manqué la dernière fois. Je pense, hein, quand on a des briscards, ils savent comment calmer le jeu, ce qu'il faut faire. Quoi. La Pro D2, c'est pas du top 14, hein. C'est pas du tout la même chose. Hein.
8: La saison au top 14, c'était dur. Hein.
7: Bah plutôt, oui, c'était dur, oui. Les gars, ils ont vu ce que c'était. Hein.
8: Et vous aussi.
7: Et nous aussi, oui.
4: Oui. André, au micro de Jean-Michel Naga, qu'on retrouvera ce soir dans l'émission spéciale RCV, aux côtés de Vanessa Lambert et François Rosy, depuis la fan zone de la Rabine, dès 18h, pour vous faire vivre l'ambiance, avec de nombreux invités en direct, avant le coup d'envoi à 21h, et le match à vivre en intégralité, sur votre antenne, ici, Armorique.
3: Sept blessés légers dans un accident entre 2 voitures.
4: Ça s'est passé vers minuit cette nuit, dans les Côtes d'Armor, sur la route nationale 12, avant le viaduc du Gouette à Plérin. 5 adultes et 2 enfants transportés au centre hospitalier de Saint-Brieuc. Tout à l'ouest de la Bretagne, dans le Finistère, une femme et un homme d'environ 70 ans sont morts noyés hier matin pendant une sortie de longe côte sur la plage des Blancs Sablons au Conquet. 5 autres personnes ont été emmenées à l'hôpital, dont 2 en urgence absolue. Sur ici.fr, on vous a mis 10 conseils pour éviter les pièges de la marée pendant vos balades sur la côte. Attention à ne pas vous faire surprendre, des coefficients supérieurs à 90 sont prévus et attendus dans les prochains jours. À Rennes, une forte rafale de vent a fait chuter un arbre juste à côté d'un barnum installé pour un tournoi de foot hier en milieu de journée au complexe sportif Paul Lafargue près de l'hôpital Sud. Pas de blessés, mais 3 adultes et 2 adolescents ont été examinés.
3: Il va au concert de Renaud pour la 35e fois de sa vie.
4: Ce Breton est un fan, un vrai fan. Il ne rate aucune tournée de son chanteur préféré, Renaud, en concert anniversaire à Paris ce week-end pour ses 50 ans de carrière au Zénith de la Villette. Et dans les gradins, demain au rendez-vous, il y aura donc Pierre qui va avec la même excitation qu'il y a 30 ans.
0: J'ai écouté Renaud pour la première fois en 88, je l'ai vu pour la première fois en 95, et à chaque fois qu'il fait une tournée, j'y vais 4, 5, 6, 7 fois, et à chaque fois, c'est vraiment un pur moment de bonheur d'écouter sa poésie, quoi. Il y a rien qui se délite parce que, Renaud, on sait bien que il est un peu abîmé depuis quelques années, qu'il a traversé des choses très compliquées, mais en fait, je pense que les gens qui aiment Renaud, ils aiment avant tout la poésie, et Renaud, il nous rend ce monde qui est quand même ce monde un peu dégueulasse, quoi, où il y a du racisme, où il y a la montée du fascisme, etc., beaucoup plus facile à vivre. Et c'est ça qu'on aime chez Renaud, c'est que sa poésie, comme tous les poètes, rend notre vie beaucoup plus joyeuse. Quand on va à un concert de Renaud, on n'y va pas pour une voix, évidemment. On ne va pas voir Céline Dion, mais par contre, on y va pour vraiment écouter de la poésie moderne.
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4: Pierre qui va donc voir Renaud demain soir pour la dernière date de ses 3 concerts anniversaires à Paris pendant ce long week-end de l'Ascension. Vous êtes peut-être d'ailleurs parti en vacances quelques jours. À 7h45 sur Issert-Moric, on reçoit le président de la Fédération régionale et nationale de l'hôtellerie de plein air pour faire un point sur la fréquentation touristique chez nous en Bretagne.
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4: Toujours vivant, toujours debout, le temps maussade. Ah oui. Delphine, ouais, ouais. Il nous quitte pas.
3: Voilà,
4: on aimerait le voir partir, mais il est toujours là.
3: Ouais, tout à fait. Hein. C'est pas un Mistral gagnant pour le coup. Le temps est variable entre nuages et éclaircies. Pour les Côtes d'Armor, c'est nuageux et pluvieux hein, sur l'Est et les Vilaines. Et le voile nuageux présent hein, dans le Morbihan se déchire, mais le ciel reste couvert ce matin. Côté température, elles sont fraîches pour la saison. 5 degrés à Redon, 6 à Logminé, Fougères ou encore Vitré. 7 à Ploirmel, 8 à Vannes et Rennes, 9 degrés à Saint-Brieuc. Cet après-midi, nuages et éclaircies se partagent le ciel dans les Côtes d'Armor. Des éclaircies intenses en Ille-et-Vilaine. Le ciel se charge de nuages dans le Morbihan avec des averses possibles sur le nord du département. Les températures restent en deçà des valeurs de saison et sont comprises entre 13 et 16 degrés. Votre infotrafic de 7h07, vous avez toujours le corps d'un animal sur les voies de la Nationale 12 entre Saint-Brieuc et Rennes à hauteur de Trémeur. Restez très vigilants. Et puis une voiture en panne sur la Nationale 164, la Châteaulin-Rennes, à hauteur de Lornan. Donc restez bien sûr attentifs si vous êtes dans ce secteur.
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3: Ah, ça aussi, morceau culte. Allez, solo qui va démarrer. Voici Indochine avec l'aventurier sur Ici Armorique.

0: L'aventurier, titre incontournable d'Indochine, vous écoutez ici Armorique.
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0: Bon vendredi, ici vous trouvez les chansons que vous aimez fredonner du petit-déj jusqu'au dîner, l'info de vos jolis coins, de votre joli coin de Bretagne, et puis le tout enveloppé par notre sourire, celui de l'équipe d'ici matin. Dans un instant, votre rendez-vous mon œil, votre rendez-vous sur l'actu, il sera question des économies de nos ados ce matin, mais pour le moment, à 7h12, il est temps de vous offrir un beau cadeau. 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
3: Pas mal.
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0: 7h14, votre rendez-vous Mon œil, hein, le regard sur l'actualité de ce vendredi 15 mai. Mon œil avec Gérald Roux. Ce matin, on parle de sous, de finances, d'économie pour les ados.
9: Oui, parce que c'est décidé au collège, à la rentrée prochaine, l'éducation économique, budgétaire et financière sera généralisée à toutes les classes de 4e. L'idée est d'apprendre aux ados quelques notions de base d'économie. Quelques heures dans l'année y seront consacrées. Alors on se rassure, ce sera du concret, comme gérer son budget au moment où les ados reçoivent leur argent de poche, apprendre les différentes manières de payer alors que les moyens de paiement se multiplient, comment fonctionne une banque, comment fonctionne l'épargne, le crédit. Le programme prévoit aussi d'ajouter quelques notions d'économie générale. Il y a quelques mois, un sondage révélait que 40% des 18-24 ans avaient déjà consulté une intelligence artificielle pour des conseils financiers. Plus simplement, en décortiquant sa première fiche de paye, en remplissant sa première déclaration d'impôt, combien de jeunes adultes se sont dit un jour « ça, j'aurais bien aimé qu'on m'en parle pendant mes études ». Car au collège, on nous fait découvrir les mitochondries, on nous apprend le théorème de Pythagore, c'est très bien, mais on s'en sert pas forcément beaucoup dans la vie de tous les jours. Alors que la notion de taux d'intérêt, par exemple, ça peut être très utile quand on emprunte de l'argent ou qu'on en prête. Dans certaines familles, très vite, les enfants sont mis au courant par leurs parents. Ils vont jongler très jeunes avec les notions d'argent, de finances, et ça va leur servir toute leur vie. Dans d'autres familles, en revanche, ce sera moins le cas. C'est pour ça que cet enseignement économique en quatrième peut aider à démocratiser toutes ces notions très utiles, ne serait-ce que pour échapper aux arnaques financières qui pullulent sur les réseaux sociaux ou simplement sur le net en général.
0: Merci beaucoup Gérald Roux pour ce regard sur l'actualité. Eh bien, dans un instant, on vous retrouve pour jouer, mais pour le moment, un classique, Gloria Gaynor avec « I Will Survive ». C'est déjà la Coupe du Monde, hein. On va gagner.

0: Gloria Gaynor et I Will Survive, l'hymne de nos champions en 98. C'est vrai que ça nous rappelle de bons souvenirs.
1: Sur ça ne nous rajeunit pas.
0: oui, c'est vrai. Enfin, vous, c'était hier. Vous allez voir, Justine, après 30 ans, le temps passe très vite.
1: Voilà. Ah, je veux bien vous croire, Delphine.
0: On a que Yannick. Bonjour Yannick.
1: Bonjour Yannick.
2: Bonjour tout le monde.
0: Vous nous appelez de Saint-Brandon dans les Côtes d'Armor. Alors, Vous jouez Yannick pour deux entrées pour le festival Folie en Baie. Hein, festival, ce sera pour la journée du vendredi 31 juillet à Lyon, bien sûr dans les Côtes d'Armor. Alors, quelle est la spécialité justement culinaire de la baie d'Ilion? C'est les moules ou le ripilaf?
2: Les moules, tout à fait.
0: Mais oui.
1: Trop fort Yannick.
0: Ouais, alors là, je sais pas comment vous avez... je crois que vous avez tout donné hein, sur cette question. Bravo Yannick, vous allez pouvoir vous faire plaisir et notamment avec ça. Les Innocents qui seront présents le vendredi 31 juillet sur ce festival Folie en Baie. Je crois que vous adorez le groupe en plus hein.
2: Oui.
0: Vous les écoutez depuis longtemps peut-être?
2: Oh, depuis que j'ai pu écouter ça pendant ma jeunesse.
0: Donc vous êtes toujours jeune en fait Yannick.
2: Ouais.
0: Évidemment. Donc on continue à écouter les titres de sa jeunesse, c'est très bien.
2: Ouais, tout à fait.
0: Vous avez une idée d'avec qui vous allez aller à ce festival?
2: Avec ma femme, Martine.
0: On l'embrasse hein, Martine.
1: Eh ben, elle a bien de la chance Martine.
0: Bah ouais, trop bien, vous allez lui faire la surprise et tout.
2: Je vais lui raconter ça ce midi.
0: Mais c'est excellent, j'adore. Bon, très très bien, je pense que ça va lui faire super plaisir. Hein. Bravo Yannick. C'est boulot pour vous aujourd'hui, vous faites le pont?
2: Non, au travail, je suis dans la voiture, je suis prêt à sortir pour aller travailler.
0: D'accord
1: Yannick. Ah bon courage, tout cœur avec vous.
0: Plein de force à vous Yannick. D'accord. pour le
2: merci
0: boulot.
2: Beaucoup.
0: Et puis prudence.
2: Merci encore, c'est bien.
0: Avec plaisir, prudence sur la route hein.
2: Ok, merci.
0: Kenavo Yannick, ciao ciao.
2: Bonne journée.
0: Une actualité sportive voile très riche ce week-end. On en parle avec vous, Adélaïde Castier. Bonjour.
3: Bonjour Delphine.
0: Vous êtes la responsable du magazine des gens de Mer Littoral et vous serez aux avant-postes pour nous faire vivre le départ de la solitaire du Figaro Paprec.
3: Oui, 56 ans que cette course, anciennement nommée course de l'aurore, fait battre le cœur des marins adeptes de la navigation en solitaire. C'est là que les plus grands ont fait leur classe, comme on dit. C'est là qu'ils ont appris à tricoter des bords dans les parcours exigeants pensés pour rendre fous les candidats à cette épreuve d'endurance. Cette année, ils seront 36 sur la ligne de départ, un plateau marqué par le retour d'anciens vainqueurs à l'image de Nicolas Luneven. C'est un événement en soi, car il faut noter que cette course est tellement difficile psychologiquement que généralement, quand on décroche le Graal, on n'est pas maso, on n'y retourne pas. D'ailleurs, pour donner un aperçu à la question « Trois mots pour définir la solitaire », voilà un échantillon de quelques réponses avec dans l'ordre Tom Goran, Chloé Lebars et Nicolas Luneven, tous engagés cette année sur la solitaire du Figaro Paprec.
4: Dur, cruel, mais belle.
5: Passionnante, enrichissante et intense.
6: Très dure, ingrate, mais elle apporte tellement de bonheur et pour moi, c'est probablement mes meilleurs souvenirs de navigation.
0: Nicolas Luneven, ancien vainqueur et ses meilleurs souvenirs, le départ de la solitaire revient enfin. C'était attendu en Bretagne.
3: Oui, 12 ans que cela n'était pas arrivé. Hourra, et c'est la ville de Perros-Guirec qui s'est portée candidate. Perros-Guirec, laissait-il la côte de Granit Rose, ça vous parle. C'est la 10e fois que la station balnéaire des Côtes d'Armor accueillera la solitaire. Alors pourquoi une si longue absence pour un départ en Bretagne, Julie Coutts à l'organisation de l'événement identifie plusieurs raisons. Les villes bretonnes sont déjà très sollicitées par d'autres événements voile. De plus, elles prennent même l'habitude d'associer à leur image une catégorie de bateaux en particulier. Pour Brest, ça sera les ultimes, les plus grands trimarans du monde. Pour l'Orient, les Imoca, les bateaux du Vendée Globe. Mais c'est vrai que les Figaro n'ont pas de lien affectif aussi fort avec une ville. Et puis pour être ville escale de la solitaire, il faut avoir des ports suffisamment grands. Il faut que politiquement les villes ont envie de s'engager financièrement dans la mise en avant de cet événement. Bref, tout un tas de planètes à aligner. Et cette année, ça a matché pour la Bretagne. On en est bien content.
0: Un autre événement voile se déroule aussi en Bretagne toute cette fin de semaine.
3: Oui, il s'agit des championnats du monde de voile olympique. Ça se passe en baie de Quiberon. Plusieurs chances de médailles côté français. Et les finales seront à suivre en direct avec France 3 Bretagne et France.tv.
0: Et le départ de la solitaire du Figaro, c'est dimanche à partir de 10h15. Et puis les finales du championnat du monde de voile olympique à partir de 11h30. Deux rendez-vous à suivre donc sur la chaîne Sport France.tv, la chaîne YouTube et le site France 3 Bretagne.

0: polychrome, Daniel Balavoine sur Ici Armorique. À suivre, une belle initiative bretonne recensée par Evan de Bretagne. Notre influenceur a déniché pour vous une initiative qui fait tellement du bien qu'elle devrait être remboursée par la Sécu. Vous demandez ce que c'est? Un petit patience, patience, réponse à 7h40.
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3: Et dans l'info d'ici à 7h30, on va entendre les supporters des rugbymen du RC Van, chaud bouillant avant le match de ce soir, la réception de Dax à la Rabine. Ça, c'est juste après les 90 secondes, l'actualité en France et dans le monde avec Valentine Lottès.
4: Un ado de 15 ans tué par balle dans un hall d'immeuble, un autre de 13 ans entre la vie et la mort et un troisième de 14 ans blessé. L'insupportable bilan d'une fusillade hier soir à Nantes, un règlement de compte selon le procureur sur fond de trafic de drogue. La vidéo a fait le tour des réseaux et des chaînes d'infos. Un ancien professeur de sport est placé en détention provisoire en Haute-Saône, piégé sur Internet par un chasseur de pédocriminels. L'internaute a changé son apparence en jeune fille grâce à l'intelligence artificielle. L'endiguement total de l'antivirus en France est tout à fait possible ce matin. Un épidémiologiste l'affirme au vu des tests négatifs des 26 cas contacts des passagers de l'HV Ondus, le bateau de croisière à bord duquel 3 passagers sont morts du virus. Vous pouvez le fumer, mais plus manger de CBD. Tous les produits alimentaires au cannabidiol, tisane, huile et autres bonbons sont interdits à la vente à partir d'aujourd'hui. Certains contiennent des substances interdites, la cause de plusieurs centaines d'intoxications. Des absences surprises chez les Bleus, sélectionnés pour la Coupe du Monde de foot en Amérique. Didier Deschamps a dévoilé une liste de 26 noms hier soir et Lucas Chevalier comme Eduardo Camavinga restent sur la touche. La toute première prestation en direct de la France à l'Eurovision. La chanteuse Monroe a interprété sa chanson « Regarde » hier soir et à la veille de la finale du concours de chansons européen demain à Vienne, en Autriche. C'est à voir dès maintenant en vidéo sur ici.fr.
3: L'info d'ici en Bretagne est plus que quelques heures avant le coup d'envoi de la 30e et dernière journée de Pro D2 pour les rugbymen du RC Van, avant les phases finales pour tenter de retrouver le top 14. Et les supporters en rêvent déjà, Jean-Michel Naga.
5: Oui, il le veut, André, ce retour en top 14.
6: Ah bah comme tout le monde, je pense. Mais attention, passons les demi d'abord et on verra après.
5: Match par match.
6: Oui, je pense. Oui. Doucement, doucement, sûrement.
5: Vous êtes prudent.
6: Oui, je me méfie. Parce que quand on voit le match qu'ils ont fait à Aix, là, la deuxième mi-temps, c'est impossible, ça.
5: Vous n'avez pas compris, là?
6: Non, pas du tout, non.
5: Ça, il ne l'a pas digéré, ce match, la semaine dernière, la défaite de son équipe, alors qu'il menait 24-0 à la mi-temps. Patrick n'en revient pas non plus.
7: Il faut espérer qu'ils aient tiré des leçons de ce match-là. On n'a pas trop compris ce qui s'est passé. Ils avaient peut-être confondu la fin de match avec la fin de mi-temps. Alors.
5: Mais il est toujours là. Et il n'est pas le seul.
7: Même quand ça va mal, on est toujours derrière. Quand on voit les joueurs, on ne les insulte pas parce que ils sont passés à travers. Ça arrive à tout le monde. Ça fait partie de l'apprentissage.
5: Et cet esprit, il va au-delà des supporters. Pierre-Michel l'a encore vu cette saison. Tout le monde ne parle que du RC Van.
8: Tous les âges, quoi. Partout où on va, c'est vraiment incroyable, quoi. Vous allez voir votre banquier, il va vous parler du RC. Vous allez voir quelqu'un d'autre, oh, tiens, t'as pas des billets et tout. Et c'est comme ça sans arrêt, quoi.
5: L'engouement populaire et les résultats exceptionnels de cette saison avec 20 points d'avance sur ses poursuivants. Le club devrait accéder au top 14 sans même passer par une phase finale. Ce serait tout à fait normal, d'après Gaston.
9: C'est totalement illogique déjà que le premier ne puisse pas monter. Dans tous les sports collectifs, le premier monte et les derniers descendent. On finit premier, on accède à la division supérieure. Ça devrait être ça.
5: Il faudrait que ça change,
9: oui, complètement. Oui, ce serait totalement logique. Je crois que j'aurais du mal à m'en remettre si, avec 20 points d'avance, on n'accède pas au top 14.
5: Quoi qu'il en soit, ils seront tous là, fidèles parmi les fidèles. Gaston, Pierre-Michel, Patrick ou André, ils étaient déjà supporters quand le club était en fédéral, au siècle dernier, comme ils disent.
3: Et on vous donne rendez-vous dès 18h. Votre radio ici, Armoric, sera en direct de la Rabine pour 2 heures d'émission spéciale d'avant-match depuis la fan zone, avant de vous faire vivre le match en intégralité face à Dax. Donc le coup d'envoi est à 21h.
0: Dans le prochain journal, Justine, on fait le point sur les 26 joueurs sélectionnés par Didier Deschamps pour le Mondial.
3: Et de la surprise et déception de ne pas voir le nom du Rennais Eduardo Camavinga sur la liste des 26 bleus qui participeront au Mondial de foot en Amérique du Nord cet été. Et on vous emmène à Mauréac dans le Morbihan où une 60aine de camping-cars américains sont réunis tout le week-end. Un véritable rendez-vous de passionnés.
0: La météo en Bretagne avec vous, Jérôme Drahano. Vous êtes prévisionniste à Météo Bretagne. Ça va donner quoi le temps, tiens, aujourd'hui?
10: Eh bien, ça s'annonce assez frais, hein. On se croirait presque au mois de mars ces derniers jours. Avec du soleil quand même. Ce matin, on se lève avec de belles éclaircies. Quelques averses sont possibles en matinée le long des côtes de la Manche. Des averses qui pourraient descendre dans l'intérieur des terres, nous concerner cet après-midi sur le Morbihan, l'Ille-et-Vilaine. Mais des belles éclaircies sont aussi à prévoir entre ces averses. Un vent qui se lève en journée de nord-ouest, 40-50 km/h en rafale. Et puis des températures toujours bien juste aussi pour la saison cet après-midi. 12 à 13 degrés, pas plus le long des côtes de la Manche et sur l'intérieur des côtes d'Arbor. 15 degrés à Rennes, Bain-de-Bretagne. 16 degrés à Redon et Locminé. Et au mieux, 17 degrés à Auray.
0: Merci Jérôme, à tout à l'heure pour un nouveau bulletin météo en Bretagne. Votre infotrafic de 7h35, des travaux de construction actuellement sur la Nationale 12 entre Lamballe et Noyal dans le sens Saint-Brieuc-Plestan. Quelques ralentissements sont possibles entre ces deux communes. Et puis des travaux d'entretien également sur la Nationale 164 à hauteur de Loudéac dans les Côtes d'Armor en direction de Mur de Bretagne. Vous roulez sur une seule voie et vous pouvez subir quelques ralentissements au niveau de ce chantier.
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0: Un classique de la chanson française, Florent Pagny si tu veux, mais signé sur Ici Armoric.

0: d'écouter Si tu veux m'essayer de Florent Pagny sur Ici Armorique.
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0: Un bon réveil, belle journée. Pour bien la démarrer, il vous faut des chansons que vous aimez, les infos qui vous concernent et qui parlent de chez vous. Et puis, il faut aussi des paroles positives et du sourire. Et bien, tout ça, vous le trouvez sur votre radio locale, ici Armorique. Ici, on voyage dans le temps aussi avant vos infos de 8h, grâce à Stéphane Bern. Ce matin, une machine qui développait beaucoup de peur avant de constater son utilité. Et puis, on parlera de séjour avec Nicolas Daillot, président de la Fédération nationale de l'hôtellerie de plein air et de l'Union bretonne de l'hôtellerie de plein air. Il est notre invité de 7h45, oui.
3: Bonjour, bonjour la Bretagne, c'est l'heure de la bonne idée 100% pur beurre. Aujourd'hui, on parle de la belle histoire de Colin, un breton d'Erquy qui a inventé un système de freinage pour fauteuil roulant. Ça s'appelle Drift. Colin a breveté son invention en 2018, puis a gagné le prestigieux concours Lépine avant de recevoir un coup de pouce énorme il y a quelques semaines. Drift s'est vu inscrit sur la liste des produits et prestations remboursables par la Sécu. Une grande avancée donc pour la start-up à laquelle Colin est associé et qui fabrique ces systèmes inédits. Mais surtout une super nouvelle pour les personnes en fauteuil roulant qui vont pouvoir s'équiper de cette paire de roues carrément novatrice. En fait, elles intègrent un système de freinage dans le moyeu qui permet de freiner sans se faire mal et sans risquer de se blesser grâce au principe du rétro-pédalage. Le produit avait déjà trouvé son public depuis son lancement, mais il coûtait tout de même 2000 euros. Donc forcément, sans mauvais jeu de mots, c'était un petit peu un frein pour les usagers. Maintenant que la Sécu rembourse l'invention de Colin, les choses vont changer. Le système est fabriqué à Lille, dans les mêmes usines qui fabriquent certains vélos de la marque Decathlon. Colin et ses associés estiment à 400

0: 100 000 utilisateurs potentiels en France et encore plus à l'étranger. Une belle réussite à la bretonne qui va améliorer la vie de milliers de personnes. Mais quelle bonne idée! Bravo! Un petit chiffre du jour pour terminer. 36 millions, c'est le nombre de litres de cidre produit chaque année en Bretagne. Ouh, ça en fait des bolets. À demain pour une nouvelle bonne idée.
1: Merci Evan, on vous retrouve effectivement demain à 7h40 pour une nouvelle bonne idée. Vous allez nous présenter un breton qui se lance comme chef à domicile. On a hâte.
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1: Ça pop sur Ici Armoric avec Coldplay. Eh oui!

0: Born in Love, le groupe Coldplay sur Ici Armorique.
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0: Pendant ce long week-end de l'Ascension, vous avez peut-être pris quelques jours de vacances ou croisé des touristes en Bretagne. Et justement, ce matin, on fait le point sur l'avant-saison touristique dans la région.
3: Bonjour Nicolas Daillot.
4: Bonjour.
3: Vous êtes le président de la Fédération régionale et nationale de l'hôtellerie de plein air. 1er mai, 8 mai, maintenant Ascension, avant la Pentecôte, les ponts s'enchaînent. Il y a du monde dans les campings bretons?
4: Alors bon, pour le week-end de l'Ascension, malgré la météo chaotique, oui, il y a du monde, car c'est toujours, malgré justement ce contexte particulier, le plus gros week-end du printemps, l'Ascension, puisqu'il est facilement programmable d'une année sur l'autre par les familles, que c'est un passage obligé. Alors il y a eu de la perte en ligne forcément, puisque on a sans doute moins de campeurs en tente, caravane, camping-car que ce qui était prévu du fait de la pluie et des températures particulièrement basses. Par contre, les mobil-homes et les chalets étaient très bien réservés depuis déjà un certain temps, et donc ils sont occupés évidemment par les clients.
3: Et la flambée des prix du carburant, vous voyez un impact sur les réservations ?
4: Alors, ça a forcément eu un impact. On l'a vu justement dans le flux de réservations. Au moment où la crise s'est déclenchée, il y a eu un grand blanc dans les réservations. Il y a eu un fort ralentissement. Par contre, ça reprend depuis une quinzaine de jours. En fait, on s'aperçoit que les Français et les Européens vont partir en vacances. L'envie de vacances est toujours aussi forte, évidemment. Mais par contre, ils ont reconfiguré complètement leur stratégie de départ, hein, en rapprochant évidemment le lieu de vacances du lieu de domicile pour réduire évidemment le coût du transport au maximum. Et là, donc, ils ont fait le choix et ils réservent beaucoup en proximité. On pense aux Bretons qui réservent en Bretagne, mais également à la moitié nord de la France, qui est proche évidemment des grands bassins de population, à commencer par Paris et la région parisienne, qui semble être plus dynamique que la moitié sud, justement pour ces histoires de raccourcissement des distances et du budget de transport.
3: Oui, peut-être que le camping, c'est aussi la solution un peu plus économique.
4: Oui, tout à fait. On le vit à chaque fois, finalement. On l'a vécu au début de la guerre en Ukraine pour exactement la même raison. Il y avait déjà eu une flambée du coût du carburant et puis évidemment un choc pour le pouvoir d'achat. Ça s'était passé comme aujourd'hui, c'est-à-dire que la saison touristique pour les campings avait été conforme à ce que nous attendions en volume. Et c'est ce qui va arriver sans doute en 2026. Quand on regarde d'ailleurs la trajectoire de 2020, du mois de juillet et du mois d'août, qui est plutôt bonne, on va avoir à peu près le même volume de clients que d'habitude. Les campings bretons accueillent chaque année environ 2 700 000 personnes au cours de la saison entière. Ça va être le cas. Par contre, il y a deux grandes inconnues. La première, c'est la fréquentation étrangère, qui avait boosté la fréquentation des campings bretons l'année dernière. C'était une très bonne nouvelle. Les Allemands en Bretagne avaient augmenté de 17% en 2025. C'est une très belle performance. On ne sait pas si avec la distance, ils vont le faire. A priori, ça a l'air d'être le cas, mais on est quand même un peu prudent. Et puis, la deuxième inconnue, c'est la question de l'évolution du chiffre d'affaires. Les clients vont être là, mais est-ce qu'ils vont dépenser? Est-ce que les campings vont préserver leur rentabilité? Ça n'est pas du tout certain.
3: Oui, parce que déjà, sur ce week-end de l'Ascension, il y a moins de touristes étrangers qu'habituellement, non?
4: Oui, tout à fait. Il y a un peu moins de touristes étrangers qui sont d'ailleurs les campeurs, parce que les touristes étrangers font surtout de la tente, de la caravane, du camping-car, plus que les Français. Et puis bon, il y a le raccourcissement des distances qui a pesé sur cette fréquentation. On le voit déjà. Par contre, on sait bien qu'on fait 80% de notre activité en chiffre d'affaires sur juillet-août, donc c'est l'été qui va être le juge de paix. Mais bon, on reste optimiste et on voit que les réservations se tiennent quand même, mais c'est un peu chaotique à certains moments.
3: Oui, ça se chiffre, ces tendances de réservation pour la saison estivale?
4: Oui, tout à fait. On le voit, on est stable à peu près par rapport à l'année dernière. Alors, il y a 3 semaines, on était à plus 0,3. Il y a 15 jours, on était à moins 0,4, moins 0,5. Donc, grosso modo, on est stable. Les prochaines semaines vont évidemment nous indiquer comment ça va évoluer. La bonne nouvelle, c'est qu'à partir de la semaine prochaine, il y a une très belle période de beau temps apparemment qui démarre, ce qui va sans doute d'ailleurs faire du bien pour le week-end de la Pentecôte, qui va sans doute pousser les campeurs en tant que caravane à ressortir leur équipement pour voir camper à la Pentecôte, ce qu'ils n'ont pas pu faire à l'Ascension. Et puis, ça va donner envie de réserver les vacances pour l'été. Dès qu'il fait beau, on se projette pour les prochaines semaines et pour le cœur de la saison.
3: Et alors, justement, quels sont les coins bretons les plus prisés par les touristes pour planter leur tente ou amener leur caravane?
4: Ah ben, c'est toujours à peu près pareil, c'est-à-dire que il y a des variations évidemment d'une année sur l'autre, mais les deux départements champions en matière touristique, en matière de camping, ce sont le Morbihan et le Finistère. La côte nord est moins fréquentée évidemment. Après, il y a des spots en particulier. Le premier de Bretagne, c'est le sud Finistère avec la partie Fouesnant, forêt Fouesnant, Bénodet, qui est la première zone. Il y a évidemment le golfe du Morbihan et Carnac, et puis sur la côte nord, il y a des spots comme Perros-Guirec, Erquy, le pays de Saint-Malo aussi. et puis d'autres endroits qui sont plus disséminés. En fait, la Bretagne est une région de camping. On est le premier mode d'hébergement collectif de la région. On fait plus de 60% de la fréquentation d'avril à septembre en hébergement collectif. Et il y en a partout, en réalité, des campings, y compris en centre-Bretagne, sur le bord des canaux, mais également dans le nord Finistère, vraiment partout. Il ne faut pas hésiter à sortir des sentiers battus pour découvrir la Bretagne de l'intérieur, par exemple, en camping. C'est une très bonne idée.
3: Eh bien, merci Nicolas Daillot d'avoir été notre invité ce matin sur Ici Armorique. Vous êtes, je le rappelle, le président de la Fédération régionale et nationale de l'hôtellerie de plein air.
5: Et si vous voulez continuer à voir l'actu pour les vacances, découvrir le Morbihan, la qualité des eaux de baignade ou encore ces passionnés de camping-car, on vous a mis plein d'articles sur notre site ici.fr. Allez, j'ai le plaisir de vous lire chaque matin sur la page Facebook Ici Armorique. On parle de météo ensemble. On a Michel qui nous dit qu'il fait très frais à la Noé Blanche en Ille-et-Vilaine avec 3,5 degrés ce matin avec un ciel bleu et les premiers rayons de soleil. On a Marie-Jo qui nous dit qu'à Erdeven dans le Morbihan il fait 6 degrés avec du soleil. Et puis on a Alice qui nous dit qu'à Jugon-les-Lacs dans les Côtes d'Armor, 6 degrés avec un soleil qui tente de percer entre les nuages bien gris. Et elle nous souhaite à tous et tous bon courage pour nous qui travaillons.
3: Voilà, bien, merci beaucoup. Vraiment, ça nous fait chaud au cœur.
5: C'est sympa, ça, Alice. Merci beaucoup. Allez.

0: 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C'était Renaud sur Issamouek et le documentaire consacré au chanteur Renaud à corps perdu est disponible sur la plateforme France TV. Et si vous aimez Renaud, franchement, c'est absolument à voir. Dans un instant, l'actu locale avec votre journal de 8h. Et puis on rejoint Stéphane Bern pour la petite histoire dans la grande dans une minute. Il va nous parler de la machine à coudre qui impressionnait tellement qu'elle faisait peur, figurez-vous, à l'époque.
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0: 7h58, chaque jour à 7h, ici Armorique vous présente un peu d'histoire avant l'actu en compagnie de Stéphane Bern. Bonjour Stéphane. Ce matin avec vous, on voyage au temps où la création d'une machine déclenche une immense peur.
9: Un tailleur invente la première machine à coudre vraiment efficace. Les ouvriers se révoltent contre cette machine qui peut leur voler leur travail. La couture avance, mais le tissu social se déchire. Paris, rue de Sèvres, dans les années 1830, dans un petit atelier, un tailleur lyonnais nommé Barthélemy Timonier met au point une machine étonnante et innovante. Une aiguille, un fil, un mécanisme à pédale. Et voilà qu'un vêtement se coud presque tout seul. Presque de l'intelligence artificielle, mais version mécanique. Pour l'époque, c'est une petite révolution. Jusqu'ici, tout se fait à la main, point après point. Des heures de travail et des dizaines d'ampoules au doigt pour une simple veste. L'armée française comprend immédiatement l'intérêt. Timonier obtient un contrat pour fabriquer des uniformes. Il installe un atelier avec plusieurs dizaines de machines. Mais dans les rues de Paris, la nouvelle circule vite. Les tailleurs s'inquiètent. Si une machine peut coudre plus vite qu'un homme, que vont devenir les ouvriers ? Surtout qu'une machine ne connaît ni les pauses clopes, ni les pauses café, ni les grèves. Un soir de 1831, plusieurs centaines d'ouvriers envahissent l'atelier. Les machines sont brisées à coups de marteau, les tables renversées, l'atelier entièrement saccagé. Les machines ont appris à coudre, mais pas encore à se défendre. Timonier échappe de peu au lynchage, il fuit. Il passera le reste de sa vie à tenter de relancer sa machine. Mais d'autres industriels feront fortune à sa place. Comme quoi, l'histoire de l'innovation tient parfois qu'à un fil. Deux siècles plus tard, la machine à coudre ne fait plus peur. Mais face aux nouvelles technologies, la même question revient toujours. Jusqu'où les machines vont-elles remplacer les humains ? Hier, la pédale. Aujourd'hui, l'algorithme.
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0: Vous écoutez Ici Armorique, nous sommes le vendredi 15 mai, il est 8h. Eduardo Camavinga ni d'Esteban Le Pol dans les 26 joueurs sélectionnés par Didier Deschamps, Justine Leblon.
10: Ils suivront le mondial de foot comme nous à la télé dans moins d'un mois. Mauvaise surprise pour les Rennais, même si François Rosy, les Rouges et Noirs seront tout de même bien représentés en Amérique du Nord.
11: Les Bleus partiront au mondial avec le gardien rennais Brice Samba en doublure de Mike Maignan, mais aussi avec deux pépites issues du centre de formation, Ousmane Dembélé et Désiré Doué, les deux Parisiens à nouveau auteurs d'une grande saison en club et appelé sans surprise par Didier Deschamps. Après 2018 et 2022, Dembélé devient d'ailleurs le joueur formé à Rennes à compter le plus de participations à la Coupe du Monde avec les Bleus devant Sylvain Wiltord. Déception en revanche pour une autre figure de proue de la formation rouge et noir, le fougerais Eduardo Camavinga, grand absent de la liste. Le milieu de terrain paye une saison compliquée sur le plan sportif au Real Madrid, gêné aussi par quelques blessures. Absence plus attendue en revanche, celle d'Esteban Le Pol, l'avant-centre rennais n'est pas récompensé de sa saison XXL en Ligue 1, ou encore celle d'Adrien Truffert. Le latéral gauche formé à Rennes a réalisé une excellente première année en Première Ligue sous le maillot de Bournemouth. Insuffisant dans l'esprit de Didier Deschamps pour doubler sur le gong ses expérimentés concurrents à ce poste, Lucas Digne et Théo Hernandez.
10: Le mondial de foot, ça commence donc le 11 juin et ça dure jusqu'au 19 juillet aux États-Unis, au Mexique et au Canada. Vous retrouvez la liste complète des joueurs sélectionnés sur ici.fr. Les rugbymen du RC Van ont rendez-vous avec leur public ce soir à 21h à la Rabine. Ils reçoivent Dax, 30e et dernière journée de Pro D2, avec en ligne de mire les phases finales pour tenter de retrouver le top 14. Les supporters en rêvent déjà et Gaston, lui, il y croit.
2: Moi, je suis plus confiant qu'il y a 2 ans lorsqu'on a gagné la finale. On est meilleur cette année qu'il y a 2 ans. Il y a la qualité dans le jeu, il y a... Lorsqu'on accélère le jeu, lorsqu'on veut vraiment accélérer, on est quasiment imbattable. Maintenant, bon, là, il peut y avoir des problèmes d'arbitrage, il peut y avoir un ballon qui retombe du mauvais côté, mais bon, non, moi j'ai confiance dans les joueurs et dans le staff. Je suis optimiste. Puis mentalement, ce serait difficile à encaisser, quoi, hein, pour tout le club, je pense. Hein. Parce que repartir en Pro D2, c'est jamais évident. Surtout quand on finit le championnat avec plus de 20 points d'avance. Je crois que j'aurais du mal à m'en remettre si, avec 20 points d'avance, on n'accède pas au top 14.
10: Les rugbyman Vanté en tête du classement de Pro D2. Et pour l'occasion, ce soir, on vous donne rendez-vous pour une émission spéciale RCV de 18h à 20h depuis la fan zone de la Rabine sur ICI Armorique. Avant de vous faire vivre le match face à Dax en direct dès 21h.
0: Un homme de 63 ans sauvé par les pompiers d'Ille-et-Vilaine.
10: Son bateau s'est retourné dans la Rance à Saint-Jouan-des-Guérés près de Saint-Malo vers 16h30 hier après-midi. L'homme a passé 1h30 dans l'eau avant d'être récupéré par les secours en hypothermie. Il a été emmené en urgence relative à l'hôpital de Saint-Malo. Un accident entre 2 voitures dans les Côtes d'Armor cette nuit vers minuit a fait 7 blessés légers, 5 adultes et 2 enfants. Ça s'est passé sur la route nationale 12 avant le viaduc du Gouette à Plérin. Les victimes ont été transportées au centre hospitalier de Saint-Brieuc. À Rennes, l'auteur présumé de l'agression au couteau d'un chauffeur de scooter survenu mardi, placé en détention provisoire hier après-midi. Cet homme de 24 ans est mis en examen pour tentative de meurtre précédée de vol avec arme. Le propriétaire du scooter, lui de 67 ans, lui est toujours dans le coma ce matin. L'état de catastrophe naturelle reconnu dans 12 nouvelles communes bretonnes pour les inondations de début d'année. Il y en a 10 dans le Morbihan, dont Malétroit, Missyriac ou encore Saint-Martin-sur-Oust, c'est le cas aussi pour Saint-Saëns de Bretagne en Ille-et-Vilaine. La liste complète est sur ici.fr.
0: Une 60aine de camping-cars XXL réunis dans le Morbihan.
10: À Mauréac, précisément près de Locminé, des passionnés de gros camping-cars. Vous savez ce qu'on voit dans les films américains? Eh bien, ils se retrouvent ce week-end. Un véritable choix de vie pour ses propriétaires comme Serge, venu de Quimper pour l'occasion avec son plus fidèle compagnon.
6: C'est un motorhome, c'est un camping-car américain. Il vient directement des États-Unis. C'est un Allegro et il a 2 slides. C'est des tiroirs qui s'ouvrent sur les côtés pour élargir le camping-car. Et on gagne 1 mètre à peu près. Il fait 10 mètres de long sur 2,50 mètres de large et 3 mètres 10 de haut. Avec la remorque, on fait 18 mètres de long. On vit dedans à l'année. On a vendu la maison. On avait un camping-car normal, on va dire, basique. On a tout vendu, on a acheté ça. Et on fait l'Espagne, on fait le Sud, on fait partout. C'est notre maison. C'est un système de vie que j'adore, enfin, que nous adorons. C'est la liberté, on va où on veut, on s'arrête quand on veut, on fait ce qu'on veut. On rencontre des gens, franchement c'est génial. Mais il faut que les deux soient d'accord à 200%. S'il y en a un qui fait ça pour faire plaisir à son conjoint, ça marchera pas.
10: Et pas moins de 4000 visiteurs sont attendus jusqu'à dimanche soir pour cette réunion de camping-car XXL à Mauréac. C'est un autre rendez-vous pour un autre type de fans, les fans de Renaud à Paris ce week-end pour les concerts anniversaires des 50 ans de carrière du chanteur au Zénith de la Villette. Dans le public, il y aura évidemment des Bretons comme cet instit de Québriac. Demain soir, Pierre va voir Renaud en concert pour la 35e fois de sa vie. Thomas Pinaroli.
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14: Du Renaud, Pierre Chapin en fredonne tous les jours.
15: J'ai toutes les éditions de tous les vinyles, tous les CD, les cassettes, tous les livres. Ça se compte en centaines, je pense.
14: Alors, quand son idole annonce ses 3 concerts, en novembre dernier, il prend tout de suite ses billets, histoire de prolonger une aventure qui a commencé en 1995.
15: Le 1er mai, donc date très importante pour les gens de gauche, comme on l'est beaucoup chez les fans de Renaud. Et puis en plus, c'était au théâtre de la mutualité, où historiquement à Paris, il y a tous les grands meetings de la gauche. Il y avait une affiche que j'ai gardée, que j'adore, où on voit Che Guevara. Donc oui, ce concert-là, il est mythique.
14: Et même si, comme il le dit, Renaud s'abîme, ses mots, eux, ne s'érodent pas, le professeur fait même découvrir cette poésie à ses élèves.
15: J'ai fait des spectacles à partir des chansons de Renaud, voilà, qui nous ont permis aussi de travailler la langue française et tant d'autres choses.
14: Et maintenant, se prépare-t-il à vivre son dernier concert ?
15: Ah non, moi je pense qu'il continuera jusqu'à la fin. J'ai cru plusieurs fois que ce serait la dernière fois que je le verrais, et en fait à chaque fois il revient tel un phénix. J'ai encore espoir d'arriver au moins à 40 concerts. Je croyais qu'un mec en cuir ça pouvait pas chialer, je pensais même que souffrir ça pouvait pas t'arriver.
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10: Manu, chanson de Renaud 1980 qui raconte un chagrin d'amour et qui risque d'être beaucoup chanté au Zénith de la Villette encore ce soir et demain soir.
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10: Votre météo présentée par Jérôme Dréano de Météo Bretagne. Alors quel temps pour la Bretagne aujourd'hui, Jérôme ?
17: Alors, ça reste frisqué, hein, des températures bien basses pour la saison, mais plus de soleil par rapport à hier aujourd'hui. Il faudra encore compter sur quelques averses, notamment le long des côtes de la Manche ce matin. Des averses qui vont glisser sur l'île Yvelines, le Morbihan, dans le courant de journée, en milieu de journée ou en début d'après-midi, mais aussi des éclaircies donc entre les gros nuages porteurs de quelques pluies. Les températures frisquettes ce matin, on a relevé par exemple 3 petits degrés à Arbrissel, jusqu'à 10 degrés le long des côtes de la Manche, et puis cet après-midi, on est toujours souvent 4 degrés en dessous des normales de saison, avec 12 à 13 degrés le long des côtes de la Manche ou sur l'intérieur des côtes d'Armor, 15 degrés à Rennes et à Bain-de-Bretagne, 16 degrés à Redon et Locminé, et le maximum sur le sud Morbihan, à Auray, avec 17 degrés.
10: Merci Jérôme, à tout à l'heure. Votre info trafic de 8h08, un accident en cours entre Musiac et Pontchâteau à hauteur de Nivillac, accident qui implique une voiture, pas de difficulté de circulation pour le moment, mais restez attentifs hein, si vous êtes dans ce secteur morbihanais.
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10: Bon bah c'est quand la pluie commence à tomber, c'est ça hein, que ça veut dire. When the rain begins to fall, bon c'est plus sympa en musique, c'est bien pour faire de la gym ça moi je trouve. C'est Jermaine Jackson avec Pia Zadora et c'est maintenant sur les Armoric. Allez, on prend sa respiration, on y va, hop.

0: Jackson et Pia Zadora. Vous écoutez Ici Armorique.
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0: Belle journée, bon réveil, ici Armorique pour le sourire et la bonne humeur de toute l'équipe de votre radio locale. Vous entendez des titres dansants et chantants et puis ici, on vous donne les infos près de chez vous. Dans un instant, votre rendez-vous anti-arnaque, c'est pas vrai? Ce matin, une tentative de piège avec une nouvelle célébrité. On rejoint Audrazo dans deux minutes, mais à 8h13, on joue avec votre jeu de la carte postale. Une nouvelle carte postale ce matin, puisqu'elle a été trouvée hier, il s'agissait de Gomenec dans les Côtes d'Armor. Donc vous jouez ce matin pour une carte essence d'une valeur de 40 euros. La carte postale, la voici. Bonjour Alain, je comprends pourquoi tu t'es installé ici. Chez toi, il fait bon vivre. Tu as eu un sacré cran pour surfer sur cette nouvelle vague. À bientôt, on se retrouve avec les enfants après l'école à la grange. J'espère t'y voir. J'espère que ça vous inspire pour une carte essence d'une valeur de 40 euros. Pour jouer, c'est simple, hein. Vous prenez votre téléphone, vous nous appelez ici à Moric 02 99 67 35 35. Il en faut, hein, des courageux pour les premières cartes postales. Allez, je vous la relis. Bonjour Alain, je comprends pourquoi tu t'es installé ici. Chez toi, il fait bon vivre. Tu as eu un sacré cran pour surfer sur cette nouvelle vague. À bientôt, on se retrouve avec les enfants après l'école à la grange. J'espère t'y voir. Allez, 02 99 67 35 35. Bonne chance.
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3: Sandrine, elle passe devant la rabbine, elle n'a jamais pu y rentrer, c'est vrai?
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0: 8h15, votre rendez-vous anti-arnaque, c'est pas vrai. Audrazo, les escrocs ont trouvé une nouvelle célébrité pour tenter de nous piéger. C'est Emilien, l'ancien champion de l'émission Les 12 coups de midi.
7: Oui, je suis tombée l'autre jour sur cette vidéo. On va l'écouter. Elle est à peu près partout en ce moment sur les réseaux sociaux.
8: Il y a 20 minutes, j'ai pris votre téléphone, je me suis inscrite et j'ai déposé 250 euros. Ouvrez l'application et voyez combien vous avez déjà gagné.
7: Ce visage qui s'affiche, vous le connaissez, c'est celui d'Emilien, quelqu'un qui nous est très familier puisqu'il a crevé l'écran pendant quasiment 2 ans, recordman, le plus grand gagnant de l'histoire des jeux télévisés en France. Sauf que là, ce n'est pas le vrai Emilien qui nous parle. La vidéo est générée par intelligence artificielle. D'ailleurs, le jeune homme lui-même a averti il y a quelques jours, ne tombez pas, dit-il, dans ce piège grossier.
0: Mais quel est le piège? C'est quoi cette histoire d'application?
7: C'est une histoire d'argent, parce que si je clique sur la vidéo, j'atterris sur un site qui imite, mais alors quasi parfaitement, le site du journal Le Figaro. Logo, code couleur, tout y est. Mais là non plus, ce n'est pas Le Figaro. Je vous lis le titre. La Banque de France poursuit le jeune prodige Emilien pour ses déclarations en direct à la télévision. Et là, on me met les soi-disant déclarations. Emilien, paraît-il, a dégainé une application. Donnez-moi 250 euros, dit-il. J'en tirerai 12 à 15 millions. Oui, oui. En 3 à 4 semaines, et bien sûr tout en bas de l'article, on me met le lien vers l'application en question. Là, attention, vous dites, bon, c'est quand même un peu gros cette histoire. Ça ne l'est pas tant que ça. Je vous parlais l'autre jour de cet homme qui a perdu 350 000 euros piégé par une fausse interview d'un faux Jean Reno. Eh bien, c'est exactement la même chose. Emilien Jean Reno, c'est juste le point de départ et la suite est ultra convaincante avec des faux conseillers en investissement très crédibles qui vous dépouillent de toutes vos économies.
0: Merci Audrazo. Allez, on poursuit en musique avec Jean-Jacques Goldman et Tourne les violons sur Essermoïque. 8h17, belle journée.

0: les violons. C'est vrai que ça donne le tournis, en tout cas un tournis musical qu'on adore, celui de Jean-Jacques Goldman sur Inti Armorique. 8h20, il est temps de jouer à votre grand jeu de la carte postale, un jeu qui vous fait gagner chaque jour votre carte carburant. Ce matin, on remet les compteurs à zéro, une carte carburant d'une valeur de 40 € à gagner. Voilà, c'est assez simple comme ça. Si elle n'est pas gagnée aujourd'hui, bah oui, ce serait même bien. Si elle n'est pas gagnée aujourd'hui, bah on va augmenter la cagnotte en fait de 15 € supplémentaires. C'est le principe. Allez, je relis la carte postale. Bonjour Alain, je comprends pourquoi tu t'es installé ici. Chez toi, il fait bon vivre. Tu as eu un sacré cran pour surfer sur cette nouvelle vague. À bientôt, on se retrouve avec les enfants après l'école à la grange. J'espère t'y voir. Bonjour Roselyne.
1: Bonjour.
0: Vous nous appelez d'Iffendic en Ille-et-Vilaine. Quelle est votre proposition?
1: Alors, c'est vraiment tiré par les cheveux, mais comme on dit, c'est la première. Donc, il faut du cran.
0: Ouais.
1: Oser, il faut oser, hein, oser.
0: Ah ouais, d'accord. Donc, votre proposition, c'est oser, si je comprends bien.
1: Oui, c'est tiré par les cheveux, comme je vous dis.
0: Bah, en même temps, vous savez, c'est un peu le principe de ce jeu de la carte postale. Hein. C'est toujours un peu tiré par les cheveux, en vrai. Donc, donc, non, mais en fait, moi, je dis déjà bravo, vous avez du cran, voilà, de prendre le téléphone comme ça et de venir. Ça, c'est top. Ça ne va pas être suffisant pour aujourd'hui, Roselyne. C'est pas où c'est.
1: Voilà, je m'en doutais, mais bon.
0: Bah, c'est un plaisir de vous avoir ce matin. On est contents, nous, hein. Bah ouais.
1: Ben oui,
0: bon.
1: Très bien.
0: Ce sera pour la prochaine fois, Rosine. À bientôt.
1: On essaiera, merci. Au revoir.
0: Chaque jour, ici Armorique arpente nos jolies communes bretonnes et vous les fait redécouvrir avec le reportage ici en Bretagne. Ce matin encore, Bernard Adam vous fait découvrir le pays de Pontivy dans le Morbihan. Bernard, vous nous ouvrez les portes de la brocante de Ferdinandan à Pontivy. Vous êtes avec Erwan Sylvestre, le responsable de la boutique.
2: Vide-grenier, achat, brocante, mais ça m'a l'air bien sympa ici. Allons voir un peu, poussons cette porte. Bonjour Erwan et merci de nous accueillir dans votre caverne à trésors.
3: Bonjour Bernard.
2: Erwan, c'est le roi de la brocante. Dans sa boutique, il y a des objets originaux, même parfois décalés et souvent vintage. On trouve ici de tout, de la vaisselle estampillée 70 avec ses couleurs vives et des motifs bien marqués qui nous feront plonger instantanément dans une autre époque, comme nous en parle aujourd'hui Erwan.
3: Oui, ça c'est des vieilles vaisselles qu'on trouvait chez nos grands-mères des années 70, donc de l'arc opale, bien classique. Là, on est sur un modèle Lotus. Ce qui est un peu surprenant, c'est que les gens collectionnent cette vaisselle. Les jeunes qui recherchent un peu ce qu'ils avaient chez les grands-parents.
2: Moi, j'adorerais en avoir une comme ça.
3: Eh ben, allez-y Bernard, je suis là pour vendre.
2: Et si vous aimez le style scandinave, impossible de passer à côté de cette boutique. Ici, on trouve de tout, à commencer par des meubles dont Erwan nous détaille les spécificités.
3: C'est le genre de mobilier que j'ai à la maison, que j'affectionne, que je chine pour moi, pour mes clients. Il y a du scandinave et il y a du type scandinave parce qu'en Angleterre, dans les années 60, il y avait des fabricants de ce mobilier-là.
2: Je déambule tranquillement dans la boutique d'Erwan, me laissant surprendre et je découvre des trésors. Lampe improbable, objet oublié du quotidien et au détour des rayons, un espace rempli d'objets d'autrefois que nous présente Erwan.
3: Voilà, donc un peu de petits objets, des vieilles poignées en porcelaine, en bois, en laiton. Donc pour les gens qui aiment restaurer un peu leur vieux meuble, donc je mets à disposition des petits objets comme ça que les gens peuvent récupérer, acheter pour une petite somme pour restaurer leur vieux meuble.
2: Et là-bas, on voit aussi toute une collection. C'est quoi en fait? Alors, des collections
3: tout ça, donc c'est
2: de carafes.
3: De carafes, donc qu'on trouvait dans les bars à l'époque, tous les carafes publicitaires, les vieux cendriers, bien sûr, qu'on trouvait sur les comptoirs. Malheureusement, c'est publicitaire, donc on en trouve de moins en moins. Et en particularité, c'est des vieux siphons qu'on trouvait dans les brasseries, avec des couleurs, des formes différentes.
2: Et il y a un truc pour savoir si c'est authentique ou non?
3: Une lampe ultraviolet, et puis quand on met, bah, ça devient phosphorescent.
2: Ah ouais, c'est étonnant ça.
3: Oui, là, on est vraiment sur des couleurs, c'est surprenant.
2: Erwan parcourt la Bretagne pour chiner l'objet rare, pour compléter sa brocante. Mais quel est celui qui lui manque encore aujourd'hui?
3: Alors oui, je cherche depuis Une bonne année quand même, une plaque émaillée, bouillon cube, en forme de chapeau de gendarme. Bon, j'ai toujours pas réussi à trouver celle qui me plaisait, mais je persiste et j'arriverai à la trouver.
2: Merci à vous, Erwan, de nous avoir reçus ici.
3: Avec grand plaisir.
0: Et lundi, nouvelle destination. Votre rendez-vous reportage sur Bretagne arpentera le pays de Saint-Brieuc. En attendant, pour écouter tous les reportages faits dans le pays de Pontivy, rendez-vous ce dimanche entre 10h et 11h. Et en replay aussi hein, sur ici.fr. Eh ben, on continue en musique. Elle sera d'ailleurs aux Vieilles Charrues cet été, Véronique Sanson. Elle a besoin de personne pour ça. Hein.

0: Véronique Sanson avec Besoin de Personne sur votre radio locale. Ici Armoëc, Véronique Sanson, qui sera sur la scène du festival Arock de Saint-Malo le samedi 23 mai sur la grande scène. Ce sera dès 20h30. À suivre votre rendez-vous gourmand 100% breton. Ce matin, découverte d'un fromage de chef pas comme les autres. Un chèvre, figurez-vous, qu'on peut préparer au barbecue. Glenn Diego vous en parle dans Tout est bon dans le breton à 8h40.
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2: Et dans l'info d'ici à 8h30, on vous fait monter à bord d'un camping-car XXL. Ils sont une soixantaine de passionnés de gros camping-cars américains réunis en ce moment et tout ce week-end à Mauréac dans le Morbihan. Mais avant, c'est le 90 secondes, l'actualité en France et dans le monde avec Valentine Letess.
3: La jeunesse, encore victime du trafic de drogue. Un jeune de 15 ans a été tué hier soir à Nantes. Deux autres de 13 et 14 ans ont été blessés dans cette fusillade. C'est tout le quartier de Port-Boyer qui est sous le choc.
4: Je suis émue parce que j'ai entendu cette maman criait comme on avait tué son bébé, elle n'a pas arrêté de hurler. Ça ne peut pas mourir un enfant à 14 ans, ça ne peut pas mourir en fait.
3: Le ministre de l'Intérieur est attendu sur place ce matin. Piégé par un chasseur de pédocriminels, un ancien professeur de sport est placé en détention provisoire en Haute-Saône pour proposition sexuelle faite à un mineur, en l'occurrence un internaute déguisé en jeune fille de 14 ans grâce à l'intelligence artificielle. 1500 contrôles et pas de nouveaux betteraves. Le ministre de l'Éducation l'affirme après une inspection des établissements scolaires du privé. 6 signalements ont tout de même été faits au procureur, certains pour des faits de maltraitance d'élèves. L'attente interminable pour les salariés de SFR. Les négociations pour le rachat de l'opérateur sont prolongées jusqu'au 5 juin. Ses concurrents Bouygues, Orange et Free ne sont toujours pas tombés d'accord. Votre tisane au CBD, vos bonbons au cannabidiol, vous ne les trouverez plus en magasin à partir d'aujourd'hui. Tous les produits alimentaires au CBD sont interdits à la vente après plusieurs centaines de cas d'intoxication. Mais le CBD à fumer reste autorisé. Sur la touche, Lucas Chevalier, Eduardo Camavinga et Randall Kolo Muani ne joueront pas la Coupe du Monde de foot en Amérique. Didier Deschamps a dévoilé la liste des Bleus sélectionnés hier soir. Le nom des 26 joueurs sur ici.fr.
0: Et l'info d'ici en Bretagne nous emmène ce matin à Mauréac, près de Locminé, dans le Morbihan, où une soixantaine de camping-cars américains se sont réunis. Un rendez-vous de passionnés. Pour beaucoup, c'est même un choix de vie, car ces Bretons voyagent et vivent à l'année dans leur gros véhicule. Jean-Michel Naga.
5: Bonjour, enchanté.
6: Bienvenue chez Anne et Serge.
7: Vous avez un coin salon, salle à manger, cuisine.
8: Comme à la maison.
7: Comme à la maison. Et après, on se retrouve sur la partie arrière du véhicule avec d'un côté les sanitaires avec le petit cabinet de toilette. Et de l'autre côté, vous avez une grande douche. Hop, voilà. Et puis on a la grande chambre. C'est une petite maison sur roues, c'est tout.
6: Ils ont vendu leur maison à Quimper pour acheter ce grand camping-car, 150 000 euros. Au quotidien, ils ont moins de charges, sans compter bien sûr le carburant.
9: Avec la remorque, on fait du 26-27 litres au 100. Il y a 360 chevaux, il faut le nourrir.
6: Un plein, c'est combien ?
9: Un plein, on en a pour 300-350.
6: Le carburant, c'est l'équivalent d'un petit loyer chaque mois. C'est ce que disent Dominique et Arlette qui viennent d'acheter leur camping-car.
10: Il y a un mois, maintenant c'est bon, on est en retraite, donc maintenant...
11: On va vivre dedans.
6: Toute l'année, dans 40 mètres carrés, Arlette a un peu hésité avant de se lancer dans ce projet.
11: Ça se fait pas du jour au lendemain. Il faut se préparer à vivre comme ça, en fait. À toujours bouger, voyager. Au bout de 2 ans, j'ai été prête dans ma tête. Mon mari était prêt depuis longtemps. C'est un ancien chauffeur routier. Mais maintenant, je regrette pas du tout. Oui, on est heureux, oui. Hyper heureux.
6: Mais les visiteurs, eux, ne sont pas vraiment convaincus.
11: Non, pas du tout.
12: Non. Moi, je me demande, ces camping-caris là, où ils peuvent trouver des places en stationnement. Ils prennent des parkings poids lourds la plupart du temps.
13: C'est un luxe. Il faut le conduire après aussi. Et ça passe pas partout. Attention au pont.
6: Et parfois, l'envie passe.
8: C'était la connerie de mes 50 ans.
6: L'envie d'aménager un bus, aujourd'hui, Franck le revend.
8: Celui-là, on l'avait payé 16 000.
6: Et aujourd'hui, vous le revendez ?
8: On le revend 109.
6: Et il espère trouver un acheteur épris de liberté et de grands espaces. 4000 visiteurs sont attendus ici jusqu'à dimanche soir.
2: Et comptez 5 euros l'entrée pour ce rassemblement à retrouver en image sur ici.fr.
0: Et dans le prochain journal, Justine, on donne la parole aux supporters du RCV.
2: Qui n'attendent qu'une chose, le coup d'envoi du match face à Dax ce soir à la Rabine. Dernière journée de Pro D2 avant les phases finales et les supporters vannetais rêvent déjà de top 14. Et vous entendrez aussi le témoignage de Pierre, un breton fan de Renault qui va au concert de son idole ce week-end à Paris pour la 35e fois de sa vie.
0: La météo avec Jérôme Dréhano de Météo Bretagne. Alors, on a quand même un temps variable, mais le soleil est quand même plus clément qu'hier. Hein.
13: Oui, tout à fait. On démarre la journée avec un beau soleil, d'ailleurs, même si quelques averses circulent le long des côtes de la Manche. Des averses qu'on devrait retrouver en journée sur le Morbihan, l'Ille-et-Vilaine, mais assez rare tout de même. On devrait avoir du soleil entre ces averses et le long des côtes de la Manche, à l'inverse, un beau soleil attendu cet après-midi. Les températures sont toujours assez frisquettes, hein, c'est comme ces derniers jours. Ce matin, on n'a relevé pas plus de 3 petits degrés à Bruxelles ou encore à l'Allier. Et puis cet après-midi, on est encore 4 degrés en dessous des normales de saison avec 12 à 13 degrés le long des côtes de la Manche ou sur l'intérieur des côtes d'Armor, 15 degrés à Rennes et Bain-de-Bretagne, 16 degrés à Redon et Locminé, le maximum à Auray avec 17 degrés, le tout avec un vent qui va se lever avec des pointes à 40 ou 50 km/h de nord-nord-ouest. Un mot sur les prochains jours, bien ça va rester frais au moins jusqu'à mardi avec encore quelques averses ce week-end, mais ça devrait s'assécher mercredi prochain. Et les températures vont bien monter une fin de semaine prochaine qui s'annonce bien très clémente et beaucoup plus agréable.
0: Eh bien, merci beaucoup Jérôme Dréhano, on vous souhaite un bon week-end.
13: Merci, bon week-end. Kenavo.
0: Kenavo. Votre info trafic de 8h35 sur la nationale 165 dans le Morbihan entre Musillac et Pontchâteau. Pontchâteau en Loire-Atlantique à hauteur de Nivillac, hein, exactement. Un accident en cours qui implique une voiture. Pas de difficulté de circulation apparemment. Mais j'aimerais bien savoir ce qui se passe. Si vous êtes dans ce secteur, est-ce que vous avez des secours sur place? Est-ce qu'il y a une dépanneuse? Est-ce que la voiture est sur le bas-côté? Est-ce que c'est compliqué niveau circulation. On attend à vos infos au 02 99 67 35 35.
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0: Ça, c'est une chanson culte, un petit peu triste, mais bon, on aime quand même l'écouter. C'est Téléphone avec Cendrillon sur Ici Armorique.

0: téléphone Cendrillon et si vous voulez prolonger le plaisir avec la voix du groupe, Jean-Louis Aubert sera au Vieille Charrue de Carhaix le 17 juillet prochain.
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0: Eh bien, belle journée, bienvenue chez vous. Écoutez votre média de proximité ici à Armorique avec l'info près de chez vous, le sourire de toute l'équipe de votre radio locale et puis les musiques qui vous rendent heureux. On évoque aussi les sujets de votre quotidien, la santé, on fait partie. Notre docteur ici à Armorique vous alerte ce matin sur le manque de disponibilité de certains médicaments. On fait le point avec lui dès 8h55 parce que là maintenant tout de suite à 8h40, c'est votre rendez-vous. Tout est bon dans le breton, présenté par Glenn Jégou.
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3: Et aujourd'hui, nous partons à la découverte de la ferme d'Hermeillon à Saint-Mervé qui a commencé son activité avec quelques chèvres pour transformer leur lait en délicieux fromage. Et en l'année 2024, ils ont fait le choix de développer l'activité de la ferme pédagogique afin de permettre de découvrir leur métier. Le propriétaire nous en dit plus.
4: Et ben donc moi c'est Timothée, donc ferme d'Hermeillon à Saint-Mervé. Donc c'est une ferme caprine, donc on élève une soixantaine de chèvres, quelques cochons pour le petit lait. Donc moi je suis arrivé ici dans le coin pour par passion des animaux. J'ai d'abord fait des études pour être enseignant de PS, donc rien à voir. Et c'est vraiment la passion qui a fait que je me suis installé. De faire des bons produits, donc l'intégralité de la ferme est en bio, tout est transformé au lait cru. Trois technologies différentes, donc on va des fromages frais, les fromages affinés ou les pâtes pressées avec la tome. Et avec ces trois technologies-là, on fait entre 25 et 30 produits différents. Et avec les cochons, du coup, ça nous permet de diversifier, donc avoir un petit peu de viande, de terrine à vendre sur nos marchés ou directement à la boutique. Ça fait 3 ans maintenant qu'on a développé la ferme pédagogique pour tout public, donc pour les particuliers, pour les écoles, les centres aérés, les EHPAD. Et on partage vraiment notre métier en partant de l'élevage jusqu'à la transformation avec en fonction des formules, avec des dégustations de fromage. Et puis, ouais. Où les gens peuvent venir apprendre à faire la traite avec nous, voir les coulisses du laboratoire de transformation fromagère, etc. Et tout au long de l'année, on fait d'autres animations pour apprendre à faire des fromages, découvrir la richesse des prairies naturelles.
3: Et ce, avec le Hermeillon Discovery, comme il l'appelle, vous pouvez découvrir leur quotidien. Mais au niveau des fromages, cela donne quoi, Timothée Cellier ?
4: Alors, nous, sur la ferme, donc comme je le disais, on a plus de 25-30 produits différents et on est principalement reconnu pour nos fromages affinés qu'on arrive à avoir crémeux très très longtemps. Même on est embêté sur ceux qui nous veulent du mycèle.

0: qui, bah, ils doivent attendre un petit peu qu'on ait le temps de les affiner. Notre crottin, et après, on va aussi bien sur nos fromages frais nature ou avec des épices. Et on a fait depuis quelques années un fromage qui marche très très bien, donc c'est notre cœur coulant figue. Donc c'est un fromage frais dans lequel on a incorporé de la confiture de figue, et du coup ça fait un côté sucré salé et qui est très sympathique au niveau du palais. Et après, bien sûr, on a aussi nos tomes qui sont affinés au minimum un mois et demi, qui plaisent également. Et avec la période des barbecues là qui arrive, nous on fait ce qu'on appelle notre tarte chèvre. Donc c'est un fromage frais qu'on a pré-égoutté en sac, dans lequel on a incorporé un peu d'ail et fines herbes et un peu de poivre, et donc c'est facilement tartinable. Et donc on incorpore ça dans un champignon, donc on enlève la queue du champignon, et ça à mettre au four ou au barbecue, et c'est nickel une fois chaud. C'est très sympathique pour les apéros.
1: Et il est possible de retrouver leurs produits sur les marchés de Vitré, Châteaubourg, Saint-Grégoire, ou directement à la ferme les mercredis, vendredis et samedis de 16h30 à 19h. Et la ferme pédagogique est ouverte d'avril à octobre, aux mêmes horaires que la boutique de la ferme, où il sera possible d'assister au goûter des cochons et de la traite des chèvres. Toutes les infos à retrouver en ligne, la ferme d'Hermillon, tout attaché.fr. Kenavo.
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10: À 8h50, on vous emmène déguster de la street food élaborée par des grands chefs de la région. Et oui, c'est dans le cadre de Rock and Talk. C'est notre événement d'ici du jour. On vous déroule le programme après le nouveau Benabar. Ça s'appelle Quoi qu'on dise. On aime déjà beaucoup cette chanson sur Ici Armorique.
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0: qu'on dise déjà sur votre radio ici Armorique, Benabar. C'est au quotidien que votre radio locale ici Armorique vous présente les grands événements de notre région. Ce matin, un rendez-vous gourmand et gourmet, Rock and Talk, qui se déroulera du 22 au 24 mai pendant le festival Arock de Saint-Brieuc. Bonjour Eric Morin.
1: Bonjour.
0: Vous êtes le chef du restaurant Le Bruit qui court à Quessois, dans les Côtes d'Armor. Vous êtes également partenaire avec l'entreprise Marie Morin et participant à cette édition 2026 de Rock and Talk. Est-ce que c'est important pour vous de participer, d'être associé à cette 17e édition de Rock and Talk ?
1: Oui, c'est toujours important. Parce que pour être partenaire pour Marie Morin, c'est important de faire vivre le local et les événements locaux. Mmh. Et pour ma part, moi, c'est pour le restaurant Bruit qui court, c'est un événement aussi pour tout ce qu'on fait pendant toute l'année.
0: Mmh. Oui,
1: pour la cuisine, le travail qu'on a, et c'est une récompense un peu de pouvoir d'être à côté des meilleurs de Saint-Brieuc.
0: Mmh. Alors, vous allez proposer le vendredi soir, le 22 mai, un pain mock roll. C'est un pain brioché snacké. Qu'est-ce que vous avez mis dedans ? Allez-y, faites-nous saliver, Eric.
1: Allez, l'idée de base, c'était le lobster roll bien connu au homard. Mm-hmm. Sauf que on va pas mettre de homard, et du coup, c'était le revisiter avec un peu le club américain.
0: D'accord.
1: Donc ce sera du travers de cochon confit au sarrasin, avec du pastrami de cochon et du chou fumé et du chou fermenté. Mm-hmm. Avec tout ça, avec du fromage et une sauce ciboulette et moutarde.
0: Alors, cette recette, est-ce qu'elle est élaborée avec des produits locaux ?
1: Oui, avec du cochon local. Mm-hmm. Avec la tome sera une tome fermière locale de Dinan. Tout ce qui est légumes et tout ça seront fournis localement par Bourguignon, notre autre partenaire.
0: Est-ce qu'on peut dire que ce pain brioché, le pain mock roll, donc, reflète la philosophie de votre restaurant, Le Bruit qui court de Quessois ?
1: Ah oui, complètement. Un peu, on va dire, un peu fou, un peu hors des sentiers battus. Mm-hmm. C'est aussi ça, la cuisine. Il faut sortir un peu de son univers et essayer d'aller chercher un peu ce qui se fait un peu partout. C'est un peu, on essaye de faire un peu de cuisine asiatique, en même temps de bretonne, mélanger tout ça avec un peu de style barbecue, un peu, voilà. Quoi. Mmh.
0: Est-ce que c'est l'occasion aussi de faire goûter votre cuisine à un public, à des personnes qui n'ont pas l'habitude de venir chez vous également, peut-être ?
1: Oui, on a quelques bons retours en général, des gens qui viennent après, qui ne nous connaissaient pas, ou des gens qui nous connaissent et qui vont aussi, qui nous redécouvrent aussi. Voilà, donc c'est toujours intéressant, puis d'avoir aussi nous, en tant que cuisiniers, aussi d'avoir le consommateur en face de nous.
0: Oui, bien sûr, donc d'avoir un retour immédiat en quelque sorte.
1: Voilà, c'est ça, parce que nous on est enfermés dans nos cuisines, donc on ne va pas forcément.
0: Oui, bien sûr. Merci beaucoup Eric Morin d'avoir été avec nous, je vous souhaite un bon week-end.
1: Merci à vous.
0: Et puis un bon Rock and Talk, surtout à vous la semaine prochaine. Merci Eric.
1: Merci.
0: 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Vous avez plus d'infos et vous pouvez prendre aussi vos billets sur le site baiedesaintbrieuc.com et vous avez en fait un onglet Rock and Talk avec la possibilité de prendre vos billets directement. Allez, on poursuit en musique avec Ed Sheeran et Shape of You. Il est 8h51, vous êtes bien sur Ici Armorique.

0: Shape of You.
1: Ed Sheeran, Shape of You sur Isère Maurique. 8h55, priorité à vos conditions de circulation sur la nationale 137, la Rennes-Nantes à hauteur de Laillé. Vous avez une voiture accidentée qui est en feu. Les conditions de circulation peuvent être très délicates dans ce secteur. Restez vigilants et patients. Et puis, si vous avez des infos complémentaires, on est plutôt preneurs. N'hésitez pas à prendre votre téléphone et nous dire ce qui se passe au 02 99 67 35 35. 8h56, allez, il est temps de consulter notre docteur Isère Maurique, le docteur Kierzek. Ce matin, docteur, vous nous parlez de ces ruptures de médicaments, et notamment les médicaments contre l'hypertension.
2: Bonjour à toutes et à tous. Ce ne sont pas tous les hypertenseurs qui sont concernés, mais la nitrandipine qui est prescrite à près de 50 000 patients. Et c'est une tension d'approvisionnement indéterminée, ça c'est le mot un peu savant et administratif, mais en clair, il n'y en a plus dans les pharmacies. Alors il y a des risques, évidemment, si vous êtes hypertendu, parce que je ne parle pas uniquement de louper son comprimé du soir. Je parle de rupture de tout votre traitement et donc c'est un arrêt brutal et prolongé du traitement. Et pour un patient hypertendu chronique, interrompre du jour au lendemain son antihypertenseur, ça peut provoquer ce qu'on appelle un effet rebond. C'est-à-dire que la tension artérielle va remonter en flèche, parfois très vite, et ça expose à un risque d'accident vasculaire cérébral, de complications cardiaques. Donc premier message déjà, il ne faut jamais arrêter son traitement de son propre chef. Il ne faut pas non plus stocker par crainte de manquer, parce que ça va encore amplifier les tensions, et notamment pour le voisin. Alors vous allez me dire, ok, mais comment on fait? Le réflexe, c'est de ne pas courir 10 pharmacies différentes, mais de raisonner en équipe. Premier geste, c'est d'appeler son médecin traitant. Votre médecin peut très bien prescrire un autre médicament, un médicament alternatif, soit un générique équivalent, soit une autre molécule aux effets très proches. Et puis votre pharmacien, il a accès à une base d'équivalence aussi thérapeutique. Il peut vous dépanner, mais ne restez jamais sans solution plusieurs jours.
1: Et c'est le cas pour l'hypertension, mais ces ruptures touchent d'autres médicaments, docteur?
2: Le phénomène des ruptures, il est beaucoup plus large. Alors, récemment, on a eu des tensions sur l'amoxicilline, c'est l'antibiotique le plus prescrit, notamment aux enfants, sur certains corticoïdes comme la prednisone, ou encore sur des psychotropes pour des malades psychiques. Et les tensions ou les ruptures sont importantes, et les autorités de santé, la NSM, met à jour régulièrement la liste. Donc je vous invite vraiment à aller voir les médicaments en tension ou en rupture. Le site, c'est ansm.santé.fr, c'est la référence officielle. Et face à ces ruptures, il y a un réflexe universel, c'est d'anticiper. Pour tout traitement chronique, on demande à son médecin une prescription de 3 mois, par exemple. Comme ça, vous avez 3 mois devant vous pour réagir tranquillement. Et surtout, n'attendez pas d'avoir pris la dernière pilule pour renouveler votre ordonnance. Si vous sentez que votre stock diminue un peu, signalez-le à votre pharmacien. Et en résumé, on n'arrête jamais seul son traitement. On contacte son médecin pour une alternative et on anticipe les renouvellements. Allez, d'ici là, portez-vous bien.
1: Merci, docteur. Portez-vous bien, vous aussi. Très belle journée avec votre radio locale, Isère Maurique. Ici Matin revient lundi avec Vanessa Lambert et Justine Sauvage, dès 6h à la radio et à partir de 6h30 à la télé sur Ici Bretagne. Moi, je vous retrouve bien sûr demain matin à partir de 7h. Et puis dans un instant, vous retrouverez Léna Lipaini pour votre émission. Bienvenue chez vous, vos témoignages.
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1: Après vos infos de 9h, votre émission Bienvenue chez vous, vos témoignages avec Léna Lipaini. Bonjour Léna.
5: Bonjour Delphine. Comment vous allez
1: Bonjour
5: ce matin?
1: Bonjour Léna. Je crois que vous allez nous parler de rugby ce matin,
5: eh
1: comme
5: bien
1: par
5: oui.
1: hasard.
5: Grande matinée rugby aujourd'hui, forcément, sur Ici Armorique. À quelques heures du dernier match du RC Van, vous avez la parole au 02 99 67 35 35 pour nous partager votre passion. C'est aussi l'occasion de vous parler de ce qui vous attend ce soir. On sort les grands dispositifs sur le port en face de la rabbine. Un stand avec écran géant pour vivre en direct le match tous ensemble. Concours de commentateurs aussi, jeu et sur un malentendu, on ne sait jamais, vous pourriez vous retrouver dans le stade. On a les toutes dernières places à vous faire gagner pour assister au match. Sur Ici Armorique, vous avez la parole au 02 99 67 35 35. Merci Delphine.
1: Merci, bonne émission.
5: Merci beaucoup, bonne journée.
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5: Bonne matinée avec Ici Armorique, nous sommes le vendredi 15 mai, il est 9h. L'actu locale avec vous, Justine Leblond, tous en bleu et blanc ce soir à la Rabine.
0: Oui, pour supporter nos rugbymen du RC Van qui reçoivent Dax pour la 30e et dernière journée de Pro D2 avant les phases finales. Les Vannetais, pour le moment premiers au classement, ont toutes leurs chances pour remonter au top 14 et s'y maintenir. Les supporters en rêvent déjà, Jean-Michel Naga.
7: Oui, il le veut, André, ce retour en top 14.
8: Ah bah comme tout le monde, je pense. Mais attention, passons les demi d'abord et on verra après.
7: Match par match.
8: Oui, je pense. Oui. Doucement, doucement, sûrement.
7: Vous êtes prudent.
8: Oui, je me méfie. Parce que quand on voit le match qu'ils ont fait à Aix, là, la deuxième mi-temps, c'est impossible, ça.
7: Vous n'avez pas compris, là?
8: Non, pas du tout, non.
7: Ça, il n'a pas digéré ce match la semaine dernière, la défaite de son équipe, alors qu'il menait 24-0 à la mi-temps. Patrick n'en revient pas non plus.
9: Il faut espérer qu'ils aient tiré des leçons de ce match-là. On n'a pas trop compris ce qui s'est passé. Ils avaient peut-être confondu la fin de match avec la fin de mi-temps. Alors.
7: Mais il est toujours là, et il n'est pas le seul.
9: Même quand ça va mal, on est toujours derrière. Quand on voit les joueurs, on ne les insulte pas parce qu'ils sont passés à travers. Ça arrive à tout le monde. Ça fait partie de l'apprentissage.
7: Et cet esprit, il va au-delà des supporters. Pierre-Michel l'a encore vu cette saison. Tout le monde ne parle que du RC Van.
10: Tous les âges, quoi. Partout où on va, c'est vraiment incroyable, quoi. Vous allez voir votre banquier, il va vous parler du RCV. Vous allez voir quelqu'un d'autre, tiens, t'as pas 10 billets et tout. Et c'est comme ça sans arrêt, quoi.
7: L'engouement populaire et les résultats exceptionnels de cette saison avec 20 points d'avance sur ses poursuivants, le club devrait accéder au top 14 sans même passer par une phase finale. Ce serait tout à fait normal, d'après Gaston.
11: C'est totalement illogique, déjà, que le premier ne puisse pas monter. Hein, dans tous les sports collectifs, le premier monte et les derniers descendent. On finit premier, on accède à la division supérieure. Ça devrait être ça.
7: Faudrait que ça change.
11: Oui, faudrait que ça change, oui, complètement. Ouais, ce serait totalement logique. Je crois que j'aurais du mal à m'en remettre si, avec 20 points d'avance, on n'accède pas au top 14.
7: Quoi qu'il en soit, ils seront tous là, fidèles parmi les fidèles. Gaston, Pierre-Michel, Patrick ou André, ils étaient déjà supporters quand le club était en fédéral, au siècle dernier, comme ils disent.
0: Et on vous donne rendez-vous dès 18h. Votre radio ici, Armorique, se rend direct de la Rabine pour 2 heures d'émission spéciale d'avant-match depuis la fan zone. Avant de vous faire vivre le match en intégralité face à Dax, le coup d'envoi est à 21h.
5: 7 blessés légers dans un accident entre 2 voitures.
0: Oui, ça s'est passé cette nuit vers minuit dans les Côtes d'Armor sur la route nationale 12 avant le viaduc du Gouette à Plérin. 5 adultes et 2 enfants transportés au centre hospitalier de Saint-Brieuc. Tout à l'ouest de la Bretagne, dans le Finistère, une femme et un homme d'environ 70 ans sont morts hier, noyés hier matin pendant une sortie de longe côte sur la plage des Blancs Sablons au Conquet. 5 autres personnes ont été emmenées à l'hôpital, dont 2 en urgence absolue.
5: Le Stade Rennais a déjà sa première recrue pour la prochaine saison.
0: Et il s'agit du milieu de terrain lensois Adrien Thomasson qui a donné son accord aux dirigeants rennais pour s'engager au club à l'issue de la saison, François Rosy.
12: Libre de tout contrat au 30 juin prochain, Adrien Thomasson va s'engager pour les 2 prochaines saisons avec le Stade Rennais. Le club réalise un très joli coup puisque le milieu de terrain de 32 ans est l'actuel meilleur passeur de Ligue 1, mais aussi le joueur à avoir parcouru le plus de kilomètres en match cette saison. Signe que les jambes et le moteur tournent encore à plein régime. Après 3 ans et demi réussis à Lens avec 2 deuxièmes places en championnat, une participation à la Ligue des Champions, Thomasson pourrait conclure son aventure en sang et or par un titre en Coupe de France en cas de succès en finale face à Nice le 22 mai prochain. Parmi les facteurs qui l'ont décidé à choisir le projet rennais, la perspective de retrouver de nombreuses connaissances croisées tout au long de sa carrière a sûrement pesé. Adrien Thomasson rejoint en effet sur les bords de Vilaine les anciens lensois Arnaud Pouille, Francaise, Brice Samba et Frankowski ou encore son ancien coéquipier à Nantes, Valentin Rongier, mais aussi le directeur sportif rennais Loïc Désiré, qu'il retrouve pour la 3e fois après 2 expériences communes. D'abord du côté de Vannes lors de la saison 2013-2014, puis à Strasbourg entre 2018 et 2023.
0: Le Stade Rennais qui sera représenté au Mondial de foot par Brice Samba, Ousmane Dembélé et Désiré Doué. Ils font partie des 26 joueurs sélectionnés par Didier Deschamps pour le Mondial en Amérique du Nord qui démarre le 11 juin prochain. Déception en revanche pour Eduardo Camavinga dont l'absence sur la liste est sans doute la principale surprise parmi les choix révélés par le sélectionneur des Bleus hier soir. Vous retrouvez la liste complète sur ici.fr.
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0: On aperçoit un petit peu le soleil, Léna, ce matin quand
5: même. Mais oui, le ciel est lumineux avec de belles éclaircies, notamment sur le sud de la Bretagne. Quelques averses restent possibles le long des côtes de la Manche. Mais finalement, on a un temps plus clément qu'annoncé ces derniers jours. On exclut tout de même pas quelques averses cet après-midi, surtout entre l'Ille-et-Vilaine, le Morbihan et la Loire-Atlantique. Les minimales, elles, sont fraîches, surtout à l'est. À Paimpont, on note 5 degrés. À Malensac, 6. À Dinard, 8. À Rennes, Saint-Brieuc et Sarzeau, 9 degrés. Et nos maximales restent inférieures au normal de saison, avec 12-13 degrés sur les côtes de la Manche et dans l'intérieur des côtes d'Armor. 15 à Rennes et Bain-de-Bretagne. À 9h06 également, on nous signale un accident. Donc oui, et surtout un véhicule en feu entre Rennes et Nantes sur la Nationale 137. Un véhicule que vous retrouvez au niveau de l'AI, a priori, il est sur la bande d'arrêt d'urgence. Mais surtout, si vous passez dans la zone, grande prudence. Et puis vous pouvez nous transmettre plus d'informations, notamment si les secours sont sur place et si ça a une incidence sur votre circulation. Ça se passe au 02 99 67 35 35. Merci Justine.
0: À tout à l'heure.
5: À tout à l'heure.
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0: Le temps qui court, c'est Alain Chamfort. Bonne matinée avec Ici Armorique, il est 9h10.
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0: Vous le savez, ce soir, c'est le dernier match de saison du RC Van. On a mis en place un grand dispositif avec écran géant à côté de la rabine, directement sur le port. Espace de jeu avec concours du meilleur commentateur et à gagner les toutes dernières places pour assister au match. Elles sont en notre possession. Mais du coup, ce matin, je me suis dit, allez, on va parler rugby, on va parler de votre passion. Alors, si vous avez envie de nous partager des anecdotes de vous sur le terrain, un match avec des joueurs, appelez-nous au 02 99 67 35 35. Mais je ne suis pas seule. Didier Sinagnan, le président du comité départemental de rugby d'Ille-et-Vilaine, nous fait le plaisir de sa présence. Bonjour.
3: Bonjour à vous tous et bonjour aux téléspectateurs.
0: Aux auditeurs,
3: pardon.
0: Quand on pense rugby, on pense souvent au sud-ouest. Est-ce qu'on sous-estime encore la Bretagne ?
3: Sous-estime peut-être pas, puisque maintenant il y a quand même quelques clubs qui sont d'un très bon niveau au niveau national. Bien sûr, on parle du RC Van, puisqu'il est il a été au premier niveau et au deuxième niveau. Ouais. Mais il ne faut pas oublier que le Stade Rennais rugby féminin a été dans l'élite sous la première division nationale. Le REC, qui est en national, est sur la troisième division nationale aussi. Et il y a beaucoup de clubs qui sont dans la quatrième, cinquième division.
0: Et est-ce qu'aujourd'hui on peut dire que la Bretagne est devenue une vraie terre de rugby ?
3: Moi, je pense, oui. C'est un travail de longue haleine. Le comité Bretagne a eu 100 ans.
0: Ouais.
3: Les plus grands clubs ont une 75 ans pour le RC Van. Et puis le rugby s'est implanté petit à petit.
0: D'autant plus que c'est un sport qui est populaire autour. Vraiment, il y a un engouement. Est-ce que vous sentez qu'il y a de plus en plus d'inscriptions, peut-être ?
3: Oui, il y a de plus d'inscriptions. C'est pas exponentiel, mais ça progresse toujours. Il y a surtout que le rugby est devenu le deuxième sport le plus médiatisé en France. Malheureusement, pour l'instant, il n'est que le 10e ou 12e en pratiquant. Mais ça progresse petit à petit. Ça monte du sud-ouest, comme vous avez dit,
0: ouais,
3: vers la Bretagne, parce que il y a eu des pionniers, il y a eu des gens qui sont investis il y a 60 ans.
0: Dont vous aussi.
3: Oui, bien sûr. Moi, j'ai une trentaine d'années d'expérience sur la Bretagne. 17 ans sur Redon, autant que joueur, président, ASFIP, sur le comité départemental, trésorier, puis maintenant j'ai pris la relève de mes collègues. Donc oui, il y a eu des pionniers, ça a commencé, je vous dis, il y a 100 ans, il y a eu des clubs qui sont formés, beaucoup sont formés il y a 60 ans, les plus grands clubs, 50 ans. Après, il y a eu des clubs un peu plus tard, mais bon, ça vient, ça progresse.
0: Vous avez vu des jeunes joueurs, des Bretons, des Bretonnes évoluer peut-être, accéder à de haut niveau ?
3: Oui, j'ai eu la chance, oui. Moi, j'étais président de Redon, mais c'était pas moi l'éducateur, mais on a eu quelques personnes qui ont été jouées au RC Van. Le dernier professionnel de Redon, c'est Étienne Delan, que je salue d'ailleurs, et qui a fini sa carrière professionnelle à Vannes, qui est passé par Clermont, Béziers, Dax. Si
0: ah ouais, de beaux clubs aussi, hein, quand même.
3: Oui, tout à fait, mais au début, c'est comme tout, il a appris, petit à petit, il a persévéré, il a obtenu, on peut rien faire contre les gens qui travaillent.
0: Ah carrément. Et comment vous l'expliquez-vous, cette progression du rugby chez nous, ces dernières années ?
3: Oh, ça correspond au tempérament breton, je pense.
0: Fonceur.
3: Oui, c'est-à-dire que les Bretons aiment bien les gens qui travaillent petit à petit, mais qui progressent, qui s'implantent sans, disons, révolutionner à tout prix ce qui existe déjà.
0: Et est-ce que le public breton, lui, il a une manière particulière de vivre le rugby ?
3: Particulière, non, c'est typique breton, quand on aime, on aime.
0: Quand on aime, on aime. Justement, vous faites peut-être partie de ce public qui aime. Alors, appelez-nous et racontez-nous votre histoire avec le rugby. Le standard, il est ouvert pour vous ce matin dans Bienvenue chez vous, vos témoignages. Est-ce que vous avez joué ? Est-ce que vous êtes supporter du RC Van ? Parent de joueur ? Peut-être même bénévole dans un club ? C'est le 02 99 67 35 35 qu'il faut composer ce matin. Didier Sanignan, le président du comité départemental de rugby d'Ille-et-Vilaine, est avec nous jusqu'à 10h. Et vous savez quoi ? On profite en musique aussi sur Issarmonique. Soirée mondaine, c'est Oria

0: Soirée mondaine, c'est Oriane, nouveauté ici Armorique à 9h18. Belle matinée à vous.
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0: Ce matin, on parle rugby à l'antenne. À quelques heures du dernier match de saison du Arcevan, on vous donne la parole en Bretagne. Des commentaires à faire sur la saison, des pronostics pour ce soir. 02 99 67 35 35. Et toujours avec nous en studio, Didier Sinagnan, président du comité départemental de rugby d'Ille-et-Vilaine. Didier, on parle souvent de locomotive pour un sport. Est-ce que Van joue ce rôle aujourd'hui dans toute la région ?
3: Oui, je pense qu'il y a pas matière à discuter. C'est la réussite de Van, c'est pas fait en un jour, hein, parce que le club a quand même 75 ans. Il est monté petit à petit avec les gens qui ont travaillé longtemps sur des bases saines, et puisqu'on voit que ça a progressé. Et ben ça ruisselle autour du bassin du golfe des Morbihans, bien sûr, les clubs qui sont tous alentours. Et aussi sur toute la Bretagne, que ce soit sur Rennes, sur Saint-Malo, sur Plouzané, etc. C'est les clubs qui ont profité un petit peu de l'élan. Et ben, les effectifs augmentent aussi grâce à cette médiatisation qu'on ne peut que saluer.
0: Ah bah carrément. Est-ce que justement les jeunes Bretons se mettent au rugby grâce au club ?
3: Ouais, grâce aux clubs qui s'implantent, grâce aussi aux équipes. Les présidents, il y a très longtemps, les présidents un peu moins longtemps que moi, les présidents actuels, ont été des pionniers. Certains sont venus sur des terrains qui n'étaient pas conquis. Certains ont fait les fondations, ouais. D'autres ont fait les murs, d'autres ont fait la charpente. Maintenant, on est, disons, hors d'eau, hors d'air. Et bon, il y a 10 ans... Il faut faire la décoration, mais surtout ne pas oublier de faire le jardin et les décorations.
0: Mais on parle de conquête. Est-ce que le Arcevan est assuré d'être vainqueur de Pro D2 ? Est-ce que vous pensez qu'ils ont les moyens de retrouver le top 14 rapidement, là ?
3: Alors, je m'appelle pas Jean-Noël Spitzer. C'est pas moi qui veux vous dire. Bon, moi, je l'espère, bien sûr. Ils ont les moyens, oui, parce que ils ont un effectif qui est beaucoup plus intéressant cette année que celui de l'année dernière. Il y a des joueurs, par contre, qui sont polyvalents. Et oui, ils ont les moyens. Maintenant, on a vu l'année dernière que c'est le 6e qui est monté en top 14. Donc,
0: parfois, il y a un revirement de situation, on ne comprend pas trop ce qui se passe.
3: Ouais, il y a 2 matchs à gagner. Donc, c'est 2 matchs-là qu'il faut surtout gagner.
0: Ouais, vous, c'est quoi la vision là de leur jeu actuellement, si y en a une ?
3: Ah, c'est dynamique. Ouais. C'est plaisant. Les spectateurs se régalent. C'est la moyenne de nombre d'essais par match, cause d'elle-même. Et puis, on est très bien accueillis sur les déplacements.
0: Mais c'est ça, hein, vous parlez de plaisir, les auditeurs, les auditrices qu'on a parfois qui nous parlent du Arcevan. Là, notamment cette semaine, on a fait gagner des places ou même juste un bon d'achat dans la boutique officielle du Arcevan. À chaque fois, c'est cette même ferveur, ce même plaisir à retrouver l'équipe. On sent que l'état d'esprit vraiment du rugby, il est transcendant et surtout, il est différent de celui du foot. Vous voyez cette différence ?
3: Ouais, l'état d'esprit est différent, oui, parce que la plupart des clubs sont gérés par des passionnés, mais des vrais passionnés. Quoi. Mmh. Ils n'ont pas besoin, je veux dire, que du rugby pour vivre ou pour être existant.
0: Eh ben, en tout cas, on souhaite à notre équipe du Arcevan de passer en top 14. On croise les doigts et puis on veut vos réactions ce matin. Est-ce que vous étiez au stade cette saison ? Est-ce que vous allez suivre le match ce soir ? Est-ce que vous avez vécu la montée du club de près ? Appelez-nous au 02 99 67 35 35. Didier Sinagnan, le président du comité départemental de rugby d'Ille-et-Vilaine, reste avec nous en studio sur ICI Armorique.
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0: C'est la couleur mentale au Didi Mitchell sur ici Armorique. On débute la matinée ensemble.
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0: Ce matin, on parle rugby. Vous pouvez nous partager votre passion au 02 99 67 35 35. Et j'en ai un de passionné en studio. Didier Sinagnan, président du comité départemental de rugby d'Ille-et-Vilaine. Il est avec nous sur ici Armorique. Et on le disait, hein, Didier, le rugby a souvent une image très positive auprès du grand public. En tout cas, une meilleure image que le foot. Mais selon vous, pourquoi le rugby conserve cette bonne image auprès des Français ?
3: Je pense que c'est historique. C'est d'abord, on écrit le mot respect partout.
0: Ouais, oui.
3: Avant le match, pendant le match, et envers l'arbitre et envers l'adversaire. Après, les meilleures images parce que on s'affronte sur le terrain. Mais c'est surtout nous, on fait d'abord une rencontre, on s'affronte et après, on passe à la partie conviviale.
0: C'est ça, respect, solidarité, convivialité, on l'entend. Est-ce que ce sont de vraies réalités sur le terrain ?
3: Oui, il y a de temps en temps des impasses sur certains matchs, mais sur 99% des matchs, oui, c'est la réalité. Et tant mieux.
0: Est-ce que ces valeurs, elles sont toujours aussi fortes chez les jeunes générations ?
3: Il y a des petits problèmes plus récurrents sur les 16-18 ans, mais c'est rare.
0: C'est l'adolescence.
3: Voilà, on va dire ça. C'est plutôt, oui, c'est des gens un petit peu trop nerveux.
0: Passionnés.
3: Ou un peu trop passionnés. Mais non, ça va, on n'a pas trop de... J'ai fait partie de la commission de discipline aussi pour la Ligue. Et bon, on n'a pas trop de dossiers. Virulent, c'est bien.
0: Bah oui, vous, qu'est-ce que vous gérez du coup à la Ligue, à la Fédération ?
3: Moi, à la Fédération, rien. À la Ligue, je suis membre d'office puisque je suis président d'un des 4 départements. Et sur le département, on a des fonctions, c'est de gérer, d'aider à progresser les clubs d'un point de vue pédagogique, d'un point de vue effectif. On a aussi la gestion des écoles puisqu'on est partenaire des deux écoles. Qu'elle soit privée ou publique, et après la formation et la détection de certains rugbymen ou rugby women qui sont intéressants pour...
0: Justement, comment est-ce qu'on détecte un talent ?
3: Ah, il y a plusieurs critères, je ne suis pas le plus spécialisé, puisque maintenant on a des éducateurs qui sont spécialisés, qu'ils soient des éducateurs du département ou des éducateurs de la Ligue. C'est une... c'est grâce à ces éducateurs qu'on peut mieux détecter les talents de demain.
0: Ouais.
3: Et donc, ça met du temps. Les meilleurs à 14 ans sont pas automatiquement les meilleurs à 18 ou 20 ans. Il faut qu'ils apprennent, qu'ils progressent, qu'ils persévèrent.
0: Puis vous allez les voir sur le banc de terrain aussi ?
3: Ah oui, oui, ouais. Oui, c'est mieux.
0: Oui, c'est sûr. On va pas juste les voir dans les vestiaires.
3: Mais il faut qu'ils persévèrent et que la nature leur a aussi donné les moyens d'avoir un physique pour le poste qu'ils ont envie de jouer.
0: Ouais, par exemple, quel critère physique, enfin je pense qu'on peut tous imaginer quand même.
3: Il y a pas de critère. Enfin, c'est pas tout à fait les critères physiques, mais les compétences sur certains points, quoi.
0: Ouais.
3: Les physiques, nous on accepte. Un petit peu tout le monde, même si la taille moyenne et le poids moyen d'un rugbyman professionnel ou d'amateur de bon niveau est monté assez vite. Mais après, c'est aussi, on peut aussi les orienter vers l'arbitrage, l'entraînement, le poste d'entraîneur, etc. Tout le monde a des compétences au rugby.
0: Tout le monde a des compétences au rugby. Peut-être que vous aussi, vous en avez. Peut-être que vous avez un univers vraiment tourné vers le rugby. Peut-être que c'est votre passion. Peut-être que vous avez découvert des amitiés, une famille, peut-être un esprit particulier grâce au rugby. Eh bien, on veut vos témoignages ce matin au 02 99 67 35 35. Toujours avec Didier Sinagnan en studio, président du comité départemental de rugby d'Ille-et-Vilaine. Et on en profite aussi pour faire un tour des sorties, des idées pratiques autour de chez vous en Bretagne, 9h32. C'est l'heure de votre Ici Express.
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0: Qui a dit que musique et gastronomie ne pouvaient pas faire bon ménage? Pas la ville de Saint-Brieuc en tout cas, puisque la municipalité lance un appel à candidature à destination des food trucks proposant des plats à emporter, salés ou sucrés. Et ceci pour deux dates, la fête de la musique en juin prochain et plus proche de nous le festival Art Rock des 22, 23 et 24 mai. Mais attention, hein, plusieurs critères seront étudiés de près, notamment la qualité des produits. Et vous avez jusqu'au 22 mai selon l'événement choisi pour déposer votre candidature. En termes de festival, justement, il y en a un à ne pas rater, à Mort-de-Bretagne, en Ille-et-Vilaine, le plus grand spectacle pyrotechnique de la région. Le Festival du Feu qui affichait complet l'an dernier. Alors, il vaudrait mieux anticiper, hein, pour ne pas le rater cette année. D'autant que la programmation a été repensée avec un marché d'artisans, de nombreux points de restauration et la présence de musiciens et d'artistes de rue pour vous faire patienter jusqu'au spectacle à la nuit tombée. Les réservations se font sur le festivaldufeu.fr. Et on termine dans le Morbihan où l'association Pat Plot organise son vide-grenier en plein air, agrémenté d'animations sportives, ludiques et musical sur la base de loisirs de Topon. Ça se passe ce dimanche 17 mai de 7h à 18h et l'entrée est évidemment gratuite. 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
0: Une matinée avec Issa Henrik, c'est toute l'actu locale, la bonne humeur et une playlist qui redonne un peu de chaleur. Mike and the Mechanics over my shoulder sur Issa Henrik. Et je vous le rappelle, 02 99 67 35 35 pour parler du rugby ce matin.

0: Over My Shoulder, c'est le week-end de mécanique ce matin sur Ici Armorique, il est 9h37.
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0: Grande matinée rugby aujourd'hui hein, sur Ici Armorique.

0: Oh maman, maman, c'est mon prof de rugby. Ça vaut toutes les médailles du monde.
1: Je sens un peu d'émotion là quand vous en parlez.
0: Oui.
1: Ah, vous avez même les... Bah, presque les larmes aux yeux, c'est touchant. Et vous, sinon, il y a un moment comme ça. Ça vous touche vraiment, ça, je vois.
0: Ah oui, c'est les petits, c'est l'avenir du rugby.
1: Et vous, je vois que ça vous tient à cœur de, vraiment de transmettre, certainement, de cette passion, parce qu'elle est prenante aussi. Ça fait vraiment partie intégrante d'une vie.
0: Oui, c'est, moi, j'ai pas eu d'enfants qui sont venus au rugby. J'ai deux filles, et ça fait 30 ans que je suis au rugby, et c'est toujours le même enthousiasme, c'est toujours avec les enfants qu'on progresse. Moi, en tant que président du comité départemental, c'est toujours l'intérêt, c'est que les clubs progressent sur le 8, 10, 12 ans.
1: Ouais.
0: Et qu'on leur donne l'envie d'avoir envie de progresser au rugby, l'envie d'avoir envie de rester avec leurs copains, etc.
1: C'est ça, souvent, c'est ce qu'on se dit, on emmène des enfants au sport, un parent peut accompagner, parfois un membre de la famille, on reste sur le bord du terrain, c'est important aussi ce lien qu'on crée avec l'enfant à ce moment-là.
0: Oui, et puis l'avantage de prendre, on les prend pas, on les invite, d'inviter les enfants le plus jeune âge, et souvent les parents adhèrent, si le club est bien, les parents adhèrent aussi au club. Personnellement, à Redon, on est reparti avec une équipe de 5 ou 6 copains. On est reparti de 45 licenciés à 200. Mais les mamans qui sont venues ont créé même une section féminine.
1: Oui, parce que ça, vous m'en parliez pendant les disques qui passent à l'antenne. Il y a beaucoup de femmes aussi qui s'inscrivent au rugby.
0: Ah oui, c'est la plus forte progression actuellement. Il y a beaucoup de femmes. On a la chance à Rennes d'avoir le stade Rennes Rugby, qui était dans l'élite... l'année dernière, qui est descendu malheureusement pour un petit point. Bon, ça a été formé, c'est pas vieux comme club, hein, ça a été formé
1: il y a plus de 20 ans, quoi.
0: Ouais, il y a à peine 20 ans, ça a été formé par Lionel Boutère, un prof d'éducation physique, Philippe Moron, qui est maintenant secrétaire de la Ligue, et puis Yann Moisan, qui est maintenant aussi entraîneur des espoirs à Rennes, par exemple.
1: Ouais.
0: Donc c'était pas gagné de faire ça à Rennes, mais bon, ça existe.
1: C'est difficile de faire vivre un club amateur.
0: Ouais, les politiques reconnaissent nos valeurs, mais souvent ils calculent aussi sur le nombre de voix.
1: Ouais. Et qu'est-ce qui vous rend optimiste, vous, pour l'avenir du rugby breton?
0: Un peu tout. Le fait que l'ERC Vannes réussisse, le fait que Saint-Malo réussisse, le fait que des clubs portés par des gens de valeur comme le Saint-Père ou comme Vannes-Bretagne se réussissent en pleine campagne. Ouais. Même des gens qui sont à Pimpon. Faut y aller à Pimpon. Mais il n'y a pas de grande ville autour, mais c'est les clubs qui s'implantent un petit peu partout. On a encore des zones d'ombre, enfin des zones non carencées, mais on va y travailler.
1: Eh bien écoutez, on a justement à nos côtés Isabelle, une auditrice qui a décidé de nous appeler justement pour témoigner aussi ce matin. Bonjour Isabelle.
2: Bonjour.
1: Vous, votre fils est en sport-études à Vannes en deuxième année de rugby. C'est sa passion qui est venue à ses 8 ans. Racontez-nous Isabelle.
2: Oui, c'est carrément sa passion. Donc mon fils, lui, il a commencé à 8 ans. C'est un entraîneur, un éducateur qui était venu faire des petites journées de rugby dans les écoles, faire connaître le rugby. Et puis, à ce moment-là, mon fils faisait du foot. Et puis là, il m'a demandé de faire du rugby parce qu'il avait adoré le petit stage qu'il faisait, qui était organisé. Donc,
1: c'est merveilleux. On se dit que des personnes comme Didier, du coup, quand ils sont là, et je sais que ça le touche énormément, il y en a les larmes aux yeux, c'est une passion qui est extrêmement prenante grâce à des personnes comme vous. Au final, il y a des passions qui se créent, donc on passe d'un sport à l'autre. Et aujourd'hui, comment il le vit justement, le rugby, Isabelle, votre fils?
2: C'est sa passion. Les week-ends, il va regarder que des vidéos sur le rugby. Il est très, Après, il sait qu'il va pas, puisqu'il est en sport-études, mais il sait qu'il va pas en faire sa profession. Mais par contre, il veut percer autour du rugby, quoi. Soit dans le journalisme, qu'il serait plus dans le journalisme autour du rugby, voilà.
1: Et ou peut-être même comme Didier, justement, à accompagner les jeunes, à transmettre sa passion. Voilà. Ça aussi, ce serait quelque chose de possible, vous pensez?
2: Ah oui, non, il est très très dans la communication, il est très, et moi ce que j'aime c'est la mentalité, c'est vraiment une école de la vie. Quand ils vont faire des matchs à l'extérieur, ils n'ont pas le droit au portable, ils font leur ils, on, ils

0: doivent faire les devoirs sur le trajet dans le car. Enfin voilà, il y a des temps donnés. Franchement, ils sont très très à l'écoute de chaque joueur. C'est vraiment la seconde famille.
1: Une belle mentalité au rugby. Et vous, Isabelle, est-ce que vous allez suivre ce soir le match du RC Van?
0: Non, je suis de loin. Oui, mon fils va le suivre parce que il reste le week-end sur Vannes puisqu'ils ont un match dimanche.
1: D'accord.
0: Et là, c'est pareil, il y a des hébergements qui sont organisés. Donc là, il est dans une famille, dans le papa et dans le et autour du club, travaille autour du club. Donc, et je sais que voilà, l'autre jour, il logeait chez un des entraîneurs.
1: D'accord.
0: Du RC Vannes. Donc, il a vu les pros de près. Il était super content. Quoi.
1: Génial. Et est-ce qu'il sera dans la rabine ce soir pour voir le match?
0: Alors, j'ai pas de nouvelles, mais c'est pas impossible.
1: C'est pas impossible parce que s'il n'arrive pas à avoir de place, vous lui dites qu'il vienne justement jouer dans le stand d'ICI Armorique parce qu'on a les toutes dernières places à faire gagner aux auditeurs, aux auditrices ou même les personnes qui passeraient, qui nous voient. Il y aura un écran géant pour la rediffusion et donc il y aura des chanceux, des chanceuses qui auront leur petite place pour rentrer directement à la rabine, voir le match en vrai. Isabelle, en tout cas, merci beaucoup pour votre appel. C'est touchant. Je vois tout cet engouement autour du rugby. Et puis, qu'est-ce qu'on vous souhaite sinon à vous et votre fils pour la journée, pour les années à venir?
0: Pour les années à venir, qu'il continue autour du rugby parce que là, on ne sait pas s'il sera repris pour l'année prochaine. Donc, on saura probablement la semaine prochaine. Mais en tout cas, qu'il continue autour du rugby, que pour mon fils, il continue à vivre sa passion. Quoi, parce que franchement, c'est une super... c'est ce que je dis, la mentalité du rugby, c'est...
1: On croise les doigts, Isabelle. Merci pour votre appel. Je vous embrasse. Je vous souhaite une belle journée, parce que c'est pas la fin de journée. Elle débute tout juste. Vous voyez, j'ai l'habitude de vous accompagner normalement le soir entre 16h30 et 19h. Donc, je suis bloquée à l'après-midi. Mais non, on est bien le matin. Il est 9h44. Didier Sinanian, vous êtes le président du comité départemental de rugby d'Ille-et-Vilaine. Je vois que je vous fais rire. Vous êtes avec nous encore jusqu'à 10h sur ICI Armorique. Donc, bienvenue chez vous, vos témoignages. Et vous avez donc la parole, tout comme Isabelle, au 02 99 67 35 30. Vous pouvez peut-être nous raconter le match qui vous a marqué, votre plus belle troisième mi-temps, votre plus grosse émotion au bord d'un terrain. Ça se passe au 02 99 67 35 35.
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1: 9h45 sur ICI Armorique et dernière ligne droite. Ce matin, on parle rugby depuis 9h avec Didier Sinanian, président du comité départemental de rugby d'Ille-et-Vilaine. À quelques heures du dernier match de saison du RC Vannes, est-ce que vous sentez une excitation particulière autour du match ce soir?
7: Ah oui, si on peut pas dire le contraire, je pense qu'il va y avoir des télévisions qui vont être allumées. Il y a, je crois, une grande animation sur la ville de Vannes.
1: Oui.
7: Et personnellement, je suis abonné, donc j'y serai. Et bon, j'ai beaucoup d'amis qui vont suivre ce match.
1: Ouais, le public
7: breton. Même si la demi-finale à domicile est déjà jouée, mais
1: bon.
7: C'est pour voir une dernière fois à la rabine et... Je pense que ça va jouer pour jouer.
1: On se fait plaisir. Le public breton peut vraiment pousser cette équipe dans les grands rendez-vous. Vous pensez ce qu'il est porteur d'une équipe?
7: Oui, quand on a vu la finale à Toulouse et le nombre de Bretons. Bon, il y a aussi des Bretons dans le Sud-Ouest. Mais quand on voit le nombre de Bretons qui suivent le RC Vannes, oui.
1: C'est exceptionnel.
7: Oui, c'est exceptionnel. Ouais.
1: Et il y a pas d'autres. Enfin, j'imagine que oui, il y a toujours les équipes qui sont suivies par leurs supporters. Mais là, il y en avait plus selon vous.
7: Ouais, le club des supporters, oui, grandit de saison en saison.
1: Et qu'est-ce qui fait, selon vous, justement, la force des supporters Vannetais?
7: La foi, si je puis dire.
1: Ouais.
7: Et la foi en leur équipe, et puis la foi en les valeurs qui sont propagées.
1: Mais c'est important, ça aussi. Et si vous deviez résumer cette saison du RC Vannes en quelques mots?
7: Rigueur, dynamisme, plaisir.
1: Ouais, de beaux mots.
7: Oui, et puis joie.
1: Joie. Et justement, Didier, si vous deviez nous donner un pronostic pour ce soir, score, joueur clé, l'ambiance.
7: Alors, pour ce soir, je ne sais pas. Bon, victoire, bien sûr. Je pense, bon, si tout va bien, avec un petit peu d'avance, donc un bonus. Mais au rugby, rien n'est jamais joué.
1: Ouais.
7: Peut-être que Dax a aussi envie de sortir avec les honneurs et de montrer qu'il a une belle équipe aussi, malgré les points qui lui ont été retirés.
1: Mais donc le pronostic, c'est que le RC7 ressort vainqueur.
7: Oui, bien sûr.
1: On le souhaite, en tout cas, on croise...
7: Si on est supporter de RC7, on ne va pas voter contre
1: le RC7. Ah bah non, ça c'est sûr. Donc on croise les doigts et on le rappelle, évidemment, le grand dispositif mis en place à Vannes dès 14h cet après-midi par votre radio ici Armorique. 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Didier Sinanian, vous avez été avec nous cette matinée. Vous êtes avec nous dans les studios depuis 9h. Vous êtes le président du comité départemental de rugby d'Ille-et-Vilaine. Merci beaucoup pour votre présence et puis merci pour la transmission de votre passion parce que vous m'avez ému.
7: Non, mais c'est moi qui vous remercie parce que c'est ma première et je vous remercie de m'avoir donné la parole.
1: Avec grand plaisir et j'ai envie de le dire, allez les RC7, on croise les doigts, vous montrez avec les mains, allez les RC7, allez les bleus. Et puis nous, on continue avec la playlist Celtic sur ici Armorique, c'est Scopitone Cisco à 9h49.

0: Il est René Scopitone Cisco avec Chica dans la playlist celtique d'Issy Armorique, 9h51, et on nous signale un incident sur la Nationale 12 dans le sens Rennes-Saint-Brieuc, 700 mètres avant la sortie de Pléneuf-Val-André. Et bien vigilance, hein, il y a un bloc d'isolant qui entrave la voie de droite avec des débris éparpillés sur l'ensemble des voies. C'est Gurvan, un auditeur, qui nous a prévenu au 02 99 67 35 35. Donc je vous le rappelle, hein, entre Rennes et Saint-Brieuc sur la Nationale 12, 700 mètres avant la sortie de Pléneuf-Val-André. Surtout grande vigilance, c'est sur la voie de droite. Et puis si vous avez des infos trafic à nous remonter dans ce genre-là, parce que ça peut être très dangereux, il faut prévenir les auditeurs et les auditrices d'Issy Armorique. C'est le 02 99 67 35 35.
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0: Et à 9h52, c'est le moment de faire des économies avec Valère Coréard. Là, vous vouliez faire le point sur la nouvelle version du leasing social.
2: Qui sera en place d'ici le mois de juillet. Pour rappel, le leasing social permet de louer une voiture électrique à un prix très attractif. À la fin des 3 ans, soit vous la gardez, vous payez la différence restante entre sa valeur et ce qui a déjà été réglé en loyer, soit vous la rendez. Les prix proposés tiennent compte d'une subvention de l'État. Ils sont vraiment hyper intéressants. Sur la dernière version du leasing social, on avait quand même des loyers à une centaine d'euros par mois pour une Fiat Panda ou une Citroën C3, c'est vous dire. Au-delà de donner un accès à une voiture neuve à des personnes aux revenus modestes, ce qui est top dans ce dispositif, c'est qu'on est sur de l'électrique qui coûte beaucoup moins cher au quotidien, je vous l'ai déjà dit, surtout quand on recharge à la maison.
0: Mais on en sait un peu plus sur les conditions du leasing social en 2026 ?
2: Alors, le gouvernement a évoqué 50 000 véhicules dans un premier temps pour des Français qui gagnent autour de 2 200 euros par mois et un loyer entre 100 et 200 euros selon les modèles. C'est à partir de juillet que vous pourrez vous rendre directement chez le concessionnaire pour en savoir plus. Alors, si les tarifs étaient déjà intéressants sur le précédent millésime, il faut s'attendre à de bonnes surprises parce que l'aide de l'État a été sensiblement augmentée, ce qui va bien sûr avoir un impact sur le prix. Restez donc vigilants sur ce sujet si ça vous intéresse. Et bien sûr, moi, je reste en veille pour vous dès que les choses se précisent. Vous en pensez quoi, vous, du leasing social, votre avis ? Nous intéresse. Mon mail, parisiléséconomies@radiofrance.com.
0: Valère Coréard, qui vous permet de faire des petites économies tous les matins. Objectif, augmenter notre pouvoir d'achat. Mais là, pas d'économie d'énergie, on va danser. Ah, j'aimerais vous la laisser, mais ça arrive dans quelques instants. Ça arrive tout de suite, là-bas, sur Issy Armorique.
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0: on est des Dancing Queens, wow. Ici en Rix. Ça fait du bien de chanter à bas au réveil, parce que j'espère que vous avez fait la grasse mat, hein, si vous êtes en week-end de 4 jours. En tout cas, on sort du lit bien réveillé. Et je vois ce matin autour de Quentin Perki des Bretons bien réveillés. Bonjour.
1: Bonjour Léna. Effectivement, tous les invités sont très bien réveillés. Et vous avez vu sur cette table, il y a une belle épée.
0: Alors oui, j'ai voulu dire que c'est un fleuret. On m'a dit pas du tout.
1: Mais de quoi s'agit-il? Il faut transmettre comme ça ces choses bretonnes. Et il va falloir rester dans l'émission pour en savoir plus, Léna.
0: Mais je reste attentive. Bonne émission à vous.
1: Direct jusqu'à 11h.
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1: Bon week-end de l'Ascension, vendredi 15 mai, il est 10h. L'actu local, c'est avec Justine Leblon, bonjour.
3: Bonjour Quentin, bonjour à tous. Pas d'Eduardo Camavinga ni d'Esteban Lepaul dans les 26 joueurs sélectionnés par Didier Deschamps. Ils suivront le mondial de foot comme nous à la télé dans moins d'un mois. En Amérique du Nord, les rouges et noirs seront représentés par Brice Samba, Ousmane Dembélé et Désiré Doué. Vous retrouvez la liste complète des bleus sur votre application ici. Le Stade Rennais a déjà sa première recrue pour la prochaine saison. Il s'agit du milieu de terrain lensois Adrien Thomasson qui a donné son accord au dirigeant rennais pour s'engager au club à l'issue de la saison dès fin juin. Son profil détaillé est à lire sur ici.fr. Un accident entre deux voitures dans les Côtes d'Armor cette nuit vers minuit a fait 7 blessés légers, 5 adultes et 2 enfants. Ça s'est passé sur la route nationale 12 avant le viaduc du Gouette à Plérin. Les victimes ont été transportées au centre hospitalier de Saint-Brieuc. Un homme de 63 ans sauvé par les pompiers d'Ille-et-Vilaine. Son bateau s'est retourné dans la Rance à Saint-Jouan-des-Guérets près de Saint-Malo vers 16h30 hier après-midi. L'homme a passé 1h30 dans l'eau avant d'être récupéré par les secours en hypothermie. Il a été emmené en urgence relative à l'hôpital de Saint-Malo. À Rennes, l'auteur présumé de l'agression au couteau d'un chauffeur de scooter survenu mardi a été placé en détention provisoire hier après-midi. Cet homme de 24 ans est mis en examen pour tentative de meurtre précédée de vol avec arme. Le propriétaire du scooter de 67 ans, lui, est toujours dans le coma ce matin. L'état de catastrophe naturelle reconnue dans 12 nouvelles communes bretonnes pour les inondations de début d'année. Il y en a 10 dans le Morbihan, dont Malétroit, Missiriac ou encore Saint-Martin-sur-Oust. C'est le cas aussi pour Sens de Bretagne en Ille-et-Vilaine. La liste complète est sur ici.fr. Et puis les rugbymen du RC Van ont rendez-vous avec leur public ce soir à 21h à la Rabine. Ils reçoivent Dax, 30e et dernière journée de Pro D2 avec en ligne de mire les phases finales pour tenter de retrouver le top 14. Et pour l'occasion, ce soir, on vous donne rendez-vous pour une émission spéciale RCV de 18h à 20h depuis la fan zone de la Rabine sur ICI Armorik, avant de vous faire vivre le match face à Dax en direct dès 21h.
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0: Bon, ça y est, il fait un petit peu plus beau aujourd'hui, Quentin, non?
1: En tout cas, pour ce matin.
0: Pour ce matin. Bon, bah, on prend ce qu'on a.
1: C'est vrai, après de belles éclaircies ce matin, en fait, des averses se déclenchent près du littoral. Elles ont même tendance à pénétrer dans les terres d'ici le milieu de la journée. Cet après-midi, le temps reste instable avec des averses par moment. Les températures maximales restent inférieures au normal de saison, entre 12 et 17 degrés. Le long des côtes de la Manche et dans l'intérieur des côtes d'Armor, entre 12 et 13 degrés. À Rennes et Bain-de-Bretagne, 15. À Redon et Locminé, 16. Auray, 17 degrés. Puis le vent se renforce un peu en cours de journée, jusqu'à 50 km/h en rafale. Et puis si on regarde la fin du week-end, vous travaillez ce week-end?
0: Oui,
1: vous travaillez ce week-end. Bon, bah demain, vous loupez rien en fait, puisque demain la journée commence très lumineuse et se termine sous les nuages. Et dimanche, bah, retour des averses. Ici, c'est moi qu'on vous accompagne aussi sur les routes de la Bretagne, effectivement. Et cette information que Gurvan nous a transmise il y a une petite dizaine de minutes sur la nationale 12 dans le sens à Rennes-Saint-Brieuc, 700 mètres avant la sortie de Pléneuve-Valandry, ici, il y aurait un bloc d'isolant qui entrave la voie de droite avec des débris éparpillés un petit peu sur l'ensemble des voies. Merci beaucoup pour cette information. Et puis une autre info, cette fois-ci bison futé sur la rocade rennaise en extérieur au sud à hauteur de la porte d'Angers. Ici, on nous signalerait un véhicule en panne. Attention donc dans ce secteur, 02 99 67 35 35. Et bonne route.
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1: Des coups de cœur, on en a tous eu.
0: Forcément.
1: Mais en tout cas, ça, c'est son coup de cœur pour la chanteuse britannique, Les Nuits sans Kim Wilde. C'est Laurent Voulzy.

0: Les nuits sans Kim Wilde, c'est Laurent Voulzy. Très bon matin.
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1: Bienvenue chez vous, les Bretons.
0: Et c'est le pont de l'Ascension, comme tous les jours jusqu'à 11h, c'est que du positif. La Bretagne, bien sûr, ceux qui la font bouger, surtout, ils sont nos invités. Bonjour.
3: Bonjour.
0: Presque silence, j'ai eu peur, je me suis dit, ah, est-ce qu'ils sont réveillés? Georges Guégan à côté de moi, trésorier de l'assaut d'escrime Cyrano à Château-Giron en Ille-et-Vilaine, bonjour.
4: Tout à fait, bonjour Quentin. Oui, je suis le trésorier, je représente l'association d'école d'escrime Cyrano et nous pratiquons l'escrime de toute époque. On a même un spectacle qui démarre avec un combat bâton contre os.
0: Et où vous allez tout nous expliquer dans un instant. Et puis, il faut rester pour savoir ce que vous allez nous présenter. Et vous n'êtes pas venu seul. Vous n'êtes pas venu seul d'ailleurs. Hein. Avec vous.
4: Donc avec moi j'ai Charles qui est voilà. Bah, il va se présenter tout seul.
0: Charles, bonjour, bienvenue.
5: Bonjour, je suis Kastrek. Je suis parti du groupe Longnog, un groupe de musique acoustique, de musique actuelle acoustique chantée en breton.
0: Et puis pas seulement, parce que vous êtes aussi défenseur de cette culture de l'école d'Iwan aussi.
5: Oui, j'ai fait partie de l'équipe qui a monté l'école d'Iwan de Guy Pell, qui au tout départ était à la Mézières.
0: Également autour de la table avec nous ce matin, Éric Martinet. Vous avez ramené la maison d'édition Encre de Marine à Saint-Malo. C'est exactement là où elle est née,
6: en fait. Il y a 42 ans. Tout
0: bienvenue.
6: À fait. Oui. Je l'ai ramenée il y a 3 ans maintenant. Je la remonte. Elle était créée en 84 par un certain Bertrand Canetin, assez connu à Saint-Malo. Et bon, elle a changé de main au début des années 2000.
0: Alors comment est-ce qu'elle est arrivée et comment est-ce qu'elle est revenue surtout à Saint-Malo? Vous allez nous le dire dans un instant, oui. Parce que pendant une heure, c'est bienvenue chez vous, les Bretons, ici Armorique, c'est aussi vos chansons préférées toute la journée, avec cette nouveauté de la playlist. Vous entendez cette douceur au piano? C'est L'île au trésor avec les Enfoirés.

0: Les Enfoirés avec l'île au trésor.
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0: Chaque matin, bienvenue chez vous les Bretons, c'est ça, c'est mettre en avant, en valeur, toutes ces belles initiatives bretonnes. Charles Castrec, musicien du groupe Lanog, un groupe donc de rock breton. Vous êtes aussi organisateur de festivals, vous soutenez, vous défendez cette cause d'école D1. Éric Martinet, vous avez ramené cette maison d'édition Encre de Marine à Saint-Malo, là où elle est née. Et puis également autour de la table, Georges Guégan, trésorier de l'assaut d'escrime Cyrano à Château-Giron en Ille-et-Vilaine. Alors, une question, moi, comment est-ce qu'on perpétue toutes ces traditions d'escrime? C'est quand même...
3: Alors, au sein de l'école, il y a évidemment un enseignement qui est donné par un maître d'armes. Et puis, durant les cours, tout au long de l'année, on va pratiquer au tout début, par exemple, le bâton. Et puis, on viendra tout doucement à l'épée, au fleuret.
0: Mais on commence pas comme ça, à l'épée. On y va pas à pas, quoi.
3: Non, il y a toute une gestuelle à apprendre. Qu'on appelle les fondamentaux, avec des positions de la main qui sont prime, seconde, tierce, etc.
0: Ça veut dire quoi ?
3: Alors, c'est pas facile à décrire à l'antenne. Prime, ça veut dire que votre épée est quasiment sur votre côté avec la pointe en bas, mais la garde.
0: D'accord, donc là on a la main au-dessus de la tête.
3: Au-dessus de la tête, ouais, sur le côté. Gauche.
0: Très bien.
3: Et puis, tierce, ça veut dire l'arme
0: face à nous.
3: Élevée face à son adversaire quasiment. Là, c'est une attaque plutôt, alors que la prime est une défense. On apprend tous ces gestes-là, on apprend aussi la manière de se déplacer, le déplacement des pieds, tout ça est codé, enfin, on apprend tout ça. C'est pas la même chose si on a une rapière comme j'ai devant moi.
0: Oui, vous êtes venu avec un... D'ailleurs, je pensais que vous ne seriez pas passé avec la sécurité, finalement, vous avez pu. Donc, c'est, comment vous dites,
3: Une rapière.
0: Une rapière, c'est quoi la différence entre une rapière, un fleuret ?
3: Alors le fleuret est beaucoup plus léger, on n'y retrouvera pas forcément cette garde sur le fleuret.
0: Oui, qui est là, qui est la métallique,
3: garde, ouais, voilà,
0: qui est quand même très imposante.
3: Protection de la main. Ouais, enfin voilà les différences. Et puis alors évidemment les épées ont changé suivant les époques. Et une épée viking ne ressemble absolument pas à une rapière.
0: Je peux la prendre dans la main ?
3: Bien sûr.
0: Pour voir. Est-ce que c'est lourd ou pas ?
3: Alors ça fait 1 kg, je pense celle-là, 1 kg 100, 1 kg 2.
0: Et par contre, au bout, on voit que, bon, l'idée, évidemment, c'est pas de blesser, donc...
3: Oui, on apprend, on n'est pas là pour...
0: Oui.
3: Ce ne sont pas des armes létales, elles ne coupent pas et elles ne piquent pas.
0: Il y a un événement que vous organisez qui est important à mettre en avant, c'est que le 17 mai, au château de Château-Giron, il y a un grand banquet. Alors, vous avez aussi amené un chapeau parce qu'on va être ramené au temps passé.
3: Un petit peu, ouais, on va être ramené au temps des pirates, et on organise un banquet... il reste des places d'ailleurs. On organise un banquet et puis il y a toute une animation des chants marins, des contes. On pourra éventuellement s'exercer au lancer de haches d'abordage.
0: Okay. Il y en a qui ont voulu tester peut-être autour de la table, je sais pas moi, l'escrime, ce genre de pratique.
4: Non, jamais.
5: Pour un mariage, j'ai fait du lancer de haches, mais c'est tout.
4: Et sur les haches d'abordage, j'aurais plutôt lu quelque chose.
0: Alors, c'est quoi la différence avec les haches d'abordage? C'est quoi le principe?
3: Alors là, c'est une autre association qui s'en occupe, c'est pas nous, mais la hache d'abordage, c'est la hache qu'on va retrouver sur les bateaux pirates, et donc c'est eux qui vont se charger de cette animation, pas nous.
0: Et donc là, c'est de 11h jusqu'à 17h.
3: 11h dimanche, ouais, de 11 à 17h. Il y a toute une partie aussi qui sera une chasse au trésor pour les enfants. Donc c'est tout public, c'est gratuit, sauf le banquet évidemment, qui est sur réservation à l'office de tourisme de Château-Giron.
0: Directement. Dans un instant, on va continuer de découvrir ces invités. On va défendre aussi l'école D1, c'est juste après Clara Ciani. Dans une minute, c'est Respire Encore.
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0: Claire Luciani, respire encore.
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0: Et oui, cette émission, c'est que des idées positives, que des initiatives comme ça qui sont proposées sur le territoire breton. Éric Martinet autour de la table qui, vous, avez ramené la maison d'édition Encre de Marine à Saint-Malo, là où elle est née. Georges Guégan, également trésorier de l'assaut d'escrime Cyrano à Château-Giron en Ille-et-Vilaine, avec ce banquet qui a été organisé le dimanche 17 mai prochain. Et Charles Castrec, également musicien pour le groupe Linoc. Donc là, c'est du rock breton.
3: Pas du tout, c'est de la musique acoustique en breton.
0: C'est quoi la différence?
3: Ben, c'est pas du rock. Il peut y avoir un esprit rock, mais on est plus inspiré par tout ce qui est Gwerz.
0: Ok, alors ce que ça donne, c'est ça.

0: Ça signifie quoi la Gouerze?
1: Ben, la Gouerze, c'est un peu les complaintes, un peu le blues des Bretons, quoi. Vous avez le fado au Portugal, nous on a la Gouerze.
0: Vous êtes né où exactement?
1: Alors moi je suis né à Nantes.
0: Ah, non, ah d'accord, ok. Alors pourquoi cette...
2: Donc un vrai Breton.
1: Je suis né à Nantes, mais ma famille est du Finistère Sud. Et pour des raisons familiales, on est arrivé dans le pays rennais, quoi.
0: D'accord. Et comment est-ce que vous travaillez? Qu'est-ce qui vous inspire au quotidien pour mettre en avant toutes ces richesses bretonnes? Parce que là, on est sur l'océan, donc on est...
1: Ouais, là, c'est l'océan. Ça peut être plein de choses. Ça peut être la mort. Ça peut être de la contemplation. C'est un esprit druidique, peut-être un peu aussi.
0: Oui, certains l'ont vu en concert. Vous l'avez vu en concert ou pas?
1: Non.
0: Pas encore. Vous voulez vous produire prochainement?
1: On se produit demain à Mézières-sur-Couesnon, sur le site de la bataille de Saint-Aubin-du-Cormier. Ah. Qui a eu lieu en 1488, et donc il y a un festival qui s'appelle Les Libertés, le Festival des Libertés Bretonnes, qui va créer des échanges, des dialogues, des conférences sur tout ce qui est crise du logement un petit peu en Bretagne, et puis sur l'état de la langue.
0: Et vous parlez de l'état de la langue justement, l'école Diwan, c'est quelque chose que vous avez porté aussi quelque part?
1: Ouais, je fais partie de l'association qui a créé l'école Diwan en premier lieu à la Mézière, en 2008, et qui a déménagé, je crois, en 2017 ou 2018, je ne me rappelle plus, sur Guipel.
0: Il y en a qui parlent un petit peu breton sur la table ou pas du tout?
3: Non, malheureusement.
2: Moi, j'aurais aimé. J'ai été bridé dans ma jeunesse, sinon j'aurais bien aimé. Ouais.
0: Bridé, carrément?
2: Oui, parce que j'ai cru que j'allais pouvoir apprendre le breton par mes grands-parents. Ils m'avaient appris à compter. Et tout petit que j'étais, je me disais, la prochaine fois que je vais voir mes grands-parents, ça va continuer, on va apprendre, quoi. Et non, les adultes ont d'autres priorités.
0: Bien sûr, c'est facile d'apprendre peut-être plus tard la langue ou pas?
1: Oui, ça peut être, c'est une question de volonté, hein. C'est une question de volonté. Vous avez des cours du soir, en langue bretonne, qui se font à peu près tous les soirs de la semaine. Il y a Skolin Nebza à Rennes, par exemple. Vous avez des formations continues de 6 mois, avec 3 mois perfectibles, donc 9 mois en tout. Enfin voilà, ça peut être pris
0: formules,
1: en charge,
0: quoi,
1: par la région. Donc il y a plein de façons de pouvoir apprendre la langue.
0: Apprendre la langue, notamment par la musique, c'est possible?
1: Ah bah oui, oui. Vous avez le mot de cause qui organise des discussions juste derrière vous, là. Je crois que c'est tous les mercredis soir. Ah voilà, il y a plein de façons d'échanger pour pouvoir apprendre la langue, ouais.
0: Et c'est important pour vous de la transmettre?
1: Très. Très important.
0: Pourquoi?
1: C'est le lien avec... c'est la racine de notre culture, quoi.
0: Et c'est peut-être plus facile pour vous de l'exprimer en musique? Ou pas?
1: Ouais, parce que je le maîtrise pas assez. J'arrive à suivre des conversations assez simples, mais à comprendre, mais de là...
0: C'est plus facile à comprendre pour s'exprimer?
1: Oui, dans un premier temps, ouais.
0: Ouais, c'est ça.
1: Il faut passer aussi la barrière de... le fait de faire de ne pas faire d'erreur, on a tous un peu peur de ça.
0: Mais parfois il faut prendre des risques, parfois c'est ce que vous avez fait un petit peu, vous Eric, vous avez pris des risques.
3: Ah on prend toujours des risques quand on prend des initiatives, mais oui bien sûr. Alors la maison d'édition que j'ai ramenée en retraversant le Couesnon dans l'autre sens, elle était, il faut le dire, elle prenait sérieusement l'eau, donc mon projet il est de la remettre à son niveau.
0: Comment est-ce que vous avez fait? Eh bien vous allez nous le dire à suivre. Comment cette maison d'édition du coup Encre Marine, est-ce qu'elle est revenue? Comment est-ce qu'elle est revenue à Saint-Malo? C'est quoi cette histoire? Je veux tout savoir avec Eric Martinet. Très bon demain soir, vous écoutez ici en Brick et Salin Stivel.

0: Alan Stivell qui sera d'ailleurs en concert à Nantes le 20 mai prochain. Il reste des places avec Brian Boru à l'instant. Et au menu de la prochaine demi-heure, nous, Eric Martinet va nous raconter cette histoire Malouine de la maison d'édition Encre de Marine. Et puis autour de la table, n'oublions pas Georges Guégan, trésorier de l'assaut d'escrime Cyrano à Château-Giron, en Ille-et-Vilaine, et Charles Castrec, notamment grand soutien défenseur à la cause École Diwan. Et vous faites partie d'un groupe breton,
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0: On va en venir sur la signification de L'Onog dans un instant. 10h33 ici Express. Pour l'instant, c'est l'heure de ces idées pratiques. On vous donne des idées de sortie près de chez vous toutes les heures avec ici Armorique. Et d'ailleurs, si on vous apporte un petit peu de couleur dans la vie de vos enfants, tiens. Sauf qu'à Erki, samedi, ils n'auront besoin ni de crayon ni de feutre puisque c'est un coloriage magique qui les attend. Derrière cette dénomination, c'est une première approche du numérique amusante, interactive qui est proposée, ou comment la réalité augmentée donne vraiment vie au coloriage pour créer une multitude de mondes animés. Un moment à partager donc en duo parents-enfants le samedi 16 mai, demain à 16h à la médiathèque, le blé en herbe d'Erki. Et puis là, pas de virtuel hein, en revanche à Fougères, mais un patrimoine naturel incroyable dans sa richesse, sa biodiversité, sa diversité. C'est ce que vous découvrirez avec la boucle Mélusine organisée dans le cadre de la fête de la Bretagne. Alors c'est quoi cette boucle? C'est une randonnée commentée musicale et poétique de 10h à 16h sur inscription auprès de l'office de tourisme. Dernière chose quand même qui a son importance, il faut prévoir son petit pique-nique. Et puis dernière info, attention également au coup de fringale là, si vous participez à la randonnée de la Flora dimanche à Saint-Alban dans les Côtes d'Armor. 5 circuits de VTT, 3 parcours pour les vélos de route, mais aussi des boucles de 5 à 20 km pour les marcheurs. Alors là, il faut que les mollets soient vraiment affûtés. Notez que si les départs sont libres à partir de la salle des fêtes, la participation est fixée à 6 €, dont une partie est versée et reversée à l'association des parkistoniens dans les Côtes d'Armor. Vos prochaines idées pratiques, c'est dans une heure à 11h30.
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0: Est-ce que c'est facile de vivre libre? J'en suis pas certain, mais il faut oser, Joséphine, Salamachoum.

0: ouvre le jeu en direct. François Rosy, Vanessa Lambert vous prépare une grande émission spéciale d'avant-match.
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0: Et tous les jours de la semaine, vous découvrez ces belles personnes. Bienvenue chez vous, les Bretons. C'est ça, c'est ceux qui font bouger la Bretagne. Rebonjour. Ils sont trois autour de la table. À chaque fois, je les prends comme ça au dépourvu, hein, pour voir s'ils ont réveillé sa moitié ce matin. C'est dur. On est vendredi matin. C'est ce grand week-end de l'Ascension. Georges Guégan, trésorier de l'assaut d'escrime Cyrano à Château-Giron en Ille-et-Vilaine, avec ce banquet qui est organisé le 17 mai à Château-Giron. Charles Castrec, musicien du groupe Lanogue. Alors, on va avoir l'occasion de revenir sur cette signification de Lanogue. Qu'est-ce que ça veut dire? Vous allez nous le dire. Et puis, Eric Martinet, vous avez ramené. C'est un défi, je crois. C'est une vraie volonté, cette maison d'édition qui s'appelle Encre de Marine à Saint-Malo, là où elle est née. Alors, comment est-ce que ça s'est passé? Vous dites que vous avez traversé le Couesnon dans l'autre sens?
3: Non, c'est pas moi, c'est la maison d'édition. Elle était partie en Normandie et mon prédécesseur l'avait racheté donc à Bertrand Quénétin. Et moi, l'objectif, c'était de tout ramener à Saint-Malo. Ça a du sens, Saint-Malo, parce que c'est une maison d'édition qui, quand même, est spécialisée dans le monde maritime. Je pense que la ville de Saint-Malo est plutôt pas mal placée pour ça. Et donc, ça avait pour moi pas mal de sens Alors, pour expliquer quand même un petit peu, je viens du monde de la librairie, surtout de la librairie maritime.
0: Donc vous avez un amour déjà particulier avec...
3: La mer et les bateaux, les livres, c'est un petit peu mon truc.
0: Vous faites de la voile.
3: J'en fais plus tellement aujourd'hui, j'ai plus tellement le temps, mais j'en ai fait pas mal, oui, à une époque, et j'aime bien naviguer, et donc tout ça forme un tout, assez important, et donc ramener la maison d'édition à Saint-Malo, ça avait du sens pour l'encre de marine.
0: Ça a été compliqué?
3: C'était long. En fait, de monter le projet, d'arriver à se mettre d'accord sur la façon de faire les choses, et puis après d'avoir une stratégie pour remonter la maison d'édition, oui, bien sûr.
0: Vous êtes venu avec deux livres en face de vous. Ils ont une particularité.
3: J'ai pris, c'est un extrait, on a plus de 200 livres au catalogue, donc c'est vraiment... Là, c'est le dernier, Les carnets de croquis de Marc Berthier, un célèbre peintre de la marine, qui vient de paraître, donc c'est pour ça que je l'ai ramené, puisqu'il est paru ce week-end.
0: Il est super sympa. Là,
3: c'est des croquis,
0: c'est un beau croquis déjà sur la page.
3: D'un célèbre peintre de la marine qui est initiateur, enfin qui a beaucoup illustré dans Voiles et Voiliers à l'époque et à l'origine de cette revue. Et donc c'est des croquis. C'est un inédit. On est assez fiers. On va le présenter le week-end prochain. Étonnant voyageur.
0: Il y a des croquis qui vous ont étonné à l'intérieur. Là, je suis en train de regarder. En fait, il y en a
3: tout ça. Reproduit avec quelques textes par ailleurs de Marc Berthier. On a reproduit le carnet de croquis tel que Marc Berthier l'a fait. Voilà. Donc c'est vraiment
4: c'est un contemporain.
3: Ah oui, bien sûr. Oui. Bon pied bon œil, mais oui, il est contemporain, bien sûr. Il sera là en signature à Étonnant Voyageur pour la présentation officielle du livre.
0: Alors rappelez la date pour le festival.
3: C'est le week-end prochain, vendredi, samedi, dimanche. Vendredi c'est la journée professionnelle, samedi, dimanche, lundi à Saint-Malo, bien sûr. Et voilà, j'ai ramené l'autre petit livre, c'est un livre sur le Renard, qui est le dernier bateau de surcouf assez connu à Saint-Malo. C'était un livre d'histoire qu'on a sorti en mois d'octobre, là, 2025.
0: Vous avez eu l'occasion de monter dessus?
3: Oh oui, bien sûr, oui. Il y a déjà un petit bout de temps, mais c'est un joli, on appelle un petit bateau noir et jaune qui est assez connu à Saint-Malo et il vient de, en fait, c'est 40 ans là, les 40 ans du Renard, de sa reconstruction bien sûr, et c'est un joli projet aussi.
0: Bon, c'est pari réussi en fait là.
3: Tout, c'est difficile l'édition, hein. Il faut se battre, il faut y arriver, mais on mène à bien pas mal de projets. On édite environ une dizaine de livres par an, entre 10-12 livres par an, donc ce qui est une bonne moyenne. Mais le monde de l'édition est un monde assez difficile. Il faut exister dans le monde du livre où je vous cache pas que c'est un océan dans lequel il vaut mieux éviter de sombrer.
0: Bon, la première partie réussie, reste à voir la suite que ça va donner.
3: Mais j'ai bon espoir, bien sûr.
0: Ils ont sorti les lunettes à côté de moi. Là, c'est sérieux à côté, là. Alors ?
5: Ouais, c'est bon, c'est super. Ouais,
0: il faut vous.
3: Merci.
5: Mon grand-père qui était fou de voile. Et quand je vois certains croquis, ça me fait tout de suite penser.
3: Marc Berthier est un grand peintre du yachting. Il est peintre officiel de la marine. Hein. Ah oui. Et il a beaucoup fait de dessins et de l'aquarelle sur le yachting. Hein. Enfin,
0: on reste ensemble avec Bienvenue chez vous les Bretons jusqu'à 11h. Vous êtes nos invités. On va continuer de discuter ensemble. Avant ça, c'est Michael Giacchino et Shakira.

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0: 2. Michael Gacino et Shakira avec Zoo.
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0: Suivre dans le ghetto, survivre même avec Bernard Lavilliers, c'est l'un de ses plus grands succès.

0: On est bien avec Bernard Lavillier, c'est un de gâteau.
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0: Et depuis 10h, on se promène en Bretagne avec Georges Guégan de l'asso d'escrime Cyrano à Château-Giron, Charles Castrec du groupe Lanog et puis Eric Martinet pour cette maison d'édition Encre de Marine. Alors justement, j'ai une question. Encre de Marine, c'est le monde de la mer, ça on l'a dit, on l'a exploré. Mais Encre, A-N, pourquoi?
3: Pourquoi pas EN? En fait, la maison d'édition a été créée en 84 et à l'époque, les listings se faisaient en ordre alphabétique. Donc, pour apparaître dans les listings, il fallait démarrer en A. Tout simplement, il n'y avait pas Internet, il n'y avait pas tout ça à l'époque. Et donc, du coup, Bertrand, à l'époque, il a dit, mais non, je vais faire l'encre de marine pour apparaître en haut des listings, tout
0: ça,
3: simplement.
0: C'est une bonne idée, en tout cas. Voilà. Et vous êtes présent sur ce festival Étonnant Voyageur le 23, 24, 25 mai prochain.
3: Tout à fait.
0: Avec une surprise?
3: Oui, on va présenter un autre livre. Il y a Marc Berthier, bien sûr, qui sera en signature, mais on sort un livre avec Björn Larsson, que certains doivent bien connaître, au moins en littérature maritime, qui s'appelle Raconter la mer et qui sera officiellement présenté à Étonnant Voyageur.
0: Charles, hors antenne, vous nous disiez que parfois en concert, il y a, parce que, comment dirais-je, Eric nous a amené ce bouquin sur ces très beaux croquis. Parfois, on fait des croquis aussi en live sur scène.
4: Oui, il y a plusieurs. Mais il y a Alexandre Noyer, par exemple, qui lui a fait la BD de Pierre Loti, sur le livre de Pierre Loti, comment ça s'appelle ?
3: Pêcheur d'Islande.
4: Pêcheur d'Islande, voilà, il a fait deux tomes sur Pêcheur d'Islande, et il va régulièrement en concert, il fait des croquis en live de groupes qui voit jouer. Quoi.
0: C'est magnifique. Ah, Georges, vous avez une question pour Charles ?
5: Oui, je me posais la question, que signifiait Lanog, le nom de son groupe ?
4: Donc Lanog, à Lande, c'est l'ajon, la fleur d'ajon, la plante, et Lanog, c'est un champ d'ajon.
0: Merci beaucoup à tous d'avoir été venus ce matin. D'être venu plutôt.
5: Merci
0: à vous. Quentin. Je rappelle donc le 17 mai pour vous cet événement, ce banquet qu'il faut venir vivre en direct de Château-Giron, c'est ça?
5: Oui.
0: Merci beaucoup à tous. Bienvenue chez vous les Bretons. C'est un rendez-vous, vous partagez aussi sur le site et l'application ici. À suivre dans 5 minutes, c'est toute l'actu locale.
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0: Goodbye. Yellow Brick Road, c'est Elton John. Ici Armoric, tout de suite vous gagnez deux places pour le spectacle Promesse Brel le vendredi 5 juin à 20h au Ponant de Passé. Alors vous auriez aimé applaudir Brel, ce spectacle musical est donc pour vous. Arnaud Ascoy n'est pas Brel, mais à l'entendre, à le voir, on pourrait y croire. Pour ça vous nous appelez maintenant 02 99 67 35 35, trois questions, vous faites le meilleur score parmi les 5 candidats. 02 99 67 35 35, c'est gratuit, vous jouez, vous repartez avec ces places. Allez, bonne chance.
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0: Profitez bien du week-end, vendredi 15 mai, il est 11h. L'actu local, c'est avec vous, Éric Bouvet. On vous parlait hier de coups de couteau à Rennes.
2: Et à Villejean, eh bien, on en sait un petit peu plus. Hein. Sachez déjà que le pronostic vital du jeune victime des deux coups de couteau n'est pas engagé et que deux personnes sont toujours en garde à vue. Tout est parti d'une altercation entre deux groupes, quatre jeunes en tout dans le quartier Villejean. Donc, le lien avec un possible trafic de stupéfiants, pour le moment, n'est pas établi. Autre agression à Rennes, mardi, cette fois dans le secteur du cimetière de l'Est. Un jeune de 24 ans a poignardé plusieurs fois le conducteur d'un scooter. Il a été placé en détention provisoire hier et mis en examen pour tentative de meurtre. Quant au propriétaire du scooter, âgé de 67 ans, il est toujours dans le coma ce matin. Dans les Côtes d'Armor, cette fois un accident entre deux voitures vers minuit sur la Nationale 12 à hauteur de Saint-Brieuc, avant le viaduc du Gouette à Plérin. Il y a 7 blessés légers, 5 adultes et 2 enfants, tous transportés sur le centre hospitalier de Saint-Brieuc. Un homme de 63 ans a lui été sauvé par les pompiers d'Ille-et-Vilaine hier après-midi dans la Rance. Son bateau s'était retourné au niveau de Saint-Jouan-des-Guérets. Le sexagénaire a passé 1h30 dans l'eau avant d'être récupéré en hypothermie et d'être transporté sur l'hôpital de Saint-Malo. Et puis l'état de catastrophe naturelle reconnu dans 12 nouvelles communes bretonnes pour les inondations de début d'année. La plupart de ces nouvelles communes sont dans le Morbihan, comme Malétroit, Missiriac, Saint-Péreux ou encore Saint-Martin-sur-Oust. C'est le cas aussi pour Sens de Bretagne en Ille-et-Vilaine. La liste complète est sur ici.fr.
0: Allez, un petit peu de sport et d'abord la sélection de Didier Deschamps pour le mondial cet été.
2: Ouais, mondial de football évidemment, hein. Pas d'Eduardo Camavinga ni d'Esteban Le Poll dans la liste des 26 joueurs sélectionnés. En revanche, le gardien rennais Brice Samba y figure et est du voyage, ainsi que les anciens rouges et noirs formés à Rennes, Ousmane Dembélé et Désiré Doué. La liste complète est sur votre appli ici. On vous explique aussi que le stade Rennais a déjà sa première recrue pour la saison prochaine. Et pas n'importe qui, c'est le milieu de terrain lensois Adrien Thomasson qui a donné son accord donc pour s'engager à l'issue de la saison fin juin. Enfin, le RC Vannes, c'est du rugby, a rendez-vous avec son public pour une dernière fois de la saison ce soir à 21h à la Rabine. Il reçoit Dax, 30e et dernière journée de Pro D2 avec en ligne de mire, vous le savez, les phases finales pour tenter de retrouver le top 14. Et pour l'occasion, ce soir, on vous donne rendez-vous pour une émission spéciale à partir de 18h et jusqu'à 20h depuis la fan zone de la Rabine, avant de vous faire vivre évidemment ce match face à Dax en direct dès 21h.
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2: Est-ce que ça va se jouer sous le soleil ou en tout cas, est-ce que ce ne sera pas sous la pluie?
0: Écoutez, pour aujourd'hui, ça devrait se tenir au moins jusqu'en milieu d'après-midi. En fait, après ces belles éclaircies ce matin, des averses vont se déclencher près du littoral. Elles ont tendance en fait à pénétrer dans les terres d'ici le milieu de journée. Cet après-midi, le temps reste instable avec des averses par moment. Les températures maximales restent inférieures au normal de saison, entre 12 et 17 degrés. Le long des côtes de la Manche et dans l'intérieur des côtes d'Armor, entre 12 et 13 degrés. À Rennes et Bain-de-Bretagne, 15. Redon et Locminé, 16 degrés. À Auray, 17. Et le vent qui se renforce un peu plus en cours de journée, jusqu'à 50 km/h en rafale. Et puis si on regarde la fin du week-end, demain, la journée commence très lumineuse et termine sous les nuages. Et puis dimanche, retour des averses. Ici Armoric, on vous accompagne bien sûr sur les routes et puis sur la rocade rennaise. Tiens, en intérieur, à hauteur de la porte de Bréquigny, si Bison Futé nous signale un véhicule abandonné. Sinon ailleurs, ça roule plutôt bien. 02 99 67 35 35 ce matin. C'est Stéphane qui vous répond.
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0: Quand Jimmy dit What I say, Eric?
2: I love you, baby.
0: Ah, Patricia Cassé, chaud ce matin.

0: Énergie Midi, c'est Patricia Casse.
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0: Ah, c'est le dernier jour de la semaine, mais c'est le grand week-end, alors ça ne change pas. On joue tous les jours à partir de 11h, c'est cap ou pas cap. Et vous gagnez maintenant, grâce à Ici Armorique, de place pour le spectacle Promesse Brel le vendredi 5 juin à 20h au Ponant de Passé.

0: Vous l'entendez, hein. Arnaud Ascoy n'est pas Brel, mais c'est tout comme. La ressemblance est vraiment très troublante, l'empreinte vocale saisissante. Le respect des outils fondamentaux de mise en scène de Brel ne sont que des éléments physiques du spectacle. Le décor, lui, nécessaire. Vous nous appelez maintenant 02 99 67 35 35. Vous devez faire le meilleur score au jeu Cap ou pas Cap. Et pour jouer, pour commencer ce matin, c'est Olivier. Bonjour Olivier.
1: Bonjour.
0: Comment allez-vous? Vous partez en week-end, vous allez dans le Morbihan, je crois bien.
1: C'est ça, du côté d'Arzon. J'espère que le temps se maintienne.
0: Écoutez, oui, vous allez faire quoi? Un peu de bateau, profiter de la plage, des balades peut-être?
1: Alors balades, sans doute, plage si le temps se maintient, et puis peut-être visite de musée éventuellement.
0: Vous en avez un en tête ou pas?
1: Le musée
0: Je l'ai pas en tête, mais pas loin, il y a le château de Soussignaux aussi, que vous pouvez voir, qui est à côté de...
1: Ah ouais, celui-là, je l'avais pas programmé, mais pourquoi pas.
0: Ça peut être super sympa, ouais, c'est sur la commune de Sarzeau, c'est juste à côté. Ça peut être super sympa. Écoutez, ce matin, vous tentez de remporter ces deux places, vous irez avec madame?
1: Sans doute, oui, je pense qu'elle sera de la partie.
0: Alors pour ça, je vais vous poser trois questions, à chaque fois un petit thème. Vous me dites cap ou pas cap, d'accord? Si le thème est plutôt inspirant, vous me dites cap. Je vous aide pas, vous y allez tout seul, c'est trois points en cas de bonne réponse. Sinon, un seul point si je vous aide avec trois propositions de réponse, si vous me dites pas cap. Mais dans tous les cas, Olivier, ce ne sont que 5 secondes pour me répondre, d'accord?
1: 5 secondes, ok, c'est parti.
0: Alors c'est parti, comme vous dites, avec ce premier thème, Bretagne, cap ou pas cap? C'est parti, on commence bien. Quel petit port du Finistère est surnommé la cité des Pensardins?
1: Cité des Pensardins?
0: Oui. Ou des Pensardines?
1: Je ne sais pas.
0: Douarnenez.
1: Non,
0: bon, écoutez, vous commencez avec un pas cap, mais c'est pas grave, vous avez encore deux questions pour vous refaire soit avec un cap dès le début, soit avec un pas cap. Le prochain thème, c'est bande dessinée. Vous me dites quoi?
1: Bande dessinée. De toute façon, je vais tenter cap. Hein.
0: Allez, c'est parti, on va faire le maximum de points. Dans Astérix, comment s'appelle le petit chien blanc?
1: Idéfix.
0: Oui! Vous n'étiez pas très serein avec le thème bande dessinée, vous n'êtes pas un grand lecteur?
1: Si, mais ça dépend des... Je dis pas tout en termes de VD. Bon, après, c'est vrai que ça va, c'est du classique, la question n'était pas très dure, mais bon, il y a d'autres VD que je lis pas, donc j'aurais pu chuter.
0: Il y a des questions plus compliquées que d'autres, évidemment. Et le prochain thème, bricolage. Est-ce que vous êtes un bricolo du dimanche ou c'est bien sérieux?
1: Bricolo du dimanche.
0: Ah ouais. C'est qui fait à la maison tout ce qui est réparation? C'est madame ou c'est vous?
1: J'en fais un peu et je fais faire par d'autres parce que je suis pas un grand bricoleur. Donc
0: chacun sa part. Bricolage, alors vous me dites cap ou est-ce que vous me dites pas cap?
1: Je suis obligé de dire cap.
0: Écoutez, vous êtes obligé de dire cap, vous êtes le premier candidat, vous faites 3 points, c'est comme vous voulez.
1: Non, on va essayer cap. Hein.
0: Cap, c'est parti, on joue. Comment s'appelle l'outil qui vérifie si une étagère est droite?
1: Un niveau
0: à bulle, bonne réponse. Alors, 6 points, c'est ce que vous venez de faire à l'instant, Olivier. Bien joué, pas mal.
1: Ouais, c'est dommage pour la première, mais bon, après...
0: Écoutez, vous le saurez, c'est à Douarnenez. En tout cas, vous aussi qui nous écoutez, vous pouvez tenter de remporter ces deux places pour le spectacle Promesse Brel, le 5 juin à 20h. Au Penant de Passé, c'était laquelle, vous, votre préféré de Brel, Olivier?
1: Moi, j'aimais bien Amsterdam, parce que je trouve qu'il y mettait vraiment de l'intensité, et puis c'était pas la plus connue, mais elle était vraiment très très bien.
0: Et si vous
1: voulez un petit peu comment ça se passait à l'époque de Brel dans le port d'Amsterdam.
0: Et si vous la chantez, ça fait quoi?
1: Ça fait une catastrophe, je pense que tous les auditeurs vont fuir, donc vous ne voulez pas que je la chante.
0: Alors autant écouter Brel.

0: d'ailleurs. Enfin, ils boivent.
1: On n'arrive pas à le couper. Jacques Brel, Amsterdam. Alors, je suis en train de parler avec Thibaut, qui est technicien, qui réalise l'émission avec moi, qui me disait que justement, c'était une chanson que Brel n'aimait pas. Je ne savais pas. En tout cas, au début, il n'aimait pas cette chanson. Voilà, on en apprend. Merci beaucoup d'avoir joué ce matin. Ciao, ciao, Olivier.
2: Ouais, c'est moi qui vous remercie et peut-être à tout à l'heure.
1: Et peut-être à tout à l'heure si vous remportez ces deux places. 02 99 67 35 35. Allez, venez, tentez de détrôner Olivier.
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1: Una storia importante. Eros Ramazzotti, c'est beau. Et c'est pour vous ce matin.

0: suite une histoire très importante, celle des roses Ramazzotti.
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0: Bonjour Benoît.
3: Oui.
0: Vous nous appelez pour gagner quoi ce matin?
3: Eh ben, pour gagner le jeu.
0: Et notamment et surtout deux places pour le spectacle Promesse Brel le vendredi 5 juin à 20h au Ponant de Passé.
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0: Effectivement, Brel. Alors, lui, c'est tout comme Brel. Arnaud Ascoy, c'est tout. C'est tout, c'est la voix, c'est le geste, c'est ce que vous remportez, c'est passé un moment incroyable le 5 juin, le vendredi 5 juin à 20h au Ponant de Passé, deux places, rien que pour ça vous nous appelez 02 99 67 35 35, c'est super simple, je vous pose des questions à chaque fois, vous me dites cap ou pas cap, c'est le principe de l'émission cap ou pas cap. Benoît, vous êtes en week-end tranquille, vous êtes dit je vais venir jouer un petit peu.
3: Exactement, faire rire tout le monde.
0: Et vous partez sur Bordeaux ou vous êtes de Bordeaux?
3: Non, on est de Vitré et on passe le week-end à côté de Bordeaux.
0: Ah, puis là, vous nous écoutez en direct de Bordeaux?
3: Exactement.
0: Ah oui, donc c'est-à-dire que fidèle auditeur de... à fond, quoi.
3: À fond, oui. À fond.
0: Et vous n'êtes pas seul, d'ailleurs, j'entends les enfants qui sont derrière vous, non?
3: Exactement, ils sont des colliers de perles.
0: Ah, ouais. Ils sont quoi, pardon, vous dites?
3: Ils font des petits colliers de perles, ils vont pas beaucoup nous aider à répondre aux questions, je pense.
0: Écoutez, sait-on jamais, parfois, une question... Et vite arrivé pour toute la famille, ça peut, ils peuvent tendre l'oreille, au moins, en tout cas, c'est ce que je vous souhaite de répondre à un maximum de questions. Le score à battre ce matin, c'est 6, mais ça, vous le savez, Benoît, 6, c'est le score à battre. Les règles, c'est quoi, selon vous?
3: Eh ben, je dis si je suis cap ou pas cap, et puis on y va, on gagne des points.
0: Exactement, si à fonction du thème, vous me dites cap, je vous aide pas, mais c'est 3 points, sinon vous me dites pas cap, c'est un seul point. Et dans tous les cas, c'est 5 secondes pour le chrono, pour me répondre, c'est 5 secondes. Est-ce que vous êtes prêts?
3: Allez.
0: Alors commençons, Benoît, qui nous écoute de Bordeaux, mais je le rappelle bien, breton, cinéma, c'est le premier thème, cap ou pas cap?
3: Cap.
0: C'est parti. Quel acteur incarne Hubert Bonisseur dans La Batte dans les films OSS 117?
3: Jean Dujardin.
0: Hubert Bonisseur de La Batte, effectivement, c'est Jean Dujardin. Vous commencez avec ces 3 points. Bien joué. Le prochain thème, c'est nature et fleurs. Cap ou pas cap?
3: Cap, cap.
0: Très bien. Quelle fleur, symbole de l'amour, possède des aiguillons?
3: Les aiguilles.
0: Comment?
3: Quelle fleur possède des aiguilles, c'est ça?
0: Possède des aiguillons, oui.
3: La rose, la rose.
0: Ah, mais c'est un petit peu tard, c'est 5 secondes pour me répondre, Benoît. Il faut, dans tous les cas, vous me faites une proposition de réponse, vous me dites quelque chose, d'accord?
3: Ok, ça marche.
0: N'oubliez pas, c'est les 5 secondes pour me répondre. Effectivement, le prochain thème, c'est art créatif, cap ou pas cap?
3: Cap.
0: C'est parti. Comment appelle-t-on l'art japonais du pliage de papier? Oui. C'est vous qui avez répondu ou c'est madame à côté?
3: C'est madame.
0: Ah, elle a dit quoi au loin?
3: Elle a dit origami.
0: Origami, à fond comme ça. Bon, les enfants, alors là c'est atelier de perles, mais côté origami, ils sont bons aussi ou pas?
3: Origami, ils sont pas mal, mais là en ce moment, c'est que c'est collier là.
0: Benoît, en tout cas, avec ces deux bonnes réponses. La rose, vous êtes passé à côté juste à cause du chrono. Hein. Franchement, on n'était pas loin ce matin. On est un peu
3: intransigeant.
0: Comment?
3: Ça vaut un point quand même d'être si
0: bon. C'est presque vrai, ça. J'aurais presque envie de vous dire oui, mais bon, il faut que je reste sérieux, vous le savez. Néanmoins, je vous embrasse. Merci beaucoup, vous, toute la famille, vous nous écoutez, vous avez tenté de remporter ces deux places. Pour l'instant, c'est ex-aequo entre vous et Olivier. Benoît, Olivier, 6 points, c'est le score à battre pour tenter de remporter ces deux places ce matin pour le spectacle Promesse Brel, le vendredi 5 juin à 20h au Ponant de Passé. Vous écoutez ce spectacle, vous avez l'impression d'être avec Brel, vous revivez toutes ces chansons de Brel, vous êtes fan, vous aimez. 02 99 67 35 35, c'est le numéro à composer, c'est gratuit, on s'amuse. Et vous tentez de faire au moins 6 ce matin.
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0: Ici, à moins que c'est vos chansons préférées dès le matin avec cette nouveauté de la playlist. Il faudrait que pleuve l'amour seulement. Pascal Obispo et Francis Cabrel.

0: Ça c'est bien vrai, il faudrait que pleuve l'amour un petit peu plus avec Pascal Obispo et Francis Cabrel. À suivre, vous continuez de jouer pour repartir avec ces deux places pour le spectacle Promesse Brel le vendredi 5 juin 20h au Ponant de Passé. 5 candidats pour l'instant, on a eu Olivier et Benoît qui ont fait 6 points, c'est le score à battre. 3 questions à chaque fois et un seul numéro, 02 99 67 35 35. A tout de suite dans moins d'une minute.
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0: Jusqu'à midi, vous tentez de gagner ces deux places pour le spectacle Promesse Brel le vendredi 5 juin à 20h au Ponant de Passé. Philippe, bonjour.
6: Oui, bonjour.
0: Alors vous, ça, il fait partie des grands, évidemment, Brel. Vous êtes fan, vous vous retrouvez peut-être un peu en lui?
6: J'aime bien son côté intègre. Il va au bout de ses rêves, quoi. Il a été aux Marquises. C'est vrai que c'est un personnage que entier, quoi, que j'aime bien en tant qu'acteur aussi. Je l'ai vu dans des films de Molinaro. Je trouvais qu'il était excellent acteur aussi. Hein.
0: Très inspirant, vous avez entièrement raison. En tout cas, j'ai un petit défi pour vous, si vous voulez le relever, Philippe. Olivier a tenté de chanter Amsterdam, à demi-mot. Et vous, si vous chantez Amsterdam, ça donne quoi?
6: par le titre, dans le port d'Amsterdam, il y a des putains, je sais plus quoi là.
0: Ah oui, d'accord, vous y allez à 100%, écoutons Jacques Brel.
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0: Jacques Brel. Vous allez revivre ça. Ces deux places sont pour vous, peut-être pour ce spectacle Promesse Brel, 5 juin à 20h au Ponant de Passé. Pour ça, c'est simple, vous nous appelez 02 99 67 35 35. Vous répondez à de simples questions. Pour jouer, vous êtes notre troisième candidat, Philippe. Les règles, vous les connaissez? C'est quoi les règles?
6: Oui, c'est-à-dire, si on dit cap, vous posez la question directement. Sinon, pas cap, vous faites trois propositions et on choisit la bonne, quoi.
0: Exactement. Dans tous les cas, cap, c'est 3 points. Pas cap, c'est un seul point. Et 5 secondes pour me répondre, c'est ce qui a peut-être valu peut-être une petite victoire à Benoît. 5 secondes pour me répondre, vous faites une proposition de réponse directe, d'accord? Enfin directe, vous avez 5 secondes pour réfléchir, mais voilà, faut quand même faire une proposition de réponse. Exactement, j'essaye d'être le plus audible possible. Vous êtes prêts?
6: Oui,
0: eh bien c'est parti. Premier thème, musique, complétez les paroles. Cap ou pas cap?
6: Pas cap.
0: Pas cap, très bien. Complétez la chanson donc. Allumer le feu et voir grandir la flamme. Mais quoi? La flamme sur un pieu, la flamme dans un lieu ou la femme, la flamme dans nos yeux?
6: Dans nos yeux.
0: Comment?
6: Dans nos yeux.
0: Oui. Complétez la chanson en effet, voir grandir la flamme dans vos yeux, c'est une bonne réponse. Vous venez de faire un point, c'est le point de la sécurité. Le prochain thème, c'est calcul cap ou pas cap?
6: Cap, c'est
0: parti de faire des petits points quand même, oui, parce que c'est 6 qu'il faut battre comme score. Oui. Un pain au chocolat coûte 1,20€. Si j'en prends 3, combien vais-je payer au total si un coûte 1,20€?
6: 3,50€.
0: Combien?
6: 3,60€.
0: Oui. Nous sommes à 4 points pour l'instant, Philippe. Je crois que vous n'avez pas le choix. Hein. Il va falloir dire cap, hein, pour le prochain. Ouais. Pour animal, quel animal peut tourner sa tête jusqu'à 270 degrés ? Indice, c'est un oiseau plutôt nocturne.
6: C'est une chouette ?
0: Oui. Le hibou, la chouette, en effet, 7 points pour vous ce matin. Bien joué, Philippe.
6: Ouais, on va espérer qu'on va croiser les doigts, comme on dit.
0: Exactement. Peut-être que le candidat 4 ou le candidat 5 fera plus que vous. En tout cas, il va falloir vous échauffer la voix, préparer à chanter, parce que c'était à demi-mot là encore, Philippe. Hein.
6: Ouais, non, c'est vrai que c'est pas trop... Ouais,
0: on est
6: entraînement là.
0: Chacun son truc. Philippe, en tout cas, merci d'avoir tenté votre chance ce matin, ça fait plaisir. 02 99 67 35 35 pour jouer avec nous, gagner ces deux places pour le spectacle Promesse Brel le vendredi 5 juin, 20h au Pendant Passé. C'est très simple. Sortez votre carnet. Qu'est-ce qu'il y a à la date du 5 juin ? Rien. Eh ben voilà, 02 99 67 35 35. Ces deux places sont pour vous. Si vous faites plus que Philippe maintenant qui vient de faire 7 points, oui, tout est faisable, tout est réalisable.

0: so excited de continuer de jouer avec vous, de voir qui va remporter ces deux places donc pour ce spectacle. Mais avant, j'ai plein d'infos pour vous.
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0: Ah oui, parce que tous les jours avec Ici Armorique, toutes les heures, ce sont des idées pratiques, des infos près de chez vous, ça vous chatouille peut-être ou ça vous gratouille. Alors si c'est la deuxième proposition, vous êtes touché peut-être par le virus des puces, mais rassurez-vous là, rien de grave, c'est juste l'événement qui vous propose de chiner, de contracter des affaires conclues le temps d'une journée à Beau dans le Morbihan, le dimanche 17 mai, et bah c'est dans deux jours. Alors de 9h à 18h, vous faites quoi dimanche? Les amoureux de brocante vont donc vous donner rendez-vous sur le parking Intermarché route de Pontivy sous l'impulsion de l'avenir cycliste Pays de Beau. À vous donc de saisir l'occasion pour faire aussi un bon ménage de printemps dans vos placards, je crois. Et puis autre info, tiens, toujours pour le côté pratique, voilà une initiative qui va filer un sacré coup de main aux bricolos du dimanche, donc ceux qui ne sont pas doués avec un outil en main. Un café réparation est organisé demain à Quessois entre 10h et midi. Le but, eh bien, vous apprendre à réparer vos objets du quotidien avec l'appui de réparateurs bénévoles. Tout y passe, hein. Petit électroménager, vélo, par aussi la couture, l'outillage, tout. Il y aura même de bons conseils administratifs. Rendez-vous donc au 14 rue Jean Pinault demain matin. Et puis enfin, dernière info, envie d'évasion, peut-être envie de grand air. Les clubs sportifs de Saint-Malo s'unissent cette année encore pour vous proposer une grande journée dédiée aux activités nautiques et de plage, sur l'eau, dans l'eau, sous l'eau, sur le sable. Il y a de quoi faire pour tout le monde, d'autant que ces initiations sont gratuites. Rendez-vous donc pour la fête du nautisme, plage de l'Éventail à Saint-Malo, demain de 9h30 à 17h30.
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0: Alexandre, comment ça va ce matin?
3: Bonjour, ça va bien, merci.
0: Très bien, bonjour, bienvenue. Vous tentez ce matin, vous aussi, de remporter ces deux places pour le spectacle Promesse Brel. C'est vendredi 5 juin, ça arrive bientôt, c'est à 20h au Ponant de Passé. Alors vraiment, avec cet homme, Arnaud Quessois, vous allez vivre avec lui ses émotions. Brel, en fait, vous allez revoir Brel à travers cet homme. C'est facile pour ça, 02 99 67 35 35. Je me trompe pas, c'est le bon numéro que vous avez fait, Alexandre?
3: Oui, c'est ça.
0: C'est exactement ça, et c'est ce que vous allez tenter de faire ce matin pour remporter. C'est à chaque fois trois questions avec un petit thème. Ce matin, vous êtes levé tard, levé tôt, vous êtes comment là pour l'instant? Vous êtes plutôt au taquet ou vous êtes encore au petit-déj?
3: Non, je me suis levé qu'à 8h30, 9h.
0: Ah bah quand même, vous faites
3: donc,
0: quoi?
3: Donc c'est mes enfants qui donnent le tempo pendant ces jours off.
0: Oui, c'est vrai, parce que sinon vous faites quoi?
3: Je suis en éducation dans un collège.
0: Et ça se passe bien? C'est pas trop compliqué?
3: Non, très bien, ils sont sympas.
0: Eh bah tant mieux. Écoutez, c'est parti, trois questions, à chaque fois un thème. Vous me dites cap ou pas cap. Si vous me dites pas cap, bon, je vous aide, pas de soucis, mais là, il n'y a qu'un point en jeu. Sinon, vous me dites cap, vous y allez tout seul. Et là, c'est 3 points en cas de bonne réponse. Et le chrono, je le rappelle, super important, c'est 5 secondes de temps imparti. D'accord?
3: Ok.
0: Vous êtes concentré, c'est parti, prêt?
3: Allons-y.
0: Eh bien, on y va. Le premier thème, c'est film culte de science-fiction. Qu'est-ce que vous me dites pour commencer?
3: Science-fiction, je vais dire cap quand même.
0: Depuis Plouermel dans le Morbihan, vous me dites cap, c'est parti. Quel est le titre du premier Star

0: Je le rappelle, pour votre stratégie à adopter, le prochain thème, c'est conjugaison.
1: Oh là là. Je travaille dans un établissement scolaire, mais je suis pas sûr d'être si fort que ça.
0: Donc vous me dites...
1: Je dis pas cap.
0: Pas cap, ce matin, vous le dites, mais vraiment à demi-mot. Là aussi, c'est presque tout bas. C'est pas grave, Alexandre. C'est parti. Pas cap, nous mangeâmes. À quel temps est-ce conjugué? Est-ce que nous mangeâmes, c'est du présent, de l'imparfait ou du passé simple?
1: Je dirais du passé simple.
0: Oui. Vous vous êtes dédouané direct. On continue avec ce thème couture. Bon, à part que si vous enseignez la couture ou si vous avez une passion, là, il n'y a pas de demi-mot à avoir. Vous me dites... C'est 7 le score à battre. Vous êtes à 4 pour l'instant.
1: Ouais, il me reste deux questions.
0: Une seule question, là, c'est la dernière. Donc vous êtes obligé de dire cap, en fait.
1: Je suis obligé de dire cap, bien sûr.
0: Ah oui, vous n'avez pas le choix. Sinon, si vous me dites pas cap, qu'on fait qu'un seul point, on serait à 5. Et comme c'est le score à battre, c'est 7.
1: Bah non, on va le tenter.
0: Allez, on n'a pas le choix, c'est parti.
1: On n'a pas le choix.
0: Couture, concentration, comment appelle-t-on le petit trou d'une aiguille à coudre?
1: Alors là, je suis désolé, j'en ai aucune idée.
0: C'est à moi que vous vous excusez ou c'est aux autres auditeurs?
1: À toute ma famille, à ceux qui m'écoutent.
0: C'est le chat.
1: Ouais, non, j'aurais jamais su.
0: Eh oui, bon, c'est pas grave. Vous avez tenté votre chance ce matin avec 4 points. Bon, vous êtes en bas du podium, mais c'était avec plaisir de vous accueillir, Alexandre, ce matin.
1: C'est un plaisir aussi.
0: Vous faites quoi cet après-midi, vous?
1: Bah là, ça va être la sieste pour les enfants, donc moi, je vais peut-être bricoler un petit peu en attendant que le soleil revienne.
0: C'est eux que j'ai entendus, là, derrière?
1: Oui, on est dans la voiture.
0: Ah, vous allez où?
1: Ah bah là j'ai une course à faire à Action, puis je vais aller faire un tour au marché à Pleurmel, le marché là, dans ma commune.
0: Vous savez ce que vous voulez récupérer comme bons produits locaux ou pas?
1: Bon, j'aimerais manger du poisson, c'est vendredi.
0: Ah, le vendredi c'est poisson, bon appétit en tout cas, j'ai un peu le ventre qui gargouille, je vous avoue ça. Moi aussi à demi-mot, 11h41, allez en cuisine dans une bonne demi-heure. En attendant, vous tentez de remporter ces deux places pour le spectacle Promesse Brel le 5 juin à 20h au Ponant de Passé. Pour ça c'est très simple, vous nous appelez 02 99 67 35 35. A tout de suite et merci Alexandre.
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0: Et c'est en sifflotant que j'ai envie de vous annoncer ça, parce que cet après-midi, à ne pas oublier, le RC Van est assuré donc de finir premier de Pro D2 et file en demi dès 13h. 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Vanessa Lambert, François Rosy vous préparent une grande émission spéciale d'avant-match.
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0: Bonjour Monique.
3: Et bonjour.
0: Vous n'êtes pas très loin de Vannes, parce que vous habitez à Sixt-sur-Avre, c'est quoi? C'est au nord de Redon. On est à combien de temps de Vannes, là? 45 minutes?
3: De Vannes, je dirais 70 kilomètres, je
0: oui,
3: pense.
0: Oui, c'est ça, à peu près.
3: À peu près de Redon, à 10 kilomètres de Redon.
0: Oui, vous êtes au nord de Redon, vous êtes beaucoup plus proche de Redon.
3: L'Agacilly aussi.
0: C'est ça, exactement. Oui, l'Agacilly également, juste à côté. Bon, c'est parti. Ouais. Vous allez tenter de, vous aussi, à gagner ces deux places pour le spectacle Promesse Brel, le 5 juin à 20h, au Ponant de Passé. Il y a une musique de Brel que vous aimez, vous?
3: Je les aimais bien, ces chansons Amsterdam. Enfin, j'aimais bien Jacques Brel, oui.
0: Jacques Brel, quand on n'a que l'amour. Quand on a...

0: Rel, en effet.
1: C'est pas possible, oui.
0: C'est pas possible, c'est pas possible. C'est puissant, c'est profond, c'est Jacques Brel. Et quand on a que l'amour. Alors, les trois questions qui vont arriver, je vais vous donner un petit thème avant à chaque fois, d'accord Monique? Vous allez me dire cap ou pas cap à chaque fois. Si vous me dites cap, vous allez toute seule et c'est 3 points en cas de bonne réponse. Sinon, vous me dites pas cap, je vous aide. Combien de pas cap vous avez le droit là? Un seul.
1: J'ai pas entendu le début. Enfin, je faisais autre chose. J'ai pas tout entendu l'émission.
0: Là, vous étiez en train de préparer un délicieux ragoût d'agneau, je crois bien.
1: Et voilà, c'est ça. Ouais.
0: Et vous étiez en cuisine. C'est 7 points qu'il faut battre, donc au maximum un seul pas cap. Vous êtes prête?
1: Eh bien, oui.
0: Eh bien, c'est parti. 5 secondes pour me répondre à chaque fois, Monique. C'est important. C'est parti avec ce premier thème, peinture. Cap ou pas cap?
1: Peinture, cap.
0: Allez, c'est parti. Qui a peint la série de Nénuphar intitulée Nymphéa? Indice. La plus grande. Comment?
1: J'avais dit cap.
0: Oui, oui, oui, mais je vous donne un indice. Bah, allez-y sans indice pour voir.
1: Monet.
0: C'est un indice, c'est pas une proposition de réponse. Vous êtes beaucoup trop forte, Monique. Effectivement, la plus grande partie de cette série est exposée au musée de l'Orangerie à Paris, donc pour les Nymphéa. Bien joué, 3 points. On commence très bien, Monique. Continuons avec sport. Cap ou pas cap?
1: Cap.
0: C'est parti. Quel sport se pratique avec un volant à plumes? Vite, quelque chose?
1: Je sais pas.
0: Non. Ah, il faut me proposer quelque chose parce que là vous.
1: Non, je sais pas du tout.
0: Si je vous dis le tennis, le padel ou le badminton?
1: Ah, bah oui, le badminton.
0: Ah, ouais, le badminton. Bon, c'est pas grave. On se fait la dernière vite fait?
1: Oui.
0: Allez, c'est parti. Cuisine bretonne. Là, vous auriez été obligé de dire cap dans tous les cas. Quel ingrédient secret et obligatoire rend tous les plats bretons 100% meilleurs? Alors, ils peuvent pas être doux avec ça.
1: Pardon?
0: Possible. Ils peuvent pas être doux avec ça. Quel ingrédient secret obligatoire rend tous les plats bretons 100% meilleurs?
1: Le beurre.
0: Oui, salé. Hein. Le beurre salé. Allez, bien joué quand même, Monique. Merci d'avoir tenté votre chance. Mais alors, cette question, qui a donc remporté ces deux places pour le spectacle Promesse Brel le vendredi 5 juin à 20h au Ponant de passer? La réponse, c'est juste après Pink. Tout de suite.

0: Love Fight avec Pink. Tout de suite, l'actu locale, ça c'est dans 5 minutes. Mais avant, qui a donc gagné ces deux places pour le spectacle de Brel?
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0: Bravo Philippe, c'est pour vous. Félicitations.
4: Oui, super, génial. C'est vrai que je n'y croyais pas.
0: Eh ben écoutez, c'est pour vous. Vous venez de remporter ces deux places pour le spectacle Promesse Brel. Rien que pour vous. Vendredi 5 juin à 20h, au Ponant de Passé. Vous allez pouvoir profiter. Merci beaucoup. Et rendez-vous demain entre 11h et midi. Votre jeu, cap ou pas cap, c'est tous les jours. Tous les jours. Et demain, c'est avec Delphine Sebno que vous allez vous amuser.

0: prison de Nantes avec Nolwenn Leroy. Allez, dans quelques instants, vous avez rendez-vous avec les meilleurs moments d'Au Taquet avec Catherine Kikandon. Bonjour Catherine.
1: Oui, entre autres, bonjour à tous. Aujourd'hui encore, nous réécoutons une sélection savoureuse de l'émission avec des candidats au top, comme toujours. Il y aura aussi une histoire de barquette, de nuit dans un parking et d'équipe de hockey. Tout un programme. À tout à l'heure.
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0: Allez, bon appétit tout de suite. On est le 15 mai. Il est midi. Le journal Éric Bouvet, d'abord, ses coups de couteau hier à Rennes.
3: À Villejean, on en sait un petit peu plus. Hein. On sait que c'est une violente altercation qui est survenue tôt hier matin dans le quartier à l'ouest de Rennes. Un jeune de 18 ans a été grièvement blessé et hospitalisé. Deux autres jeunes sont en garde à vue depuis hier, Loïc Guélec.
4: Oui, une violente altercation est survenue hier matin aux alentours de 8h entre deux groupes de deux jeunes. Une scène de violence, apparemment réciproque, s'est déclenchée dans un local à vélo situé rue de Flandre. C'est là que l'un des quatre jeunes a reçu deux coups de couteau au niveau du flanc. Ce jeune de 18 ans a été pris en charge par les pompiers et hospitalisé au CHU Pontchaillou. Son pronostic vital n'est pas engagé. À ce stade, on ne peut pas établir que cette rixe soit rattachée à un règlement de compte sur fond de narcotrafic. Deux de ces jeunes ont été interpellés par les policiers et donc placés en garde à vue. L'un est soupçonné d'avoir porté les coups de couteau. L'autre, qui accompagnait son ami victime de ces coups, est soupçonné d'une extorsion dénoncée par le premier gardé à vue. C'est ce que nous a précisé ce matin le procureur adjoint de Rennes.
3: Autre agression au couteau à Rennes, c'était mardi dans le secteur du cimetière de l'Est. Un jeune de 24 ans a poignardé plusieurs fois le conducteur d'un scooter. L'agresseur est mis en examen pour tentative de meurtre et placé en détention provisoire depuis hier. Et quant au propriétaire du scooter, âgé de 67 ans, il était toujours dans le coma ce matin. Dans les Côtes-d'Armor, cette fois, un accident entre deux voitures vers minuit sur la Nationale 12 à hauteur de Saint-Brieuc avant le viaduc du Gouët. Il y a 7 blessés légers. 5 adultes et 2 enfants, tous transportés sur le centre hospitalier. Un homme de 63 ans a lui été sauvé par les pompiers d'Ille-et-Vilaine. Hier après-midi, dans la Rance, son bateau s'était retourné au niveau de Saint-Jean-des-Guérets. Le sexagénaire a passé 1h30 dans l'eau avant d'être récupéré en hypothermie et transporté sur l'hôpital de Saint-Malo. Et puis, dans les Côtes-d'Armor, 450 personnes hier soir sont venues dire leur opposition à l'ouverture de la brasserie artisanale d'Éric Teignière, le fondateur du média d'extrême droite Frontière. La brasserie Kervave a été rebaptisée pour l'occasion Kerfaf par les opposants rassemblés dans le calme. Il n'y a pas eu d'incident.
0: Allez, un petit peu de sport et d'abord le football et la sélection de Didier Deschamps pour le mondial de cet été.
3: Pas d'Eduardo Camavinga ni d'Esteban Le Poll dans les 26 joueurs sélectionnés. En revanche, le gardien rennais Brice Samba est bien du voyage, ainsi que les anciens rouges et noirs formés à Rennes, Ousmane Dembélé et Désiré Doué. La liste complète est sur votre appli ici.fr. Vous avez aussi le portrait d'un certain Adrien Thomasson, le milieu de terrain lensois, qui ne fait pas partie de la liste de Didier Deschamps, mais qui est la première recrue du Stade Rennais pour la saison prochaine. Il vient de donner son accord au dirigeant rouge et noir François Rosy.
5: Libre de tout contrat au 30 juin prochain, Adrien Thomasson va s'engager pour les deux prochaines saisons avec le Stade Rennais. Le club réalise un très joli coup puisque le milieu de terrain de 32 ans est l'actuel meilleur passeur de Ligue 1, mais aussi le joueur à avoir parcouru le plus de kilomètres en match cette saison. Signe que les jambes et le moteur tournent encore à plein régime. Après 3 ans et demi réussis à Lens, avec 2 deuxièmes places en championnat, une participation à la Ligue des Champions, Thomasson pourrait conclure son aventure en sang et or par un titre en Coupe de France en cas de succès en finale face à Nice le 22 mai prochain. Parmi les facteurs qui l'ont décidé à choisir le projet rennais, la perspective de retrouver de nombreuses connaissances croisées tout au long de sa carrière a sûrement pesé. Adrien Thomasson rejoint en effet sur les bords de Vilaine les anciens lensois Arnaud Pouille, Francaise, Brice Samba et Frankowski, ou encore son ancien coéquipier à Nantes, Valentin Ongier, mais aussi le directeur sportif rennais Loïc Désiré, qu'il retrouve pour la 3e fois après 2 expériences communes. D'abord du côté de Vannes lors de la saison 2013-2014, puis à Strasbourg entre 2018 et 2023.
3: Et donc son portrait à retrouver aussi sur ici.fr. Notez ce soir que le RC Vannes a rendez-vous contre Dax et avec son public pour une dernière fois cette saison à 21h à la Rabine, avec en ligne de mire évidemment les phases finales pour retrouver le top 14. 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
3: Et toujours de la grisaille au menu, Quentin.
7: Oui, après ces éclaircies ce matin, des averses qui se déclenchent près du littoral, qui d'ici voilà, quelques instants vont pas tarder à arriver vraiment dans les terres. Cet après-midi, le temps va rester instable avec des averses par moment et des températures maximales qui restent vraiment inférieures au normal de saison, entre 12 et 17 degrés aujourd'hui, par exemple à Rennes et Bain-de-Bretagne 15 et Auray 17 degrés. Allez, tout de suite, les meilleurs moments d'Au Taquet avec Catherine Kikand. On vous écoute, c'est Armoric, il est tout juste midi 5.
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1: Avec Catherine Kikandon. Bonjour à tous. Cette semaine, Valérie Damido et Eric Bastien sont en vacances. Nous nous replongeons donc dans les meilleurs moments de l'émission. Au menu, un candidat qui monte les meubles à l'envers. Bon, en même temps, ça peut nous arriver aussi. Un autre qui conseille des coins sympas en Picardie, sans oublier celui qui a exercé une multitude de métiers, ou encore celle qui a failli dormir sur le parking de Disneyland à Paris. Et oui, nos candidats ont plein d'histoires et d'anecdotes à raconter sur votre radio ici.
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1: Musique à présent avec Madonna, What's Up Girl.

0: With That Girl dans la playlist ici, Madonna. En novembre dernier, Valérie Damido et Eric Bastien jouaient avec Lucie d'ici Azur qui adore voyager et Benjamin d'ici Touraine. Alors Benjamin, c'est le chouchou de son club de sport, vous allez comprendre pourquoi. En revanche, si vous avez besoin d'aide pour monter des meubles, surtout, vous ne l'appelez pas.
1: Benjamin, eh bien, il fait de l'aquagym.
2: Alors, moi, je suis dans. Je pourrais être avec toi parce que Benjamin, il fait de l'aquagym avec des petites mamies.
3: Ouais, c'est trop rigolo. La moyenne d'âge, c'est aller 75-80 ans. Oh, Valérie, vous n'en êtes pas là quand même.
4: Oh, écoute.
5: Vous faites du mal, Valérie.
2: J'en suis pas très loin. Tu sais, je suis à ça du déambulateur.
5: Hein. Bol de sang grillade des pâtes des mimosas.
3: Ouais. Je suis la mascotte, c'est génial parce que du coup, moi, j'ai la quarantaine. Donc, dès que je ne viens pas, elle le remarque. C'est très, très drôle. Oh, vous n'avez pas vu la semaine dernière? Oui, je sais, j'arrive. Et ce qui est très drôle, c'est qu'elles sont très souples, très agiles, alors que moi, des fois, je galère. Et je vous jure, ça fout des complexes.
2: Ah bah oui, je comprends. Bon, moi je suis vieille, mais je suis souple. Mais bon, alors, il y a une piscine à Montbazon?
3: Non, c'est à Jouer des Tours, c'est la piscine Bulldo.
2: Ah oui, la piscine de Tours. Alors par contre, tu n'es pas du tout bricoleur. Il paraît que tu montes même les meubles à l'envers, dis donc.
3: Ah ouais, non mais c'est une catastrophe, j'ai laissé tomber. Hein. C'est plus la peine. Les meubles à l'envers, les portes à l'envers, j'y passe des heures, je mets trois plombes à comprendre la notice. Donc je maudis certains types de meubles, si vous voulez, je vais dire.
2: Je vois très bien les meubles suédois avec des noms...
5: Les Strömblom.
2: Moi j'adore les notices où il y a marqué une personne 16 heures, deux personnes 8 heures. En fait, c'est toujours pareil. C'est une galère pour
5: ils ont fait des efforts.
2: Un cauchemar, je suis d'accord. Donc, tu n'es pas très cuisinier non plus, hein. Tu fais un peu la base, mais tu as la chance d'avoir un frère cuistot, c'est ça?
3: Ouais, ça c'est top. J'ai un frère cuistot qui fait des super bons petits plats. Et d'ailleurs, il travaille dans un restaurant sur l'île de Ré où il a eu la chance de vous croiser, Valérie.
2: Ah bon, ça?
3: Ouais, trop marrant. Saint-Martin de Ré. Alors malheureusement, le restaurant, là, il a fermé l'année dernière. Je ne saurais pas vous redire le nom. Mais du coup, voilà, il vous avait croisé plusieurs fois.
2: Eh ben oui, c'est un peu ma deuxième patrie.
5: C'est notre QG, ça.
2: C'est mon QG, ouais.
3: C'est ça.
2: Alors, on va essayer de marquer un deuxième point, mon Benjamin, avec la deuxième question. Oui. Vrai ou faux? Alors, attention. Elon Musk a appelé un de ses fils XAEA12.
5: Sûr.
2: XAEA12 est-il le prénom d'un des fils d'Elon Musk? Est-ce que c'est vrai? Est-ce que c'est faux? Top chrono, 5 secondes.
3: C'est un personnage tellement particulier que je vais dire vrai.
2: Bah t'as bien raison, parce que on va dire que le gars est complètement... Enfin bref. En 2020, Elon Musk et la chanteuse Grimm, sa compagne, ont nommé leur fils XAEA12 en hommage à leur passion commune. X pour l'inconnu, AE leur lien d'amour et A12 le nom de l'avion espion du couple. Voilà. Bienvenue chez les dingues. Allez, un point de plus, tu as deux.
5: On n'a pas le code Wi-Fi. Lucie est avec nous, ici à Azur. Elle a 43 ans, elle habite à Nice. Elle est mariée avec Jamel depuis 20 ans. Assistante maternelle qui a toujours voulu être maîtresse d'école. Tu adores voyager. Voilà. Toujours l'occasion d'écouter Desireless.
2: Ah oui.
5: Là, tu dis voyage, hop, ça part tout de suite. Hein. Tu as découvert quel pays? Quel pays t'a marqué le plus?
6: J'ai pas un pays en plus vraiment qui m'a marqué le plus. Je crois que chaque pays nous apporte des choses tellement différentes que on est marqué de partout où on passe, en fait, par des choses autres. Mais oui, on adore voyager.
5: Tu as raison. Eh bien, nous allons jouer à présent pour te permettre de marquer un premier point, parce que t'as pas encore ouvert le bal, là. On y croit, même.
6: Mais
5: aussi.
6: Oui, surtout que les deux réponses de Benjamin, je les
5: avais. Mais c'est toujours,
2: mais c'est
5: comme,
2: toujours
5: ça,
2: comme ça, madame.
5: Bien évidemment. Allez, je suis sûr que tu vas l'avoir. Écoute cette chanson, où on a été la chercher dans les greniers. Vous vous souvenez de ça? Twin, ils ont fait l'Eurovision, hein, il me semble, avec la moustache 2014, me dit-on. C'était hier. Salvatore Dali, pour ça qu'on parle de moustache, a créé un parfum avec un flacon qui était en forme de moustache. Souvenez-vous? À moins que ça n'ait jamais existé. Vrai ou faux? Top chrono.
6: Alors, non mais là, c'est des questions incroyables.
5: Incroyables. Vite, vite, vite.
6: Faux.
5: Ouais, on est après le gong, là.
2: Ouais, hein. On est beaucoup trop après le gong.
5: Beaucoup trop après le gong, c'était la bonne réponse. Pourtant, 5 secondes, hein, vraiment, Lucie, j'insiste pour répondre.
6: Oh.
5: Oui, un flacon en forme de nez et de lèvres, mais il n'y avait pas la moustache. Il est sorti en 1983. Et il s'appelle
6: Salvador. Mais moi, j'ai pas entendu le gong, alors, voyez. Ah, mais honnêtement.
5: Dès que j'ai fini la question, 5 secondes. Voilà, tout de suite, ça part tout de suite, en fait.
2: Alors, nous sommes à 2 pour Benjamin, à pas de points pour Lucie, mais c'est pas grave, il y a encore plein de
5: questions. Mais oui, Lucie.

0: Il repart en concert à partir du mois de juin, Lille, Amiens, Paris et ailleurs. Florent Pagny, bienvenue chez moi. Bienvenue surtout dans les meilleurs moments d'Otaquet. Valérie Damido et Eric Bastien sont à présent avec Sylvie d'ici Provence, l'heureuse propriétaire de Colombes. Mais qui est donc Colombes? Et puis il y a aussi Eric d'ici Picardie, supporter des Gothiques, une équipe de sport qu'il suit depuis des dizaines d'années.
1: Sylvie, sa passion, c'est Marseille. Alors, il paraît que tu dis que tu as du sang bleu. Ça veut dire quoi, avoir du sang bleu? C'est la couleur de l'équipe de Marseille?
2: C'est la monarchie, ça.
3: Ouais, c'est royal.
2: Ben oui.
1: Eh oui, bien sûr.
3: Non, le bleu de Marseille.
1: Eh oui, le bleu de Marseille, de l'équipe de l'OM. Alors, il paraît que tu as une barquette marseillaise.
3: Oui, j'ai une barquette marseillaise avec mon compagnon, mon mari. Oh. Je vais me faire frapper.
1: Oh, aïe. Dis donc, maintenant tu t'appelles madame, hein. Alors attention. Et comment elle s'appelle cette barquette?
3: Elle s'appelle Colombe. Elle est sur le vieux port à Marseille.
2: La classe.
1: Eh oui, parce que c'est une barquette. Oui. Les vieilles barquettes, c'est les bateaux traditionnels de Marseille. Et la tienne, en plus, elle date de quand, la tienne?
3: Oh, 1953.
2: Ah, c'est génial.
1: Et tout le monde la connaît à Marseille, ta barquette.
3: Oui, elle est connue. Oui, elle est connue et reconnue. Oui.
1: Bien sûr.
3: Ah, et sur le plan d'eau.
1: Voilà.
2: Bon, on va saluer les équipes d'ici Provence, hein, quand même.
1: Mais
2: tout à l'heure,
1: on les embrasse. Puis surtout, on les jalouse parce que
2: c'est vrai.
1: Ils sont au soleil dans une région magnifique.
2: Ils sont avec Aix-en-Provence.
3: Venir faire un tour de barquette.
1: Oui, bien sûr. Alors en plus, il paraît que tu fais des rassemblements de bateaux à Marseille, mais dans toute la France aussi.
3: Ouais. Elle navigue. Par la route, attention.
1: Elle a la patate Colombe, hein, dis donc.
3: Elle a la patate Colombe.
1: Exactement. Alors tu fais partie d'une association qui s'appelle les Pescadous de l'Estac. Et donc c'est.
3: Oui.
1: Les pescadous, c'est les pêcheurs. Et aussi du Marseille Accueil, Culture et Tradition, Association culturelle.
3: C'est ça, c'est là où se trouve notre bateau au Vieux-Port.
1: Et voilà, et tu vois, elle aime ça. Si elle aime pas Marseille, celle-ci.
2: Et la musique qu'on entend, dans Le Gendarme se marie, au moment où il se marie, ça se passe justement à Hyères les Palmiers, et c'est le Var, les Bouches-du-Rhône.
1: Eh ben super. Bon, t'es prête à jouer et gagner, t'es en tête, hein, t'as 4 points. Est-ce que t'es prête à gagner 3 points de plus?
3: Allez. Eh ben on va essayer au moins.
1: Allez, je t'emmène en Égypte. Alors écoute-moi bien. Sylvie, je vais te proposer des... Tu sais, c'est la question à choix multiple. Hein. T'écoutes la question, je te propose des réponses. Alors écoute bien. Dans la mythologie égyptienne, le dieu solaire, qu'on appelle Ra, ou Ré avec un chapeau, en tout cas c'est Ra, est représenté avec une tête de faucon, loup, chat, Eric Bastien.
2: Faucon et Eric Bastien, c'est pareil.
1: Top chrono, 10 secondes.
3: Eric, non. Un faucon, moi, j'ai dit.
2: Oui, moi, je suis le récon, moi.
1: Et voilà.
3: Non, le pauvre, plus cher.
1: Le plus cher, celui qui le dit, c'est pas moi. Et oui, c'est le faucon. Et bien sûr, c'est le symbole de la puissance. Il est protégé par le cobra royal et prêt à cracher le feu sur les ennemis. 3 points de plus, 7 points.
2: Eric, est-ce que tu pourrais me parler un petit peu de ta région? Parce qu'on parle beaucoup de Marseille, c'est un peu Interville. Là, aujourd'hui, on a la Picardie contre la Provence. Et toi, je crois savoir que tu supportes, et peut-être que tu vas en parler justement, l'équipe d'Amiens de hockey sur glace, dont voici l'hymne. Génial! Tu reconnais, Eric?
4: Ah oui, c'est les gothiques d'Amiens.
2: Ah, l'équipe s'appelle les Gothiques, d'accord.
4: Bah oui, par rapport à la cathédrale, forcément, d'Amiens, on a une super cathédrale.
2: Bien sûr.
4: Les Orpillons à Amiens, et puis on a une équipe de hockey sur glace, donc je suis supporter depuis 30 ans.
2: Ouais.
4: On a gagné la Coupe de France, on a gagné les championnats de France.
2: Bah, dis donc, bravo.
4: Et bon, mais j'y vais souvent. Après, je loupe pratiquement jamais de match.
2: Ouais, bah oui, si t'es abonné aux Gothiques d'Amiens, on les salue hein, depuis une vingtaine d'années. Bravo, et puis ouais, c'est vrai que t'as aussi une très très belle région. T'as un endroit comme ça en particulier que t'aimes bien en Picardie, où tu vas te ressourcer, où tu vas de temps en temps?
4: Moi j'adore la baie de Somme, forcément,
2: la baie de Somme.
4: Et puis les Ortillons d'Amiens, c'est super.
2: Et bah voilà. C'est quoi les Ortillons, pour ceux qui connaissent pas, c'est quoi les Ortillons d'Amiens?
4: Ah ben, c'est un peu comme c'est les canaux dans Amiens, On peut se balader en barque.
2: C'est la petite Venise.
4: C'est un peu comme la Venise verte la Belgique. Là, oui.
2: Non, c'est vrai que c'est très joli.
4: Bruges, c'est un peu comme Bruges, en fait.
2: Je fais un lien avec la barquette, hein, justement, de Sylvie. Parce que c'est vrai que c'est la petite Venise. Et puis, alors quand même, un petit défaut, juste avant de jouer, parce que voilà, on dit que des bonnes choses, mais toi, t'aimes bien que les choses soient organisées, rangées. Mais alors, c'est très militariste. Hein. Il faut que ce soit au carré à la maison, Eric.
4: Oui, il faut que ça soit rangé, quoi, et puis propre, mais bon, c'est peut-être mon côté, comme j'ai fait le service militaire, ça doit être ça.
2: Ah d'accord, ça t'est resté. Bon, ouais, c'est pas très grave, s'il y a un petit torchon par terre, un vêtement qui traîne, ça va, tu t'es pas en panique non plus.
4: Non, quand même, il y a pire que moi.
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0: parfaite pour moi.
1: Vous écoutez ici un des derniers titres d'Amir, l'imparfaite. Ne bougez pas, Valérie Damido, Éric Bastien et nos candidats reviennent dans quelques minutes pour la suite des meilleurs moments d'Otake. D'ailleurs, si vous avez envie de jouer, notamment vous messieurs, appelez votre radio locale pour vous inscrire cet après-midi par exemple. On vous attend. Allez à suivre dans moins d'une minute des infos pratiques et utiles dans votre région sur votre radio ici.
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7: Qui a dit que musique et gastronomie ne pouvaient pas faire bon ménage? Pas la ville de Saint-Brieuc, puisque la municipalité lance un appel à candidature à destination des food trucks proposant des plats à emporter. Et pour deux dates, la fête de la musique en juin prochain et plus proche de nous, le festival Art Rock des 22, 23 et 24 mai. Mais attention, plusieurs critères seront étudiés de près, notamment la qualité des produits. En termes de festival, justement, il y en a un à ne pas rater à Maure-de-Bretagne en Ille-et-Vilaine, le plus grand spectacle pyrotechnique de la région. Excusez du peu, c'est le festival du feu. La programmation a été repensée. Des artistes de rue, un marché d'artisans au programme jusqu'au spectacle à la nuit tombée. Les réservations sont à faire sur lefestivaldufeu.fr. On termine dans le Morbihan où l'association Pas de Plots organise son vide-grenier en plein air, agrémenté d'animations sportives, ludiques et musicales sur la base de loisirs de Taupon. Ça se passe ce dimanche 17 mai, de 7h à 18h, et l'entrée est évidemment gratuite. Allez-y!
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1: Midi et demi, bienvenue si vous nous rejoignez, vous tombez bien, ce sont les meilleurs moments d'Otake avec Valérie Damido et Éric Bastien, des instants choisis rien que pour vous, à écouter ou à réécouter pour vous changer les idées à l'heure du déjeuner. La suite, c'est juste après Jean Schultes et une chanson que vous n'allez pas pouvoir vous empêcher de fredonner, j'en suis sûre. Alors montez le son pour Confidence sur votre radio ici.

0: Comtesse, confidence pour confidence sur votre radio ici. Et puisqu'on parle de confidence, Séverine, d'ici Brézizel, raconte maintenant à Valérie Damido et Eric Bastien la rencontre avec son mari. Quant à Sébastien, d'ici Pays de Savoie, il partage son petit coin de paradis qui se situe en Savoie, évidemment.
1: Le petit coin de paradis à notre Sébastien, c'est les Hauts de Maurienne et surtout le village d'Écho ou Écotte, je ne sais pas comment on dit. Écho ?
2: Écho.
1: Et c'est là où a été tourné Belle et Sébastien.
3: Oh là là.
1: Alors moi, quand j'étais petite, c'était mon petit feuilleton. J'étais amoureuse du petit garçon qui jouait.
3: Ça se comprend.
1: T'es tellement mignon. Voilà. Alors, qu'est-ce que tu fais pour aller... Tu pars, il paraît, camper là-bas, tout seul et tout.
2: Alors, j'ai eu camper tout seul, avec mes enfants, avec ma compagne. Des petites nuits aussi en couple. Voilà, on a... Et puis, bah, forcément, de la randonnée. Un petit peu de trail aussi. Et du ski de randonnée. Voilà, visiter les glaciers, un peu tout, quoi, les plateaux.
1: Eh ben oui. Les glaciers, tu fais bien d'en parler, parce qu'il paraît que tu rêves de partir en Islande.
2: Exactement.
1: Ouais. Et alors, ça s'organise, ça, ou pas ?
2: Non, pas encore.
1: Ah !
2: Non, mais je sais pas quand, mais c'est vrai que c'est un pays...
3: je recommande.
2: Depuis très longtemps.
1: C'est un très, très, très joli endroit. Alors, tu as presque réalisé tout ton rêve, parce que ton rêve, c'était d'avoir un salon de barbier à ton compte. C'est-à-dire que là, c'est pas encore totalement à toi, c'est pour ça que tu dis que c'est presque réalisé ?
2: Oui, enfin, c'est, voilà, bon, je loue un local, donc c'est-à-dire que oui, je suis pas à moi 100%, quoi.
1: Non, mais enfin, c'est quand même ton business, on s'en fiche, la location, c'est un...
2: Après, j'imaginais aussi un peu différemment quand j'étais un peu plus jeune, quoi.
1: Ah oui.
2: Mais forcément, on a toujours des choses qui modifient au cours des années.
1: Ah ben moi, quand j'étais petite, je voulais être écuyère de cirque, hein, tu vois, donc bon.
3: Vous êtes pas loin.
1: Je bosse dans un cirque, mais je suis toujours pas écuyère. Alors, il paraît
3: mais
1: que...
3: Mais vous mettez des coups de cravache.
1: Ah ben j'aimerais bien savoir à qui.
3: Bah moi, hein, vous faites mal, hein, régulièrement. Voilà, des petits coups comme ça, là, verbalement, bien sûr.
1: Oh là
3: vous
1: là
3: mettez
1: là
3: pas
1: là
3: les coups de cravache.
1: Tu es gênant. Alors, il paraît que t'es un peu de tête de mule, c'est vrai ?
2: Oui, bien sûr.
1: Ah oui, bien sûr. Bon, écoute, en même temps, tu l'assumes, hein. J'adore l'idée que tu assumes. Ça veut dire que tu es têtu ou tu veux toujours avoir raison ? C'est pas pareil.
2: Un peu des deux, on va dire. Un mix des deux.
1: Ah bah d'accord, ok. Un peu des deux. Très bien. Alors, tu as 3 points. Séverine a 5 points. Là, je te donne l'occasion d'en marquer 5 d'un coup. Écoute bien la question. Tu regardes des séries ?
2: Non.
1: Ah, merde. Alors, bon.
3: On est mal.
1: Alors, écoute bien. Quelle série Netflix ? Tu vois ce que c'est Netflix quand même ?
2: Oui.
1: Bon, alors. Quelle série Netflix raconte l'ascension d'une jeune américaine qui débarque à Paris ? Top chrono, 10 secondes.
2: L'ascension ?
1: Ouais, enfin, qui raconte l'histoire de la jeune américaine qui débarque à Paris.
3: Mais oui, mais oui.
2: La voyageuse.
1: Ça s'appelle Emily in Paris. Ah oui, c'est le gros carton Netflix. Là maintenant, il paraît que là dans la prochaine saison, elle est à Milan, puis après elle ira, je sais pas, à Bourg-en-Bresse. Emily voyage partout avec tous ses clichés, les bérets à Paris, les tout ça. Bon bref. Et oui, donc bon bah pas de points, mais maintenant tu iras voir la série ou pas. Voilà.
3: Émilie in Savenay, in Brézizel, oh, on vit à Séverine, bien sûr, Émilie, en Bretagne. Séverine, on va faire un peu de shabadabadabadabada.
1: Shabadabada.
3: Alors, on a parlé de François, hein, tout à l'heure à midi, c'est ton chéri, ça fait 22 ans que vous connaissez. Parlons de cette rencontre, c'est grâce à la cousine Renée. Qu'est-ce qu'elle a fait, la Renée ?
4: En fait, Renée, c'est la cousine de ma maman. Et elle gardait à l'époque le frère de François, elle était nourrice.
3: D'accord.
4: Donc, voilà, et un jour, quand j'avais 20 ans, je crois 22 ans, ouais. En fait, elle a, je ne sais pas si c'était arrangé, mais elle a fait un petit repas chez elle.
3: Oui.
4: Marie-François est venue la voir, parce qu'ils avaient gardé des liens, sa famille, avec René, et puis moi, bah, la cousine de ma mère, et donc on était plein de jeunes autour de la table. Et après, on allait faire un petit tour à la plage.
3: Attends, stop, j'arrête l'histoire. Vous avez été à la plage.
4: Oui.
3: J'écoute la suite. On y va, on est à la plage, comme dans
4: Un homme et une femme. Il fait beau, il fait chaud. Et puis, bah, voilà, on a appris à se connaître sur la plage. Et...
3: Mmh.
4: Il n'y a rien eu, mais un mois plus tard, on s'est revus et ça l'a fait.
1: Excusez-moi, j'interromps l'histoire. Il fait beau, il fait chaud à la plage ? Bon, c'est pas en Bretagne, alors.
4: Si, Valérie, à Pornic, il fait beau l'été. Il fait bon, 25 degrés.
1: Ouais, chaud, t'emballes pas quand même. C'est pas non plus... Hein ? Voilà.

0: C'était ici, Sia, Gimme Love. Place à José maintenant, José d'ici Gironde, qui nous raconte toute sa vie professionnelle avec beaucoup d'humour. Et Nelly d'ici Cotentin, qui a eu la joie de marier son fils. Elle explique pourquoi à Valérie Damido et Eric Bastien sur votre radio ici.
1: Alors, nous sommes avec José qui habite à Canéjan, en Gironde, qui est marié, qui a deux enfants, qui est fan de Bulldog et qui vient de débaucher. Il a débauché de quoi ? Il est préparateur de commandes et livreur, c'est ça ?
2: Oui, tout à fait, sur une société qui s'appelle AEH à Villeneuve-d'Ornon.
1: Okay.
2: Voilà, particulier professionnel, livraison, produits d'entretien, tout type pour les sols, pour tout ce qui est nettoyage, voilà, dans des chariots. Faut venir nous voir à Villeneuve-d'Ornon.
1: Eh ben d'accord, bien sûr. Alors, mais avant de faire ça, dis donc, ton père t'avait poussé à bosser dans un resto et t'étais cuisinier.
2: Voilà, en fait, une anecdote, c'est que mon père était un peu un don juan, façon de parler, donc il rencontrait pas mal de dames, on va dire. Et jusqu'au jour qu'il a rencontré une dame qui était très amie avec le directeur de la Casa Nostra sur Mérignac, une pizzeria. Ouais. Et du coup, il m'a dit, mon fils est un peu un branleur, donc j'aimerais qu'il travaille.
3: Entre don juan et branleur, on est bien là.
2: Je suis un phénomène, on va dire.
1: Ah ouais.
2: Qu'est-ce qui s'est passé, c'est que j'ai commencé en tant que cuisinier.
1: Ouais.
2: Et j'ai débarrassé la table et tout. Et puis il me dit, ça serait bien de t'essayer un samedi en salle avec un pantalon et une chemise blanche. Du coup, j'ai essayé. Donc, il me voyait que je me sentais à l'aise. Et ça a commencé comme ça après la restauration. Et après, j'ai fait ça pendant au moins 25 ans.
1: Ah ouais, quand même.
2: Ouais. Et puis après, je suis parti en intérim. Après, j'ai ouvert une société de lavage de voitures. Voilà, que je continue un petit peu actuellement. Mais bon, en ce moment, c'est un petit peu compliqué. Enfin, c'est forcément avec tout ce qui se passe dans le monde. Et puis, le pouvoir d'achat est compliqué. Et puis après, je suis reparti en restauration. Je travaille sur Gradignan, un restaurant sur Bordeaux, sur Gradignan, pardon. Et il y a deux messieurs qui sont venus manger au restaurant et qui m'ont demandé si je connaissais un livreur. Et puis, ils ont vu dans mon regard que j'étais intéressé. Et du coup, il y a eu feeling et il fallait que je démissionne rapidement. Donc, j'ai montré avis. J'en ai parlé à ma femme qui m'a dit, écoute, si tu le sens, fonce. Et j'ai foncé, donc j'étais au début un peu le Pierre Richard, je savais rien faire, rien ne monte pas l'aspirateur, très très mauvais, bref. Et puis maintenant ça fait 5 ans que je suis dans cette société où je suis très très bien.
1: Eh ben voilà.
3: Ce n'est que le volume 2 de ses mémoires, de l'encyclopédie qui sort très bientôt. Hein. Voilà.
1: Bon bah c'est super, alors est-ce que tu vas aller au ski? Est-ce que tu vas gagner? On va le voir tout de suite, t'as déjà un point. Je vais poser la deuxième question, vrai ou faux. Tiens, je te mets les frères Jacques.
4: Ce que c'est quoi la photographie? Les souvenirs sur papier
1: glacé. Oui. Alors, on va parler photographie, José. Écoute bien ma question. La première photo de toute l'histoire de la photo, c'était une photo de chat. Est-ce que c'est vrai? Est-ce que c'est faux? Top chrono, 5 secondes.
2: Je dirais que c'est faux.
1: T'as raison, c'est totalement faux. La première photo de l'histoire prise en 1826 par Nicéphore Nips. Ça montre une vue depuis la fenêtre du gars. Il n'y a pas de chat. Donc bravo, un point de plus, t'as deux.
3: Nelly, c'est à toi de nous raconter ton œuvre. Allez, raconte-nous ton œuvre, on y va. C'est parti. Date de naissance, enfance, adolescence. On t'écoute.
5: Tout s'est passé à Cherbourg.
3: D'accord, tout s'est passé à Cherbourg.
5: Déjà, voilà.
3: T'as commencé il y a 66 ans.
1: Avec les parapluies de Cherbourg.
3: Oui, les parapluies, bien sûr. Vous avez tourné.
5: Ah bah oui, les fameux parapluies de Cherbourg.
3: Tu as tourné dans le film, Nelly, dans les parapluies de Cherbourg.
5: Non, j'étais trop petite.
3: Je sais pas, moi, d'accord. Moi, je pensais
1: Non, attends, elle a presque mon âge.
3: Elle a 66 ans.
1: Ouais. Bah oui, donc 66 ans.
3: C'était quand, parapluie de Cherbourg?
5: C'était trop jeune pour tourner dans le film.
1: Ouais. Bah, c'était, à mon avis, elle devait...
5: Il y a eu beaucoup de... beaucoup de cherbourgeois qui ont été figurants dans ce film.
3: On va vérifier quand est-ce que c'est sorti.
1: C'est en 60, je crois, 61.
5: En 62.
1: Ouais, tu vois.
3: Ah oui, donc c'était juste avant.
5: Il me semble,
3: Tu adores faire le jardin et alors surtout

0: sarcler. Alors, je ne savais pas ce que ça voulait dire sarcler. Tu vas nous l'expliquer.
1: Oui, eh ben, c'est enlever les mauvaises herbes.
0: Voilà, mauvaises herbes.
1: Et ça me vide la tête, ça me fait du bien.
0: Ça te détend, c'est très bien. Oui. Tu aimes cuisiner également.
1: Oui.
0: Mais alors,
1: oui,
0: tu cuisines surtout le salé. Allez, régale-nous un peu, là, midi 20.
1: Oui, oui, je préfère le salé au sucré. Donc, comme je me persuade que je ne sais pas faire le sucré, je rate mes gâteaux.
0: Ouais. Mais alors, c'est quoi ton plat? Enfin, t'as plusieurs plats signatures que t'aimes bien faire. Il y a quoi?
1: J'aime bien faire, aujourd'hui c'est la semaine dernière, de la joue de porc confite au miel et au cidre.
0: Joue de porc, voilà. Ouais, c'est bien, c'est lourd, mais ça va. Et puis,
1: c'est très léger.
0: Et la tagine de poulet au citron?
1: Oui, oui, parce que j'ai un citronnier. Il est couvert de citron, donc j'en profite.
0: Oh, voilà. Les citrons du jardin du Cotentin, c'est excellent.
1: Ouais.
0: Et alors, un petit mot pour vous dire que quand même, la Marseillaise, s'il vous plaît, pour madame. Oui, madame Nelly a été élue pendant 20 ans dans une commune proche de Cherbourg. Maire adjointe, madame, pendant 15 ans.
2: Allez,
0: faut te représenter, non, 2026.
1: Ce qui m'a d'ailleurs permis de célébrer le mariage de mon fils.
0: Oh, ça, c'est génial.
2: Oh, génial.
0: Oh, super.
1: Beaucoup c'est un moment, beaucoup d'émotions.
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0: Ce n'est rien sur votre radio ici. Julien Clerc qui sera sur scène à partir de fin juin, notamment dans quelques festivals cet été, comme les Francopholies de La Rochelle, mais pas que, il passe dans de nombreuses villes jusqu'à l'année prochaine. Allez, restez avec nous. Valérie Damidot et Éric Bastien reviennent dans quelques instants. Ils seront toujours avec René et Nelly qui, chacun, nous racontent leur expérience à Disneyland sur votre radio ici.
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6: Nous sommes avec José qui est en tête avec 7 points, Nelly qui s'est wake up a little bit avec 4. Et surtout, alors notre ami José, hein, qui donc habite en Gironde, qui joue avec Ici Gironde, qui fait des apéros avec les voisins, qui aime le foot. Mais alors par contre, tu détestes les sensations fortes. Il paraît qu'un jour à Disney, t'as fait les manèges, mais t'as crié tout le long sur ta pauvre femme.
7: Oui, tout à fait, parce qu'en fait, vous avez des amis et sur les attractions, il y a toujours des panneaux. Et marqué attention, ceux qui sont cardiaques, etc. Et comme moi, ils savent très bien que je suis dit tête en l'air et que je suis toujours un peu picu les oiseaux, je voyais pas les panneaux. Et le problème, c'est que je suis monté dans les manèges, donc j'ai fait pas mal de manèges à Disney, où j'en suis même très fier, parce que, voilà, des looping company. Et je l'ai un peu traité de tous les noms dans le monde des Nemo.
6: Ah, je comprends. Ah, je comprends, parce
8: ça fait plaisir.
6: Comme il est cuit-cuit les oiseaux. Ça fait longtemps que j'avais pas entendu cette expression. Tu es en tête, mais est-ce que tu vas le rester? Tu as 7 points. Je te propose de tout de suite marquer 5 points de plus avec Carlos.
9: Seigneur.
6: Météo.

0: c'est Carlos, c'était le fils de Françoise Dolto.
1: Il nous manque, c'est
0: ça
1: sympa.
0: Me régale.
1: Toujours la bonne humeur avec Carlos.
0: Toujours. Alors, José, attention. Quel objet sert à mesurer la pression atmosphérique? Quel objet sert à mesurer la pression atmosphérique? Top chrono, 10 secondes.
2: Quel objet? Un baromètre.
1: Nanomètre, il a dit.
0: Non, un baromètre.
1: Un baromètre, il a dit.
0: C'est bien, t'es sourd en plus d'être aveugle. Alors, bien sûr que c'est un baromètre. C'est un objet inventé au XVIIe siècle par Evangelista Torricelli, un disciple de Galilée. C'est très simple, hein, quand la pression monte, l'aiguille en haut, soleil. Quand la pression baisse, aiguille en bas. Eh ben, c'est que vous êtes en Bretagne. Voilà, 12 points, c'est un sans faute pour José.
1: Oh, ça va, ça va. J'ai cru que c'était Evangelii qui l'avait créé, parce que vous avez dit créé par Evangelii. Heureusement que vous avez continué, Evangelista Torricelli, parce que Evangelii qui crée le baromètre. Écoutez, elle peut créer des choses.
0: Oh, ça va, c'est bon. Merci Florent, merci mon Flo, parce que là, ça faisait longtemps que j'attendais que tu te réveilles.
1: Bon, Nelly, ici Cotentin, qui habite à Cherbourg, dans le Cotentin, dans le 60, avec son petit parapluie. Il pleut aujourd'hui ou pas dans le Cotentin, ou c'est un cliché, ma question?
3: Très beau,
1: magnifique. Très beau, ok. Eh ben, écoute, nous, il pleut. Bon, il y a quelques années, t'es parti à Disney. Lors d'une sortie en famille, t'as dormi à l'hôtel et puis bah, tu retrouvais plus ton hôtel, tu pouvais plus y aller. Alors comment tu t'es débrouillé pour rentrer à l'hôtel?
3: Alors il y a très longtemps, et oui, on est sorti du parc, on avait pris les deux jours sur le parc, et le premier soir, donc on est sorti du parc, et il n'y avait pas grand-chose autour de nous, voire rien du tout. Il y avait un commerce qui était allumé. Pas de bus, pas de taxi, rien du tout. Donc je suis allée demander, on m'a dit « Ah non, non, mais... » Alors je ne sais plus où on avait réservé l'hôtel, hein. C'était à quelques kilomètres de là. Et dans le commerce, ils m'ont dit « Ah non, non, mais les bus ne vont pas là, au-delà d'une, là-bas, au-delà d'une certaine heure. »
1: Oui.
3: Ah bon ? Et je lui dis « Bah alors un taxi ?»« Ah non, mais les taxis non plus ne se rendent pas là-bas. »
1: D'accord.
3: Voilà. Alors, donc on était seuls sur le parking.
1: Ouais.
3: À plusieurs kilomètres de notre hôtel, ne sachant que faire. Donc j'ai vu qu'il y avait
1: des bus
3: de tourisme qui étaient là. Donc je suis allée voir le chauffeur, je lui ai expliqué mon cas, et il n'arrêtait pas de me dire « Ah bah c'est coquet, ah bah c'est coquet !»
1: Sympa, il va te ramener.
3: Et on fait quoi? Et au bout de 5 minutes, il m'a dit « Bon, je n'ai pas le droit » parce qu'il attendait des groupes qui voulaient sortir du parc. Il m'a dit « J'ai pas le droit, mais tant pis, je vous emmène. »
1: Oh, il est sympa.
3: Donc, il est venu nous conduire devant notre hôtel.
0: Chauffeur, si t'es champion, pose ton ta petite question.
1: Non, bah, le bus pour toi toute seule, quoi, c'est génial. Hein.
3: Bah, non, on était 5 dans le bus, voilà.
1: Allez, on va jouer. Avec une émission de télévision française, ça vaut 5 points, Nelly, s'il te plaît. Tu sais que sur cette question, tu peux ne pas reprendre la main parce que t'as pas assez de points. Mais tu peux quand même monter un peu.
3: Ouais.
1: Quelle émission de télé française des années 80 réunissait Evelyne Leclerc, Fabien Egal, Simone Garnier et Charlie Oleg? Top chrono 10 secondes. Evelyne Leclerc, Fabien Egal, Simone Garnier, Charlie Oleg.
3: Ouais, c'était le midi, peut-être.
1: Ouais, midi. Non. Mais non, il avait son or, Charlie Oleg. Formidable.
0: Non, ça, c'est Guilux.
1: Ah non, mais il disait toujours formidable, Charlie Oleg.
0: Ah, oui.
1: Je vous ai peut-être fait la voix de Guilux. Bon.
0: Tournée manège.
1: Bien sûr, tournée manège.
0: Allez, tournée manège.
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0: Porto Vecchio, Julien Doré. Et voilà, les meilleurs moments d'Otaka, c'est terminé. Lundi, vous retrouvez Valérie Damido et Eric Bastien en direct avec de nouveaux candidats qui tenteront de gagner un séjour pour 4 personnes au parc Astérix. J'étais ravie de passer cette semaine avec vous. À bientôt. Bonjour Marine Logénie.
1: Bonjour Catherine, bonjour à tous.
0: Aujourd'hui dans Ma France, direction Vienne, en Autriche, pour le concours de l'Eurovision.
1: Et oui, bien sûr, c'est demain soir 21h. On retrouvera notre envoyé spécial là-bas, Flavien Croyer. On est tous derrière Monroe.
0: Évidemment, pour sa chanson Regarde la finale, c'est demain soir. Merci Marine, à tout de suite.
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0: Très bonne fin de semaine avec votre radio ici, il est 13h. Et c'est l'heure de retrouver Ma France, Marine Logénie.
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1: Bonjour à toutes et à tous, bienvenue dans Ma France. Avec la visite du ministre de l'Intérieur à Nantes en fin de matinée, après la mort d'un ado de 15 ans dans une fusillade liée au narcotrafic, c'est la deuxième en une semaine, après Nice lundi. Laurent Nunez promet de ne rien lâcher dans la guerre contre les trafiquants. C'est le dossier de cette émission. Nous serons également en direct d'Antibes, où les orques et les dauphins de Marineland vont bientôt prendre la direction des îles Canaries en Espagne. Dans le journal des régions, on va à la rencontre d'enfants et d'adolescents aidant sur l'île de Ré, et on s'amuse à donner des noms aux tempêtes. Enfin, à 13h15, on croise les doigts pour que la tempête Monroe, justement, balaye tout sur son passage. La finale de l'Eurovision, c'est demain soir à Vienne. On y revient avec notre envoyé spécial en Autriche, Flavien Groyer, accompagné de Fabien Randane, expert du concours. Allez, on part à Nantes pour débuter avec des habitants, je vous le disais, encore sous le choc après la mort d'un adolescent tué hier soir dans une fusillade sur fond de narcotrafic au pied d'un immeuble du quartier de Port-Boyer. Deux autres jeunes de 13 et 14 ans sont blessés, ils sont désormais hors de danger. Laurent Nunez, le ministre de l'Intérieur, s'est rendu sur place ce matin. Bonjour Céline Loiseau.
3: Bonjour.
1: Et ce matin, vous étiez également dans le quartier.
3: Oui, où j'ai rencontré des habitants forcément sous le choc. Un garçon de 15 ans qui avait tout à construire, mitraillé, à qui on ôte la vie. Jean-Pierre, qui habite là depuis des années, en a les larmes aux yeux. Pour Mélanie, 38 ans, dans le quartier, c'est l'enfer. Hein. On a peur, on n'ose plus sortir le chien ou faire jouer les enfants au pied des tours, raconte-t-elle. Ils ne connaissent pas forcément la famille du jeune homme tué, mais tous se sont bouleversés. Si le drame est lié très probablement au trafic de drogue, rien n'indique à ce stade que l'adolescent de 15 ans était impliqué dans le trafic, a précisé le ministre. Juste avant l'arrivée de Laurent Nunez, plusieurs habitants confiaient leur désarroi, leur résignation aussi face au trafic. Quand la police vient, ça se calme, confie-t-il, mais dès que les patrouilles s'espacent, l'agitation reprend. Ça crie dans la cage d'escalier, ça court dans les couloirs, selon une mère de famille. Il faudrait qu'on aide la police, qu'on dise ce qu'on voit, mais si tout le monde préfère fermer les yeux, passer son chemin, assure Brice, un aide-soignant qui a plusieurs patients ici. Peur des menaces, des représailles, se justifie-t-il. La police travaille depuis plusieurs mois pour faire tomber ce point de deal. D'après le ministre, il y a eu 5 interpellations il y a 2 mois. Laurent Nunez a annoncé la présence de CRS dans le quartier de Port-Boyer pour plusieurs jours, voire semaines, mais aussi des renforts sur le long terme à Nantes pour ce quartier comme d'autres, et des moyens d'enquête supplémentaires, avec même la création d'une antenne de l'office anti-stupéfiant à Nantes.
1: Merci beaucoup Céline Loiseau. Ici Loire-Océan à Nantes ce matin, donc le ministre de l'Intérieur a redit toute sa détermination dans la guerre contre le narcotrafic.
4: Ce que je veux dire aux habitants, évidemment, de Nantes, aux Nantaises, aux Nantais, mais aussi à l'ensemble de nos concitoyens, c'est que cette guerre, on la mène avec détermination et on ne lâchera rien. On ne lâchera rien. Vous savez, hier, ici, ce qui s'est passé, c'est très grave. Je veux le dire, c'est inacceptable et on continuera ce combat. Et pour nous, cette lutte que nous menons, parquet, force de sécurité intérieure, cette lutte intraitable, on va la poursuivre avec beaucoup de détermination. Il y a beaucoup de batailles à gagner encore, mais on ne perdra pas la guerre contre le narcotrafic. On ne perdra pas cette guerre. Et je rebondis sur les propos que j'entendais ce matin du procureur de Nice. Oui, le combat est compliqué, mais on ne perdra pas cette guerre et on continuera à gagner de nombreuses batailles.
1: Laurent Nunez, ce matin à Nantes, cette fusillade, je le disais, intervient après une autre fusillade à Nice en début de semaine dans le quartier des Moulins. Un tireur à trottinette a fait 2 morts, 6 blessés en plein après-midi. Des victimes, pour certaines, sans lien avec le trafic de drogue. Alors comment lutter contre ce phénomène? On en discute ce midi avec notre invité, Driss Etazaoui. Bonjour.
5: Bonjour Marine.
1: Alors vous êtes président de l'Association des élus de France, vice-président de l'agglomération d'Évreux, en charge de la sécurité et de la politique de la ville. Vous êtes donc sur le terrain, confronté aussi à cette violence liée au narcotrafic. Déjà, première question, est-ce qu'elle est montée d'un cran? Est-ce que vous le ressentez?
5: Écoutez, j'ai d'abord une pensée pour la famille des victimes, en particulier ce jeune garçon de 15 ans qui vient de perdre la vie, et personne ne mérite de perdre la vie, en particulier dans ces circonstances. Et donc, toutes mes pensées aux familles. Vous savez, nous autres maires, nous autres élus locaux, nous sommes confrontés au quotidien, dans nos quartiers, mais pas que, à ce type de difficultés, à ce type de phénomènes, d'autant plus que nous portons une responsabilité au regard de nos administrés, hein, pour qui le maire est souvent responsable de tout, innocent de rien, alors même qu'il n'est pas compétent sur le sujet, qui, rappelons-le, est un sujet régalien, celle de la lutte contre le narcotrafic, et que les modestes moyens qui sont les nôtres, à travers la vidéoprotection, à travers la police municipale ou encore les médiations sociales, eh bien, nous essayons d'apporter notre pierre à l'édifice. J'ai beaucoup aimé le témoignage de votre journaliste sur place, hein, qui reflète la réalité de ce que nous vivons, c'est-à-dire d'une part les habitants en plein désarroi. Rappelons quand même que ce sont les premières victimes de ces agissements. Ce sont nos habitants qui prennent peur, qui sont effrayés. Certains veulent quitter le quartier. C'est toute la dynamique économique qui est en berne. C'est le marché immobilier aussi qui est en berne. Et donc ce sont toutes ces difficultés-là qu'on ne ressent pas, qu'on ne voit pas, qui suivent ce type de drame derrière.
1: Et quand vous entendez Laurent Nunez dire toute sa détermination à lutter contre le narcotrafic, vous en pensez quoi? Vous vous dites que vous vous sentez démuni tout de même?
5: Peut-être rappeler quelques éléments de contexte. J'entends ce que dit le ministre et j'entends ce qu'il dit à juste titre aussi. Mais nous sommes quand même sur la question du narcotrafic, sur un marché qui est très rentable, avec une demande qui est toujours plus importante. La France est le premier pays consommateur de cannabis. La France a doublé en 5 ans sa consommation de cocaïne. Et vous imaginez bien que la place du maire au milieu de cet environnement, au milieu de cet écosystème, eh bien, est très limitée. D'accord. Ça fait maintenant 10-15 ans qu'on lutte contre le phénomène, contre le narcotrafic. Le ministre à des mots. Nous souhaitons des moyens et toujours des moyens supplémentaires. Nous souhaitons une police qui soit mieux formée, une police qui soit plus présente. Dans votre témoignage, effectivement, et à juste titre, on rappelle le fait que la patrouille vient de temps à autre, et quand elle vient, ça se passe plutôt bien. Mais une fois qu'elle est partie, eh bien, les mauvaises habitudes reprennent leurs habitudes, si je puis dire. Oui. Là où la République n'est plus, eh bien, on a affaire à des voyous.
1: Merci beaucoup, Driss Etazaoui. On a bien compris que vous demandiez plus de moyens. Vous êtes président de l'Association des élus de France, vice-président de l'agglomération d'Évreux, en charge de la sécurité et de la politique de la ville. Dossier complet à retrouver sur ici.fr.
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1: Il y a du nouveau concernant les orques et les dauphins du Maryland d'Antibes. Le ministre délégué à la transition écologique, cette fois Mathieu Lefebvre, était sur place ce matin pour annoncer leur transfert vers Tenerife, aux Canaries. Depuis que le parc a fermé ses portes en janvier 2025, 2 orques et 12 de dauphins restent sur place dans des bassins qui se dégradent. Bonjour Myriam Roch-Massarin.
6: Bonjour.
1: Alors, Maryland vise un transfert de ses orques et de ses dauphins en Espagne avant la fin du mois de juin, c'est ça?
6: Oui, et sans plus de précision sur la date exacte, hein, car même si toutes les parties côté français et côté espagnol sont d'accord pour ce transfert vers le parc aquatique Loro Parque, il reste encore des détails logistiques à régler. Hein. Transporté par avion cargo, un orque mâle et sa mère de plus de 3 tonnes, c'est une opération délicate mais indispensable, hein, car à cause des fissures, les bassins de Maryland menacent de s'effondrer. Les gardiens ici reviendraient à les condamner à une mort certaine, affirme ce matin le ministre Mathieu Lefebvre. C'est pour ça que les 12 dauphins d'Antibes s'envoleront eux aussi vers l'Espagne dans quelques semaines. 4 partiront à Valence. Les 8 autres iront temporairement à Malaga avant de rejoindre le zoo de Beauval en France quand il sera prêt à les accueillir.
1: Merci Myriam Roch-Massarin ici à Azur. On précise que l'association Sea Shepherd s'oppose à ce transfert et milite pour que les cétacés soient envoyés dans des sanctuaires en semi-liberté. À partir d'aujourd'hui, vous ne pouvez plus acheter de bonbons, tisanes, gâteaux ou encore huile au CBD. Leur vente est interdite. Décision prise par la Direction générale de l'alimentation en France pour se mettre en conformité avec la réglementation européenne. Ces produits comme les gummies, ces petites sucreries au CBD étaient vendus depuis 7 ans chez nous et le nombre d'intoxications liées à leur consommation a fortement augmenté. Plusieurs centaines de cas par an selon les centres antipoison et de toxicovigilance à cause de substances interdites présentes dans ces produits, Nina Richard.
7: Samedi soir, soirée de retrouvailles pour Mathieu. L'ambiance est joviale jusqu'à ce qu'un de ses amis lui propose une pâte de fruits, goût fraise au CBD.
8: Mon pote m'avait dit que ça mettait une petite euphorie.
7: En une demi-heure, les effets sont montés.
8: Donc j'étais assez hilar pour quelque chose quand même qui est censé être dosé infiniment, infiniment. J'étais quand même dans une bonne poilade.
7: Mais il se sent vite nauséeux.
8: Je me suis levé, mon pote a vu que ça allait pas très bien. Il m'a dit « Attends, bah, je te raccompagne à l'appart ». Et là, j'ai eu un petit trou en fait. Donc j'étais inconscient pendant une ou deux minutes apparemment.
7: Le trentenaire s'interroge, a-t-il mangé un bonbon contenant moins de 0,3% de THC à l'intérieur, comme l'autorise la réglementation?
9: Ouais, moi j'en ai quelques demi, si vous voulez, vous venez me voir, je vous en fais manger une ou deux, vous allez voir. Ça va vous décoiffer un peu.
7: Au centre antipoison du CHU de Bordeaux, le docteur Magali Labadie analyse ces bonbons ingurgités par des patients de plus en plus nombreux à cause de deux problèmes récurrents.
9: Parce que la concentration en THC est trop importante et vous avez une intoxication au cannabis, comme si vous aviez fumé un pétard, quoi, pour dire les choses clairement. Et vous pouvez aussi avoir une intoxication qui est liée au fait que vous avez autre chose que du THC, vous avez un cannabinoïde de synthèse.
7: Des molécules plus puissantes que le THC, avec des effets indésirables comme des agitations ou de l'angoisse. Selon la médecin, interdire la vente de ces gummies ne découragera pas les consommateurs. Il faut surtout surveiller leur composition.
1: Les précisions de Nina Richard. Les 1500 teufeurs commencent à quitter les lieux en Lozère, selon ici Gare Lozère, le terrain dans le secteur de Saint-Privat-du-Faux, dans le nord du département, où se tient depuis hier une rêve partie illégale dans une zone située à 1300 mètres d'altitude où il fait très froid. Selon le préfet, deux personnes ont été retrouvées en hypothermie ce matin. Deux se sont perdues dans la forêt avant d'être prises en charge. Ils sont 26 bleus bientôt en Amérique pour espérer un troisième titre mondial. Didier Deschamps a révélé sa liste pour la Coupe du Monde de foot qui commence dans moins d'un mois entre États-Unis, Mexique et Canada avec trois superstars, Kylian Mbappé, Michael Olysée et bien sûr le Ballon d'Or Ousmane Dembélé. Pour la directrice des sports de Radio France, Nathalie Yanetta, la liste de Didier Deschamps, la dernière du sélectionneur des Bleus avant de passer la main, est idéale.
10: J'ai lu un peu la presse étrangère ce matin, notamment la presse italienne qui, je vous le rappelle, donc n'a pas de sélection qualifiée pour cette Coupe du Monde, qui dit que tous ceux qui ont été recalés par Didier Deschamps et faisaient une sélection de rêve. Imaginez celle qui n'est pas recalée. Il y a du monde au balcon, comme on dit. La grande force de cette équipe de France, c'est que ce qu'on appelle la profondeur de banc, c'est-à-dire qu'en gros, vous avez pas un seul titulaire évident, vous en avez deux ou trois qui peuvent jouer au même poste. C'est ça qui fait qu'une équipe peut aller au bout d'une compétition parce qu'elle va pouvoir gérer la rotation. Ça, il y a a priori que l'équipe de France qui a une telle profondeur de banc par rapport aux autres équipes qui pourront et qui seront évidemment citées parmi les favoris. Je pense à l'Espagne, à l'Argentine, etc.
1: Ici.fr pour la liste complète des 26 noms.
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1: Et on commence ce journal des régions avec des ados à peine sortis de l'enfance qui ont des responsabilités d'adultes. Ils ont de 12 à 15 ans et sont aidants de parents malades ou de frères, de sœurs handicapées. Selon l'association Enfance et Pluriel, 8% des aidants ont moins de 25 ans, ce qui fait environ 800 000 jeunes en France. Une association qui, en ce long week-end de l'Ascension, offre à 6 ados un séjour sur l'île de Ré, une coupure pour souffler un peu Julien Fleury.
11: On va aller au restaurant plusieurs fois. Hein.
12: Quatre jours seulement sur l'île de Ré, mais un programme chargé.
11: Ouais, on va dans une crêperie.
13: La plage. Le coucher du soleil.
14: Ah oui, surtout le paddle.
12: Une vraie coupure avec le quotidien pour Marjorie, 14 ans, aidante pour ses deux parents handicapés.
15: De différents handicaps.
16: Et toi, t'es amenée à faire plein de trucs pour les soulager un peu?
15: Oui, un petit peu. Les courses, à manger, faire un petit peu tout.
16: Donc c'est des vacances bien méritées?
15: Oui.
16: Ça permet de
15: De se détendre.
17: Première fois que je vais sur une île.
12: Yaya, déterminée à profiter de chaque instant sans couper avec sa famille, rester à la maison.
17: Ah, je suis obligée de les parler, je suis trop attachée à eux.
16: Tu leur dis quoi dans tes messages?
17: Je me suis réveillée, je viens de manger, on va passer en interview à 10h.
16: Ah oui, donc tu les tiens informés minute par minute?
17: Oui.
12: Yaya s'occupe lui de sa petite sœur handicapée moteur et mentale.
17: Du coup, elle mange pas trop, c'est moi qui lui fais les seringues à la gastrostomie.
16: Les gens se rendent pas compte de ce que vous faites en fait?
17: Non, pour eux c'est juste normal, même s'il y a des moments, c'est un peu trop dur pour nous. Grâce à l'association, j'ai pu voir que j'étais pas seule.
18: Ils ont une charge mentale.
12: C'est Sonia Pareux qui a eu l'idée de ce séjour de répit pour l'association Enfance et Pluriel.
18: D'ailleurs, on le sait, il peut y avoir du décrochage scolaire, de l'anxiété, de l'angoisse. Donc là, pour eux, c'est un moment où ils peuvent penser qu'à eux.
1: Julien Fleury, ici La Rochelle. Un week-end de l'Ascension un peu frisqué, il faut se l'avouer. Comme sur la côte normande, où il fait entre 4 et 7 degrés en dessous des normales de saison. On était même hier en vigilance jaune aux orages, en Seine-Maritime et dans l'Eure. Emmanuel Grabé, vous êtes allé à la rencontre des promeneurs de bord de mer à Saint-Valery-en-Caux.
19: Avec sa doudoune, son écharpe et son bonnet, on voit à peine le visage de Nada, emmitouflé pour pouvoir profiter quand même de la plage avec son compagnon Antoine.
20: Je suis un petit peu frileuse, mais jusqu'ici, le temps était clément, on va pas se plaindre.
19: Vous trouvez ça clément ?
20: Pas de pluie, plutôt.
21: Un peu frais, mais bon, c'est comme ça.
20: C'est revigorant.
19: Quelques degrés de plus, ce serait quand même pas du luxe, surtout quand on est en camping-car.
22: Ce matin, je crois qu'au lever, il faisait 10-12 à peu près dans le camping-car. On est bien sous la couette. Hein.
19: Bernard et Marie-Noël, pourtant bretons, un peu déçus de la météo.
22: Il y a 8 jours, il faisait très beau. Et ils annoncent beau la semaine prochaine. Donc,
23: on n'a pas choisi la bonne semaine.
22: Donc, il faut faire avec.
19: Hein. Mais l'important pour Lisiane, c'est de rester globalement au sec.
24: On a le soleil, on profite, pas de pluie. Pour le moment, bien couvert, ça fait du bien, mon bol d'air.
19: Et puis il y a ceux comme François, habitués de la côte normande, à qui cette météo ne fait ni chaud ni froid.
25: Pour moi, c'est normal, hein. Enfin, c'est le climat de la Manche, quoi. Il y a du vent, c'est un peu humide. Bon, c'est normal. Donc, pas déçu. Pas du tout, non.
1: Et on reste sur le thème météo pour finir ce journal des régions. Quel nom portera la future tempête qui balayera la France ? Sachez que vous pouvez choisir. La question est posée jusqu'au 21 mai à tous les Français qui le souhaitent en ligne sur le site de Météo France, par exemple, pour la saison 2026-2027. C'est donc autour de la France et en Mayenne, à Château-Gontier. On ne manque pas d'idées, Dylan Jaffrelot.
26: Entre les étals du marché, les prénoms des politiques reviennent souvent.
27: François, oui, c'est pas mal. Parce que on pense à François Hollande. Oui, comme je l'aime pas, lui, alors comme ça. Oui, c'est très bien.
26: Certains disent aussi Jean-Luc, je vous laisse deviner pourquoi. La plupart choisissent tous un prénom connoté.
28: Surtout, après, ça dépend de la tempête, quoi. Faut savoir si elle est violente ou pas.
29: Gilbert, parce que je l'aime pas.
30: À Kevin, donc je sais pas. Allez, à Kevin.
26: Pas très original. Ça a déjà été donné à un cyclone tropical en 2023. Avec ce groupe d'amis, on reste sur des prénoms d'hommes.
31: C'est bon, et à chaque fois on donne des prénoms de femmes. Maurice, pourquoi pas Maurice ? Si, parce que j'aime bien l'histoire du poisson avec Maurice.
32: Tu pousses le bouchon un peu trop loin, Maurice.
31: Okay, ça fait sourire à chaque fois. Donc si ça peut se faire sourire les gens quand il y a une tempête, plutôt que de à chaque fois paniquer, parce qu'effectivement c'est pas agréable. Donc pourquoi pas Maurice ? Ça serait sympathique.
28: Et vous, madame ?
33: Moi, je sais pas du tout. C'est comment votre prénom à vous ?
28: Moi, c'est Dylan.
33: Dylan. Parce que vous êtes sympa.
28: Une tempête, c'est pas très sympa.
33: Non, mais bon.
28: De me prendre un énorme vent.
33: C'est vrai, c'est la tempête.
26: Ça ne sera pas possible. Les noms masculins donnés aux prochaines tempêtes doivent obligatoirement commencer par A, C, E, G, I ou encore M.
1: Dylan Jaffrelot qui ne donnera donc pas son nom à la prochaine tempête. C'est bien dommage. Dylan Jaffrelot, ici Mayenne.
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1: Demain, c'est la grande finale de l'Eurovision, 21h à Vienne, en Autriche, à suivre sur France 2 et en direct vidéo sur ici.fr. C'est la jeune Monroe, 17 ans, qui représentera la France lors de cette 70e édition. L'artiste lyrique s'est produit hier lors de la deuxième demi-finale sans enjeu car qualifié d'office.

0: va-t-elle créer la surprise? On l'espère toutes et tous. C'est quelqu'un peut-être un peu plus que tout le monde. Bonjour Flavien Groyer.
1: Bonjour Marine, bonjour à tous.
0: Alors vous êtes journaliste pour ICI, spécialiste de l'Eurovision, grand fan du concours et donc en Autriche, à Vienne. Est-ce qu'on a des chances françaises, Flavien? Je crois savoir que ça s'annonce pas terrible.
1: Ouais, je vais vous annoncer peut-être une mauvaise nouvelle. C'est pas pour cette année, je crois, Marine.
0: Ah oui.
1: Monroe, ce matin, est en train de dégringoler chez les parieurs. C'est pas très bon signe. Alors, vocalement, elle est impeccable. Il y a rien à dire. L'envolée lyrique est sublime. Elle a du charisme. Elle est captivante, impressionnante. Et elle a seulement 17 ans. La salle de presse a beaucoup applaudi. Mais la mise en scène ne procure pas d'effet au baou quand vous comparez avec la Finlande, on y reviendra sans doute, l'Australie, ou même des propositions un peu plus différentes comme la Grèce. C'est pas elle, hein, le problème, c'est peut-être cette mise en scène et cette chanson qui finalement ne raconte pas grand-chose. Les paroles sont un peu creuses, hein, on va pas se mentir.
0: Voilà, c'est l'ascenseur émotionnel là,
1: oui,
0: Flavien.
1: C'est l'ascenseur émotionnel. Oui, bah il faut dire les choses. Ce sera sans doute pas pour cette année. Il y a une grosse concurrence en face et c'est possible que Monroe alors fasse un top 10.
0: Oui.
1: On l'espère tous,
0: d'accord.
1: Mais ça va être très difficile.
0: Bon, d'accord, ça on a bien compris. Merci de casser l'ambiance dès le départ. On va revenir sur les pronostics et les favoris du concours, bien sûr, au cours de cette deuxième partie d'émission. Mais d'abord, je voudrais qu'on aborde cette tension politique, hein, qui n'a jamais été aussi forte cette année pour l'Eurovision. À vos côtés, à Vienne, Flavien, il y a un autre expert du concours, journaliste à 20 minutes, Fabien Randan. Bonjour.
2: Bonjour.
0: Alors l'événement, on le sait, il est secoué cette année par le boycott de 5 pays. L'Irlande, les Pays-Bas, la Slovénie, l'Islande, l'Espagne ont décidé tout simplement de ne pas envoyer de candidats en raison de la participation d'Israël. L'Eurovision, c'est un concours très politique, Fabien, très géopolitique. On entend souvent cette phrase, est-ce que c'est vrai ?
2: C'est un concours politique, même si l'organisation de l'Eurovision clame que c'est un événement apolitique. Depuis sa création en 1956, l'Eurovision a toujours eu une dimension politique, ne serait-ce que parce que ce qui a prévalu à sa création, c'était l'idée de rassembler les peuples qui, jusqu'à quelques années avant encore, se faisaient la guerre. La France et l'Allemagne qui concourent sur la même scène en chantant, c'est quand même un symbole qui a une dimension politique. Et au fur et à mesure des ans, on a toujours vu la géopolitique européenne se refléter dans l'histoire du concours, ne serait-ce que par des boycotts. Par exemple, quand la Grèce participait, la Turquie se retirait et inversement. Et là, aujourd'hui, on est avec cette édition et ce boycott qui est inédit. 5 pays qui ne participent pas. On est dans l'acmé de la géopolitique à l'Eurovision.
0: Et selon vous, est-ce que c'est un concours de chant doit devenir un concours géopolitique? Ça, c'est une question très personnelle que je vous pose.
2: Alors, c'est un concours de chansons, mais l'art n'est pas forcément apolitique. Il y a des messages apportés. D'ailleurs, la chanson de la Moldavie cette année s'appelle Viva Moldova. C'est une chanson qui est clairement pro-européenne et qui raconte l'envie de ce pays de faire partie du grand concert européen dans tous les sens du terme et de rejoindre l'Union européenne. La candidature est lancée, il y a le processus d'intégration qui est en cours, il y a des chansons qui viennent porter des messages, la Suisse avait un message sur les violences faites aux femmes, donc on n'est pas dans un cadre complètement neutre. Et puis il y a les votes du public, et sans faire de la diplomatie ou de la géopolitique quelque chose de très poussé, eh bien il y a des dynamiques avec les votes des diasporas, avec les rivalités entre certains pays, par exemple Arménie et Azerbaïdjan ne vont rarement se donner des points, donc il est impossible.
0: Des blocs qui s'échangent des points.
2: Alors c'est pas forcément des échanges, puisque en fait pour gagner l'Eurovision, ça peut être bien effectivement d'avoir des pays alliés entre guillemets, mais c'est surtout une proximité culturelle. Quand la France envoie Louane à l'Eurovision, elle est identifiée en Belgique par exemple, donc le public belge peut voter pour Louane plus facilement que peut-être pour d'autres artistes moins connus. Donc il y a cette question de la proximité culturelle, la question des diasporas qui sont très mobilisées en France au télévote. C'est souvent le Portugal, l'Arménie qui obtiennent le plus de points, par exemple en demi-finale. Donc c'est la capacité aussi à mobiliser les Français de l'étranger. C'est ça qui peut pêcher aussi dans les candidatures françaises. Donc y a, voilà, c'est un ensemble de choses, de critères comme ça qui sont à prendre en compte.
0: Et Flavien Goyer, envoyé spécial pour ici à Vienne, est-ce que ce contexte géopolitique, cette tension politique se ressent sur l'ambiance chez les fans?
3: Oui, on sent que voilà, déjà les agents de sécurité sont sur les dents. Nous, on le voit en salle de presse, il n'est pas question, il faut que les règles soient très respectées, les fouilles sont très longues, on met du temps à rentrer dans cette salle de presse, il n'est pas question des fauteurs de troubles dans la salle de presse ou dans la salle du show. Oui, et dans les rues de Vienne, on sent quand même qu'il y a une ambiance un peu spéciale. Il n'y a pas de drapeau dans les rues, enfin, il y a de l'ambiance dans les lieux dédiés aux fans, l'Eurovision Village, l'Euroclub. Mais en dehors de ça, pour les 70 ans de l'Eurovision, dans la ville, on s'ennuie quand même un peu.
0: D'accord.
3: Et les fans, vous voyez, on ressent qu'il y a quelque chose qui se passe. L'ambiance est moins à la fête.
0: Une édition un peu tristoune. Ouais,
3: c'est un peu une émission, une édition, pardon, au rabais, quoi.
0: D'accord.
3: Parce qu'on sait qu'il y a ce boycott qui pèse sur le concours. Voilà, c'est très diffus comme sentiment, mais où il n'y a pas les Néerlandais, il y a moins de Néerlandais, moins d'Espagnols, c'est eux qui ont d'habitude mettre l'ambiance.
0: Oui.
3: Et là on s'ennuie un peu, c'est vrai.
0: Bon, Flavien, on ne va quand même pas terminer sur cette note. On va revenir au concours de chant en lui-même avec les favoris. Quels sont-ils cette année, les favoris? Puis on écoutera quelques extraits, Flavien. Le trio de tête, c'est quoi?
3: Si on se base sur les parieurs, il y en a donc trois gros: la Finlande, l'Australie et la Grèce.
0: D'accord.
3: Qui ont fait beaucoup d'effets, notamment pendant les demi-finales.
0: Et lequel on écoute alors? La Finlande peut-être?
3: Eh bien, oui, la Finlande, le premier.
0: Allez.
3: Et puis après la Grèce, votre préféré.
0: Ok, la Finlande, c'est parti.

0: Alors là, la Finlande, il y a du violon, une grosse mise en scène. C'est sympa, regardez.
1: Il y a du violon, la prestation est assez, ouais. assez épique. Petite chose à noter, la violoniste jouera son violon en live, en tout cas une partie de la chanson en live. Elle a eu une dérogation de la part des organisateurs pour jouer sa chanson en live.
0: D'accord.
1: Tous les autres participants, c'est du playback. Si
0: D'accord.
1: vous voyez quelqu'un sur la scène
0: okay.
1: avec un instrument, c'est du playback, c'est la bande son qui tourne.
0: D'accord.
1: Sauf pour la Finlandaise qui aura le droit à un petit micro sur son violon. C'est très épique. Alors la mise en scène n'a pas beaucoup changé depuis la sélection nationale finlandaise. On n'est pas très surpris, mais c'est très efficace. Ça reste bien en tête. Ça peut vraiment faire mouche demain soir.
0: Bon, vous l'avez dit, Flavien, on va écouter mon chouchou, la Grèce.
1: Voilà.
0: Allez.
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0: Alors en régie, je vous cache pas que mon choix est totalement incompris. Mais il faut avoir l'image avec.
1: Oui, voilà, je comprends. C'est un peu le sentiment qu'au début que j'ai eu. Je n'aimais pas cette chanson au début, mais Fabien à côté de moi l'adore aussi. C'est son chouchou,
0: Fabien,
1: je crois aussi.
0: Ok.
1: Il va vous en parler un
0: D'accord.
1: peu de sa chanson.
3: Oui, non, mais c'est mes 12 points. Effectivement, je trouve que Ferto, qui en français veut dire apportez-moi ça. C'est une chanson qui sous ses airs un petit peu fun parle de la surconsommation. Du fait d'avoir manqué. Je l'ai rencontré en interview à Kilas. Il me dit, il a une vingtaine d'années, il me dit, moi j'ai grandi sous la crise financière en Grèce, ma mère m'a élevé seule avec ma sœur et c'était compliqué, mais elle a toujours tout fait pour nous. Et d'ailleurs, il y a un passage assez émouvant dans la chanson où il s'adresse à elle pour la remercier, pour lui dire maintenant je vais subvenir à nos besoins. Et donc il y a ce mélange un petit peu de fun, d'émotion, et puis surtout il a une bonhomie, il a quelque chose de très sympathique, ça crève l'écran. Et je trouve que voilà, ça pourrait faire du bien dans cette édition anniversaire très ouais. ternie d'avoir un petit peu de sourire et de légèreté. Et
1: il faut que les gens de la régie aillent écouter, aillent voir la prestation vidéo. Ils vont être conquis, j'en suis sûr.
0: Tout mis sur ici.fr, hein, même pour ceux
1: oui,
0: qui nous écoutent.
1: Pas.
0: Si vous voulez écouter la Finlande, l'Australie, qu'on n'a pas eu le temps d'écouter, ou la Grèce, mon chouchou, je l'aurais dit, direction ici.fr, Flavien Groyer. Vous nous avez concocté des articles bien documentés. En tout cas, merci à tous les deux d'avoir été avec nous ce midi dans Ma France.
1: Avec plaisir.
3: Merci.
0: Puis je vous souhaite un bon concours.
1: Merci beaucoup. Ça va être très sympa quand même.
0: Même
1: on va
0: si,
1: s'amuser.
0: Ouais, même si l'ambiance n'est pas à la fête, on va quand même trouver le moyen de s'amuser. Rendez-vous 21h. Merci beaucoup à vous deux. Bon concours. Flavien Groyer, votre série sur les concours qui ont marqué la France est disponible sur ici.fr. La grande finale de l'Eurovision, c'est donc demain sur France 2 à 21h, à suivre en direct sur ici.fr.
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0: C'est pas vrai, le rendez-vous anti-arnaque comme tous les jours. Pour terminer cette émission, au Drazo, les escrocs ont trouvé une nouvelle célébrité pour tenter de nous piéger. C'est Emilien, l'ancien champion de l'émission Les 12 coups de midi.
5: Oui, je suis tombée l'autre jour sur cette vidéo. On va l'écouter. Elle est à peu près partout en ce moment sur les réseaux sociaux.
6: Il y a 20 minutes, j'ai pris votre téléphone, je me suis inscrite et j'ai déposé 250 euros. Ouvrez l'application et voyez combien vous avez déjà gagné.
5: Ce visage qui s'affiche, vous le connaissez, c'est celui d'Emilien, quelqu'un qui nous est très familier, puisqu'il a crevé l'écran pendant quasiment 2 ans, recordman, le plus grand gagnant de l'histoire des jeux télévisés en France. Sauf que là, ce n'est pas le vrai Emilien qui nous parle. La vidéo est générée par intelligence artificielle. D'ailleurs, le jeune homme lui-même a averti il y a quelques jours, ne tombez pas, dit-il, dans ce piège grossier.
0: Et quel est le piège? C'est quoi cette histoire d'application?
5: C'est une histoire d'argent, parce que si je clique sur la vidéo, j'atterris sur un site qui imite, mais alors quasi parfaitement, le site du journal Le Figaro. Logo, code couleur, tout y est. Mais là non plus, ce n'est pas Le Figaro. Je vous lis le titre. La Banque de France poursuit le jeune prodige Emilien pour ses déclarations en direct à la télévision. Et là, on me met les soi-disant déclarations. Emilien, paraît-il, a dégainé une application. Donnez-moi 250 euros, dit-il. J'en tirerai 12 à 15 millions, oui, en 3 à 4 semaines. Et bien sûr, tout en bas de l'article, on me met le lien vers l'application en question. Là, attention, vous dites, bon, c'est quand même un peu gros cette histoire. Ça ne l'est pas tant que ça. Je vous parlais l'autre jour de cet homme qui a perdu 350 000 euros piégé par une fausse interview d'un faux Jean Reno. Eh bien, c'est exactement la même chose. Emilien Jean Reno, c'est juste le point de départ et la suite est ultra convaincante avec des faux conseillers en investissement très crédibles qui vous dépouillent de toutes vos économies.
0: Merci Audrazo, c'est pas pas vrai. Je vous souhaite pour ma part un très bon week-end et je vous dis à lundi l'après-midi pour Sur Musique sur Ici.
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7: Le mois de mai est propice au nettoyage de printemps, faire le vide dans ses placards et se rendre compte, tiens, qu'il nous manque quelque chose. Ça tombe bien, ce dimanche 17 mai à partir de 9h, un vide-grenier est organisé au RE, plus précisément rue de l'Ermitage. Et ce sont entre 200 et 300 particuliers et professionnels qui vous attendent toute la journée. Si vous êtes plutôt adepte de promenade et de culture, le bon plan du dimanche nous emmène dans les Côtes d'Armor pour une balade manoir et château du pays de Moncontour. Vous visiterez le matin le château de Beaugard à Quessois, puis le manoir de la Roche-Rousse, avant de découvrir en milieu d'après-midi, les jardins du château du Colombier à Hainon. Attention, le pique-nique est à prévoir si vous avez une petite faim. Un peu de sport pour finir grâce aux bénévoles du comité d'animation et fête de Ménéac dans le Morbihan qui réitèrent leur rallye pédestre pour la troisième année. Deux parcours de 6 ou 10 kilomètres mais aussi des énigmes et des jeux pour les participants comme les spectateurs. Le départ est fixé à partir de 15h.
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0: Vous profitez peut-être d'un week-end de 4 jours. Eh bien, nous, nous sommes sur le pont pour vous accompagner en musique comme chaque après-midi sur votre radio ici Armorique. Soyez toutes et tous les bienvenus. De la musique, de l'info locale, de la bonne humeur. C'est ce que je vous promets jusqu'à 16h30. Et en termes de musique, tiens, voici Gaëtan Roussel que l'on connaît bien, que vous aimez particulièrement. Voici son titre « Tout s'en va ». Mais un conseil, vous, vous restez et vous restez connecté sur l'application ici. Belle après-midi.
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0: Et comme Jean-Jacques Goldman, il suffira d'un signe d'Evan de Bretagne pour vous apporter ses bons plans au quotidien. Et aujourd'hui, une invention qui risque fort de faire parler d'elle.
1: Bonjour, bonjour la Bretagne, c'est l'heure de la bonne idée 100% pur beurre. Aujourd'hui, on parle de la belle histoire de Colin, un breton d'Erquy qui a inventé un système de freinage pour fauteuil roulant. Ça s'appelle Drift. Colin a breveté son invention en 2018, puis a gagné le prestigieux concours L'Épine avant de recevoir un coup de pouce énorme il y a quelques semaines. Drift s'est vu inscrit sur la liste des produits et prestations remboursables par la Sécu. Une grande avancée donc pour la start-up à laquelle Colin est associé et qui fabrique ces systèmes inédits. Mais surtout une super nouvelle pour les personnes en fauteuil roulant qui vont pouvoir s'équiper de cette paire de roues carrément novatrice. En fait, elles intègrent un système de freinage dans le moyeu qui permet de freiner sans se faire mal et sans risquer de se blesser grâce au principe du rétro-pédalage. Le produit avait déjà trouvé son public depuis son lancement, mais il coûtait tout de même 2000 euros. Donc forcément, sans mauvais jeu de mots, c'était un petit peu un frein pour les usagers. Maintenant que la Sécu rembourse l'invention de Colin, les choses vont changer. Le système est fabriqué à Lille, dans les mêmes usines qui fabriquent certains vélos de la marque Decathlon. Colin et ses associés estiment à 400 000 utilisateurs potentiels en France et encore plus à l'étranger. Une belle réussite à la Bretonne qui va améliorer la vie de milliers de personnes. Mais quelle bonne idée ! Bravo ! Un petit chiffre du jour pour terminer. 36 millions, c'est le nombre de litres de cidre produits chaque année en Bretagne. Ouh, ça en fait des bolets. À demain pour une nouvelle bonne idée.
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0: jusqu'à la dernière note la voix éraillée et la douceur de Teddy Swims, Lose Control. Je vous propose dans un instant un beau voyage sur votre radio ici Armorique. Un voyage direction le Paradis Blanc de Michel Berger. Ça sera juste après un talent local. Écoutez ce qui suit.
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1: Merci d'écouter Ici Armorique en ce vendredi 15 mai. Il est précisément 14h, place aux infos.
2: Ce qui s'est passé hier est inacceptable. On ne perdra pas la guerre contre le narcotrafic, réagit le ministre de l'Intérieur ce matin à Nantes. Laurent Nunez, au lendemain d'une fusillade qui a causé la mort d'un jeune de 15 ans, sur fond de règlement de compte, probablement lié au trafic de drogue. Les deux autres blessés sont, eux, hors de danger. La rave party illégale en Lozère, en train de tourner court. Un millier de personnes réunies pour danser depuis hier, mais surpris par le froid et la neige, ils sont en droit de faire demi-tour. Deux teufeurs victimes d'hypothermie et deux autres qui s'étaient perdus après être partis à pied ont été pris en charge par les autorités. Deux orques et 12 dauphins du parc de loisirs Marineland d'Antibes, fermés depuis janvier 2025, vont être transférés d'ici le mois de juin vers l'Espagne. L'état des bassins où vivent les animaux est jugé très dégradé. L'usine Stellantis de Rennes-Lajanet va produire bientôt au moins un modèle du groupe chinois Dongfeng destiné au marché européen. Une information de nos collègues de France Info. Un accord qui permet aux constructeurs automobiles Stellantis de pallier au manque d'activité de cette usine française. L'interdiction de la vente des huiles tisane bonbons au CBD à partir d'aujourd'hui. Certains de ces produits présentent des taux de THC supérieurs à ce qui est annoncé sur l'étiquette, ce qui peut conduire à des surdosages. Et puis en foot, qui de Saint-Etienne ou Rodez aura le privilège de jouer le barrage pour la montée en Ligue 1? Les deux clubs de Ligue 2 s'affrontent ce soir à 20h30 et c'est évidemment à suivre sur ici.fr.
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5: Votre météo en Bretagne pour ce vendredi. Cet après-midi, nuages et éclaircies se partagent le ciel dans les Côtes d'Armor. Des éclaircies et un temps sec en Ille-et-Vilaine. Le ciel se charge de nuages dans le Morbihan. Des averses sont possibles sur le nord du département. Les températures restent en deçà des valeurs de saison et sont comprises entre 13 et 16 degrés. Demain samedi, un temps variable le matin, puis retour des averses l'après-midi. Les températures sont en légère hausse. Dimanche, le temps sera perturbé sur l'ensemble de notre région avec des averses.
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0: Un après-midi de vendredi, autant d'émotions grâce à Chris Deberg. J'espère que vous passez un bon pont de l'Ascension. Si c'est le cas pour vous, je vous propose d'écouter dans un instant trois chansons françaises à la suite, comme le veut la tradition sur Ici Armorique. Les Innocents, Alain Souchon qui a voulu casser son image avec Je veux du cuir, et puis une nouveauté entre les deux, celle de M. Pokora.
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1: Qui a dit que musique et gastronomie ne pouvaient pas faire bon ménage? Pas la ville de Saint-Brieuc, puisque la municipalité lance un appel à candidature à destination des food trucks proposant des plats à emporter. Et pour deux dates, la fête de la musique en juin prochain et plus proche de nous, le festival Art Rock des 22, 23 et 24 mai. Mais attention, plusieurs critères seront étudiés de près, notamment la qualité des produits. En termes de festival, justement, il y en a un à ne pas rater à Maure-de-Bretagne en Ille-et-Vilaine, le plus grand spectacle pyrotechnique de la région. Excusez du peu, c'est le festival du feu. La programmation a été repensée. Des artistes de rue, un marché d'artisans au programme jusqu'au spectacle à la nuit tombée. Les réservations sont à faire sur lefestivaldufeu.fr. On termine dans le Morbihan où l'association Pas de Plots organise son vide-grenier en plein air, agrémenté d'animations sportives, ludiques et musicales sur la base de loisirs de Taupon. Ça se passe ce dimanche 17 mai, de 7h à 18h, et l'entrée est évidemment gratuite. Allez-y!
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Voilà de quoi nous apporter un petit peu de chaleur dans ce week-end de l'Ascension qui en manque cruellement, il faut bien le dire, hein, pour ce mois de mai en Bretagne. À suivre justement un talent breton et puis dans quelques petites minutes, le nouveau titre.

0: titre de Zaz sur votre radio ici Armorique, qui va vous donner le sourire, forcément, et vous comprendrez pourquoi. Bel après-midi.
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1: La musique revient dans un instant sur votre radio ici Armorique, mais place à l'actualité puisqu'il est 15h.
2: Cette fusillade est manifestement liée au trafic de drogue, affirme Laurent Nunez, le ministre de l'Intérieur, arrivé en milieu de journée à Nantes au lendemain d'une fusillade mortelle qui a emporté un jeune de 15 ans. Celui-ci s'est dit déterminé dans la lutte contre le narco-banditisme. Deux autres mineurs âgés de 13 et 14 ans ont également été blessés, dont un gravement, mais ils sont désormais hors de danger. Des festivaliers trempés et pour certains en hypothermie, la rave party en Lozère tombe littéralement à l'eau. 1500 personnes qui s'étaient réunies dans le nord du département à 1300 mètres d'altitude ont été surpris par la neige et sont en train de plier bagages. Le Charles de Gaulle, le porte-avions français, se trouve à quelques heures de navigation du détroit d'Ormuz près de l'Iran, annonce Alice Ruffo, ministre déléguée auprès de la ministre des Armées. L'Iran, qui de son côté affirme désormais laisser passer davantage de bateaux, une trentaine hier. Le cours du pétrole, donc de l'essence à la pompe, reste néanmoins élevé aujourd'hui. La légende du football anglais David Beckham et son épouse Victoria, l'ex-Spice Girl, rentre dans le cercle très sélect des milliardaires. Selon un classement publié aujourd'hui par le Sunday Times, le footballeur devient le premier sportif britannique milliardaire. Et puis la Ligue 2, pas de milliardaires, est terminée, mais il reste encore les barrages avec le deuxième tour des playoffs ce soir entre Saint-Etienne et Rodez. Les deux clubs s'affrontent à 20h30. Le vainqueur affrontera le 17e de Ligue 1 dans une double confrontation à partir du 21 mai. Et la dernière journée de Ligue 1, c'est bien sûr dimanche. Tout ça est bien sûr à suivre sur ici.fr.
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5: Votre météo en Bretagne pour ce vendredi. Cet après-midi, nuages et éclaircies se partagent le ciel dans les Côtes d'Armor. Des éclaircies et un temps sec en Ille-et-Vilaine. Le ciel se charge de nuages dans le Morbihan. Des averses sont possibles sur le nord du département. Les températures restent en deçà des valeurs de saison et sont comprises entre 13 et 16 degrés. Demain samedi, un temps variable le matin, puis retour des averses l'après-midi. Les températures sont en légère hausse. Dimanche, le temps sera perturbé sur l'ensemble de notre région avec des averses.
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0: Bon début de week-end à l'écoute d'ici Armorique. Dans un petit quart d'heure, j'aurai trois infos pratiques, trois idées de sortie également à vous livrer grâce à notre, votre ICI Express. Et puis en termes de musique, on vous gâte avec trois chansons françaises à la suite. Des valeurs sûres sont attendues avec Michel Sardou, Mylène Farmer. Il y aura même un duo pour vous, Jack et Carla. Bon vendredi à l'écoute d'ici Armorique.
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1: Le mois de mai est propice au nettoyage de printemps, faire le vide dans ses placards et se rendre compte, tiens, qu'il nous manque quelque chose. Ça tombe bien, ce dimanche 17 mai à partir de 9h, un vide-grenier est organisé au Reux, plus précisément rue de l'Ermitage. Et ce sont entre 200 et 300 particuliers professionnels qui vous attendent toute la journée. Si vous êtes plutôt adepte de promenade et de culture, le bon plan du dimanche nous emmène dans les Côtes d'Armor pour une balade manoir et château du pays de Moncontour. Vous visiterez le matin le château de Beaugard à Quessois, puis le manoir de la Roche-Rousse, avant de découvrir en milieu d'après-midi, les jardins du château du Colombier à Hénon. Attention, le pique-nique est à prévoir si vous avez une petite faim. Un peu de sport pour finir, grâce aux bénévoles du comité d'animation et fête de Ménéac dans le Morbihan, qui réitèrent leur rallye pédestre pour la troisième année. Deux parcours de 6 ou 10 km, mais aussi des énigmes et des jeux pour les participants comme les spectateurs. Le départ est fixé à partir de 15h.
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0: Le rock celtique de Red Cardell qui est passé comme un courant d'air cet après-midi sur votre radio ici Armorique, qui aime les talents de notre région. Vous en aurez la preuve d'ici quelques secondes. Et puis pour nous mener jusqu'aux infos de 16h, on fera preuve d'imagination, à moins que vous ne préfériez un silence radio de Gauvin Serres. Bien, c'est au programme de votre après-midi musical. À tout de suite.
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1: Un vendredi après-midi ensemble sur Ici Armorique. Place aux infos avant le retour de la musique. Il est 16h.
2: Ce qui s'est passé hier est inacceptable. On ne perdra pas la guerre contre le narcotrafic, réagit le ministre de l'Intérieur ce matin à Nantes, Laurent Nunez, au lendemain d'une fusillade qui a causé la mort d'un jeune de 15 ans sur fond de règlement de compte probablement lié au trafic de drogue. Les deux autres blessés sont hors de danger. Un jeune de 20 ans interpellé alors qu'il se rendait à la free party interdite en Lozère en possession d'une centaine de grammes de kétamine. Il a été condamné en comparution immédiate aujourd'hui à 6 mois de prison avec sursis, nous indique le parquet de Mans. La fête a débuté hier. Elle a pris fin en milieu de journée en raison des conditions météo dantesques avec notamment de la neige. Deux orques, 12 dauphins du parc de loisirs Marineland d'Antibes, fermé depuis janvier 2025, devraient être transférés d'ici la mi-juin vers l'Espagne. L'état des bassins où vivent les animaux est très dégradé. Le gouvernement français a donné son feu vert. L'usine Stellantis de Rennes-la-Jeannet va produire au moins un modèle du groupe chinois Dongfeng destiné au marché européen, selon l'information de nos collègues de France Info. Un accord qui permet au constructeur automobile français de redonner de l'activité à son usine. L'interdiction de la vente des huiles, tisanes, bonbons au CBD à partir d'aujourd'hui. Certains de ces produits présentent des taux de THC supérieurs à ce qui est annoncé sur l'étiquette, ce qui peut conduire à des surdosages. Et puis le dénouement en Ligue 2, Saint-Etienne ou Rodez, qui de ces deux clubs aura le privilège de jouer le barrage pour la montée en Ligue 1. Les deux clubs s'affrontent en pré-barrage ce soir à 20h30 et c'est à suivre évidemment sur ici.fr.
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5: Votre météo en Bretagne pour ce vendredi. Cet après-midi, nuages et éclaircies se partagent le ciel dans les Côtes d'Armor. Des éclaircies et un temps sec en Ille-et-Vilaine. Le ciel se charge de nuages dans le Morbihan. Des averses sont possibles sur le nord du département. Les températures restent en deçà des valeurs de saison et sont comprises entre 13 et 16 degrés. Demain samedi, un temps variable le matin, puis retour des averses l'après-midi. Les températures sont en légère hausse. Dimanche, le temps sera perturbé sur l'ensemble de notre région avec des averses.
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0: 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Un après musical qui se poursuit dans un instant. Mais avant cela, on va faire le tour d'horizon de l'actu de la planète musique en compagnie de notre spécialiste, Émilie Mazoyer. Émilie, vous allez me dire qu'il y a du rock ce soir à la télévision et notamment sur Arte. Salut, salut!
1: Salut tout le monde! Émilie, au rapport pour votre dose quotidienne d'actualité musicale. C'est l'anniversaire d'une chanteuse que vous avez beaucoup, beaucoup écoutée, mais pas toujours de votre plein gré.

C'était en 2013, et oui, 13 ans déjà que les petites filles, et les petits gars aussi, beuglent à l'infini la chanson d'Elsa, la Reine des Neiges. La chanteuse s'appelle Anaïs Delva, révélée grâce à cette performance et snobée par Disney depuis. Elle se consacre à sa carrière perso et fête aujourd'hui ses 40 ans. Bon anniversaire! Le punk a 50 ans. Les éditions GM fêtent ça avec un beau gros bouquin commémoratif qui raconte le mouvement punk, mais aussi la mode, les fans et les groupes, évidemment. Ramones, Sex Pistols, Iggy Pop, Blondie et en France, les garçons bouchés et les toujours très politisés, Berruriers. Oh

Boucherie, ouais. Berrurier Noir fait partie des 50 ans du punk de A à Z de Francis Dordor et Jean-Éric Perrin en librairie dès demain. La finale de l'Eurovision, c'est demain. Et la dernière fois qu'on a gagné, c'est bien loin.

1977, il y a 49 ans, Marie-Myriam remportait l'Eurovision à Londres et c'est à date la dernière victoire de la France. 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Eurovision, c'est 5 concours qui ont marqué la France. Allez, on termine avec un petit plateau télé. Il y a du rock ce soir sur Arte à 22h30. Un documentaire passionnant, Brian Jones et les Rolling Stones. Portrait tragique, forcément, hein, puisqu'il est mort à 27 ans. Du guitariste premier leader des Stones, Brian Jones, le plus créatif et le plus déglingué aussi. Et puis ensuite, un peu après minuit, le concert Havana Moon des Rolling Stones qui s'est tenu, comme son nom l'indique, à la Havane, il y a pile 10 ans. Avant l'image ce soir sur Arte, un peu de son maintenant. C'est beau, c'est cadeau.

0: Un après-midi plein de punch sur votre radio ici à Armorique et comptez sur elle pour continuer d'avoir l'œil du tigre. C'est Léna Liparini qui monte sur le ring de votre radio dans un instant pour vous accompagner jusqu'à 18h. J'ai bien dit 18h puisqu'à partir de cette heure précise, nous serons en direct de Vannes pour suivre le dernier match de la saison régulière du RCV. Allez les petits, et quant à moi, je vous souhaite un très très bon week-end.
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2: Écoutez l'UNIS avec Rome. 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

originaire de Fouesnant, marie ses voix à celle du duo hip-hop brestois Cam dans cette bossa, extraite du nouveau disque Weekends à Rome.

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1: 16h30, c'est le moment d'ici Express, des idées pratiques et des sorties autour de chez vous en Bretagne. Qui a dit que musique et gastronomie ne pouvaient pas faire bon ménage? Pas la ville de Saint-Brieuc en tout cas, puisque la municipalité lance un appel à candidature à destination des food trucks proposant des plats à emporter, salés ou sucrés. Et ceci pour deux dates, la fête de la musique en juin prochain et plus proche de nous, le festival Art Rock des 22, 23 et 24 mai. Mais attention, plusieurs critères seront étudiés de près, notamment la qualité des produits. Et vous avez jusqu'au 22 mai selon l'événement choisi pour déposer votre candidature. En termes de festival, justement, il y en a un à ne pas rater à Mort-de-Bretagne en Ille-et-Vilaine, le plus grand spectacle pyrotechnique de la région. Le Festival du Feu qui affichait complet l'an dernier, alors il vaudrait mieux anticiper pour ne pas le rater cette année. D'autant que la programmation a été repensée avec un marché d'artisans, de nombreux points de restauration et la présence de musiciens et d'artistes de rue pour vous faire patienter jusqu'au spectacle à la tombée de nuit. Réservation sur le festivaldufeu.fr. Et on termine dans le Morbihan où l'association Patplo organise son vide-grenier en plein air, agrémenté d'animations sportives, ludiques et musicales sur la base de loisirs de Taupon. Ça se passe ce dimanche 17 mai de 7h à 18h et l'entrée est évidemment gratuite. Ici Express, c'est toutes les heures des idées pratiques et des idées sorties autour de chez vous, en Bretagne.
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1: Allez, on profite du week-end ensemble sur Ici Armorique, l'actu locale, la bonne humeur et vos chansons. Je vois du soleil en Ille-et-Vilaine, une trêve au milieu des averses. On éteint la lumière avec Axel Bauer sur Ici Armorique.

0: The time of my life et the time of cette semaine, c'est le match de ce soir, le RC Van face à Dax. On se donne rendez-vous sur le port en face de la Rabine avec l'équipe d'Issy Armorique, ultra motivée. Ils sont déjà sur place, écran géant dans la fan zone. Concours du meilleur présentateur, place de match à gagner. On vit le moment à vos côtés. Et pour parfaire le tout, Evan de Bretagne vous partage sa bonne idée du jour. Bonjour, bonjour.
1: Bonjour, bonjour la Bretagne, c'est l'heure de la bonne idée 100% pur beurre. Aujourd'hui, on parle de la belle histoire de Colin, un breton d'Erquy qui a inventé un système de freinage pour fauteuil roulant. Ça s'appelle Drift. Colin a breveté son invention en 2018, puis a gagné le prestigieux concours L'Épine, avant de recevoir un coup de pouce énorme il y a quelques semaines. Drift s'est vu inscrit sur la liste des produits et prestations remboursables par la Sécu. Une grande avancée donc pour la start-up à laquelle Colin est associé et qui fabrique ces systèmes inédits. Mais surtout une super nouvelle pour les personnes en fauteuil roulant qui vont pouvoir s'équiper de cette paire de roues carrément novatrice. En fait, elles intègrent un système de freinage dans le moyeu qui permet de freiner sans se faire mal et sans risquer de se blesser grâce au principe du rétro-pédalage. Le produit avait déjà trouvé son public depuis son lancement, mais il coûtait tout de même 2000 euros. Donc forcément, sans mauvais jeu de mots, c'était un petit peu un frein pour les usagers. Maintenant que la Sécu rembourse l'invention de Colin, les choses vont

120 bonnes idées des veines de Bretagne sorties il y a un mois. Il est partout en librairie déjà, donc profitez-en. 16h42, on finit la journée avec début de soirée juste après Louisa, Soleil Bleu sur ICI Armorique.

0: Bon, là, j'espère que vous êtes motivés ici à Armorique. Vous êtes en face de la Rabine, fan zone en place, concours du meilleur présentateur et des places à gagner pour le match. C'est un week-end de 4 jours, donc on en profite. Et il devrait y avoir pas mal de bouchons peut-être hein, en Bretagne. Vous restez informés de l'état du trafic en direct. Je vois qu'il y a pas mal de monde à avoir profité en bord de mer aujourd'hui, puisque c'est sur la côte que je repère les embouteillages, notamment en sortie de Saint-Malo, direction Rennes. Au départ de Quiberon vers Ploirnel également, ce qui ralentit l'arrivée à Auray par le sud-ouest. Et au final, les grands axes sont assez calmes à 16h50 quasiment. Surtout, vous n'hésitez pas à nous tenir informés de tout incident au 02 99 67 35 35. Ici Armorique, reste à vos côtés sur les routes. Et c'est en musique qu'on va rouler avec Police, Message in the Bottle et Marine, son dernier titre, Escroc. Ça arrive juste après ça.
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2: Écoutez Imrama, Mary and the Soldier.

Ce trio acoustique originaire du pays de Redon explore le côté intime de la musique irlandaise. Imrama, c'est le nom des contes celtiques qui évoquent les voyages dans l'autre monde. C'est aussi le titre de leur tout premier album.

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0: de Marine qu'on reverra sur scène à Quimper le 15 novembre au pavillon de Panvilliers. Peut-être plus proche de vous en Bretagne, à Lorient le 6 février 2027 et à Rennes le 20 mars. Il reste de la place hein, pour ces concerts, mais il ne faut pas trop tarder, les salles sont remplies à chaque fois.
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0: Bel après-midi avec Ici Armorique, nous sommes le vendredi 15 mai, il est 17h. L'actu local avec vous, Éric Bouvet. D'abord, cette info qui était dans les tuyaux depuis un moment.
2: L'usine Stellantis de Rennes produira bientôt une voiture chinoise, un modèle du groupe Dongfeng. Ce sont nos collègues de France Info qui dévoilent l'information aujourd'hui. Cet accord doit permettre au groupe chinois de percer le marché européen sans subir de droits de douane. Le choix de Rennes tient au fait que l'usine de la Genève est modernisée, bien équipée, mais sous-utilisée. L'annonce officielle est imminente. Plus tard, en fin de semaine prochaine, on vous a d'ores et déjà mis tous les détails sur ici.fr. Deux hommes toujours en garde à vue à Rennes après une violente altercation au couteau hier matin dans le quartier de Villejean. Une altercation entre quatre jeunes. L'un d'eux, âgé de 18 ans, a reçu deux coups de couteau au flanc et a été hospitalisé sur le CHU Pontchaillou. Depuis, deux autres jeunes ont été interpellés, l'un d'eux étant soupçonné d'avoir porté les coups de couteau. Pour le moment, aucun lien avec le trafic de drogue n'est établi. Là aussi, toutes les infos sont sur ici.fr.
0: Et parlons maintenant de vous qui êtes venu chez nous pour ce long week-end de l'Ascension.
2: Ouais, vous profitez peut-être de ces quatre jours pour séjourner en Bretagne et nous écouter. Mais avec la météo pas géniale et la flambée des prix des carburants, est-ce que ça fait l'affaire du tourisme? Eh bien, on l'a posé la question ce matin à Nicolas Daillot, qui est le président de la Fédération nationale et de l'Union bretonne de l'hôtellerie de plein air, les campings donc. Alors, est-ce que après les ponts du 1er et du 8 mai, et avant celui de la Pentecôte, la fréquentation est correcte?
3: Pour le week-end de l'Ascension, malgré la météo chaotique, oui, il y a du monde, car c'est toujours le plus gros week-end du printemps, l'Ascension, puisqu'il est facilement programmable d'une année sur l'autre par les familles, que c'est un passage obligé. Alors, il y a eu de la perte en ligne, forcément, puisqu'on a sans doute moins de campeurs en tente, caravane, camping-car que ce qui était prévu du fait de la pluie et des températures particulièrement basses. Par contre, les mobil-homes et les chalets étaient très bien réservés. En fait, on s'aperçoit que l'envie de vacances est toujours aussi forte, mais en rapprochant évidemment le lieu de vacances du lieu de domicile pour réduire évidemment le coût du transport au maximum. Et là, donc, ils réservent beaucoup en proximité. On pense aux Bretons qui réservent en Bretagne, mais également à la moitié nord de la France, qui est proche, évidemment, des grands bassins de population, à commencer par Paris, qui semble être plus dynamique que la moitié sud, justement pour ces histoires de raccourcissement des distances et du budget de transport.
2: Le président de la Fédération nationale et de l'Union bretonne de l'hôtellerie de plein air, invité d'ici Armorique ce matin, et que Justine Leblond vous invite à réécouter dans son intégralité sur ici.fr. Enfin, un mot de rugby, car le RC Van a rendez-vous ce soir avec Dax et surtout avec son public pour une dernière fois cette saison à 21h à la Rabine, avec évidemment en ligne de mire les phases finales pour retrouver le top 14. Émission spéciale sur Ici Armorique dans moins d'une heure à partir de 18h et jusqu'à 20h depuis la fan zone de la Rabine. Ensuite, évidemment, vous pourrez suivre le match en direct.
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2: Allez, se dépêche de faire la météo et filer à la Rabine.
0: Ah, je file à la Rabine directement. Eh bien, c'est finalement pas si mal que ça, la météo. On nous annonçait un temps maussade au possible et finalement, c'est un revirement de situation. On a certes quelques petites averses, mais globalement, les éclaircies dominent et demain, ce sera de nouveau le cas. La matinée se déroule sans encombre avec des températures toujours faibles pour la saison. Frisquette même, avec localement 3-4 degrés sur l'intérieur des Côtes d'Armor et dans les fonds de vallée, 5 à 6 degrés ailleurs, et sur le littoral 8 à 10 sont attendus au lever du jour. L'après-midi, le ciel sans nuages progressivement par le Finistère, et on a même le droit à des pluies fines sur le Morbihan et les Côtes d'Armor, puis sur l'île et Vilaine en soirée. Et enfin, pour vos maximales, elles restent 3 à 4 degrés sous les normales de saison, avec 14 à 16 degrés attendus au meilleur de la journée. Eric, on vous retrouve à 18h avec l'actu locale. À tout à l'heure.
2: Absolument, à tout à l'heure.
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0: Quand vous passez l'après-midi avec Ici Armorique, vous avez l'actu locale, la bonne humeur et vos chansons pour vous accompagner, la joaillerie qui tape.
2: Bah oui, on se croit au Roazhon Park là.
0: Et ben on y est presque. Voilà, on a fêté, on continue de fêter la victoire de dimanche. C'est parfait. Dépêche-moi, c'est pour vous sur Ici Armorique, 17h04.

0: Nos fans du Stade Rennais la connaissent bien, c'est la musique de célébration du club Depeche Mode, Just Can't Get Enough. Et on espère qu'il y en a une autre d'équipe qui va célébrer une victoire ce soir, le RC Van face à Dax, coup d'envoi à 21h. Votre radio ici armorique est déjà sur place, sur le port, en face de la Rabine. On fête le match avant et après, avec des jeux, un concours de commentateurs, écran géant et des places à gagner pour le match qui se joue à guichet fermé.
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0: Et avant de vibrer au sein de la Rabine, je vous propose des idées sorties à moins de 35 euros pour 4 personnes, comme tous les soirs entre 17h et 18h. Ce sont vos bons plans futés. Au programme, une fête du jardinage et de l'agriculture avec stand, spectacle, atelier, le tout gratuitement à Belle-Île-en-Terre. Et puis dimanche, c'est une grande fête qui vous attend à Saint-Malo, animation et jeux gratuits au parc Bel Air. Des bons plans futés, vous en avez tous les jours sur Ici Armorique, comme votre playlist dans laquelle on retrouve Christophe May. C'est un petit tour sur la Lune à 17h08.

0: Christophe May avec son album Fête foraine, vous venez d'en découvrir un extrait, La Lune, sur Ici Armorique. Lune qui a un effet sur nos plantes et nos légumes. Si vous avez besoin de conseils ou que vous aimez simplement mettre le nez dehors, alors ce bon plan futé est fait pour vous. La fête du jardinage et de l'agriculture revient à Belle-Île-en-Terre pour une 22e édition placée sous le signe de la nature et du partage. Vincent, vous êtes directeur éducation administratif et financier du Centre régional d'initiation à la rivière. Bonjour.
1: Bonjour.
0: 22 éditions, ça veut dire que cette fête est devenue un vrai rendez-vous du printemps à Belle-Île-en-Terre. Qu'est-ce qui plaît autant au public chaque année ?
1: Ce qui plaît autant, je crois que c'est la multitude de choses à voir, à entendre, à faire et à partager, puisqu'on a un programme extrêmement dense avec des animations, des ateliers, des conférences, et je pense qu'on va rentrer dans les détails tout à l'heure, mais c'est un programme qui est très très varié. Et puis je crois que le site, quand on interroge les gens, les gens trouvent le site extrêmement intéressant. C'est un site au bord de la rivière, le Léguer, qui est une rivière classée rivière sauvage, qui est la seule rivière classée rivière sauvage en Bretagne.
0: Ah, donc j'imagine que c'est un endroit où on aime même se balader, flâner, il y a plein de choses à voir. Il y a des stands de jardinage, une bourse aux plantes, des conférences, des ateliers, vous l'avez dit. Et cette année encore, vous mettez beaucoup en avant les pratiques respectueuses de la nature et de l'agriculture. Est-ce que vous sentez que le public est de plus en plus sensible à ces questions ?
1: Oui, le public est sensible, mais surtout, il cherche des réponses. Et puis, dans le domaine du jardinage, c'est surtout des réponses qui sont liées à des savoirs, mais surtout des savoir-faire. Et d'ailleurs, c'est comme ça qu'est née la fête, il y a 22 ans. C'est qu'on était en plein dans les interdictions d'utilisation des pesticides chez les particuliers et dans les collectivités. Mais les gens avaient besoin de réponses. Et donc, on a créé une exposition qui s'appelle le jardinage au naturel. Et cette expo, ce qu'elle a de particulier, c'est qu'elle est vissée dans des carrés de jardin dans lesquels on démontre ce qu'est le jardinage naturel, les associations végétales, l'intérêt du paillage, l'intérêt des plantes couvrantes, les engrais verts, etc., etc.
0: Donc par exemple, là, si on a un petit bout de jardin ou même un très grand jardin, on peut venir vous voir, demander des conseils, comment associer les plantes aussi pour avoir de plus beaux légumes, comment favoriser la pousse, tout ça, c'est des choses qui sont possibles.
1: Alors, dans l'exposition, justement, elle évoque tout ça. C'est une expo de plein air. Les gens peuvent, il n'y a pas d'horaire d'entrée, il n'y a pas de droit d'entrée, etc. C'est dans la cour du château. Et donc, les gens peuvent voir cette expo. Puis surtout, ils peuvent demander des conseils. C'est aussi un des buts de cette fête. C'est qu'il y a énormément de jardiniers sur place. Et les gens peuvent demander des conseils, soit à des professionnels, puisqu'il y a des stands tenus par des professionnels, mais aussi à des amateurs, puisque dans le cadre de la bourse d'échange de plants, il y a des dizaines et des centaines même de jardiniers. C'est l'occasion d'échanger.
0: Et bien, il y a aussi des spectacles, des animations tout au long de la journée. Est-ce que vous avez un bon plan futé à nous donner sur la fête ce dimanche ? Un bon plan pour 4 personnes, par exemple ?
1: Ah, un bon plan pour 4 personnes, il y a des conférences de très grand intérêt, ouais. Puisqu'on a misé cette année sur des journalistes, d'ailleurs. Il y a 3 femmes journalistes qui vont tenir 3 conférences. Donc ça, pour les familles, les gens qui ont envie de se renseigner, de s'informer un peu sur l'environnement. Et puis pour les enfants, il y a de la... Alors si vous avez des ados, par exemple, il y a de la grimpe d'arbre. Il y a du frisbee golf.
0: Okay.
1: Et puis si vous avez des enfants un peu plus jeunes, il y a des ateliers sur le jardinage. Donc les gamins, ils vont apprendre à faire un pot sans plastique. Ils vont apprendre à faire leur premier semis, leur première bouture. Ils vont pouvoir aussi découper des masques d'auxiliaires et les porter toute la journée pendant la fête, etc.
0: Voilà,
1: un peu pour toute la famille.
0: Ça donne envie. C'est ce dimanche, la fête du jardinage et de l'agriculture à Belle-Île-en-Terre. Une journée où on repart souvent avec une plante sous le bras et plein d'idées dans la tête. C'est une sortie gratuite, donc un bon plan futé. Vincent, merci beaucoup d'avoir été avec nous. C'est un beau programme pour ce week-end. Et d'ailleurs, on s'y dirige en chanson. Tous les après-midi sur Ici Armorique, c'est Lionel Richie, 17h15.

0: You Say Me, c'est Lionel Richie. Ça donne envie de chanter sur Ici Armorique. Et ce soir aussi, vous allez chanter puisque le RC Van affronte Dax ce soir à Van, à la Rabine. Et Vanessa Lambert, justement, elle est en direct de la fan zone de la Rabine. Coucou Vanessa.
1: Oui, coucou Léna, bonjour à tous. Bah ouais, c'est la fête. Grand soleil, quelques petits nuages ici sur la fan zone.
0: Oh, trop
1: on
0: bien.
1: Est sur le port de Van et il y a la Rabine juste à côté. Et alors, c'est vraiment la fête avec Groupama qui a organisé plein d'animations. Et bien sûr, Ici Armorique, elle alors là, en direct, c'est le quatrième quiz pour gagner les dernières places pour aller au match ce soir. Il y a Olivier qui est en train de jouer avec sa femme. Ça va, Olivier ?
2: Oui, très très bien. Bah, oui. Allez, Van.
1: Alors là, qu'est-ce que vous faites exactement, Marie-Odile ?
3: Je suis en train d'essayer de remplir le quiz.
1: C'était quoi la question ?
3: C'était combien il y avait de clubs à participer
4: au top 14.
3: Au top 14.
1: Comme son nom l'indique. Pas trop dur. Alors en fait, c'est ça. Quand vous venez sur la fan zone ici, il y a l'écran sur le stand ici Armorique, il y a un QR code. On scanne le QR code, on arrive sur un petit questionnaire. Il y a une question, on remplit son nom, son prénom. À chaque fois, il y a pratiquement 150 personnes qui jouent et il y a un tirage au sort à la fin. Peut-être que c'est vous qui rebadge tout à l'heure.
3: Mais j'espère bien. Deux places. Non, c'est une. Hein.
1: C'est deux.
3: Mais non, c'est deux places.
1: Mais oui, vous n'allez pas y aller toute seule.
0: Ah bah non.
1: Olivier, il va faire quoi ? Il va faire la cuisine, peut-être.
2: Je vais aller au pub pendant ce temps-là, regardez.
1: Alors voilà, il y a plein d'animations. Tout à l'heure, on a eu le concours de commentateurs sportifs ici. On fait des animations. Et puis à 18h, émission spéciale avec François Rosy. On va recevoir plein d'invités. Il y aura des joueurs du RC Van, les dirigeants, les supporters, le speaker. On aura le chanteur de l'hymne breton. Vous savez, avant chaque match à la Rabine, on chante l'hymne breton, on va le chanter en live, en direct. Et puis à partir de 21h, c'est le coup d'envoi du match qu'on vous fera vivre évidemment en direct sur Ici Armorique avec Romain Biteau. Coup d'envoi à 21h, on prend un petit peu avant 20h40. Et pour les gens qui habitent à Vannes ou pas très loin de Vannes, vous avez encore le temps, vous pouvez venir gagner vos places ici. Vous pourrez regarder le match sur la fan zone si jamais vous n'avez pas de place. Bref, c'est la fête, hein. C'est le dernier match à domicile de la saison régulière parce qu'après il y en aura d'autres. On va jouer, on espère, hein, les phase finale pour monter en top 14 la saison prochaine. Bref, c'est que le début de la fête et ça va être génial toute la soirée.
0: Allez, on n'en doute pas, merci beaucoup Vanessa. Vous l'avez compris, on vous donne rendez-vous dans la fan zone sur le port en face de la Rabine, au cœur des événements sportifs avec votre radio locale Ici Armorique. Et ça, on l'aime vraiment. C'est Vanessa qui vous réveille tous les matins. Elle est directement sur place. Vous pouvez aller la rencontrer aussi, hein. C'est du bonus ça. Queen, Radio Gaga, ça arrive dans quelques instants sur Ici Armorique.

0: À Savoyon-les-Mistito sur Ici Armorique, il est 17h25, vous finissez la journée avec Ici Armorique et on a des idées sorties à vous proposer pour ce week-end. Ce sont des bons plans futés, des idées sorties à moins de 35 euros pour 4 personnes. Et puis on a aussi l'agenda des sorties, c'est dans quelques instants. Queen, c'est juste après ça.
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0: Radio Gaga, c'est Queen sur Ici Armorique, il est 17h31.
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0: Et c'est le moment de votre Ici Express, toutes les heures des idées pratiques et des idées sorties autour de chez vous, en Bretagne. Et on commence avec une info pratique qui concerne les Rennais habitant le quartier Villejean. Toute la semaine jusqu'à samedi, cette déchetterie mobile s'installe rue du Quercy, à l'angle du square de Guyenne, avec un double objectif, proposer aux habitants un moyen efficace pour gérer leurs déchets, mais aussi profiter de l'occasion pour mettre en avant le réemploi d'objets en relatif bon état. Notez que les mêmes déchets qu'en déchetterie sont acceptés, sauf végétaux, gravats, plâtre et amiante. Et si vous profitez du pont de l'Ascension pour aller à Pontivy dans le Morbihan, d'autant que ce dimanche 17 mai, un marché artisanal de printemps vous y attend avec des artisans, des créateurs et des producteurs locaux. Ça se passera concrètement au parc du Poumon Vert de 10h à 18h. L'entrée est gratuite et il sera possible de vous restaurer sur place. Et le week-end qui vient, qui est là, à grands pas, peut-être aussi studieux grâce à une visite guidée de Dinan, cité médiévale à la richesse patrimoniale qui recèle de secrets d'histoire du Moyen-Âge à nos jours.
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0: L'actu locale, oui, la bonne humeur et vos chansons pour vous accompagner sur Ici Armorique. Il y a un brin de soleil, donc on en profite pour aller à Rio Grande avec Eddie Mitchell.

0: Eddy Mitchell sur Histoire Morique. Et en plus de ce détour à Rio, on fait le grand tour de la Bretagne à la recherche de nos idées sorties à moins de 35 euros pour 4 personnes. Ce sont les bons plans futés tous les jours entre 17h et 18h.
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0: Dimanche, c'est justement la fête du parc Bel Air à Saint-Malo. Après avoir rassemblé près de 4000 personnes l'an dernier, ils remettent le couvercle. Pierre Sitte, vous représentez le comité de quartier de Saint-Servant. Bonjour.
3: Bonjour.
0: Là, c'est vraiment l'esprit fête de village comme on aime, en plein Saint-Malo, avec des animations, des jeux gratuits, accessibles à tout le monde. Qu'est-ce qu'on retrouve sur place? Avec quoi est-ce qu'on va pouvoir s'éclater dimanche?
3: Alors, on va pouvoir s'éclater déjà avec les corsaires de Saint-Malo qui seront là, bien sûr, dans un esprit très festif. Hein, on a des enfants tout à fait très très jeunes qui viennent avec les parents, les grands-parents. Le village, effectivement, Saint-Servant est un village au cœur de Saint-Malo. Et là, nous avons l'esprit village, comme vous le dites, avec vraiment une fête qui a rassemblé jusqu'à 4000 personnes pour un quartier de 11 000 habitants, c'est à dire que c'est quelque chose d'extrêmement prenant.
0: Ah bah carrément. Et j'ai lu aussi des animations et jeux pour tous les âges. Ça me plaît, hein, parce qu'à mon plus grand désarroi, il y a une limite d'âge pour monter dans les structures gonflables. Là, vous prévoyez des choses sympas pour les adultes aussi. Mais il y aura quoi exactement?
3: Deux exemples, les jeux traditionnels en bois, mais qui se jouent à plusieurs, des jeux qui sont des jeux d'autrefois, et puis les petites voitures magiques, le manège magique où les enfants, dans des très très jeunes, accessibles aux très très jeunes, se promènent dans les petites voitures qui sont nécessairement poussées par les parents, et en fait, ce sont des animations qui sont familiales et qui s'adressent à tous.
0: Et le grand pique-nique partagé, ça aussi c'est devenu un moment fort. L'idée de départ, c'était quoi pour vous? C'était vraiment de réunir les personnes dans le quartier?
3: Les moments forts, enfin, l'idée c'est vraiment d'avoir un esprit collectif, un esprit de solidarité, un esprit de partage. C'est pour ça que sur la grande pelouse du parc, tout le monde sort la nappe, sort son pique-nique, et dans une ambiance extrêmement détendue, très familiale, très agréable, très ambiance comme on les aime.
0: Eh ben, on espère que ça va vous plaire, à vous aussi. C'est ce dimanche, la fête du parc Bel Air à Saint-Malo, des jeux, des animations, tout public. Et surtout, c'est une journée entièrement gratuite. Pierre, merci beaucoup d'avoir été avec nous. On croise les doigts pour que le soleil soit avec vous et dans les bons plans futés. Ce qui est sympa, c'est de se faire inviter aussi. 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

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Et c'est tout de suite Jean-Jacques Goldman et Michael Jones. Je te donne, il est 17h40.

0: Jean-Jacques Goldman et Michael Jones, je te donne... Oui, ça donne envie de chanter. Ça, c'est un plaisir pour rentrer à la maison, de pouvoir chanter avec ici Armory. C'est aussi un plaisir de vous retrouver tous les soirs à l'antenne. Bonsoir Marc.
1: Bonsoir.
0: Comment vous terminez la journée, vous? Je vois qu'il y a un petit peu de soleil.
1: Autour de la maison, à bricoler.
0: À bricoler. Qu'est-ce que vous bricolez exactement?
1: L'entretien. L'entretien de la maison, un regard ici et là sur les petites bêtes, notamment frelons asiatiques qui peuvent s'installer.
0: Ah ouais, vous avez des bêtes comme ça là qui s'installent déjà?
1: Oui. Cherche à s'installer.
0: Du coup, il y a peut-être une astuce à connaître pour éviter qu'elle s'installe. Vous en avez une, vous, Marc?
1: Juste observer, puis quand il y a un départ de nid, on fait pas de cadeaux.
0: Voilà. Pas de cadeaux. Écoutez, Marc, justement, nous, on va vous en faire un, au contraire, un de cadeaux. On vous invite au festival Folie en Baie, c'est du 31 juillet au 2 août. Le vendredi 31, vous retrouverez Louis Bertignac, Skip the Use, Astrium et Les Innocents. Je crois que c'est un groupe que vous appréciez, c'est ça?
1: Oui, les trois, mais les Innocents également, c'est les années 80.
0: Les souvenirs. Les souvenirs, justement, vous allez les vivre, c'est gagné pour vous, Marc. Premier arrivé, premier servi. Bravo!
1: Merci beaucoup. Ici Armorique.
0: Et donc, deux places. Préférée. Votre radio. Là, vous avez tout en tête, c'est génial, Marc. Avec qui est-ce que vous irez, puisque ce sont deux entrées que vous remportez?
1: Catherine, ma conjointe.
0: Alors dans ce cas-là, on embrasse Catherine. Vous aussi, on vous embarrasse. Marc, merci d'être avec nous pour ce week-end et donc ce festival. Tout ça arrive à grands pas. Pour le moment, on continue notre week-end de 4 jours. Vous faites la route avec ici Armorique et la playlist Celtic. C'est le groupe Celtic Social Club.

0: Le groupe de Celtic Social Club qui sera présent au festival des Filets Bleus à Concarneau, c'est le 12 août. Si vous passez par là pendant vos vacances, c'est bien, prenez vos places. Il est super chouette ce festival. Mais d'ici là, ce soir, on vit à vos côtés le dernier match de saison du RC Van. On rejoint la fan zone dans une dizaine de minutes. Et avant, je vais vous faire danser. C'est les Bee Gees qui arrivent.
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1: Il vient de sortir un nouvel album Grandeur Nature et il fait complet absolument tous ses concerts. Florent Pagny avec la dernière chanson du monde sur SI Armorique. Ce qui affiche complet également, c'est le stade de la Rabine, un soir de match, surtout comme celui de ce soir, dernier de la saison. SI Armorique est sur la fan zone pour vivre le moment à vos côtés. Vanessa Lambert et François Rosy sont sur place et je crois que l'ambiance, elle est déjà on fire, non?
2: Ah bah oui, carrément.
3: À fond. On est où là?
2: On est
3: ici,
2: où, là
3: ici.
4: C'est la Rabine.
1: Oh waouh.
2: Génial. Voilà. On est à 18h.
3: 3h avant le match. Ils sont chauds déjà. Ils sont très très chauds, Léna.
2: Ça va être incroyable. On va vous proposer une émission pendant 2 heures. On va chauffer un peu tout le monde avant ce match qui va être un match hyper important de fin de saison pour remercier les joueurs qui s'en vont, les joueurs qui aussi ont fait une saison extraordinaire avec, on l'espère, derrière la montée en top 14. C'est la fête sur la fan zone ici à côté du stade de la Rabine. Ça va être la fête pendant 2 heures. C'est bien parti, François.
3: Oui, clairement, c'est très très bien parti. Vous l'entendez, Léna, on s'entend quasiment pas, mais oui. C'est ça qui fait le sel aussi de cette émission et de cette ville qui aime tant le rugby. On va s'en rendre compte sans doute encore un peu plus ce soir.
1: On vous retrouve entre 18h et 20h tout à l'heure.
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1: Bonne soirée avec Ici Armorique. Nous sommes le vendredi 15 mai, il est 18h. L'actu local avec vous, Eric Bouvet. D'abord, cette info qui était dans les tuyaux depuis un moment.
6: Ouais, l'usine Stellantis de Rennes produira bientôt une voiture chinoise, un modèle du groupe Dongfeng. Ce sont nos collègues de France Info qui dévoilent l'information aujourd'hui. L'annonce officielle devrait se faire au plus tard en fin de semaine prochaine. Cet accord doit permettre au groupe chinois de percer le marché européen sans subir de droits de douane. Le choix de Rennes tient au fait que l'usine de la Genêt est bien équipée, mais sous-utilisé, Raphaël Ebenstein.
7: Les discussions durent depuis des mois et des représentants de Dongfeng se sont rendus à 2 reprises, fin janvier puis début avril, dans l'usine de Rennes-la-Janet, site historique de Citroën, inauguré par le général de Gaulle au début des années 60. Un site récemment modernisé où Stellantis a investi 160 millions d'euros qui ne produit qu'un seul modèle, le C5 Aircross, un SUV de taille moyenne et d'où pourraient aisément sortir 40 000 véhicules supplémentaires par an, estiment des sources syndicales. De quoi rendre possible la production en plus d'un modèle de Dongfeng, plutôt du même segment, ce qui ne nécessiterait pas de grosses adaptations. Avantage pour le groupe chinois, échapper aux surtaxes douanières européennes sans avoir à construire une usine de toutes pièces en Europe. Une stratégie qui se veut donc gagnant-gagnant, que Stellantis entend mener aussi avec Leapmotor, autre constructeur chinois dont il est partenaire, dans 2 de ses usines espagnoles, celle de Madrid et Saragosse.
6: Mais donc à Rennes, c'est un modèle Dongfeng qui sera produit. L'annonce officielle devrait être faite la semaine prochaine. On vous a mis tous les détails sur ici.fr. 2 hommes toujours en garde à vue à Rennes après une violente altercation au couteau hier matin dans le quartier Villejean. Une altercation entre 4 jeunes. L'un d'eux, âgé de 18 ans, a reçu 2 coups au flanc et a été hospitalisé sur le CHU Pontchaillou. Depuis, 2 autres jeunes ont été interpellés, l'un d'eux étant soupçonné d'avoir porté les coups de couteau. Pour le moment, aucun lien avec le trafic de drogue n'est établi. Là aussi, toutes les infos sont sur ici.fr. Et puis, une nouvelle accusation contre Patrick Bruel. Cette fois, c'est l'animatrice Flavie Flamand qui annonce porter plainte pour viol contre le chanteur qui aurait abusé d'elle lorsqu'elle était adolescente, ce qu'il conteste par la voix de ses avocats. Patrick Bruel a fait l'objet d'investigations pour 2 plaintes en France, dont une instruite à Saint-Malo pour viol en marge du festival de Dinard en 2012.
1: Parlons maintenant d'une discipline que vous ne connaissez sans doute pas, une discipline assez confidentielle.
6: Et dont les adeptes sont de véritables passionnés. Le lancer de couteaux et de haches véridiques, car demain à Vitré, se déroule le 3e et dernier jour des championnats de France de lancer de couteaux et de haches. C'est au stade de la Mélinaie où Valentin Belleville vous êtes rendu en toute sécurité.
8: Bon, alors, bon, les dégâts.
9: Ah, il y a de l'ambiance ici. Alors la compétition a commencé, les lanceurs de haches sont face à leur cible. Allez, on va essayer de s'approcher sans déranger les sportifs.
10: Non, c'est pas bon, c'est pas bon. Ça va envoler du foot dedans, cette fois.
9: Vous mettez la tête vers vous.
10: Oui, oui, parce qu'on lance à 5 mètres. Donc à 5 mètres, il faut retourner la hache.
9: Sylvain, 59 ans, licencié au club de Calac, dans les Côtes d'Armor. et un beau palmarès, Sylvain.
10: 4 fois champion de France, 1 fois champion du monde. Puis là, je me suis fait opérer. Donc, je reviens progressivement. Donc là, c'est ma première compétition depuis 2023.
9: C'est le retour de la légende, quoi.
10: Tout à fait, oui.
9: Bon, doucement quand même, Sylvain. Faut y aller mollo pour la reprise.
10: Ouais, le chirurgien va pas être trop content, ouais.
9: On se sent pas trop seul quand on est une femme à ce genre de compétition?
2: Oh non, pas du tout. On est 22. C'est très très amical et puis on est très bien entouré. Moi je suis Lyon par exemple et je suis coachée par l'Alsace. Hein, donc
9: on va dire qu'il n'y a pas de rivalité.
2: Non, quoi. Du tout. Non, on se bat plutôt contre soi-même que contre les autres.
9: Ça n'a pas l'air si évident que ça d'atteindre la cible.
2: Alors le lancer de hache, c'est comme le couteau, ça ne demande aucune force. C'est vraiment de la physique. Hein. Vous tenez bien votre hache comme un marteau. On aligne bien le bas du manche avec le bas de sa main. Un geste ample, on lève et on abaisse.
9: Bon, je vais essayer de faire aussi bien. Et voilà, c'est raté. Machin que je vais avoir encore un peu de travail avant de toucher la cible.
6: Voilà, un reportage tranchant de Valentin Belleville avec quelques coupes évidemment au championnat de France de lancer de couteau et de hache qui se poursuit et se termine demain à Vitré. Puis vous le savez, il y a du rugby ce soir, le RC Van a rendez-vous contre Dax et surtout avec son public pour une dernière fois de la saison à 21h à la Rabine avec en ligne de mire les phases finales pour retrouver le top 14. Émission spéciale sur ICI Armorique à partir de... Tout de suite, dès à présent, maintenant, immédiatement, présentement, après la météo.
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6: Et donc, depuis Vannes avec vous, Vanessa, est-ce qu'à Vannes, le soleil est en panne?
2: Oui. Non, mais non, le soleil est là, enfin. Alors, on l'a vu aujourd'hui. J'espère que tout le monde a profité du soleil entre deux averses. Et pour cette fin de journée, ben, en tout cas, ici à Vannes, c'est entre soleil et nuages. Il fait pas très chaud avec un petit vent qui se renforce. Et demain, samedi, ce sera variable le matin. Puis de nouvelles averses vont arriver par le Finistère. Il va pleuvoir faiblement en fin d'après-midi demain sur le Morbihan et les Côtes d'Armor. Et puis l'Ille-et-Vilaine en soirée. Les températures demain matin, mettez votre doudoune, mon cher François. 3 à 4 degrés dans les terres. 8 à 10 sur le littoral et dans l'après-midi, les maximales seront 3 à 4 degrés sous les normales de saison. On attend 14 à 16 degrés seulement.
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2: Et on est à Vannes pour une soirée exceptionnelle sous le signe du rugby. Je vous présente tout ça avec François Rosier juste après France-Galles. France-Galles, rugby. Ça, elle s'y connaît, voici. Elle a.

0: Régal sur Ici Armorique, c'était Ella, Ella.
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0: Et bon vendredi, bon week-end en Bretagne avec Ici Armorique. Ici, vous le savez, c'est actu local, musique, bonne humeur et rugby aussi, puisque nous sommes en cette fin d'après-midi à Vannes sur la grande fan zone installée sur le port à côté du stade de la Rabine, où va se jouer ce soir le dernier match de la phase régulière du RC Vannes. On en profite pour faire la fête ensemble. Bonjour François Rosy.
3: Bonjour Vanessa.
0: Bon, vous avez troqué votre maillot du stade Rennais pour celui du RC Vannes. C'est pas le même maillot, c'est pas le même ballon, mais c'est la même passion et on la sent vraiment, la passion déjà cet après-midi.
3: Oui, ça fait quelques années quand on se balade dans les rues de Vannes qu'on sent la passion pour le rugby. Et puis vous savez, je troque le maillot facilement. Moi, je vous raconte un peu ma vie, mais je suis d'une famille de rugbymen. À la base, je suis d'une famille toulousaine. Mon grand-père était treiziste, mon papa a joué au SNUC à Nantes, donc voilà, je connais un petit peu le ballon ovale aussi.
0: Alors le programme jusqu'à 20h, émission spéciale ici sur la fanzone Groupama. Venez nous voir, il y a plein d'animations, des places à gagner, les toutes dernières pour le match de ce soir. Je le dis pour ceux qui sont pas très loin, vous avez encore le temps de venir jusqu'à Vannes. On va faire le point sur cette saison exceptionnelle du RC Vannes avec les dirigeants du club, des joueurs. On va parler aussi des filles, de la formation, des supporters. Et puis à partir de 21h, vous pourrez suivre en direct et en intégralité le match sur Ici Armorique. C'est la fête du rugby et on la vit ensemble. Et on va démarrer cette émission, François, avec le directeur général du RC Vannes, c'est Martin Michel.
3: Bonjour Martin Michel.
4: Bonjour à tous.
3: C'est la dernière de la saison régulière à domicile. Il y aura un autre match à la Rabine, ce sera la demi-finale le 28 mai prochain. Il n'y a pas vraiment d'enjeu sur ce match, on va dire, sportif au classement. C'est quoi alors l'importance quand même? J'imagine qu'il ne faut quand même pas se rater, on va dire, avant ces phases finales qui vont arriver très vite.
4: Oui, parce qu'on reste quand même sur une dernière défaite à domicile, à l'extérieur à Provence, où on s'est fait un petit peu assommer au propre que vous figurez lors de cette dernière rencontre. Non, ce soir, voilà, il faut repartir de l'avant, faut gagner quand même pour se redonner de la confiance. Et oui, c'est un match un peu particulier parce que les derniers matchs de saison régulière sont aussi l'occasion de saluer certains joueurs qui arrêtent leur belle carrière, certains joueurs qui partent aussi. Et donc du coup, on est très heureux. Il faut saluer aussi l'opposition hollandaise de cette belle équipe de Dax, qui ce soir n'a plus rien à jouer puisqu'elle est sauvée mathématiquement, mais qui a vraiment fait un très très joli parcours dans le championnat avec un déficit de 14 points. Et c'est une équipe qui a un parti pris du jeu et il faut saluer ce bel adversaire.
3: Donc vous nous promettez une belle affiche à la Rabine ce soir, à n'en pas douter. Vous parliez d'honorer vos glorieux anciens, ceux qui s'en vont, Cyril Blanchard, Paga Tafili, Jules Lebaille, Gwenaël Duplaine notamment. On a vu déjà que sur les réseaux sociaux du club vous aviez un petit peu teasé tout ça. Qu'est-ce qui les attend ce soir? Ce sont des légendes, on peut le dire. Paga Tafili, il y a eu cette histoire récemment, il a quand même joué avec son fils. Je crois qu'il n'y a que LeBron James qui a fait ça récemment dans le sport mondial. C'est des joueurs, voilà, que vous avez envie d'honorer ce soir.
4: Ouais, la carrière d'un joueur, voilà, elle est toujours parfois délicate dans sa fin. Sur ces quatre joueurs que vous venez de citer, deux, voilà, arrêtent suite aussi à des problématiques un peu plus physiques. Ouais. Et deux autres ont la chance de démarrer le match ce soir. Je pense à Paga Tafili en poste de pilier droit et Gwenaël Duplaine, l'enfant du club, à l'arrière. C'est des émotions particulières pour eux. C'est des émotions aussi particulières pour le club parce que le club doit progresser aussi dans sa transmission. Et je suis sûr que ces quatre joueurs qui ont marqué l'histoire du club, qui ont marqué aussi par leur talent l'équipe et les performances de l'équipe, seront transmises. Donc il y a un peu d'émotion ce soir. Mais avant tout, il faut qu'ils soient concentrés pour faire un match de rugby, parce qu'un match de rugby, c'est avant tout un combat collectif. Et si on n'y met pas les ingrédients d'agressivité et de technicité, la fête sera pas belle. Donc commençons par faire un match de rugby.
0: La fête, elle a déjà commencé là sur la fan zone, et c'est incroyable quand on voit l'amour que les Vannetais, et même un petit peu plus largement que les Bretons, ont pour le RC Vannes. C'est magnifique ça depuis des années.
4: Oui, je rougis un peu, ça se voit peut-être pas à la radio, mais je rougis un peu devant une telle cote de popularité. Elle nous surprend un peu, nous les dirigeants, parce que on travaille ce club depuis 10 ans au niveau professionnel. Moi-même, j'ai eu la chance de porter les couleurs de ce club il y a plus de 20 ans, j'en étais le capitaine. Donc on est très fiers de porter ce rugby. C'est un rugby qui s'inspire de ce qui se fait de mieux, de ce qui se fait de bien ailleurs, mais c'est un rugby où on veut être fier du rugby breton et progresser avec... notre caractère, parce que le rugby est un sport de caractère et le breton en a un peu, avancer avec notre image, notre façon de jouer, et à l'instar de ce que prône Jean-Noël Spitzer sur le terrain. C'est un rugby avec beaucoup d'énergie, beaucoup d'audace.
3: Et pour ceux qui ne le sauraient pas, Martin Michel était deuxième ligne au RC Vannes en son temps. Un signe de cette popularité que vous évoquez, 43e guichet fermée d'affilée pour la Rabine. Va falloir encore l'agrandir, non? C'est un des enjeux de la suite. On va avoir le maire qui va être ici aussi. Vous y travaillez à cet agrandissement, Martin Michel?
4: Oui, alors 43e, en plus de supporter du Stade Rennais que vous êtes, vous
3: avez eu le Rosen Park aussi.
4: Le Rosen Park, c'est une suite de guichets fermés, et c'est chouette. Oui, c'est un vrai gage de confiance qui nous oblige en fait à continuer le travail en étant fort et persuadé qu'il y a toute une région. Alors, n'y voyez aucun mauvais jeu de mots, mais je suis persuadé que la Bretagne a soif de rugby et que le rugby a tout intérêt à avoir un club fort en Bretagne. Et donc on veut avancer. Et c'est vrai qu'avec la ville de Vannes, avec laquelle je salue la collaboration, avec aussi plein de parties prenantes autour du club, on a envie de progresser, faire progresser par les infrastructures ce stade, parce que la Rabine, ce bel écrin en plein centre-ville de Vannes, est aussi le poumon économique du club, et c'est par son évolution que le club arrivera à se donner les moyens de progresser.
3: On cuisinera David Robot à ce sujet dans quelques instants. Une dernière petite question, Martin Michel, l'enjeu de cette fin de saison, c'est la montée évidemment. Vous avez roulé un petit peu sur la Pro D2, si je puis me permettre le terme. Maintenant il faut concrétiser ça, c'est l'enjeu de la fin de saison évidemment.
4: Oui, le sport apprend avant tout l'humilité, hein. Donc si on démarre une rencontre en étant persuadé de gagner, c'est déjà le premier signe qu'on va la perdre. On voulait là, on voulait être. C'est-à-dire que si on avait dit après cette descente de top 14, on avait pleinement existé. Si on avait dit qu'on rebondissait et en étant premier avec cette marge à la fin du championnat, on aurait bien évidemment signé. Ça nous permet de bien préparer cette demi-finale. On va savoir l'adversaire que l'on jouera ce soir. Il y a des équipes qui viendront ici sans complexe, avec une volonté farouche. Donc à nous de faire un match plein, un match sérieux sur demi-finale. Je pense qu'on sera dur à venir chercher. Et puis j'espère qu'on passera cette demi-finale pour vivre dans la capitale du rugby français, planter le Guanadu sur la place du Capitole.
3: À Toulouse, évidemment, pour la finale de Pro D2. Merci Martin.
0: Merci
3: Michel.
0: Beaucoup.
3: On imagine d'ailleurs que vous aurez aussi les yeux rivés sur le multiplex ce soir, parce que rien n'est fait entre les places 3 à 6. Van jouera le vainqueur du barrage entre le 4e et le 5e, et on ne sait pas encore qui sera à ces places-là. Merci Martin Michel.
0: Merci à vous, et on se revoit d'ici quelques jours pour... cette montée en top 14, vous y croyez, vous, à la montée en top 14? Le public, oui, mais oui. On continue cette soirée spéciale rugby, toujours depuis Vannes, depuis la fanzone Groupama, avec plein de surprises, des cadeaux encore à gagner sur le stand ici à Moret. Et puis pour ceux qui sont un petit peu trop loin de Vannes, eh bien on vous fait vivre tout ça de l'intérieur. Côté musique, c'est Benabar tout de suite avec son nouveau titre, ça s'appelle Quoi qu'on dise. 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

0: Quoi qu'on dise, c'était Benabar sur Ici Armorique.
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0: Et oui, on est en direct depuis Vannes avec cette émission spéciale depuis la Fan Zone. C'est une journée de fête organisée par Groupama. On se promène un petit peu partout et on a notre baladeur Jean-Michel Naga qui est juste en face de moi. Tiens, je lui dis bonjour. Avec une auditrice, je crois, d'ici Armorique.
3: Mais oui, j'ai retrouvé Sandrine. Vous vous souvenez de Sandrine, Vanessa ?
0: Sandrine, oui. Lundi matin, dans le 6-9 d'ici Armorique.
3: Exactement, Sandrine de Pleurmel. Bonjour Sandrine.
4: Bonjour.
3: Ça fait plaisir de vous voir en chair et en os, parce que vous nous avez beaucoup émus lundi matin.
4: Oui, pareillement, c'est partagé. Je suis très heureuse d'être ici également.
3: Vous avez gagné vos places pour le RC Van à l'antenne. C'était un moment très fort.
4: Oui, j'étais très émue. Ça fait très très longtemps en fait que j'essaie de voir un match au stade de la Rabine. Et
3: vous n'avez jamais été ?
4: Non, jamais. J'ai dû aller jusqu'à Angoulême pour voir un match de rugby. Et un ami qui fait partie d'ailleurs du club du SA15 s'était dit, si des fois un match se présente à Vannes, on va essayer d'avoir des places pour toi. Donc ça aurait été très drôle qu'il ait des places en fait pour Vannes, alors que moi-même j'habite à une demi-heure de Vannes. Donc j'ai appelé lundi et j'ai eu la grande joie de pouvoir avoir ces deux places.
3: Donc un grand merci. Je me sens ému.
4: Tout à fait. Merci beaucoup encore, vraiment.
3: Qu'est-ce qui vous plaît dans cette équipe ? Que vous suiviez si attentivement, que vous soyez si heureuse d'être là aujourd'hui ?
4: Avant tout, pour être très honnête, c'est l'ambiance qui règne dans un stade, en tout cas ce que j'ai pu ressentir moi du coup sur Angoulême. Mais voilà, c'est cette ambiance, une équipe qui a l'air quand même très soudée et très présente sur le terrain. On voit que voilà, ils donnent tout en fait. Et moi ce soir, ce que j'ai envie de... Le fait d'être là, c'est voilà, d'essayer d'apporter mon soutien et voilà, je serai là pour avec eux en tout cas, et j'espère vraiment qu'ils vont décrocher la victoire.
3: Vous les regardez les matchs, vous les suivez, vous faites...
4: Parfois, quelques-uns, pas tous pour être très honnête, mais le peu que je regarde, c'est avec grand plaisir et je suis derrière l'écran à les soutenir à fond, comme je vais faire ce soir. Mais là, ce sera au stade.
3: Et vous êtes avec votre fille, Inès, fille de 16 ans. Premier match pour elle aussi, Inès ?
4: Non, ça va être également le deuxième. Mais là, ce sera en Bretagne, chez nous. Donc, on est vraiment... Elle est très contente aussi. Là. Elle n'ose pas dire un petit mot, mais elle partage ce plaisir également.
3: C'est une vraie soirée entre filles, là.
4: Voilà, exactement. Mais c'est dommage, mon conjoint ne peut pas venir ce soir, mais on pensera bien fort à lui. Ah, et il sera avec nous également.
3: Il doit être dégoûté.
0: Aussi, vous avez raison.
4: Clairement.
3: Merci beaucoup,
0: Jean-Michel.
3: Bon match.
0: Merci Sandrine.
4: Merci encore pour les places infinies. Merci beaucoup.
0: On reste sur la Fan Zone. C'est une journée de fête organisée par Groupama. Vous avez vu Cerise de Groupama ? Oui, on a vu Cerise de Groupama.
5: Elle s'en va, Cerise.
0: Alors que François voulait déclarer un sinistre, mais bon, dommage. On est très heureux d'accueillir maintenant Pierre-Henri Guéguin, responsable partenariat et sponsoring pour Groupama. Bonjour Pierre-Henri.
6: Bonjour à tous.
0: Groupama, partenaire du RC Van, ça date pas d'hier, hein, ça fait plus de 10 ans. Pourquoi ce partenariat ? Qu'est-ce qui a été le point de départ ? C'est vos valeurs communes ?
6: C'est exactement ça. Comme tu dis, ça date pas d'hier. C'était en Fédéral 1 à l'époque, quand j'étais encore amateur. Pourquoi ? Plein de valeurs communes, hein, de l'entraide, de la solidarité, une envie de faire vivre le territoire aussi. Et puis après, il y a aussi ce qui nous rassemble beaucoup entre... Alors là, c'est le RCV, mais... Entre tous les clubs de sport et une entreprise comme la nôtre, qui est une mutuelle, ça marche à partir de bénévoles. Nous, on a des élus bénévoles qui sont là pour accompagner nos sociétaires. Et ben eux, ils ont tout un tas de bénévoles ce soir. Je sais pas s'il y en a 100, 200, 300 pour gérer tout ce monde qui est dans la Rabine. Et on a plein de choses ensemble, en commun. Quoi.
0: Et pour ce dernier match de la saison, de la phase régulière, vous avez voulu faire la fête avec cette fan zone géante. C'est quelque chose qui se fait dans d'autres stades de rugby, ou est-ce que c'est vraiment typique à Vannes ?
6: Alors franchement, nos collègues des autres caisses régionales sont un peu jaloux.
0: Ah, je comprends.
6: Ils ont de quoi ? Ils sont jaloux pour... Déjà, on a la plus belle région. Ils ont pas Cerise qui vient les voir dans leur région. Et ils ont pas encore eu le temps de faire des belles fan zones comme ça. Je pense que...
0: Ça va donner des idées. Hein.
5: Mais est-ce qu'ils ont des supporters aussi attachés au club aussi ? Parce que pour faire une belle fan zone, il faut du monde à venir, et on en a ici.
6: Exactement. Franchement, c'est des supporters sont attachés au club, mais nous, les collaborateurs sont attachés au club, les élus. On a des demandes tout le temps pour venir, c'est absolument dingue.
0: Alors il y a l'aspect financier quand on est un sponsor d'un club comme le RC Van. Au-delà de cet aspect financier, qu'est-ce que vous leur apportez? Qu'est-ce qui vous apporte aussi le RC Van?
6: Eh ben, en fait, ouais, on grandit. Voilà, le financier c'est normal, hein, mais on grandit ensemble. Et nous, on leur apporte des choses comme ça. On met des moyens aujourd'hui pour animer une fan zone Groupama, mais on anime aussi tout ce qui se fait sur la ville de Vannes. D'ailleurs, je voudrais remercier au passage la mairie de Vannes qui nous a mis à disposition cet espace. Et puis, le club nous met à disposition des joueurs quand on a besoin. Nous, on les aide à construire des choses. On a mis en place un programme là, au cœur du rugby. Ça vise à offrir des ballons à des clubs amateurs du territoire. Ça, on les a construits ensemble. Donc c'est vrai qu'on essaye de construire des choses ensemble pour faire grandir le rugby aussi sur notre territoire.
7: Vous parlez de l'espace où on est. On le rappelle, on est Esplanade Simone Veil ici à Vannes. Si on a des auditeurs qui sont pas loin et qui voudraient nous rejoindre,
0: mais venez jusqu'à 20h, c'est la fête.
7: Où on est. Une petite question également. Vous serez là encore, Groupama, la saison prochaine auprès du RC Vannes.
6: Ah, question piège. On est là depuis 2013. On sera forcément là l'an prochain. Que ce soit en Pro D2 ou en Top 14, on espère en Top 14, mais oui, on sera forcément là à leur côté. Ouais.
0: On sent le partenaire, on sent le supporter aussi.
6: Bon, on ne peut pas travailler avec eux au quotidien et pas devenir supporter. On est clairement autant partenaire que supporter.
7: Et l'attachement, il s'est fait petit à petit, ou il y avait à la base déjà une base de supporters, ou vous êtes vous-même attaché, surpris comme ça, à crier dans les tribunes?
6: J'avoue que j'ai le même club de cœur que toi à la base, je suis plutôt rennais.
7: Mais c'est vrai le cœur peut se partager en deux.
6: Au fur et à mesure que le partenariat a grandi, qu'on a pu construire des choses ensemble, Groupama RCV, je pense qu'aujourd'hui je suis peut-être même plus attaché au RCV qu'au Stade Rennais.
0: En tout cas, bravo pour l'organisation de cette fan zone, c'est vraiment très réussi. Je le dis pour nos auditeurs qui sont pas trop loin de Vannes ou qui sont sur la route, faites un petit détour, venez nous rejoindre sur le port de Vannes, il y a encore des places à gagner, les toutes dernières pour le match de ce soir. Et puis pour ceux qui n'auront pas de place, le match sera diffusé aussi sur écran géant ici ou bien au chaud derrière votre radio sur ICI Armorique. Merci beaucoup.
6: Merci à vous deux. Et dernière chose, pas des places à gagner pour ce soir, mais on a même des places à gagner pour la demi-finale.
0: Oui, ah là là, bah ouais, non mais
7: le 28 mai,
0: pour
7: le 28 mai. Et la finale?
6: Alors, on va pas en parler tout de suite.
7: On va pas porter la poisse.
0: Merci Pierre-Henri Guéguin, belle soirée. Merci de rugby à vous, et on continue bien sûr de faire la fête avec ICI Armorique ici à Vannes.
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0: Et c'est de la musique comme on l'aime, celle qui nous vient de Brest avec le groupe Matmata. Tout de suite, voici Brest même.

0: C'était Matmata sur Ici Armorique avec Brest Même depuis Van Même.
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0: Il est 18h30, ici Armorique est en direct de Vannes pour une grande soirée de rugby depuis la fanzone Groupama. On est en face de la Rabine, on fête la fin de saison, on fête une saison exceptionnelle, qu'on soit vantais ou pas, on est tous bretons et on va frissonner dans quelques secondes, je vous le promets. Mais d'abord on retrouve Jean-Michel Naga dans la fanzone avec un supporter, je crois.
3: Avec Gilles, bonjour Gilles.
4: Bonjour.
3: Fidèle supporter hein, depuis plus de 20 ans.
4: Ah non, un peu moins, mais...
3: Disiez début 2000.
4: Oh, oui, je suivais, mais comment il y avait le travail, donc on pouvait pas être tout le temps là. Et abonné depuis 2018.
3: Ah,
4: donc.
3: C'est ça. Qu'est-ce que vous en pensez de cette équipe-là
4: On est fiers de notre équipe.
3: Ouais. Ils ont fait une saison de folie.
4: Une saison de folie. Maintenant, il faudrait que ça se termine bien. Ce serait la montée en top 14. Après, si ça ne se fait pas, on l'en voudra pas.
3: Et vous y croyez quand même?
4: Ah, on y croit fort, oui.
3: Parce que vous avez vos places.
4: On a nos places, oui. J'ai déjà mes deux places pour Toulouse. Donc,
3: pour la finale.
4: Pour la finale.
3: À Toulouse.
4: À Toulouse.
3: Le 6 juin.
4: Le 6 juin, oui.
3: Donc 18h. Si vous prenez vos places, c'est que vous y croyez.
4: Si on y prend les places, c'est qu'on y croit très fort, même. Donc.
3: Et c'est bien de faire cette phase finale, là? Même quand on a 20 points d'avance au championnat?
4: Bah, c'est ce qui fait un peu le fun de cette compétition, bon. Est-ce que c'est ce qui donne pas de la valeur à nos deux championnats qui sont le top 14 et la Pro D2? Bon, après, ça vaut critique, c'est sûr, mais bon, c'est comme ça. Le jeu, c'est celui-là. La règle, c'est celle-là.
3: Retour en top 14 la saison prochaine, vous y croyez?
4: Oui, on y croit fort. Ouais.
3: Et pour y rester?
4: Et pour y rester, ouais. On va essayer de copier La Rochelle. Donc,
3: ouais, ce sera...
4: Ce serait bien.
3: Ouais. Merci Gilles.
4: Merci beaucoup.
3: Bon match.
4: Merci, vous aussi.
0: Merci Jean-Michel et merci de nous rejoindre sur Ici Armorique depuis Vannes où va se jouer ce soir le dernier match de la saison régulière du RC Vannes avant les playoffs et avant, l'espère, la montée en top 14. Alors pour ceux qui sont déjà venus voir un match à la Rabine, vous le savez, il y a un petit rituel avant l'entrée des joueurs, c'est l'hymne breton, le Brogoz Mazadou, chanté par Philippe Leray qui vient de nous rejoindre. Bonsoir Philippe.
5: Bonjour à tout le monde.
6: Philippe Leray, ça fait 10 ans que vous chantez le Brogoz Mazadou. 10 ans, c'est pas anodin, c'est pas une date anodine. J'ai envie que vous racontiez, pour ceux qui ne connaissent pas, comment c'est arrivé que vous mettiez à chanter le Brogoz Mazadou avant l'entrée des joueurs. Je le rappelle, 10 ans, c'est quand le club est monté en Pro D2 pour la première fois. Qu'est-ce qui s'est passé à cette époque-là?
5: Alors tout à fait. Bah, dès que le club est monté en Pro D2, le directeur général de l'époque, François Cardron, m'avait demandé avec Stéphane Le Folic, mon ami qui est là, d'intégrer la cellule animation pour mettre une ambiance bretonne autour des matchs du RCV. On a travaillé sur les musiques. Stéphane a proposé la musique de fin de mi-temps et de fin de match sur un air traditionnel avec des lombardes et tout. Ça a été validé. Et pour le premier match à la Rabine, il y avait les enfants du club du RCV qui devaient chanter un espèce de haka breton autour du golfe du Morbihan. Et l'entreprise qui faisait la sonorisation a demandé à quelqu'un de faire un essai micro. Et donc j'ai dit, bah, passe-moi le micro, je peux te faire un truc. Et donc j'ai chanté le Brogoz Mazadou. Et François Cardron, le directeur général de la SASP à l'époque, est venu me voir en disant, putain, mais quand tu chantes, ça m'a foutu les poils. Est-ce que tu te sens capable de chanter ça devant un stade rempli? Et j'ai dit, ouais, pas de problème, moi je peux le faire. Donc le RCV a fait la demande auprès de la LNR et de Canal+, ça a été validé. Et dès le match suivant, contre Agen, j'ai pu chanter l'hymne breton au stade de la Rabine.
6: Avec votre belle voix de baryton, c'est une belle voix de radio. Là, on voit les paroles de Philippe depuis tout à l'heure.
0: Ah oui,
6: vous avez une voix qui
0: accroche. L'histoire est géniale et la voix est géniale.
6: Et l'histoire est géniale. Et Philippe Leray, 10 ans plus tard, est-ce que le frisson est toujours le même quand vous interprétez ce Brogoz?
5: Toujours, forcément, et de plus en plus, puisque... avec Valentin, le responsable de l'animation, on a mis en place un système de karaoké pour que le public puisse chanter en rythme ce Brogoz Mazadou. Et depuis le début de cette saison, j'arrête de chanter pendant le refrain pour que ça soit vraiment l'ambiance comme une grande chorale en fin de compte, qui chante le refrain du Brogoz Mazadou avec moi. Et ça c'est génial, ça rajoute un petit quelque chose.
6: Et moi je me permets de vous dire merci, c'est vrai que ça fait un petit peu Murrayfield, Flowers of Scotland, il y a un petit peu ce truc là derrière, ouais. Même si l'hymne breton c'est évidemment plutôt l'hymne gallois.
5: C'est les paroles de l'hymne gallois qui avait été traduit au 19e siècle par Jacques Renou et qui a adapté en fin de compte les paroles anglaises de l'hymne gallois avec les mots bretons.
0: Et on se le tente là?
6: Vous voulez?
0: Ah bah oui,
6: ouais, on va laisser.
0: Est-ce que vous êtes OK pour
6: chanter? Il y en a qui l'ont, l'hymne breton. Allez, ici, qui sont prêts à le faire ou pas?
0: Avec Philippe Leray, avant de le chanter dans le stade de la Rabine, en direct sur ICI Armorique.

0: Bravo,
1: bravo Philippe Leray. Madame, la main sur le cœur au premier rang, là. On a vu une interprète, voilà, une vraie bretonne. Qui nous a fait ça bien. Vous parliez du fait qu'il y ait ce petit moment a cappella. Je vous disais merci tout à l'heure, mais je suis pas vraiment allé au bout de ma pensée. Le Stade Rennais le fait maintenant, ça y est, parce que vous êtes venu l'interpréter au Roazhon Park aussi cette saison.
2: Oui, un très beau souvenir.
1: Et c'était génial. Et depuis, le Stade Rennais le fait aussi. Donc voilà, vous avez lancé aussi une petite mode. Est-ce que vous avez passé un moment aussi particulier? C'était 28 000 cette fois-là.
2: Bah forcément.
1: Devant le public du Roazhon Park.
2: Entre les jeux de lumière, les feux d'artifice. C'était un moment extraordinaire. Mais l'origine de tout ça, c'est que quand j'ai commencé à chanter le Brogoz à Vannes, en fin de compte, la région Bretagne a dit, là, il y a un truc sur les événements sportifs importants. Et ils ont fait signer à Vannes, au Stade de la Rabine, une convention avec les clubs de foot de Ligue 1, de manière à ce que l'hymne breton soit chanté régulièrement dans tous les stades, y compris les stades de football, même si on n'a pas tout à fait le même public.
0: Non, pardon.
1: Je sais pas ce que vous voulez dire.
0: Joker. Merci en tout cas, c'est le frisson.
1: Merci, bravo Philippe.
0: Le public vous remercie aussi. Merci d'avoir joué le jeu, d'avoir chanté, puis on rechantera tout à l'heure évidemment.
2: Regard et Vraz.
0: À la Rabine, merci.
1: Gardez un peu de voix
0: Philippe
1: pour tout à l'heure. On va vous suivre Philippe.
0: Allez, changement de style complet tout de suite sur Ici Armorique, mais c'est ça qu'on aime aussi. C'est One République avec Runaway.

0: Runaway, c'était One Republic sur ici Armorique.
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0: Et c'est la fête en cette fin d'après-midi et sous le soleil sur le port de Vannes où on vous accueille jusqu'à 20h. 21h, ce sera le coup d'envoi du match RC Vannes Dax à la Rabine ou sur écran géant dans la fan zone pour ceux qui n'ont pas pu avoir de billets ou à la maison tranquille en écoutant ici Armorique. On a parlé du match, de l'ambiance et l'ambiance, il y en a. Jean-Michel Naga, vous êtes, je crois, avec quelqu'un de très très connu.
3: Mais c'est Obélix, c'est Obélix. Bonjour Obélix.
4: Oui, le bonjour.
3: Vrai. Le vrai, oui, il s'appelle Stéphane en vrai Obélix.
4: Non, il s'appelle Obélix.
3: Il vient de Plumelec.
4: Ouais. Ouais.
3: Et vous êtes. Vous avez un magnifique costume.
4: Bah, je sais, mais je m'habille comme ça tous les jours.
3: Oui.
4: Ouais.
3: Et vous faites partie d'un club de supporters.
4: De la COP supporter, de la Kerlen Gwened.
3: Ouais. Et vous avez une grande caisse. Et vous êtes rigolo.
4: Il y en a qu'une là pour l'instant, mais il y en a d'autres qui vont arriver.
3: Vous avez donné de l'ambiance. Vous avez donné de l'ambiance pendant ce match.
4: Bah oui, on est là pour ça.
3: Ouais. On est là. Donnez-nous un avant-goût un petit peu de ce que vous allez nous faire. Allez, attention. Ouais, préparation.
4: Allez, bon, bah oui, obligé. On met.
3: Alors, il a cassé.
4: Mais non, il n'a pas cassé, mais ça chauffe une hanche.
3: Ah oui, il faut chauffer un petit peu, donc il met dans sa bouche pour chauffer un petit peu.
5: Qu'est-ce que c'est que ce foutoir, Jean-Michel Naga?
3: Mais oui, mais c'est pas.

0: Jean-Michel.
1: Allez,
0: merci Obélix.
1: Bravo.
0: Bravo, bravo. Effectivement, c'est la fête, c'est l'ambiance, la bonne ambiance. Mais on va être sérieux quand même 5 minutes. Il faut qu'on parle de la sécurité. C'est hyper important, même si l'ambiance est toujours bon enfant ici à la Rabine. On a le responsable sécurité du RCVN, Jean-Marc Pédron, qui vient de nous rejoindre. Bonjour. Bonjour. Ainsi que Gilles Guenet, le responsable Bonjour. De la commission secourisme chez les sapeurs-pompiers du Morbihan. On le disait, Jean-Marc, l'ambiance est toujours géniale et bon enfant à la Rabine. Mais c'est quand même plus d'11 000 personnes quand même. Il faut surveiller tout ça. Hein.
2: Oui, tout à fait. On a un gros dispositif à chaque match au niveau équipe de sécurité, avec des normes qui sont imposées par la Ligue nationale de rugby ainsi que la FFR. Ce cahier des charges, on le respecte à chaque match. Mais on a un public bon enfant, de bonne aloi, avec une très bonne ambiance à chaque fois. Et on n'a vraiment pas de soucis.
3: Ouais, vous étiez tous les deux sur le stand des gestes qui sauvent cet après-midi sur la fan zone Groupama. Est-ce que vous pouvez nous les rappeler là pour les auditeurs, peut-être qu'ils les auraient pas en tête. Quels sont-ils, ces gestes qui sauvent? Peut-être que voilà, je le souhaite pas, mais imaginons qu'il se passe quelque chose ce soir. Alors, dans les tribunes.
4: En fait, le message qu'on fait passer dans ces formations, c'est que tout citoyen doit porter secours et n'est pas un spécialiste et n'a pas besoin d'être un spécialiste. Donc là, ce qu'on explique aux gens qui passent, certains sont déjà formés, mais rappellent plus, d'autres ne sont pas formés, c'est déjà de porter secours en priorité et de ne pas laisser les gens sur le trottoir. Et après, c'est de savoir juste qu'il faut appeler, que ce soit le 15, le 18, le 17, les gens qui passent dans la rue, c'est prévenir et alerter. Et puis après, effectivement, c'est ne pas hésiter à utiliser les défibrillateurs automatiques qui sont un peu partout maintenant dans les lieux publics. C'est des appareils qui vous accompagnent pour aider à faire repartir le cœur. Vous ne pouvez pas faire d'erreur, on n'est pas formé spécialement, mais on écoute la machine. Et puis faire les fameux massages cardiaques, donc essayer d'appuyer sur le torse de la victime. Mais sincèrement, l'idée, c'est qu'on ne fait jamais mal. On fait et on ne peut que bien faire.
3: Jean-Marc Pédron, depuis que vous êtes monsieur sécurité du club, ça commence à faire quelques années. Est-ce que vous pouvez nous dire quels sont les facteurs de risque que vous rencontrez le plus peut-être, ou les comportements à risque qu'il vaut mieux éviter, si on peut encore une fois faire passer le message au public de l'Arabie?
2: Donc on est très vigilant sur les personnes en état d'ébriété, bien entendu, où on interdit l'accès au stade, même si elle a payé son billet. Nous sommes encore les organisateurs, donc nous avons le choix de refuser la personne ou pas. Après, sur 11 000 personnes, on a tout type de population. On fait bien sûr de temps en temps des malaises au stade, qui sont gérés aussi. Mais dans l'ensemble, toutes nos rencontres se sont bien passées. On n'a jamais eu de difficultés. Et les gens, par eux-mêmes, avec le public du rugby, font la police dans les tribunes par eux-mêmes. Donc, ce qui est un gros avantage. Ça nous est arrivé une fois d'avoir une personne avec des propos racistes.
3: Qui
2: s'est fait expulser par ses voisins de fauteuil. Et on n'avait plus qu'à l'accueillir à l'entrée pour la faire sortir.
3: Voilà. Bravo, donc, qui
2: de ce côté-là, on est vraiment appuyé par un bon public.
0: Il y a combien de pompiers là qui sont mobilisés, par exemple, ce soir pour un match comme ce soir, Gilles?
2: Il n'y a pas de pompiers ce soir.
0: Il n'y a pas de pompiers.
4: Les pompiers viennent une fois que les équipes de secours du stade sont intervenues, et s'il y a besoin de renforcer.
3: Et d'ailleurs, je me posais la question, est-ce que les problèmes que vous rencontrez peuvent arriver aussi, et là peut-être que les pompiers interviennent, sur le terrain? C'est quand même un sport, mine de rien, qui peut être à risque, qui peut, on le sait, il y a des commotions, il y a d'autres choses. Est-ce que ça peut être aussi dans votre champ de compétences?
2: Alors, il faut savoir que sur un dispositif à la Rabine de match de Pro D2 ou de Top 14, on a 6 secouristes pour le terrain, pour les joueurs, avec 2 médecins urgentistes, une infirmière urgentiste. Et on a, pour le public, on a 15 secouristes en permanence.
0: Ok.
2: Et c'est 2 associations agréées sécurité civile qui nous appuient. Et comme disait Gilles, lorsqu'il y a besoin d'évacuer un joueur ou un spectateur, c'est l'appui des sapeurs-pompiers qui font l'évacuation pour garder notre dispositif opérationnel sur le stade.
0: Moi, je note quand même que le public est exemplaire ici à la Rabine, mais c'est souvent le cas dans
3: comme
0: les stades de rugby. Hein.
3: Mais ici plus qu'ailleurs.
2: Ouais. Oui, tout à fait. Cette semaine, on avait encore une réunion avec la Ligue nationale de rugby, la responsable sécurité. C'est vrai qu'on n'a pas vraiment de gros problèmes dans l'ensemble. Ça se passe très bien. Et on a en plus un club de supporters qui nous appuie aussi. Notre club nous appuie.
3: La Carnet de Bonnède.
2: Oui, tout à fait.
3: Et on va les recevoir dans un instant.
2: Et ils nous aident aussi dans les démarches de bien vivre l'arrivée au stade. Et la preuve, le fait d'accueillir aussi les adversaires, le public adverse, ça fait une bonne ambiance.
0: Et

0: Il reste encore le temps, je le dis pour ceux qui sont sur la fan zone, pour aller sur le stand des gestes qui sauvent. Et je vois l'affiche. Il suffit de 2 heures pour apprendre à sauver des vies. C'est rien, 2 heures, c'est un film sur Netflix. Donc on laisse le film de côté et on se forme aux gestes qui sauvent. Merci à tous les deux. Beaucoup. Vous souhaitez un bon match.
1: Merci à vous.
2: Merci à vous.
1: Bon match.
2: Merci et bon match aussi.
0: 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À tout de suite.

0: playlist bretonne d'Issy Armorique avec Gwynine et Bravig. En direct de Vannes depuis la fan zone avant le grand match du RC Vannes face à Dax. Dernier match de la saison régulière avant les phases finales qu'on attend avec impatience. C'est ça l'enjeu, François.
1: Bah oui, on attend avec impatience notamment aussi de savoir qui sera l'adversaire en demi-finale. Et alors, du RC Vannes, et c'est pour ça qu'il faudra suivre le multiplex avec attention ce soir.
0: Issy Armorique vous offre vos places les toutes dernières. Alors pour ceux qui sont là sur la fan zone, il y a un QR code qui va s'afficher, qui est là, qui va s'afficher.
1: Sur le grand écran,
0: vous allez pouvoir jouer en direct et gagner vos places. Et puis on a trois fans du RC Vannes qui nous ont rejoints, Nolan, Max et Joshua.
1: Et ils ont tout fait pour gagner les places depuis le début.
0: Bonsoir à tous les trois, prenez bien le micro les gars.
2: Bonsoir.
0: Alors là, vous êtes là depuis quelle heure pour avoir vos places?
2: On est là depuis
3: 14h20 environ.
2: Ils
1: ont bossé, ils ont mérité, je crois.
0: Vous avez fait des belles pancartes de supporters.
2: Effectivement, on est très fiers.
0: Alors j'ai trois questions à vous poser, quatre questions exactement. Si vous répondez à 3 sur 4, vous gagnez vos deux places. Ok.
2: Oh là là. Ok.
0: Première question, écoutez bien. En quelle année le RC Vannes est monté en top 14 pour la toute première fois? Est-ce que c'était 2016, 2021 ou 2024?
2: 2024.
0: Oui, bonne réponse. Deuxième question, François.
1: Quel joueur du RCV, les gars, concentrés, quel joueur du RCV a partagé quelques minutes sur le terrain avec son fils, qui était donc également son coéquipier?
0: Les gars, pas de proposition.
1: Il va jouer aujourd'hui, il va être d'ailleurs honoré par le club. Il n'y a pas de proposition là, il faut que vous l'ayez les mecs.
2: Pagatafili.
0: Oui.
1: Bravo, Pagatafili, bien joué. Avec son fils Ryan Pagatafili qui va être titulaire aujourd'hui face à Dax pour son dernier match. Avec
0: attention, troisième question. Quand il pleut horizontalement à la rabine, que dit le vrai supporter Vantais? Il dit ça va passer. Il dit zoom, ça se rafraîchit. Ou il dit vite Martine, on rentre.
2: Ça va passer.
0: Oui.
1: Bien joué les gars,
0: 3 sur 4.
1: C'est gagné.
0: Allez, une petite dernière pour le fun, parce que là c'est déjà gagné. Quel chant est repris en chœur à la rabine avant chaque match? Quel chant est repris?
1: Non.
0: Avant
1: le match. Vous étiez bien parti. Ouais.
0: Ouais. Il s'appelle
1: comment l'hymne breton? On l'a chanté tout à l'heure les gars.
2: Le Brocos.
1: Le Brocos. Oui.
0: Heureusement. Nolan, Max, Joshua, on a deux places pour le match de ce soir.
1: Il y en a un qui va être déçu, les gars.
0: Je crois que vous en avez gagné déjà deux dans l'après-midi. Vous étiez là depuis 14h, je crois. Hein. Ouais, bravo. Vous y serez juste en face à la rabine ce soir grâce à Issy Armorique.
2: Super. Merci beaucoup.
0: Merci à vous. Et ben voilà, ça se passe comme ça. Et vous pouvez continuer à jouer sur la fan zone pour remporter vos places pour le match de ce soir. C'est la fête, c'est l'ambiance. Et qui dit fête? Après les dirigeants, après l'ambiance, après la sécurité, place maintenant aux supporters dans cette émission RC Vannes. Les matchs sont toujours à guichet fermé. Le RC Vannes est public élu meilleur public de France. Tous les adversaires saluent l'ambiance extraordinaire à la rabine. Et tout ça, on le doit à son public et à ses supporters. On a une supportrice avec nous, c'est Angélique Cadoré de la Carlène Gwened, le COB des supporters. Bonjour Angélique.
4: Bonsoir à vous deux.
0: Ça va, vous êtes prête pour ce soir?
4: Et on est toujours prêts, surtout pour le dernier match de la phase régulière, donc on est au taquet.
1: J'ai envie de savoir ce qui vous a donné envie de créer un COB de supporters. C'est pas forcément très culture rugby, si je puis me permettre. Il y a des groupes de supporters, des COB, c'est différent.
4: Alors, on a peut-être voulu se différencier, mais entre guillemets, un COB, on va dire, c'est issu, on va dire, de l'anglicisme du football.
1: C'est
4: mais parce qu'on est hyper fervent aussi, on pousse, comme on appelle le 16e homme au rugby, bah, on est vraiment un vrai 16e homme. On pousse réellement, on n'est pas des hooligans.
1: Non, évidemment.
4: Loin de là.
1: Mais on a quand même,
4: on a des énormes tifos qu'on met en tribune,
1: mais
4: etc.
1: C'est ça, justement, les tifos. C'est une de vos spécialités, ça se fait pas partout dans le rugby français.
4: Et surtout que le nôtre, il a une grosse spécialité, c'est que c'est un tifo poutré. Donc c'est une poutre qu'on gonfle à chaque fois. Non, ce n'est pas quelque chose de très bizarre, ne vous inquiétez pas.
0: Non, mais
4: pas.
0: Un tifo poutré.
1: J'ai regardé Vanessa, c'est tout.
4: On le gonfle et on le hisse en fait. C'est donc il est devant la tribune en fait. On a un tifo qui est porté et on a le premier, c'est un tifo poutré.
0: Est-ce que ça gonfle, ça grimpe aussi les supporters? Est-ce que cet engouement, il se voit aussi dans le nombre d'adhérents au fur et à mesure des matchs?
4: Alors nous, on a clôturé les adhésions automatiquement le 31 octobre parce qu'on voulait vraiment avoir une grosse base fervente. On voulait pas avoir forcément des gens qui voulaient absolument avoir les derniers tickets pour les phases finales. Et on a quand même réussi entre fin juin et le 31 octobre à avoir 447 abonnés.
0: Wow.
4: De toute la France. On a des gens bien sûr de Bretagne, mais du sud de la France, du Grand Ouest, etc. Donc c'est hyper fervent en fait le RCV.
1: Est-ce que vous avez connu un effet top 14 à l'époque?
4: Ah oui, oui. Il y a eu un bel effet top 14, mais au final, on a plus d'adhérents.
1: Mais c'est resté avec la redescente.
4: Et on a plus d'adhérents cette année qu'en top 14.
0: Ce club est incroyable, vraiment.
1: C'est magnifique.
0: Vraiment.
1: Vous êtes responsable du développement, je crois, de la Carène Grenelle. Angélique, ça consiste en quoi?
4: Bah, ça consiste à développer l'image, à développer pas mal de gros projets. C'est vrai qu'on est parti d'une feuille blanche hein, avec la Carène Grenelle. Moi, je n'étais pas dans l'équipe initiale, mais donc c'était de pousser au max ce club des supporters, de créer une grosse billetterie, etc. Donc, en fait, mon imaginaire, je le mets au service de ce club de supporters.
0: Eh ben, en tout cas, c'est réussi. Bravo à vous. On a hâte de voir.
1: Et de vous entendre. De voir et d'entendre.
0: De ce soir. Merci beaucoup, Angélique.
4: Merci.
0: Cadoré. La fête continue. Après 19h, on revient ici à Vannes sur cette extraordinaire fan zone installée devant le stade de la Rabine. Avant le coup d'envoi du match entre le RC Vannes et Dax, on fait la fête avec des invités à vous présenter. Il y aura des joueurs du RC Vannes qui vont nous rejoindre. On va parler aussi des filles, de la formation, de la boutique du RC Vannes. Le maire de Vannes sera également avec nous. Et vous aussi, vous êtes les bienvenus jusqu'à 20h sur cette fan zone avec des cadeaux à gagner, le match sur écran géant. Et si vous habitez trop loin, bien sûr, ici Armorique vous fera vivre le match en direct, le coup d'envoi. Ce sera 21h avec Romain Biteau. On prend l'antenne à 20h40 pour ce match. À tout de suite.
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0: Il est 19h sur Ici Armorique. Les infos tout de suite avec Benjamin Mathieu.
9: Il a vu son ami mourir dans ses bras. Hier soir, un adolescent de 15 ans a été abattu en bas de chez lui, dans le quartier de Port-Boyer à Nantes. Probable victime collatérale d'un règlement de compte sur un point de deal. Le ministre de l'Intérieur était sur place tout à l'heure. Dylan a 17 ans, il s'est senti particulièrement démuni. Il raconte ses derniers instants tragiques à Caroline Félix de Ici Loire-Océan.
10: Moi, quand je suis arrivé, ils étaient déjà tous criblés de balles. Mais il a rendu son dernier souffle dans mes mains. Et voilà.
11: D'accord. Est-ce que c'est toi qui as fait un massage cardiaque, c'est ça?
10: Non, moi j'y connais rien en tout ça. Si j'y connaissais quelque chose, j'aurais pu essayer. Moi, je l'ai juste pris, essayer de le rassurer un peu dans ses derniers instants. Et les derniers trucs qu'il aurait dû voir, c'est pas moi et une cage d'escalier. Il aurait dû voir ça, être avec sa mère, son père, ses sœurs. Et franchement, mes condoléances à la famille. Hein, je souhaite à personne de vivre ça. Ouais. À aucune mère de perdre son enfant. Parce que vraiment, ça fait mal. En plus, ce petit-là, c'était victime collatérale. Il vend pas de drogue, il a jamais vendu de drogue de sa vie. Et j'ai parlé avec sa famille, avec ses potes. Et même hier, quand je l'ai croisé, il vendait pas de drogue. C'était un petit, il avait vraiment rien à voir dans tout ça. Il aurait dû rentrer chez lui hier. Ça aurait pas dû se passer comme ça.
9: Elle avait d'abord témoigné anonymement pour le journal Mediapart. L'animatrice star Flavie Flamand a finalement décidé de rendre sa plainte pour viol contre Patrick Bruel publique. Tristan Barrault, elle le fait sur Instagram ce soir. Le chanteur, lui, nie les faits.
12: Trois petits paragraphes et notamment cette phrase: j'ai de nouveau rendez-vous avec mon passé et un homme qui a pillé mon adolescence. Flavie Flamand avait déjà révélé dans un livre il y a 10 ans avoir été victime de viol de la part du photographe David Hamilton à l'âge de 13 ans. Aujourd'hui donc, c'est au sujet de Patrick Bruel que l'animatrice souhaite que la vérité éclate. Je joins ma voix à celle des autres femmes qui s'élèvent. Ce sont ces multiples témoignages dans la presse qui ont poussé Flavie Flamand à raconter son histoire à nos confrères de Mediapart. 1991, elle a 16 ans, elle a rencontré Patrick Bruel un peu plus tôt sur le tournage d'une émission télé. Elle dit se souvenir de boire un thé chez le chanteur. puis de se réveiller hallucinée quand elle voit Patrick Bruel lui reboutonner son pantalon. C'est 15 ans plus tard, en 2006, qu'elle dit avoir compris ce qu'il s'est passé en recroisant Patrick Bruel qui lui lance « Tu te souviens, on a couché ensemble ?» Flavie Flamand est aujourd'hui convaincue d'avoir été droguée puis violée par le chanteur. Ce soir, Patrick Bruel réfute par la voix de ses avocats. Il assure ne l'avoir jamais droguée et ne lui avoir jamais imposé aucun rapport sexuel.
9: La justice prononce la relaxe générale pour France Télévisions dans l'affaire du reportage de complément d'enquête sur Gérard Depardieu. Celui-ci montrait l'acteur tenir des propos particulièrement choquants à l'encontre d'une jeune fille. La diffusion avait entraîné une intense polémique. La star de cinéma estimant qu'il s'agissait d'un montage illicite. Yann Moix, qui avait filmé la scène en question, a fait appel de cette décision. Gérard Depardieu s'était lui retiré de la procédure. Le groupe Pierre et Vacances, Center Parcs, touché par une cyberattaque. 1,6 million de réservations sont concernées. Les données touchées concernent des numéros de téléphone ou des noms, mais pas de coordonnées bancaire, indique le groupe qui a porté plainte. Kitsch, mais ultra populaire. Demain soir, c'est la finale de l'Eurovision à Vienne, en Autriche. La France qui est représentée par Monroe, une jeune chanteuse lyrique de 17 ans, qui va chanter le titre « Regarde », la France qui n'a plus remporté la compétition depuis 1977. Et si l'on en croit Flavien Groyer, eh bien on est mal parti. Trois pays se détachent clairement et ce n'est pas la France.
6: Oui, l'Australie d'abord. Delta Goodrem chante Eclipse, un titre porté par une prestation explosive, très eurovisionnesque. Il faut vraiment la voir s'élever sur cette plateforme qui émerge de son piano doré. Notre chouchou, c'est la Grèce. On le verrait bien prendre la deuxième place du concours. Avec Ferto, Akilas, jeune artiste queer, dénonce la société de consommation et promet à sa mère de subvenir à ses besoins alors qu'ils ont manqué de tout durant son enfance. La mise en scène est très fouillée et bourrée de facéties. Mais le pays qui a toutes les chances de l'emporter, c'est la Finlande, 20 ans après son premier sacre. Pete Parkkonen au chant, Linda Lampenius au violon. Il livre un show épique, passionné et maîtrisé de bout en bout.
9: Ah, ils sont bien, hein ? À retrouver, toutes les infos à retrouver sur ici.fr, évidemment. Et puis en football ce soir, eux, ils jouent bien du foot. La Ligue 2 est terminée, mais il reste encore les barrages avec le deuxième tour des play-offs ce soir entre Saint-Etienne et Rodez. Les deux clubs qui s'affrontent à 20h30. Le vainqueur affrontera le 16e de Ligue 1 dans une double confrontation la semaine prochaine, mais bien pour monter en Ligue 1, justement. Et tout ça est à suivre, évidemment, sur ici.fr.
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0: Alors on a vu le soleil aujourd'hui, j'espère que vous l'avez vu et que vous en avez bien profité, parfois entre deux averses, c'est vrai. Et bien pour cette fin de journée, c'est la même chose, hein, alternance de nuages, d'éclaircies, de gouttes de pluie et surtout il fait pas très chaud avec un vent qui se renforce. Demain samedi, ce sera variable le matin et puis de nouvelles averses arrivent depuis le Finistère. Il va pleuvoir faiblement en fin d'après-midi demain sur le Morbihan et les Côtes d'Armor, puis sur l'Ille-et-Vilaine en soirée. Les températures demain frisquettes au lever du jour, 3 à 4 degrés seulement dans les terres, 8 à 10 sur le littoral et dans l'après-midi, maximale de 3 à 4 degrés sous les normales de saison puisqu'on attend 14 à 16 degrés.
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0: 19h06, c'est ici Armorique. Soyez tous les bienvenus depuis Vannes, hein, où nous sommes bien installés avec François Rosy pour cette émission spéciale depuis la Fan Zone avant le match du RC Vannes. Et on continue de faire la fête ensemble jusqu'à 20h.

0: Diana Ross et Chain Reaction à 19h09.
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0: Et ici Armorique a mis ses plus belles couleurs en bleu et blanc en ce vendredi soir. Nous sommes en direct de Vannes depuis la fanzone Groupama, juste devant le stade de la Rabine. Ce soir, c'est la dernière journée de la phase régulière de Pro D2. Les Vannetais sont premiers. On espère qu'ils vont monter en top 14, évidemment, pour fêter cette saison exceptionnelle. Et on fait la fête tous ensemble jusqu'à 20h.
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0: Et je crois que Jean-Michel Naga est quelque part avec un supporter du RC Vannes. Il y en a tellement en même temps, c'est difficile de les rater, hein, Jean-Michel.
3: Je suis à l'entrée du stade de la Rabine et notre invité, il a attendu gentiment parce que tous les collègues sont déjà rentrés à l'intérieur. C'est Claude.
4: Claude, bonjour. C'est Claude, bonjour.
3: Merci d'avoir nous accordé quelques minutes parce que vous êtes un supporter emblématique. Vous êtes réunionnais.
4: Oui, et breton. Les deux. Et fier de l'être.
3: Et avec ce fameux kilt au tartan breton.
4: Le TNB, qu'on lit comme ça.
3: C'est bien costumé, hein. Décrivez-moi un petit peu votre costume.
4: C'est une veste Prince Charlie, et puis après il y a le kilt, il y a le sporan, et puis après il y a les chaussettes longues, les chaussures qui vont avec. Et puis voilà.
3: Le béret.
4: Et pas ce quoi rouge, parce que les gens me disent oui, est-ce que c'est pas Parachutiste ? Ça n'a aucun rapport. Même si je l'ai été, mais si, là on fait une compte aussi, mais c'est pas un béret de parachutiste, mais c'est rouge parce que c'est les parachutistes qui ont créé le club en 1950. C'est pour ça que je le porte. Et supporter, ça fait 34 ans.
3: Depuis 34 ans.
4: 34 ans.
3: Depuis 42. Et alors, qu'est-ce qu'on vous prend en photo ?
4: Ah oui, ça c'est fou. Hein. Je crois que je vais faire un compte et puis demander un centime. Je serai riche à la fin de l'année.
3: Vous êtes une star.
4: Mais non, les stars c'est les joueurs, c'est pas moi. Moi je suis un spectateur lambda comme tout le monde. Sauf que je suis en kilt, il y en a aussi qui sont en kilt. Hein. Mais après, pourquoi moi, ils viennent tous me demander des photos.
3: Est-ce que vous êtes beau ?
4: Oh, j'en sais rien, faut que je dise ça à ma mère. Hein.
3: Merci beaucoup, Claude.
4: De rien.
3: Bon match.
4: Ah oui, et
3: top 14. Hein.
4: Ah ben, ce soir, il faut qu'on gagne pour rester invaincu. La demi-finale, la finale.
0: Incroyable.
5: Il est mythique, Claude.
4: Et on serait le premier club à remonter dans la foulée. L'année ensuite, aucun club l'a fait.
3: Voilà.
4: Donc cette année, on est dans l'année des records. Donc j'espère.
3: C'est un peu grâce à vous, supporters.
4: À tous les supporters, ouais. Parce qu'on est là pour pousser.
3: Merci Claude.
4: Merci. Bonne soirée à vous.
0: Merci Claude et merci Jean-Michel. Vous aussi, mettez le kilt, on ne sait jamais, vous allez vous faire prendre en photo. Le RC Vannes, c'est une grande famille. Il y a bien sûr son équipe senior qui joue ce soir et qui, on l'espère, Claude le disait, va retrouver le top 14 dans les prochaines semaines. Il y a les jeunes, toujours de plus en plus nombreux. Et puis il y a les féminines. Une vraie équipe féminine depuis cette saison et qui cartonne. On est ravis, deux joueuses de cette équipe, Eugénie Guilherme et Emeline Mikola-Jack. Bonjour à toutes les deux.
6: Bonsoir. Bonjour à tous.
5: Bonsoir, Eugénie Guilherme, vous êtes pilier, c'est ça ?
6: Tout à fait.
5: Emeline, vous êtes centre, si je ne dis pas de bêtises. Est-ce que vous pouvez nous raconter cette première saison ? Alors, je crois, vous le disiez d'ailleurs, Emeline, que vous l'avez encore un peu en travers de la gorge. Vous venez de vous faire éliminer en huitième de finale de Fédéral 1.
6: C'est ça. Ça date que d'une semaine, donc on digère encore l'information, que la saison soit terminée. Mais cette saison, elle a été vraiment extraordinaire. Elle a dépassé nos attentes. On était parti sur juste un maintien et on arrive en phase finale. Bon, malheureusement, ça se termine en huitième. On fera mieux l'année prochaine. Mais c'est une très, très belle saison. On a fait rayonner haut et fort les couleurs du RCV.
5: Et alors justement, parlez-nous de cette aventure RCV, parce que vous avez connu aussi, on l'a dit, c'est la première saison hein, de cette section féminine, les Brace Barions, c'était son ancienne appellation. Qu'est-ce que ça a changé aujourd'hui de passer sous bannière RCV ? Vous qui avez connu un peu les deux, vous pouvez répondre.
7: Oui, en fait, avant, on était sur un rassemblement de plusieurs clubs du Morbihan. En termes de terrain d'entraînement, ça a changé régulièrement. Il y avait des terrains interdits, etc. Là, ce qui a changé cette année, c'est que on avait une structure. Un terrain fixe, des créneaux de musculation, la possibilité d'avoir de la préparation mentale également. C'était vraiment une belle structuration et qui a permis de justement développer l'équipe et d'atteindre les phases finales finalement cette année.
0: Et la possibilité aussi de jouer à la Rabine, parce que ça a été une première cette saison. Hein.
7: Oui.
6: Oui, c'était assez incroyable. Malheureusement, Emeline était avec nous sur le bord du terrain parce qu'elle s'est blessée juste avant. Mais du coup, moi, j'y ai participé. C'était mon dernier match à domicile de ma carrière. C'était vraiment une journée pleine. pleine d'émotions, ouais, et incroyable. Pleine de sport et pleine de joie. Donc on espère que ce sera réitéré par la suite.
5: Mais c'est quoi les objectifs justement pour la suite? Vous parlez de la suite, alors je crois que vous mettez fin à votre carrière, Eugénie, c'est ça?
6: Oui.
5: Pas de bêtises.
7: Moi aussi.
5: Vous aussi?
7: Moi aussi. Vous, bon, avez, bah alors... vous avez les vieilles briscardes.
0: Mais j'allais dire, vous êtes super jeune vous... encore.
5: Mais oui, mais continuez, il faut faire une saison de plus là.
6: Non.
5: Mais alors, au nom peut-être de vos partenaires, qu'est-ce que vous espérez pour elles, pour la suite, pour les coéquipières? Est-ce que vous avez envie, voilà, que ça se développe, qu'elles viennent, oui, à viser la montée au fur et à mesure des années?
6: Pas tout de suite la montée, parce qu'il faut vraiment énormément de moyens, il faut beaucoup d'effectifs, et on est encore, on est en Bretagne, hein, ça, on met un peu de temps, on n'est pas encore au niveau des sudistes, où il y a une équipe dans chaque village. On a pas du mal à recruter, mais quand même, c'est pas évident, et c'est surtout que c'est des filles qui ont pas beaucoup de rugby, donc il y a très peu de filles expérimentées dans le ouais, coin. Donc
5: mais le nom RCV va peut-être attirer, non?
6: Bah, on l'espère.
5: C'est sans doute un des enjeux. Puis il y a peut-être une place à prendre sportivement. Le Stade Rennais Rugby, qui était historiquement le club phare de la région, est un peu en perte de vitesse. Est-ce que ça peut être un objectif aussi d'aller chipper cette place-là?
6: Nous, le Stade Rennais, ça a toujours été une référence pour nous, parce que ça date de 1991. Alors c'est vraiment, ça dure depuis très très longtemps, et on essaye de s'inspirer d'elles. Effectivement, elles sont en perte de vitesse, mais je m'en fait pas trop pour elle quand même. Je pense qu'il y a des moments de creux, mais il faut qu'on s'inspire d'elle et qu'on tend à être comme elle, et peut-être mieux par la suite.
5: Est-ce que il y a des choses encore à faire pour le rugby féminin? J'imagine que oui, on sait que la professionnalisation, par exemple, en Angleterre, ça se passe très bien. En France, on a un peu plus de mal. Est-ce que vous constatez aussi, vous, que ça avance pas assez? C'est quoi? C'est un manque de volonté politique, de médiatisation peut-être aussi, hein? On a un travail à faire là-dessus. Allez-y, Emile.
7: Comme je disais tout à l'heure, nous, on est un petit peu les vieilles briscardes. Donc, on a connu le rugby depuis plus de 20 ans. Et il y a une évolution qui a été énorme au fil des années. Mais mine de rien, il y a encore beaucoup de choses à faire sur... effectivement, la professionnalisation, pardon, du rugby féminin en France, et puis de la visibilité encore plus sur le championnat Elite 1, par exemple. Aujourd'hui, il n'y a que 4-5 matchs qui sont diffusés à l'année. Mais pourquoi pas tout le championnat? Voilà.
0: Je vote pour.
5: Appel au diffuseur.
0: Merci beaucoup, Eugénie.
5: Merci.
0: Et Emeline.
5: Merci à vous.
0: Bravo.
5: Merci
0: pour votre saison à toutes les deux. Et puis je crois que la fête, elle continue aussi pour vous ce soir. Vous êtes à la buvette, hein, c'est
6: oui,
0: ça
6: oui, exactement. Voilà. Allez, le RCV.
0: Merci à toutes.
6: Merci.
0: Dans un instant, c'est deux joueurs qui vont nous rejoindre. On est ensemble jusqu'à 20h ici à la Rabine. Et pour la musique, c'est Phil Collins avec Another Day in Paradise.

0: je crois que vous êtes meilleur pour commenter des matchs que pour chanter François Rosy. Phil Collins avec Another Day in Paradise.
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0: On est à Vannes depuis la fan zone Groupama avant le coup d'envoi du match entre le RC Vannes et Dax. Une équipe de rugby, c'est 15 joueurs sur le terrain, mais c'est avant tout un groupe de plus de 40 joueurs. Forcément, ils ne sont pas toujours tous sur la feuille de match et j'ai envie de dire tant mieux pour nous, parce que nous, ça nous permet d'en avoir deux avec nous ce soir. On est ravis de les avoir, Pierre Boudéan et Eric Marx. Bonsoir à tous les deux.
3: Bonsoir à vous.
4: Bonsoir à vous.
5: Merci. Eric Marx, deuxième ligne allemand. Pierre Boudéan, trois quarts centre français. J'ai envie de dire, est-ce que ça y est, enfin les phases finales vont arriver? Il y a ce match face à Dax. Mais avec cette première place qui a été obtenue très tôt, est-ce qu'il commence à y avoir un petit peu d'impatience d'arriver sur ces matchs décisifs pour l'un comme pour l'autre? Pierre?
3: Oui, très clairement. On en entend parler très souvent ici à Vannes. Donc, le fait que ça arrive là dans quelques jours, quelques semaines, là, ça y est, on a envie d'y arriver et de pouvoir être confronté justement à cette fameuse équipe dont on ne sait pas encore laquelle on va jouer.
5: Est-ce que vous allez regarder le match des copains ce soir ou vous allez regarder le multiplex, franchement? Parce que.
3: Non, on va être concentré sur les copains qui vont jouer, surtout qu'il y en a quelques-uns donc, qui vont arrêter là, juste après ça. Ouais. Donc, on va savourer chaque minute.
5: Avec notamment Guénaï Duplaine, Pagata Fili, Cyril Blanchard et Jules Lebaille, j'en oubliais un. J'ai une question pour Eric Marx. Eric, vous êtes allemand, c'est pas un pays de rugby. Qu'est-ce qui fait qu'un jeune allemand comme vous s'est mis au rugby dans son pays?
4: Oui, c'est tombé un peu par hasard, un peu la chance que quand j'étais jeune, je connaissais quelqu'un qui a joué au rugby. Et quand j'ai découvert le rugby, c'est allé très vite. J'ai tout laissé tomber, le foot, la natation, et j'ai juste concentré sur le rugby.
5: Ça vous a plutôt bien réussi.
4: Comment ?
5: Ça vous a bien réussi. Oui. Vous avez bien fait.
4: Et puis que je suis en France, et par rapport à des connexions que j'ai eues il y a quelques ans, donc c'est aussi un peu la chance que j'ai eue d'avoir l'opportunité de jouer en France professionnelle. Et je suis très reconnaissant que je pouvais le faire et je suis content d'être ici aujourd'hui.
5: La fin de saison, c'est un statut d'ultra favori à la montée quand même, il faut le dire, messieurs, pour le RCV et pour vous. Comment vous le gérez, ça? Est-ce que vous le revendiquez sans problème ou est-ce que ça ajoute un petit peu de pression sur cette fin de saison, Pierre?
3: Non, forcément, ça joue un peu, sachant que notre coach Jean-Noël nous le fait savoir. Voilà, il veut qu'on reste une équipe très humble. Qu'on ne s'emporte pas trop et qu'on sache chaque week-end montrer qui on est. Donc voilà, forcément, c'est pas un rôle forcément facile. La preuve, c'est qu'il n'y en a pas beaucoup qui sachent bien faire. Donc,
5: bah oui, on a vu l'année dernière l'exemple de Montauban qui est monté en étant dans les.
3: Donc non, c'est pas une position très facile, mais on reste froid, on est confiant. Avec tous les matchs, tous les bons matchs qu'on a fait cette saison, forcément la confiance s'installe dans les rangs. Donc voilà. On est confiant.
5: L'un comme l'autre, vous avez connu le top 14 avec le RC Vannes. Eric, est-ce que ça vous démange d'y retourner en top 14 quand on a déjà connu une saison au plus haut niveau?
4: Pardon, j'ai pas.
5: Vous avez déjà connu le top 14 avec le RC Vannes?
4: Oui, exactement. Oui.
5: Est-ce que vous avez envie d'y retourner forcément?
4: Ah oui, c'est clairement. Dès qu'on est redescendu, moi et je pense toute l'équipe, ils ont eu envie de retourner le plus vite possible parce qu'on a vraiment profité de ces. De cet environnement et on a aussi bien joué cette saison, même si ça n'a pas suffisé à la fin, mais quand même on était très fiers de ce qu'on a fait et on a hâte de revenir pour montrer qu'on est encore mieux que la première fois. Mais d'abord, petit pas par pas, il faut réussir cette fin de saison d'abord.
5: On est toujours en compagnie du deuxième ligne du RC Vannes, Eric Marx, et du trois quarts centre Pierre Boudéan. 8 essais cette saison, Pierre Boudéan, pour vous en Pro D2. Je rebondis sur ce que dit, Eric. Est-ce que si le club remontait l'année dernière, le maintien s'est joué à pas grand-chose, est-ce qu'il vous semble plus armé pour se maintenir si le club venait à remonter?
3: Oui, c'est sûr que quand on voit l'effectif cette année, on voit que voilà les rangs ont été étoffés. Il y a eu un super
5: recrutement. La
3: concurrence
5: de fou qu'il y a.
3: Voilà, et on sait qu'à chaque poste, on est armé, on est bien équipé. Donc, j'ose espérer, je pense vraiment que si demain nous sommes à ce niveau-là, on pourra mieux rivaliser que la dernière fois.
5: Qu'est-ce qui fait la réussite du RC Vannes? Qu'est-ce qui fait qu'on s'attache à ce club? Qu'on a envie d'y rester, Eric. Est-ce que vous vous plaisez à Vannes et pourquoi ce club il a quelque chose de particulier?
4: Oui, je pense c'est déjà on avait toujours une partie d'équipe qui est toujours restée pour très longtemps. Donc une corps qui est depuis très longtemps ici et ça devient une famille. Et en fait l'atmosphère qu'on a dans l'équipe, ça fait que tous les joueurs qui viennent de l'extérieur qui veulent rester à la fin. Bon, il y a aussi tout autour le club qui a un très bel projet avec la ville ensemble, les supporters qui sont magnifiques ici. Et bon, c'est aussi un bel endroit à vivre, donc je pense que c'est tout ce qui rejoint ça pour que les joueurs restent. Et ce que je dois dire, juste rajouter à ce que Pierre a dit, pourquoi il y a la réussite. Cette saison, on a gardé beaucoup de l'effectif de l'année dernière. Et je pense que ça aide beaucoup pour dire, bon, on peut faire une saison comme on l'a fait jusqu'ici et de finir aussi dans la même façon.
5: Bravo pour votre français. Oui. Eric, déjà, et bonne chance à tous
0: Pierre
5: les deux
0: aussi,
5: pour la suite de la saison.
0: Vous aussi, bravo, Pierre, pour votre français. Merci à tous les
5: bonne
0: deux.
5: Bonne chance pour la suite de la saison.
0: Et bon match avec les copains ce soir, et on espère vous retrouver très très vite pour la suite de la compétition. On est toujours à Vannes, juste avant ce match RC-Van Dax, que vous pourrez vivre en direct sur ICI Armorique à partir de 21h, avec Romain Biteau qui, je crois, ça y est installé au stade. Vous pourrez le suivre ici aussi, si vous êtes à Vannes ou pas très loin, il y a une fan zone organisée ici avec écran géant pour ceux qui malheureusement n'auraient pas leur place pour ce soir, et on vous fait vivre cette grande fête du rugby jusqu'à 20h sur ICI Armorique.
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0: Il est 19h27, soyez les bienvenus si vous nous rejoignez sur ICI Arborique. Et en musique avec tout de suite Bruce Springsteen, c'est Born in the USA. On est ravis de passer cette soirée rugby avec vous depuis la Rabine, donc vous soyez en Bretagne.

0: Springsteen avec Born in the USA. Il faut qu'on vous raconte les coulisses aussi un petit peu.
1: Parce que balancer,
0: Bruce Springsteen, on l'appelle le boss. Et il y a le maire de Vannes, David Robaud, qui va être avec nous dans quelques instants, qui a dit le boss. Et après, juste après, le boss de Vannes, le maire de Vannes. Et oui, c'est une jolie transition, c'est ce qu'on aime aussi en radio.
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0: C'est la fête à Vannes en ce vendredi soir avec le dernier match de la phase régulière pour le RC Vannes qui accueille Dax. Émission spéciale depuis la fan zone Groupama. On va vous faire vivre également le match en direct dès 21h avec Romain Biteau. On continue de recevoir nos invités, de se promener aussi avec les supporters et Jean-Michel avec tous les supporters, quel que soit leur maillot.
4: Eh oui, parce qu'on va faire honneur à nos hôtes, hein, puisque c'est nous, enfin nous sommes vos hôtes, mais à ceux qui à nos futurs adversaires. Malou, supportrice de Dax.
5: Oui, je trouve que nos Dacois ont un mérite incroyable, parce qu'ils se sont relevés malgré ces 14 points en moins. Et là, aujourd'hui, on est sauvés. Et je trouve que le
4: ça vous fait plaisir d'être ici.
5: Ah oui, parce qu'on est bien reçus chez vous. Et quand on est là, on se plaît, tout le monde nous parle, vous avez bien vu.
4: Serge.
6: Voilà. C'est toujours un plaisir de venir à Vannes.
5: Ah ouais.
6: Pour l'accueil, le bien-être, tout, c'est vraiment formidable.
4: On ne trouve pas ça partout.
6: Ah, pas du tout. Pas du tout. C'est vraiment exceptionnel.
4: D'ailleurs, les supporters du RC Vannes, là, vous saluent, vous disent allez Dax.
6: Tout à fait. C'est ça qui est beau, c'est le rugby, avant tout.
4: Et vous passez du temps avec eux ? Quand ils viennent chez vous ou quand vous venez ici ?
5: Ah, mais là, on a mangé avec eux tout à l'heure, ils nous ont attendus, on a été invités, on a passé un très bon moment, et certains de membres qui sont avec nous ont fait le cortège jusqu'ici, depuis le resto Le Calypso. Mais un accueil, on a échangé nos foulards, on va échanger nos drapeaux, on se donne rendez-vous en espérant qu'ils vont monter, moi je leur souhaite, c'est leur souhait. Nous, on se maintient, et ils sont très gentils avec nous.
6: Et on se retrouve demain.
5: Voilà.
6: Au marché.
5: On va se retrouver
6: pour une petite bouffe encore ensemble.
4: Donc c'est toujours un déplacement sympa.
6: Ah, mais bien sûr, bien sûr. Ouais, ouais. On fait des kilomètres, mais on sait pourquoi.
4: Merci beaucoup, Serge, Balou. Bon match à vous et bonne fin de saison à vous.
5: Merci pour votre accueil.
0: C'est le rugby qu'on aime.
1: C'est l'esprit rugby.
0: C'est la fête, on le disait. On continue de recevoir nos invités, dirigeants du club, joueurs, supporters. On parle sécurité féminine, formation. Et on accueille maintenant celui qui est un petit peu le premier supporter de la ville. C'est le maire, David Robaud. Bonjour, monsieur le maire.
7: Bonsoir.
0: Bon alors évidemment, il n'y a pas que le RC Vannes à Vannes, mais quand même, c'est le club qui fait rayonner Vannes à travers toute la France. Ça ne vous dérange pas si je dis que vous êtes le premier supporter du club ?
7: Pas du tout, depuis très très longtemps. J'ai commencé à suivre le RCV en l'an 2000, vous voyez, il y a 26 ans, quand ils étaient encore en Fédéral 2. Et aujourd'hui, le RC Vannes, ce n'est pas le club de Vannes, c'est le club de la Bretagne, je pense. Cette façade atlantique, voilà, qui fait rêver des millions et des millions de Bretons et de Bretons, et bien au-delà. De l'ambition toujours, mais dans un, comme elle veut dire la personne qui était interviewée, on se fait recevoir à Vannes. C'est aussi un état d'esprit.
0: Et puis c'est assez incroyable d'avoir ce stade en plein cœur de la ville. C'est pas anodin aussi. Hein.
7: C'est pas anodin, c'était un choix politique fort à un moment parce que des élus se sont posés la question de conserver ou pas ce stade en cœur de ville. C'est parfois un peu pénalisant puisqu'on peut le faire grandir que étape par étape. Aujourd'hui, c'est 12 442 places, 15 000 places d'ici 2 ans et demi, 3 ans, parce qu'on a besoin d'accompagner le RCV sur des recettes privées et pas sur des recettes publiques.
1: Donc ça, c'est acté.
7: Oui.
1: Il va s'agrandir ce stade, vous l'aviez promis dans votre campagne de réélection, ça se fera.
7: Effectivement, je l'avais annoncé durant la campagne électorale que si j'étais effectivement réélu, le stade de l'Arbitre passerait à 15 000 places. On a les moyens, on a l'accord de la région, du département, de l'agglomération et du club, parce que le club mettra la main à la poche à hauteur de 4 à 5 millions d'euros.
1: Ah oui, c'est partenariat public-privé, comme on dit.
7: C'est un peu un PPP, effectivement. Et maintenant, tous les clubs de top 14, hein, je pense aux derniers qui ont vu leurs agrandissements, je pense à Agen ou je pense à La Rochelle, le club systématiquement participe.
1: On a vu récemment les chiffres, d'ailleurs, de la bonne santé financière du RC Vannes. C'est plus facile quand on est un élu, justement, qu'on est aux commandes de l'argent public, d'accompagner un club dont on sait qu'il est bien géré, qu'il ne fait pas n'importe quoi de son argent.
7: Oui, il y a une relation de confiance avec Olivier Clorec, le directeur général, et Martin Michel. Olivier Clorec, le président, et Martin Michel, le directeur général. On se voit presque tous les mois, pour parler du RCV d'aujourd'hui et le RCV de demain, en confiance. Aujourd'hui, le RCV, c'est 650 partenaires, 300 qui sont à la porte et 4 collectivités locales qui, région, département et agglo, qui suivent le club.
0: C'est un club qui performe au niveau des résultats. C'est un club aussi extrêmement sympathique et on le voit bien. Il y a tout le monde aime le RC Van, même quand on n'y connaît rien en rugby. On va dans n'importe quelle ville de France, on dit qu'on est breton, on dit ah, vous avez un club de rugby. Ça fait parler de Van partout quand même.
7: Un, le breton est sympathique. Puis deux, je pense qu'il y a l'humilité aussi des gens qui portent ce club depuis longtemps. Et puis ce club, c'est un club d'historique. On a aujourd'hui dans le staff, on a aujourd'hui au niveau des services administratifs, des gens qui ont été joueurs de ce club. Martin Michel, le directeur général, a vu effectivement ce club monter de fédéral 2 en fédéral 1. Clément Payen qui effectivement a vu l'accession en pro D2. John De Bruyne, Paris. Voilà. Un club qui a des fondations saines.
1: Il y a 10 ans, le club montait en pro D2, accédait au professionnalisme. 10 ans plus tard, il a connu le top 14, il est redescendu. Il espère y remonter. Ça change quoi pour la ville de Vannes, un RCV en top 14, d'un RCV en pro D2?
7: Un RCV en top 14, ça change beaucoup de choses au niveau de l'économie. Bon, quand on joue le jeudi soir, le vendredi soir, le club adverse déplace parfois 100 à 200 personnes pour les grands clubs. Quand vous jouez en top 14, vous jouez le samedi après-midi. Et là, systématiquement, il y a 2 ans, les 650 places étaient prises. C'est-à-dire que ces gens-là, il faut qu'ils se logent, il faut qu'ils mangent, qu'ils achètent des souvenirs, qu'ils font le marché le samedi matin. Donc il y a une vraie économie derrière, effectivement, cette montée en top 14.
0: David Robot, vous serez au match ce soir. Est-ce que vous avez le temps d'aller à tous les matchs à domicile ou est-ce que c'est compliqué dans l'agenda d'un maire?
7: Je pense que depuis l'an 2000, je pense que je n'ai pas loupé 5 matchs à Vannes.
1: Donc la réponse est oui.
7: Je pense que je n'ai pas loupé 5 matchs.
0: C'est bon.
7: Voilà.
0: C'est... Eh ben merci en tout cas d'être passé par
7: merci
0: le micro d'ici Armorik. Bon match ce soir.
7: Merci, belle soirée. Contre une équipe d'Ax. Donc le classement ne reflète pas la valeur.
1: Bien sûr, avec ses 14 points.
7: Ils ont 14 points de pénalité qui fait qu'ils seraient aujourd'hui 6e.
1: Et oui, donc ils auraient pu faire les phases finales. C'est un beau match ce soir du côté de la Rabine. Merci David Rondon.
0: Merci. Dans 20 minutes maintenant, il sera 20h. D'ici là, on a encore plein d'autres invités qui vont nous rejoindre. On va parler de la boutique du RC Van. Ça aussi, c'est important parce qu'il y a tellement de belles choses à acheter. Regardez, j'ai acheté mon t-shirt.
1: Bah, moi, j'ai la casquette.
0: Il est très beau. Voilà, on va parler de la boutique du merchandising. On va parler de la formation également. Avec Louis Friedley qui sera d'ailleurs notre consultant sur ce match. Et on continue de faire la fête. C'est la grande fête du rugby ce soir à Vannes en direct sur ICI Armorik.

0: Ne partez pas sans moi, Céline Dion qui avait remporté l'Eurovision, alors non pas avec cette chanson mais avec d'amour et d'amitié, il me semble. L'Eurovision c'est demain,
1: si vous le dites.
0: Et ce sera à suivre évidemment sur Ici Armorique.
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0: Bon, il paraît que non, je suis meilleur en rugby qu'en Eurovision.
1: On va rester sur le rugby, ce soir.
0: Quand on vient à Vannes, il y a plusieurs passages obligés. On se promène dans les jardins du château, on prend un petit verre sur le port, on va admirer les belles maisons à colombages et on s'arrête à la boutique du RC Vannes qui est à deux pas du stade. Bonsoir Arnaud Saliou.
3: Bonsoir.
0: Vous êtes le responsable merchandising de la boutique du RC Vannes. À chaque fois qu'on vient à la boutique, à chaque fois que j'y vais, en tout cas, il y a toujours du monde. C'est dingue.
3: C'est normal parce que vous venez les jours d'ouverture.
0: Non, mais même en semaine, il y a du monde. C'est super. C'est une boutique qui fonctionne très bien.
3: Ouais, ça fonctionne vraiment très bien. On va fêter nos 2 ans et demi d'ouverture, sauf erreur de ma part. Et ouais, c'est le plein. Ben, il suffit d'y passer maintenant. Là, il doit y avoir à peu près 40, entre 40 et 50 personnes à faire la queue.
1: Au-delà des maillots, qu'est-ce qui marche le plus ? C'est quoi qu'est-ce qui s'arrache dans la boutique ?
3: Alors, qu'est-ce qui s'arrache ? J'ai envie de dire un peu tout. Le textile en général, les accessoires, les écharpes, les bonnets. Cette époque-ci, c'est surtout les casquettes. Là, on vient de sortir le t-shirt phase finale en série limitée et ça part comme des petits pains puisqu'on l'a lancé il y a 2 jours.
1: Et il en reste quand même.
0: Ouais, il en reste.
3: Il en reste parce qu'on a prévu les quantités. Puis on avait cette fois-ci, on avait un petit retour d'expérience par rapport à il y a 2 ans, donc on a pu prendre nos marques.
0: Ce qui est assez génial aussi, c'est que il y a évidemment les fans du RC Vannes, mais les supporters adverses passent toujours à la boutique pour amener un petit souvenir.
3: C'est
0: l'esprit rugby quand même.
3: Ça, c'est assez incroyable. Alors, c'était encore plus incroyable l'année dernière parce qu'on jouait le samedi et qu'il y avait 600, 700, 800 supporters adverses qui venaient passer le week-end à Vannes. Mais là, aujourd'hui,

0: plus grand.
1: Est-ce que le slip Air Sevan marche bien?
0: Le boxer
1: slip Air Sevan. Un boxer, ouais, pardon.
2: Slip de bain. Il y a le boxer et le slip de bain.
0: Ouais, le boxer marche très bien. Le slip de bain, peut-être encore mieux, parce que encore plus, parce que c'est un produit tendance chez les joueurs.
1: Là, vous faites une intéressée. Elle fait des grands yeux parce que vous aviez demandé un calendrier, je crois, en plus.
2: Ah, ben j'allais poser la question. Arnaud Salion, on s'était vu il y a 2 ans, ici, oui, sur le port. Et je vous avais dit à quand le calendrier du R7. Et vous m'aviez dit, c'est en cours. À quand le calendrier des dieux du stade R7?
0: Bah, il est encore en cours.
2: Ah,
0: oh,
2: mais alors, c'est pas possible, ça. Ça marche très bien. Hein.
0: Je sais.
2: Ah bah oui, voilà.
0: Un seul souci, c'est que la boutique ne fait que 90 mètres carrés et qu'on n'arrive plus à pousser les murs.
2: Bon, en tout cas, que ce soit pour se faire plaisir ou pour offrir un cadeau, je le dis, il y a la fête des mamans, la fête des papas bientôt. Détour par la boutique du R7 et aussi ici, pendant les matchs, il y a la boutique éphémère.
0: Tout à fait, on a les deux chalets dans le stade qui sont ouverts. Habituellement, on a le camion boutique qui est placé devant. Mais là, comme demain, il y a le tournoi Berthe à Jocourtel. Il est déjà installé là-bas. Et puis, évidemment, la boutique est ouverte jusqu'à 20h45. Il ne faut surtout pas hésiter, puisqu'on a fait, en vue des phases finales, on a mis les maillots blancs et les maillots bleus à moins 30%. Il n'en reste plus énormément, donc profitez-en.
2: Ben voilà, le rendez-vous est pris pour demain, par exemple. C'est ouvert, la boutique, tous les jours, sauf dimanche et lundi.
0: Tout à fait.
2: C'est bien ça. Vous avez vu ? C'est que j'y vais assez souvent.
0: Vous avez bien bossé.
1: Elle reviendra quand il y aura le calendrier.
2: J'espère revenir avant, parce que les calendriers jouent souvent ces fins de saison. Merci beaucoup, Arnaud. Merci d'avoir été avec nous. Bon match ce soir. Et on continue de faire la fête ici, à Vannes, depuis la fanzone Groupama, où on fait la fête depuis le début d'après-midi. Hein. Depuis midi, il y a du monde qui vient, qui se promène, qui joue, qui a gagné des places aussi, les toutes dernières pour le match de ce soir avec Groupama et Sierre Mauric. Elle vous va très bien, cette casquette R7.
1: Je vous remercie, parce que c'est vous qui
2: exactement
1: êtes allé vous la
2: à
1: procurer.
2: La boutique. C'est quand je dis que j'y vais, c'est pas pour de rire, j'y vais vraiment. Dans un instant, on va accueillir celui qui va commenter le match sur Sierre Mauric avec Romain Bito. C'est Wilfried Lay, qui est aussi responsable de la formation du R7. Bien sûr, on continue de faire la fête ensemble jusqu'à 20h.
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2: Et rugby, aujourd'hui, jusqu'à 20h, il sera notre consultant tout à l'heure pour commenter avec Romain Bito cette rencontre entre le RCB et Dax. Wilfried Lay vient de nous rejoindre. Bonsoir Wilfried.
1: Ouvrir le micro.
2: Oui, c'est pas grave. Consultant de luxe, mais avant tout responsable du pré-centre de formation et de l'académie Pôle Espoir du club. J'ai tout bien dit? C'est bon?
6: Tout à fait ça.
2: Responsable de la formation.
6: Pas complètement, responsable plutôt de la préformation, tout ce qui concerne, on va dire, la détection des jeunes talents, et du parcours individuel, ouais, jusqu'à des 14-18 ans. Voilà.
1: C'est quoi l'enjeu justement de cette détection, de cette formation? Est-ce que vous avez réussi, on va dire, à créer un tel engouement autour du rugby dans cette région qu'aujourd'hui, eh bien, il y a de plus en plus de jeunes joueurs justement à détecter, à repérer?
6: Ouais, c'est effectivement un peu ça, François. Il y a 9 ans, on a pu délocaliser le pôle espoir de la fédération qui était basé à Tours, et on l'a basculé à Vannes. Et le directeur technique national à l'époque, qui est aujourd'hui Didier Rottière, qui est le DTN du tennis, m'avait dit: écoute Wilfried, c'est à toi maintenant de le positionner, à toi et le club. Et je trouve qu'aujourd'hui, ce qu'on a réussi à faire avec

0: Le club et l'équipe pédagogique de positionner cette structure pratiquement dans les meilleures françaises, hein, parce que ça fait 2 ans qu'on est sur les trois premières marches. Donc je trouve que c'est un beau parcours. Ouais.
1: À quel âge on peut dire d'un joueur ou d'une joueuse, tiens, lui, elle a vraiment ou il a vraiment des prédispositions avant c'est trop tôt, après c'est trop tard. Il y a un âge vraiment au rugby?
0: Oui, alors après on est quand même une activité à une maturité assez tardive, notamment sur les sports de, notamment sur les postes de devant. Donc aujourd'hui le joueur a 2 choix, hein. Surtout après la 3e, autour des 15 ans. Voilà, c'est son premier choix d'orientation. Et sur son second choix, il va être en terminale sur le poste 3e derrière. Sur le poste terminal. Ouais.
2: Et on voit les résultats de cette formation. Ils apparaissent même aujourd'hui dans l'équipe du RC Van, même chez les équipes de France jeunes aussi. Vous êtes extrêmement représentés de plus en plus. En tout cas, Wilfried, on l'a vu avec l'exemple notamment de Joachim Senga Kwao, qui va quitter le club cet été. Mais c'est quand même une réussite de la formation vantaise. Ce genre de joueur qui éclose déjà si jeune à ce niveau-là.
0: Ouais, c'est sûr, quand on est formateur comme je le suis, on travaille pour cette émotion et pour voir nos joueurs matcher à la rabine notamment. Donc effectivement, dès qu'ils peuvent fouler ce magnifique stade, c'est forcément quelque chose de, pour nous qui est positif.
2: C'est un enjeu vraiment du haut niveau, Pro D2 Top 14 pour un club comme le RC Van d'avoir la capacité d'amener ces joueurs aussi, parce que les règles françaises, il y a cette règle des gifs, fait que c'est en fait on est obligé quelque part quand on est un grand club.
0: Ouais, c'est compliqué et ça a été compliqué par rapport au rugby club de Vannes justement de mettre en place ce process de détection, mettre en place tout ce réseau lié aussi à la détection et aujourd'hui la formation. On a mis 10 ans pour construire la filière qui est la nôtre à l'heure d'aujourd'hui, et aujourd'hui elle est composée je pense que Martin, je pense que j'ai écouté aussi monsieur le maire tout à l'heure, aller construire deux joueurs qui sont anciens joueurs. Mon équipe pédagogique est constituée d'anciens joueurs. Il y avait Clément Payen qui était présent à côté de moi tout à l'heure, qui était le capitaine de la montée, qui est aujourd'hui le directeur de l'association et le directeur de la formation.
2: C'est donc, de la transmission aussi. On va des anciens jusqu'aux jeunes, c'est ça? C'est comme ça qu'on fait à Vannes?
0: Ouais, alors après, je trouve que par moment ça peut être réducteur, mais c'est notre force aujourd'hui. Donc je trouve que c'est plutôt une belle histoire.
2: Merci beaucoup Wilfried Lahaye, on vous retrouvera dans un instant, parce que oui, chers auditeurs d'ici Armorique, vous allez réentendre Wilfried dans 1 heure maintenant.
1: Hein, ah bah oui, voilà, c'est ça. Coup d'envoi
2: 21h.
1: Est-ce que Romain justement est connecté depuis le stade? J'aimerais bien qu'on fasse un petit coco. Non, il n'est pas encore connecté. Jean-Michel est avec des bénévoles du club. Jean-Michel?
3: Oui, au stade de la Rabine, à l'intérieur. Et forcément, je suis à la buvette, hein, hein, avec Brigitte.
4: Bah, la buvette, c'est le meilleur endroit.
3: Bah, oui. C'est là que vous travaillez tous les week-ends
4: À chaque match, on est la même équipe, 6 ou 7, et on se donne à fond pour satisfaire tout le monde. Et en plus de ça, on rencontre un public qui est super sympa. Il y a une ambiance magnifique dans ce stade. Donc,
3: 200 bénévoles quand même. Hein.
4: À peu près, ouais.
3: Des gens qui restent d'année en année, ça veut dire que ça va.
4: On se plaît bien, on est chouchoutés, mais ça se passe très bien. Puis c'est franchouillard, c'est la bonne équipe, donc c'est ça qui est génial.
3: Et puis il y a un peu de rush là, ça va arriver là.
4: Hein. Oui, ça va arriver le rush. Et quand le rush là, encore pour l'instant, on est encore à peu près au calme, mais d'ici 10 minutes, un quart d'heure, ça va être du non-stop jusqu'à la fin du match.
3: Vous désaltérez beaucoup, hein?
4: On désaltère beaucoup, oui.
3: Quelle quantité?
4: Il y en a qui sont plus modérés que d'autres. Oh, en général, on fait entre 27 ou 30 fûts par match.
3: Des fûts de?
4: Des fûts de 30 litres, 33 litres, je ne sais plus exactement, voilà, à peu près. Bon. Mais on n'est pas la seule buvette. Il y en a plusieurs.
3: Ça fait chanter, hein?
4: Ça fait chanter. Ça permet aussi aux gens de se désaltérer et d'avoir des cordes vocales suffisantes pour pouvoir encourager l'équipe.
3: Bon, l'année prochaine, top 14, hein, Brigitte.
4: Ça
3: vous ferait mal au cœur si c'était pas le cas.
4: Bah, ce serait dommage, vu les efforts qu'ils ont fait cette année. C'est une bonne équipe, ce serait quand même très dommage qu'ils passent pas en top 14. Donc on croise très fort les doigts.
3: Merci pour votre sourire, Brigitte.
4: Merci.
1: Et merci à vous, Jean-Michel, d'avoir été dans les coulisses de cet avant-match. Bon match à vous, puisque vous allez rejoindre maintenant les tribunes de la Rabine. On va retrouver Romain Biteau d'ici quelques instants aussi. Ce sera juste après Daniel Balavoine. C'est Vivre ou Survivre.

0: Daniel Balavoine sur Ici Armorique, c'était Vivre ou Survivre.
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0: Avec le match ce soir entre le RC Van et Dax, vous avez gagné vos places tout au long de la semaine sur Ici Armorique. Vous avez gagné vos places aussi depuis la fanzone Groupama cet après-midi. Si vous n'en avez pas, il y a la fanzone avec écran géant. Et puis bien sûr, vous pourrez suivre le match en direct et en intégralité sur Ici Armorique avec Romain Bito. Ça va Romain?
2: Comment il va Romain?
3: Bonsoir tout le monde, bonsoir Vanessa, bonsoir François, ça va très bien.
4: Le micro de François, il est tombé.
2: Bon, ce match, Romain, comment il se présente là? Parlez-nous un petit peu rapidement des forces en présence pour cette dernière à la maison pour nos Vantais.
3: Un match sans grand enjeu sportif, je crois que vous en avez parlé, mais beau match au stade de la Rabine avec des Bretons devant leur public, des Dacois assurés du maintien pour jouer en Pro D2 la saison prochaine, et bien sûr le RC Van, grande répétition après une demi-finale dans deux semaines, ce sera aussi au stade de la Rabine. Et pour ça, voilà, le club va en profiter pour honorer ces légendes. On les a aperçus arriver au stade de la Rabine, ces légendes. Je parle notamment de Gwen Duplaine ou encore de Paga Tafili qui quitte le club à la fin de la saison. D'ailleurs, ils étaient présents sur des pancartes avec leur visage dessiné dessus à l'arrivée des joueurs au saut du bus. Une grosse ambiance, d'ailleurs, j'ai assisté à cette arrivée des joueurs à la Rabine. Il y avait plusieurs dizaines de supporters sous les encouragements, avec des cris, aussi des slogans, enfin des encouragements. Ici, c'est la Rabine, RCV, allez. Donc, vraiment une grande soirée, une belle soirée en perspective au stade de la Rabine. Déjà du monde ici autour du terrain, en pesage notamment. Vous savez, en pesage, c'est personnes qui ont des places pour rester debout, vraiment au plus près de la pelouse. Ils sont déjà bien en place, bien installés pour être sûr d'avoir la meilleure place et de ne rien manquer de ce match entre le RCV et l'US Dax.
2: Et d'ailleurs, la vidéo que vous avez prise de l'arrivée des joueurs, il va trouver sur les réseaux sociaux d'Ici Armorique.
0: J'aimerais qu'on fasse un petit coucou à Grégory Régnier qui a animé le stand d'Ici Armorique sur la fanzone. Grégory, c'est aussi notre nouvel animateur qui est arrivé dans la grande équipe d'Ici Armorique. Tu commences fort là avec un gros match de rugby, une belle journée.
5: Allez, le RCV. Je ne me rappelle plus du rythme. Faut m'apprendre, Vanessa.
0: RCV.
5: Allez. Ici Armorique, allez.
0: Voilà. Comment cet après-midi?
5: Bien, bon enfant, bonne ambiance. L'aventure commence bien. En ce qui me concerne, ici en Bretagne, ça n'est que le début.
0: Ouais, on est ravis. En tout cas, merci Grégory. Merci à Jean-Michel Naga qui était aussi dans les coulisses. Merci à Christophe, à la technique, à Clément. Merci à Guénaël aussi, notre régisseur qui a installé tout ce studio avec Laurent Botorel. Gaël, bien sûr, notre responsable des programmes. Et merci à toi, François.
2: Merci, Vanessa.
0: On n'a pas le même maillot, mais on a la même passion.
2: Quand on fait le rugby ensemble, en général,
0: on gagne. Voilà. Toujours. Merci à tous. Excellente soirée, vive le rugby, vive le sport. Sur Ici Armorique, on dirait Gérard Rolls. Salut, formidable. Salut vos potes.
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0: Bonne soirée avec Ici Armorique, il est 20h. Vas-y, Colin.
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0: Bonne soirée avec ici Armorik, soirée rugby, hein, puisqu'on fête ensemble le dernier match de la saison régulière du RC Van. On vous rappelle, François, tout à l'heure, match à partir de 20h40, hein, c'est l'avant-match.
1: Avant-match à 20h40, 21h, coup d'envoi de ce RC Van Dax, à vivre évidemment en direct et en intégralité avec Romain Biteau, notre journaliste, et notre consultant Wilfried Lahaye, le responsable de la formation Vantaise. Alors chauffez-vous la voix, on arrive.
0: Chaud.
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0: week-end avec Ici Armorique, la radio partenaire du RC Van. On a vécu un après-midi de dingue ensemble depuis la fan zone installée sur la Rabine. Et la fête continue, hein, François.
1: Oui, si vous n'êtes pas loin de Van, venez voir le match sur écran géant sur la fan zone près du stade. Et si vraiment vous ne pouvez pas venir, Ici Armorique vous retransmet le match en direct. Avant match à 20h40 et coup d'envoi à 21h pour cette rencontre entre le RCV et Dax. C'est la dernière de la saison régulière à domicile à la Rabine. Allez, on s'échauffe, on compte sur vous.
0: RCV, allez. Voilà, on est chaud. Allez. À tout de suite.
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0: On vous souhaite un très bon vendredi en Bretagne avec Issy Armorik. N'oubliez pas, tout à l'heure, à 20h40, c'est l'avant-match rugby. Vanessa, on retransmet en direct, évidemment.
1: Bien sûr, en direct et en intégralité, le dernier match de cette phase régulière du RC Van face à Dax. Le coup d'envoi, c'est à 21h. Enfilez votre maillot, chauffez-vous la voix. Le début du match, ça approche.
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1: Fin de saison en fanfare à la Rabine. Le RC Vannes assuré de finir large premier de Pro D2 reçoit Vannes, déjà maintenu pour cette dernière journée de championnat. Et avant de se projeter sur la demi-finale, les Vannetais veulent profiter de leur public, mais aussi honorer leur légende qui arrête leur carrière à la fin de la saison. Deux sont titulaires ce soir, Paga Tafili et Gwen Duplaine. Jules Lebaille et Cyril Blanchard seront aussi honorés. L'enjeu sportif sera plus sur les autres pelouses de ce multiplex de Pro D2. Qui pour affronter le RCV dans deux semaines à la Rabine en demi-finale. Valence Romand, Oyonnax et Brive postulent. On suivra l'évolution des scores pendant ce match. Vannes, Dax, l'avant-match, c'est tout de suite sur Ici Armorique.
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1: Bonsoir tout le monde, c'est parti pour 3 heures de rugby. Vannes contre Dax, dernière journée de Pro D2. On est en direct de la Rabine, il fait beau, un peu frais, un petit peu de vent, mais franchement, on est heureux d'être ici. Et pour m'accompagner, Wilfried là est responsable du pré-centre de formation et de l'Académie Pôle Espoir du RC Vannes. Bonsoir Wilfried, comment ça
2: va ? Bonsoir Romain, ça va très bien.
1: Alors heureux d'être là pour ce dernier match de la saison régulière à la Rabine.
2: Oui, c'est le dernier voilà, d'un parcours exceptionnel du Rugby Club de Vannes sur cette compétition de Pro D2.
1: On va y venir dans cet avant-match, justement cette saison de record du RC Vannes, large leader de Pro D2 au moment où on se parle avec plus de 20 points sur son dauphin Colomiers. On va faire un point d'abord sur le 15 des deux équipes, à commencer par celui du RC Vannes, avec des joueurs qui connaissent leur dernier match en Bretagne. C'est souvent l'occasion de ces derniers matchs de saison, de la saison à domicile, de les honorer avec, pour commencer, le pilier Paga Tafili avec autre pilier Mako Vunipula. Ils seront épaulés de Théo Béziat, le talonneur. En deuxième ligne, Fabrice Metz avec Thomas Geffray. La troisième ligne, composée de Steve Blanc-Mapaz, de Joseph Edwards, le capitaine, et de Juan Bautista Pedemonte. La charnière composée de Thibaut Debaes à l'ouverture et de Richard Jude à demi-mêlée. C'est leur quatrième titularisation en cinq matchs. À l'aile, Enzo Benmegal, 10 essais cette saison, Ben Stephenson et la paire de centres, Robin Takola, Francis Saïli, à l'arrière, Gwen Duplaine. Maintenant, un petit mot bien évidemment sur les Dacois en face, assurés d'être maintenus en Pro D2 la saison prochaine. Une équipe rajeunie, très remaniée, avec 13 changements par rapport aux 15 du dernier match. Première ligne, Thomas Crétu et Dino Casadei. Ils entourent Louis Barrère, le talonneur. Deuxième ligne, Jean-Baptiste Singer et Étienne Loirier. Malo Anoyer, Brice Ferrer et Mathéo Lacroix composent la troisième ligne. À la charnière, on retrouve l'ouvreur Hugo Cerisier, titulaire la semaine dernière contre Valence, aux côtés du demi de mêlée Paul Ravier. La paire de centres, Hugo Fourquet et Benjamin Pintous. À l'aile, Naïm Benalla rempile avec Louis Couget et Maxime Holtmann joue à l'arrière. Wilfried, j'aimerais qu'on revienne sur ce 15-20 quand même, avec beaucoup de joueurs qui partent, Thibaut Debaes, Mako Vunipola qui arrêtent leur, ou alors d'autres qui arrêtent la saison prochaine. Ce sont des légendes, on parle du pilier Paga Tafili, Gwen Duplaine, on pense aussi à Jules Lebaille, Cyril Blanchard, pas dans le groupe. Wilfried, c'est important de leur rendre un dernier hommage ce soir.
2: Ah oui, c'est important Romain. Sincèrement, quand on voit ce qu'ils ont pu laisser au rugby club de Vannes dans ce parcours de Pro D2, cette montée en top 14. Voilà, j'ai une pensée émue pour deux joueurs que j'ai entraînés avec Paga Tafili et bien dans le sens dit Guena Duplaine, qui a matché en Fédéral 1 avec nous, qui a tout connu au club, la Fédéral 1, la Pro D2, le top 14, la Coupe d'Europe. Le parcours est absolument incroyable et exceptionnel. Voilà. Et bien sûr que pour Jules et tous les autres. Voilà, donc c'est un moment particulier parce qu'on ne choisit pas toujours sa sortie, Romain. On a deux joueurs qui ne l'ont pas choisi. Hein, grosse pensée pour Cyril et Jules. Et pour Jules. Voilà, mais pour des raisons c'est aussi de santé, le parcours d'un joueur de haut niveau. Et on ne décide pas tout le temps au final de sa sortie.
1: À E3, il compte 700 matchs joués sous les couleurs du RCV depuis 2013. Gwen Duplaine, peut-être le plus ancien, lui, c'est un pur produit de la formation Vannetaise. Cette saison qui touche à sa fin, on en parlait, Wilfried, et c'est une saison record pour Vannes. Quelques chiffres, je vais vous donner comme ça, des records de points marqués sur une saison en Pro D2 avec 1045 points. Record d'essais inscrits 146. C'est la meilleure défense aussi du championnat avec 543 points encaissés seulement. Ils sont invaincus à domicile. Wilfried, on se pose la question, qu'est-ce qui peut bien inquiéter le RC Vannes?

0: sur cette fin de saison.
1: Ah, aujourd'hui, je reprendrai simplement les propos de Jean-Noël Spitzer. On est premier, on a marqué l'histoire du club, marqué certainement l'histoire aussi de la Pro D2 qu'on est de le citer. Par contre, on n'a pas de ticket hein, pour la montée directe. Donc aujourd'hui, tout reste à faire et tout va se faire sur des one-shots, sur une demi à la maison et une finale à Toulouse.
0: Quel regard vous portez ? Vous l'avez suivi cette saison, bien évidemment. Parce que vous avez été impressionné, j'imagine, comme nous tous.
1: Ouais, je trouve que le travail qui a été fait, par le staff dans un premier temps, de Jean-Noël Spitzer est assez époustouflant, tout simplement. Bien aidé par la gouvernance du club de Vannes, qui a donné les moyens pour constituer aussi une équipe et un groupe qui leur a permis globalement de s'imposer pratiquement dans toutes les pelouses ou sur toutes les pelouses françaises, notamment se rappeler là, d'un mois crucial en février où ils sont imposés à Grenoble. Le week-end d'après, ils sont imposés à Oyonnax. C'est pas rien aujourd'hui ce qu'a fait ce groupe-là. Et aujourd'hui, ce qui peut les inquiéter, c'est peut-être la suite et la projection de recevoir une demi-finale à la maison, tout simplement.
0: Demi-finale à la maison, en tout cas, le RC Vannes pourra compter sur ses supporters. Hein. Déjà, on est à la Rabine, on vous le rappelle, il est 20h51 sur IC Armorique, on vous fait vivre ce match, le dernier de la saison, entre le RCV et l'US Dax. 43 matchs à guichet fermé depuis le passage en Pro D2, en top 14 de la saison dernière. Et là, donc, en Pro D2 pour le RC Vannes, alors que les Dacois rentrent au vestiaire. Après leur échauffement, il reste les joueurs du RC Vannes encore qui sont en train de s'échauffer au niveau des perches. Juste en face de la tribune, Lucien Jaffré. Au classement, cette domination dont on parlait, elle se traduit par une première place conquise avec plus de 20 points d'avance sur Colomiers. Mais Vannes, vous le disiez aussi, Wilfried, n'est pas pour autant sûr de monter en top 14. Il reste une demi-finale à la Rabine dans deux semaines et on l'espère une finale à Toulouse le 6 juin. Wilfried, j'aimerais d'abord qu'on écoute Gaston, un supporter qui ne comprend pas le format donc de devoir jouer cette demi-finale et cette finale alors que le RC Vannes a surdominé, on le dit, ce championnat. Il répondait au micro de Jean-Michel Naga.
2: C'est totalement illogique déjà que le premier ne puisse pas monter. Hein, dans tous les sports collectifs, le premier monte et les derniers descendent. On finit premier, on accède à la division supérieure. Ça devrait être ça.
3: Faudrait que ça change.
2: Oui, il faudrait que ça change, ouais, complètement. Ouais, ce serait totalement logique. Je crois que j'aurais du mal à m'en remettre si, avec 20 points d'avance, on n'accède pas au top 14.
0: Wilfried, vous comprenez ce supporter ? Est-ce que ce format doit changer ?
1: Ouais, c'est toujours, le dilemme d'être premier, dominer. Ce championnat, le RC Vannes a mis du sens en étant ultra performant, ultra dominateur, en s'imposant très loin de ses bases, assez fréquemment. Et aujourd'hui, ce qui n'est pas cohérent, c'est tout simplement le fait de finir premier avec autant de points et de ne pas monter. Donc on peut bien sûr s'interroger sur ce format qui est problématique, et pas que pour le club de Vannes, pour l'ensemble des équipes qui jouent en Pro D2 la montée, parce qu'au final
0: ces équipes ne peuvent pas construire des projets, recruter en avance.
1: C'est exactement, hein, c'est à double tranchant. On parle de ne pas honorer un ticket qui pourrait le faire monter, et deux, y a la projection qu'on vient de le citer, c'est-à-dire comment on prépare la saison à suivre. Et aujourd'hui, on va préparer la saison certainement, non pas tardivement parce que le club a bien avancé, mais pas aussi sereinement qu'on aurait pu la préparer.
0: Tout à fait. En tout cas, cette demi-finale à jouer à la Rabine le 28 juin à 21h, et ensuite une finale possiblement à Toulouse. À 7 minutes du coup d'envoi de ce match, RC Vannes Dax, avec Wilfried Lahaye avec moi pour m'accompagner aux commentaires. En face donc se dressent des Landais, assurés de se maintenir en Pro D2 la saison prochaine, et ils ont fait une sacrée performance cette saison, hein, les Landais. Oui, Wilfried, vous voulez peut-être justement rebondir là-dessus.
1: On a beaucoup parlé vraiment du parcours du RC Vannes. Alors le parcours de Dax est absolument incroyable, avec cette perte de points avant de commencer.
0: 14 points. 14 points.
1: C'est, le parcours est digne d'une équipe qui pourrait se qualifier à l'heure d'aujourd'hui. Hein. La dynamique de travail mise en place par l'entraîneur a été exceptionnelle, tout simplement.
0: Et aujourd'hui, ils vont jouer libérés, hein, contre Novante, qui eux n'ont plus rien à prouver, on peut le dire, qui sont sûrs d'être en demi. Alors quel est l'enjeu vraiment de ce match, Wilfried ?
1: L'enjeu, c'est de faire un match solide, tout simplement, hein, déjà, hein, c'est-à-dire retrouver, peu importe, on va dire, les joueurs qui sont sur le terrain, mais un fond de jeu qui leur est propre, une domination territoriale, notamment près des lignes, sur cette capacité à marquer rapidement.
0: Complètement, Wilfried. On va assister au Brogoz Mazadou dans quelques instants ici à la Rabine avec Wilfried Lahaye. Wilfried, pour rebondir très rapidement aussi, l'idée de ce match, l'enjeu, c'est peut-être de se remettre la tête à l'endroit après cette défaite quand même assommante à Provence la semaine dernière, menée 24-0 à la mi-temps Provence Rugby et a finalement perdu 38-24.
1: Un match que le RC Van au final il y a plusieurs rencontres dans ce match là. Il y a une mi-temps qui est archi maîtrisée, voilà, et une seconde mi-temps où le groupe s'effiole complètement avec une contagion émotionnelle entre les joueurs qui a été surprenante, tout simplement. 34 points de prix en deuxième mi-temps, presque un point à la minute, voilà. Donc aujourd'hui la vraie question, c'est, et je pense pas qu'on aura la réponse sur ce match là Romain, ce sera certainement sur la demi-finale, est-ce que ce match a laissé des traces psychologiquement ou pas.
0: C'est un match de gala ce soir que l'on vous propose de vivre sur ICI Armorique à un peu moins de 4 minutes du coup d'envoi à la Rabine. RC Van contre l'US Dax, 30e et dernière journée de Pro D2. Ce match qui va être marqué là par un hommage, un premier hommage pour monsieur François Meilleur, l'ancien président du rugby club de Vannes de 1991 à 1993, avec une minute d'applaudissement à la Rabine.

0: François Meyer, donc président du RC Van de 91 à 93. Il est à la tête du club quand le RCV est remonté en Fédéral 3. Vous me disiez, Wilfried, que vous l'avez un petit peu côtoyé, François Meyer.
1: Oui, bah, il fait partie
0: des... peut-être un petit mot à faire passer à l'antenne.
1: Il fait partie des figures emblématiques qui ont été présidents en rugby club de Vannes. Aujourd'hui, il part. On a perdu Alain Berthe il y a quelques années aussi, qui était du même calibre que François. François a posé les bases, de ce qu'est devenu le rugby club de Vannes, tout simplement avec une remontée en Fédéral 3 à l'époque. Mmh. Et Alain a continué de Fédéral 2 à Fédéral 1. Et aujourd'hui, l'histoire s'est écrite avec ces hommes.
0: RC Vannes, Dax à la Rabine, à 3 minutes du coup d'envoi, et tout de suite, on va vivre ensemble le Brogoz Mazadou sur Issy Armorique.

0: émotion sur ici à Armorique, le Brogoz Mazadou en direct de la Rabine. Les plus de 12 000 supporters du RCV debout dans les tribunes. Franchement, ce public, on n'arrête pas de le dire, Wilfried, il est toujours au rendez-vous. Et quel grand moment d'émotion, tout simplement.
1: Ouais, c'est
0: à Capella.
1: J'en avais des frissons, Romain, sincèrement, d'avoir l'hymne qui commence à être chanté de plus en plus par ce public. Ils l'ont appris et ils commencent à le maîtriser. Sincèrement, c'est magnifique. Vraiment, ça annonce un match passionnant.
0: 43e guichet fermé ici à la Rabine pour ce match. Cet dernier match de la saison à la Rabine, saison régulière, puisqu'il y aura une demi-finale jeudi 28 mai. Mais d'abord, il faut terminer la saison en beauté. Le RCV reçoit l'US Dax à la Rabine.
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0: Les deux équipes pour leur entrée sur la pelouse sous les applaudissements. Les Dacois vont jouer en blanc avec un short rouge et le RC Van dans ses couleurs traditionnelles, tout de bleu vêtu. L'arbitre de la rencontre sera monsieur Mathieu Noirot. Il a déjà arbitré le RC Van dans cette saison. C'est lors de la cinquième journée en début de saison. C'était stade à Aurillac et c'était pour une victoire du RC Van 22 à 17.
1: Mathieu Noirot, hein, qu'on connaît bien parce qu'il a quand même cette particularité d'avoir été l'arbitre du premier match du RC Van contre Montauban en Pro D2.
0: Merci pour l'anecdote, Wilfried. Ça nous passe quand même le personnage ici. Allez, et le coup d'envoi est donné par Hugo Cerisier de l'US Dax. Et tout de suite, la récupération d'Aquaz sur le renvoi. Un premier maul. On est un peu au-delà de la ligne des 22 mètres du RC Van. Et les premiers ballons sont donc d'Aquaz qui fonce sur la défense Vantaise. Là, le contre-ruck entamé peut-être par les Vantais. Non, c'est toujours en possession de Dax qui fonce au milieu du terrain avec des petits tas, des premiers petits tas. On passe par le sol, le premier grattage. Ah, il y avait en avant signalé par Mathieu, par Monsieur Noirot, l'arbitre de la rencontre. En avant, Vantaise, ce sera donc une mêlée. Introduction Dax. On est vraiment en face des perches du RC Van, un peu au-delà de la ligne des 22 mètres.
1: Ouais, Romain a souligné quand même le coup d'envoi,
0: oui.
1: La mauvaise réception du rugby club de Vannes, hein, qui laisse la possession,
0: ouais, la possession.
1: Et qui permet
0: puis la pression
1: au Dacquois de s'imposer territorialement.
0: Complètement, ça va être une première mêlée. Là, il y a un premier temps mort avec un joueur de Vannes qui se fait strapper au niveau du genou. Il a un genou à terre, on espère que c'est pas trop grave. Difficile toujours de les reconnaître de loin, ces Vantais. En tout cas, la Rabine qui est comble pour ce match et qui donne
1: Fabrice
0: de la voix
1: Metz.
0: Directement à Fabrice Metz. Exactement. Ça va. L'équipe médicale est sortie du terrain et ça va être donc une première mêlée. Introduction Dax. Introduction par Richard, par Paul Ravier pour l'équipe de Dax. On est donc en face des perches, en face de la tribune Lucien Jaffré. Et au-delà, juste au-delà des 22 mètres du RC Van et un premier ballon chaud. C'est toujours compliqué sur ces mêlées pile au centre puisqu'il y a les deux côtés qui permettent de lancer le jeu et ça crée l'incertitude chez nos 20 là en l'occurrence.
1: Ouais,
0: la mêlée bien négociée.
1: Hein.
0: Ouais, bien négociée de la part des Dacquois et on va jouer sur les extérieurs tout de suite avec la grosse percussion d'un joueur Dacquois. On est sur la ligne des 22 mètres du RC Van. Maintenant, il va falloir défendre, messieurs, pour éviter de subir et de prendre les premiers points de cette rencontre. Paul Ravier qui évacue ce ballon. On rejoue sur les extérieurs côté droit. On est long de la ligne de touche. Et là, c'est tout. On est de retour sur les 22 mètres. Bien stoppé, les Vantais, qui pour le moment, voilà, la font reculer les Dacquois au-delà des 22 mètres. La passe un peu plus incertaine. On revient sur les extérieurs. C'est un peu un jeu d'aller-retour, hein, que nous proposent pour le moment les Dacquois, mais sans forcément progresser. Donc, on monte bien du côté du, voilà, de la bonne percussion. On monte bien du côté du RC Van.
1: Ouais, les contacts, hein, qui sont maîtrisés par le rugby club de Vannes et à l'avantage du rugby club de Vannes, ce qui permet pas tout simplement à l'US Dax d'avancer, hein, et se rapprocher de la ligne de marque.
0: Ouais, gagne les lignes d'avantage à chaque fois sur les percussions. Et là, peut-être la possibilité pour les Vantais de gratter le ballon. Non, il est toujours disponible. Et on continue avec les Dacquois qui maintiennent la pression, mais ils sont maintenant au-delà des 22 mètres. Hein. On est revenu quasiment sur la ligne à 10 mètres au-delà des 22 mètres. Revient, allez, et c'est peut-être, ah non, c'est, ce ballon n'a pas été mal négocié. Et là, la pression, elle est mise par les 20 qui ont reculé. On est de retour sur la ligne médiane. Grosse défense, très grosse séquence défensive des 20 La Rabine qui pousse. Dax qui tente de mettre de l'avancée, mais encore une très grosse montée. Et on a remis Dax dans leur camp. Encore une fois, on essaye avec des petits pas, des petits appuis de remettre de l'avancée du côté de Vannes, mais ça n'avance pas. Peut-être un jeu au pied pour remettre de l'avancée côté d'Aqua. Non, on maintient toujours du côté d'Axe, une équipe joueuse, hein, Wilfried, cette équipe d'Aqua. Ouais, Dax ne se débarrasse pas du ballon facilement. Ah, ça y est, le pied. On a tenté de trouver la touche du côté de Grossier, mais c'est récupéré par les 20. Première position de ce match pour les 20 qui sont sur la ligne médiane. Tout de suite, on s'organise avec De Besse qui va tenter un 50-22. Ça va être un peu trop long. Et on est dans l'embut d'Aqua. Le ballon qui va être un ballon mort. Et c'est aplati sur son terrain par les Landais qui
1: vont partir sur un renvoi d'embut. Jouer rapidement
0: et un peu très dangereusement. Là, ils vont reprendre la pression parce que c'est. Et un avantage sur la ligne des 5 mètres pour les 20 qui ont, je crois, récupéré le ballon. Le contre-rock, en tout cas le ballon a été contesté. C'est une pénalité, première pénalité de ce match. Superbe réaction des 20 qui, sur à la suite d'un ballon mort mal négocié des Dacois, a pu mettre la pression sur la ligne des 5 mètres. Ça va être joué à la main directement, Wilfried, ce ballon.
1: Ouais, 4 minutes de temps de jeu qui sont à l'avantage de l'US Dax aujourd'hui, avec un jeu quand même très latéral quand même, de leur part.
0: Théo Béziat et Mako Vinicola. Non, c'est finalement De Besse qui joue vite ce ballon et qui écarte tout de suite sur le numéro 6. 20 sur. Ah, on est sur la ligne des 5 mètres. Maintenant, il va falloir peut-être jouer avec des avants. 5 mètres, c'est toujours. Ah, on part avec du jeu d'avant. On va essayer de grignoter des mètres. On est maintenant à 1 mètre de la ligne d'embut des 20 avec un avantage en cours pour les 20. Est-ce qu'ils vont y aller? Là, ils y vont encore en puissance, les 20. On est vraiment, on joue quasiment. Allez, on est à 1 mètre de la ligne, tout au plus. Thibaut Neves qui va jouer sur les extérieurs. Et ça va être un premier essai. Et c'est l'essai de Gwen Duplaine, l'arrière.
1: Tacola,
0: merci Tacola. Je me suis un peu remporté. Et c'est le premier essai de la rencontre. Robin Tacola, ici à la Rabine. L'avantage qui a été très bien joué de la part des 20. Avec une pénalité, une transformation à suivre juste en face des poteaux pour Thibaut De Besse.
1: Deux enseignements, Wilfried. Romain, ouais, peut-être sur 5 minutes de temps de jeu. La première sur les possessions de l'US Dax, un jeu très latéral qui a manqué un peu de créativité et certainement d'alternance sur du jeu axial. Aussi, un jeu au pied qui a été plutôt assez probe et surtout une incohérence sur le renvoi d'en but vite joué qui permet au DT de Vannes de s'imposer près de la ligne
0: et de mener 7-0 avec cette transformation de Thibaut De Besse. On joue la 6ème minute de jeu à la Rabine et Vannes mène déjà 7-0 contre Dax.
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0: Avec cet essai de Robin Tacola, c'est son 8ème de la saison à Robin Tacola, le vice-champion du monde U20 en Afrique du Sud, qui permet au RC Vannes de mener 7-0 suite à la transformation de base. Sur le renvoi, le ballon est encore récupéré par les Dacois qui se retrouvent sur le 22 mètres adverse du RC Vannes. Et attention, à ballon chaud encore à négocier. On va retenter de remettre de l'avancée pour les Dacois qui ont subi un peu la grosse défense des 20 dans un premier temps. On est au-delà de la ligne des 22 à nouveau. On passe par le sol là avec ce ballon éjecté. On tente une passe volée, mais encore une fois on se met en difficulté. Ballon dégagé en touche du pied par les 20. Ça va être une touche à suivre. On est quasiment sur la ligne médiane, au-delà des 22 mètres. Une touche à jouer pour les Dacois. Et encore une fois, les 20 n'étaient pas au rendez-vous sur la remise en jeu, Wilfried.
1: Ouais, c'est le second. On a eu aussi des manques à Aix-en-Provence sur la seconde mi-temps. Attention, parce que c'est un secteur qui doit être parfait, tout simplement. On ne peut pas.
0: La touche en jeu et un lancement de jeu peut-être super. Il y a quoi ? Non, les 20 ont bien contesté ce ballon, donc il ne ressort pas proprement. Mais il est toujours à la disposition des Dacois qui vont pouvoir lancer côté fermé. Ils ont tout le terrain, ils sont revenus quasiment là sur la ligne médiane, ils ont 50 mètres à remonter. Et là, on passe par le sol encore une fois.
1: Avec c'est quand même une équipe qui n'est pas dominante sur les contacts, qui a du mal à générer des avancées, qu'elles soient individuelles ou collective.
0: On le voit, ils vont beaucoup miser, en tout cas, sur aller vite sur les extérieurs, créer des décalages, aller vite. Et c'est ballon récupéré par les Vanté, avec tout de suite la contre-attaque qui se lance. On est sur les ailes, ouais, avec Robin Tacola qui a à nouveau le ballon. Là, il est repris. Francis Saïli qui passe à... c'était Juan Batista Pedemonte. Pardon, Francis Saïli à nouveau au milieu du terrain. Pedemonte, la passe un peu imprécise. C'est finalement récupéré sous pression. Le grattage, est-ce que le grattage? Oui, ils sont récompensés de leurs efforts défensifs sur une mauvaise passe à la place, à la base des Vanté. Pénalité à suivre sur la ligne des 22. Ils vont taper en touche. Ouais. Oui, très rapidement. Même non, c'est un jeu au pied qui ne trouve pas. C'était une passe. Alors, qu'est-ce qu'on tentait? Attention, ballon récupéré par les Dakois. Alors, on n'a pas bien compris ce qui vient de se passer sur
1: c'est Romain,
0: cette séquence.
1: Si vous me permettez, oui. Simplement pénalité. Hein, donc, ils ont plusieurs possibilités. Oui, ont soit possibilité, taper en touche, soit potentiellement avoir une initiative.
0: Attention, parce que les Dakois ont une occasion. Là, ils sont entrés dans les 22 mètres Vanté et ils sont dans l'avancée. La grosse défense, peut-être. Et la pénalité. Voilà, bien joué de la part des Vanté qui ne se sont pas laissés surprendre cette fois. Ils récupèrent la pénalité dans leur en but. Alors qu'ils étaient sous pression, hein. En fait, vous le disiez, Wilfried, les Dakois qui ont choisi de faire une passe au pied latéral.
1: Ouais, tout simplement, d'avoir une initiative sur le jeu. On avait un joueur qui était démarqué et c'est il ça. A privilégié l'espace. Et on a vu que ça a généré une situation de break et qui aurait pu poser une situation d'essai. Hein.
0: Maxime Holtmann, l'arrière Dakois, a failli surprendre hein, les Vanté, mais ils veillaient au grain, c'est... nos Bretons, et c'est... ils vont avoir une touche à jouer dans leur moitié de terrain. On est presque sur la ligne médiane.
1: C'est ce qui caractérise, je trouve, ce qui vient de se passer sur le terrain romain, l'ADN de cette équipe de l'US Dax, qui cherche
0: très
1: à jouer, très joueuse, qui cherche à jouer tous les coups qui sont possibles. Une équipe qui s'appuie beaucoup sur sa conquête. Voilà.
0: En avant, il y a eu un en avant sur la touche en avant avec une mêlée à suivre, introduction pour Van. Le ballon qui a été bien contesté dans les airs par les Dakois. Mais à la retombée, c'est un joueur de Dax qui fait un en avant et donc mêlée. On est toujours dans le camp du RC Van. On rappelle, si vous nous rejoignez sur Issy Armorique, 10e minute, le RC Van mène 7-0 suite à un essai de Robin Tacola et la transformation de Thibaut Debesse.
1: Un peu de mal, hein, je trouve, à reprendre du rythme sur ce début de match pour les deux équipes et qui est ponctué quand même par beaucoup de fautes de main sur les standards techniques qui peuvent accompagner, on va dire, une équipe de Pro D2, enfin deux équipes de Pro D2 de part et d'autre. Hein.
0: La mêlée, introduction, Van. Et c'est joué, ça a été bien négocié et on en va tout de suite sur les extérieurs. Avec
1: Gwenna Duplaine.
0: Avec Gwen Duplaine qui hérite du ballon et qui va tenter de mettre de l'avancée. On est toujours dans le camp des Vanté et Vanté qui ont la possession. C'est Paul Ravier qui va faire le lancement de jeu pour tenter de. Avec un coup de pied qui s'annonce pour retourner dans le camp d'Aqua et mettre de la pression. Elle est bien montée cette chandelle, elle est bien tapée et elle a retombé. Le joueur d'Aqua est bien pris, on est retourné dans le camp d'Aqua et maintenant peut-être un contre-roc amorcé. Non, c'est bien sont les d'Aqua qui ont remis le pied sur le long et qui vont devoir repartir de leur camp pour aller mettre la pression sur le RC Van. Avec toujours ces petits ballons, du jeu à une passe, hein, côté d'Aqua qui va user du jeu au pied à son tour pour sortir de son camp. Avec la chandelle aussi à suivre, elle est aussi bien tapée, un point, et elle est volée dans le camp à nouveau des Dakois qui récupère le ballon, mais c'est un peu retour au point de départ, voire même plus, et là voilà, on se dégage un peu en catastrophe, et c'est tout de suite dans l'axe, Gwen Duplaine, l'arrière, qui a du champ pour avancer, qui préfère écarter sur les extérieurs. Oh, la Chistera bien passée, avec là en avant, il y a eu un en avant sur cette Chistera du RC Van.
1: C'était juste revenir un petit peu là sur ce jeu au pied qui manque un peu de cohérence parce qu'au final le numéro 9 se charge lui-même au départ, sa première prise d'information c'est de donner au numéro 10, mais s'il lui donne il est dans ses 22, donc au final il ne peut pas trouver la touche directe. Un jeu au pied qui est quand même complexe, c'est le moins qu'on puisse dire, qu'enchaîne une contre-attaque. Et aujourd'hui le travail d'appui là, d'Enzo Bemegal a été exceptionnel. Voilà, là, il manque peu de choses là pour avoir une synchronisation dans l'intervalle avec Robin Tacola.
0: La mêlée à suivre, introduction d'Ax et sur la ligne médiane. On est vraiment pile sur la ligne médiane. Paul Ravier qui va se charger d'introduire ce ballon. La Rabine qui pousse en rythme. Les mêlées qui sont propres depuis le début de cette rencontre. Et alors, c'est bien, c'est vite éjecté avec beaucoup de jeux tout de suite. On tente de percer ce rideau Vanté, mais et voilà, le ballon récupéré par Van sur la ligne médiane. Et on y va tout de suite. On cherche les extérieurs avec peut-être avec du jeu rapide. On est retourné dans le camp d'Aqua. Du jeu au pied rasant. On va être dans les 22 mètres et en catastrophe, le ballon dégagé par Dax. Ça va donner une touche. La touche a été trouvée au-delà des 22 mètres, donc un dégagement des défensifs un peu en catastrophe des Dakois. Ils avaient été mis sous pression par un coup de pied. Ouais.
1: Une équipe de Dax hein, qui a du mal un petit peu sur les transformations du jeu, voilà, à aller vite au final. Ils ont du mal à accélérer le jeu sur les deux premières passes parce que tout simplement le travail du rugby club de Vannes sur le jeu au sol est pertinent. Et c'est ce qui permet pas aujourd'hui à Dax de mettre de la vitesse tout simplement sur.
0: Il était bon là ce grattage du RC Vannes. Ouais. Puis derrière c'est Steve Blanc-Mappas qui a tenté de jouer vite. Et avec un petit ballon, c'est bien aussi, c'est de la variation. On voit du côté du RC Vannes de la variation, du jeu au pied, du jeu à une passe. On a toutes ces munitions dans la panoplie du RC Vannes.
1: Après, ce qu'on peut dire sur ce début de match, c'est quand même l'envie de jouer des deux équipes, ouais. Romain. D'Odax et toutes ces récupérations hein, et ces transitions, ce qu'on appelle ces transitions, c'est les pertes de balles hein, qui sont. Et ces ballons qui sont récupérés par Van, soit sur le premier rideau, soit sur le troisième rideau, qui permet au final d'avoir des opportunités.
0: La touche est cette fois propre avec un lancement de jeu. On est sur les 25 mètres et on est en plein centre du terrain. Et on progresse avec le RC Van. Beaucoup de puissance mise dans le jeu du RC Van. Ouf, là il y a une très grosse percussion. Un en avant. Il y avait hors-jeu. Donc, Gwen Dupen qui joue vite par les extérieurs. Et ça a été joué rapidement. Et c'est du RC Van, le deuxième dans cette rencontre. Et on a joué vite, c'est les extérieurs. C'est Steve Blanc-Mappas qui marque cet essai en bout de ligne. Là-bas, sur les extérieurs, il a été bien servi par Gwen Duplaine.
1: À souligner, Romain, l'initiative.
0: Et ça fait 12-0 pour le RC Vannes.
1: L'initiative de Gwena Duplaine sur la pénalité où l'équipe d'Odax commençait à se préparer potentiellement sur une pénale touche. Et Gwena, ce qui le caractérise tout simplement, c'est jouer rapidement des ballons et qui permet d'avoir un décalage.
0: La rapidité, la vivacité de l'arrière, Gwen Duplaine. Et ça fait donc un deuxième essai en un quart d'heure de jeu à la Rabine et la transformation à suivre de Thibaut Debesse. Là, il est sur la ligne des 22, mais décalé sur la gauche, donc elle est moins facile que sa première transformation. Le public de la Rabine qui retient son souffle. Thibaut Debesse qui s'élance, le ballon qui s'élance et ça ne passe pas. Ça ne passe pas entre les perches. On en reste à 12-0 ici à la Rabine entre Vannes et Dax.
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0: Sur ICR Mauric pour vivre ensemble ce match entre le RC Vannes et Dax. 12-0 après 15 minutes de jeu. Et la remise en jeu de Dax. Et encore une fois, un ballon perdu en dessous les Vanté qui n'arrivent pas à récupérer les ballons. Et les Dakois qui reprennent de l'avancée, qui sont maintenant déjà rendus sur les 22 mètres du RC Vannes. Il va falloir défendre à nouveau avec ce jeu. On tente des dédoublements, des passes, des combinaisons, mais le RC Vannes qui ne se laisse pas. Et le ballon gratté, le RC Vannes qui ne se laisse pas surprendre, j'allais dire. Mais une transition qui va pouvoir effectivement s'amorcer. Et le RC Vannes qui n'a pas peur, qui relance depuis son camp. On joue sur les extérieurs cette fois. Avec du jeu d'avant, Mako Vunipula qui fonce plein fer dans la défense de Dax. Beaucoup plus de puissance aussi. On sent que les impacts sont plus forts du côté du RC Vannes. Le jeu au pied à suivre. On a renvoyé Dakwa dans leur camp avec ce jeu au pied. Et on tente pour le Dax, c'était Maxime Ottman qui tentait de repartir de l'avant, mais il n'a pas réussi à tromper encore la défense dacquoise. Mais ses équipiers sont encore en position du ballon, avec cette fois du jeu vers l'extérieur. Un petit ballon rasé, joué au pied, rasant joué au pied, mais c'est récupéré par les Vanté sur la ligne médiane. De nouveau une possession. Le ballon échange beaucoup de camps ici à la Rabine. C'est un jeu plaisant proposé par les deux équipes. Le RC Van qui tente plein fer d'y aller en plein milieu du terrain. Non, toujours à possession le ballon qui vit. On veut faire vivre vraiment ce ballon.
1: Ah, Francis Sailly hein, qui est. Dès qu'il touche le ballon, hein, qui est comme un dynamiteur romain sur la notion d'avancée. Je voudrais simplement revenir hein, sur deux possessions Ventes, deux essais, mais au final trois renvois et trois renvois non captés. Aujourd'hui, ça met en lumière cette faiblesse bretonne
0: de cette équipe bretonne.
1: Sans conséquence.
0: Pour le moment. Et du jeu à pied à suivre. On est dans le camp Vanté avec le jeu au pied de Richard Jude. Et une belle chandelle tapée dans les pieds. C'est bien récupéré hier en avant. Vanté sur cette chandelle qui n'a été captée par aucun des deux joueurs qui sont élancés dans les airs et au final. Au sol, un joueur Vanté qui commet un en avant en tentant de récupérer le ballon. Nouvelle mêlée à suivre pour les joueurs de Dax. Et on joue effectivement ici la 18e minute de jeu.
1: Alors, je et suppose c'est... que Romain, vous connaissez ce qui se passe à la 18e minute à la Rabine. Où l'équipe, où le public, hein, simplement. Hein. Scande le nom de Cyril Blanchard hein, qui a été blessé à la 18e.
0: Au genou
1: très gravement.
0: Qui l'empêche aujourd'hui d'être titulaire et de pouvoir profiter aussi des honneurs du public de la Rabine. La mêlée à suivre pour les Dacquois.
1: Ah, belle mêlée.
0: Elle est bien mêlée. Elle s'est un peu retournée, mais l'arbitre laisse jouer avec là, les Dacquois qui tentent. De passer le rideau Vanté, mais qui pour le moment n'ont fait aucun franchissement. Les Vanté sont bien en place en défense. Les Dacquois ont le ballon. On est sur la ligne médiane. Peu d'occupation du camp Vanté. C'est avec des passes là. Avec des passes vraiment à la corde hein, du côté de Van. Des passes risquées. Et qui n'avancent pas, hein, les Dacquois. Ils ont toujours le ballon. Ils essayent de jouer sur les serreurs avec peut-être là un premier décalage. Fait, voilà, on retourne dans le fermé. C'est les Dacquois qui ont le ballon, qui sont rentrés dans le camp Vanté. Avec Matteo Lacroix, on est revenu là au centre du terrain. Le ballon qui joue le ballon par le petit par-dessus du numéro 10 Dacquois. Et la bonne couverture des 20 qui vont avoir un ballon de transition à jouer. Petit coup d'œil, petit 50-22 tenté, mais non, le ballon est remis, renvoyé dans les 22 du Dax qui se dégage. Le ballon renvoyé en touche, ça va être une touche à suivre. Au niveau de la ligne médiane, jouez vite par les Vanté. On essaie d'emballer le match du côté des Vanté. C'est reparti tout de suite. On est avec une possession des Bretons dans le camp Vanté.
1: Ah, là, c'est à chaque fois qu'on a un joueur de Van Romain qui touche le ballon, ça provoque une fracture. Hein.
0: Puis il y a vraiment tout le temps cette volonté de jouer vite, de se faire plaisir aussi.
1: Ah, les transformations entre les bleus et les blancs sont très différentes. Hein. Même si on a un ballon.
0: Ballon récupéré par les Dacquois, malheureusement. Les Landais qui peuvent peut-être s'échapper de leur camp avec du jeu, bien joué. Ils ont réussi à créer un surnombre. Ils sont repris finalement. On est au niveau de la ligne médiane. Et les Dacquois avec cette possession qui ont récupéré le ballon. On joue la 20e minute ici à la Rabine. 12-0 pour Dax si vous nous rejoignez. Et les Dacquois qui envoient du jeu.
1: Ouais, une équipe qui laisse beaucoup de joueurs hein, sur les extérieurs.
0: Ouais, en avant Dacquois. C'était dommage. Il semblait avoir le ballon bien capté entre ses mains, le joueur Dacquois, mais il avait le ballon un peu une savonnette qui lui a glissé des mains et ça va faire une nouvelle mêlée dans cette rencontre pour le RC Van. On est sur la ligne des 22.
1: Ouais, vous avez cité hein, le petit Lacroix de l'US Dax hein, et qui joue devant les yeux de son papa, hein, tout simplement le président du Stade Toulousain, Didier Lacroix, qui est présent pour voir jouer son fils aujourd'hui à la Rabine.
0: Sacré joueur, hein, Matteo Lacroix. Il a été formé au Stade Toulousain, vous le disiez
1: bien
0: justement.
1: Bien sûr. Voilà. Juste une particularité hein, sur le jeu d'Acroix, si vous me permettez,
0: oui,
1: Romain.
0: Bien sûr,
1: voilà, une équipe hein, qui laisse au final peu de joueurs dans les rucks. C'est ce qui permet aussi au Biais Club de Vannes de les bousculer sur le jeu au sol. Et on s'aperçoit qu'ils laissent beaucoup, beaucoup de joueurs sur la largeur, notamment dans les 15 mètres, pour aller créer les avancées qu'on a pu avoir tout à l'heure.
0: Ce qui mise beaucoup, j'imagine, sur la mêlée qui va être à refaire. La mêlée va être à refaire, toujours sur la ligne médiane. Et ce qui pousse, vous le disiez, Wilfried, c'est une volonté, j'imagine, de Dax de ne pas trop se consommer dans les rucks pour justement pouvoir derrière créer des surnoms, mais du décalage. Mais ça ne marche pas, visiblement.
1: Ouais, ça ne marche pas parce que on est sur des transformations au sol qui sont assez lentes. Donc c'est un manque de vitesse. On a du mal à procurer de l'avancée derrière. On a une défense Vantes qui monte relativement vite. Mais c'est vraiment l'ADN de l'entraîneur, de Etcheto. Vraiment ce jeu de mouvement qui lui est cher, qu'il avait pu mettre en place à Bordeaux, qu'il a mis en place à Bayonne à l'époque, et aujourd'hui qui permet à l'US Dax tout simplement de se sauver dans cette compétition avec le nombre de points de retard que vous avez cité en préambule.
0: 14 points sur l'ensemble de la rencontre. Une saison quelque peu miraculeuse pour Dax, mais c'est une équipe aussi qui envoie du jeu et qui met la mêlée bien dominante là, en tout cas du RC Vannes, avec un avantage en contre. C'est Francis Saïli qui se présente seul dans les 22 mètres. Il va y aller seul. Est-ce qu'il a pu la passer? Non, il n'a pas pu la passer après contact. On est dans les 22 mètres. Le numéro 6 de Vannes qui récupère le ballon. On est dans les 22 mètres d'Aqua, en face des perches. Et c'est Pedemonte qui a tenté de jouer là, le ballon perdu. Ballon perdu par
1: One, situation de duel, Romain.
0: Le ballon qui ne sort pas. Le ballon dégagé par Dacoc qui ne ressort pas. Et ça va donner une nouvelle munition au RC Vannes qui envoie du jeu. On est sur les extérieurs. On est sur la ligne des 22 et de nouveau le ballon vanté pour peut-être aller marquer le troisième essai de cette rencontre. Sinon un passage avec une faute du RC Vannes.
1: On est un petit peu moins.
0: Et encore du genre, vous voyez, il n'y a vraiment pas de pause. Hein, parce que là, les Dacois ont voulu jouer vite. C'est un peu désespéré. Ils sont un peu seuls. Attention à ne pas s'isoler, mais ça va. Le ballon est toujours à leur disposition. Avec du jeu. Du jeu, on est toujours dans le camp Dacois qui tente de jouer, mais qui se met à la faute.
1: On a quelques imprécisions du côté de Vannes, un peu manque de connexion aussi sur le jeu au sol. C'est ce qui permet sur des situations très positives. Parce qu'on a vu Francis Sailly qui a eu une course et un break pratiquement de plus de 30 mètres. Franchement, mention spéciale à cet arrière d'Aqua, parce que arrêter Francis Sailly à 15 mètres de la ligne sur une situation de duel, il a été plutôt à son avantage.
0: Francis Sailly, c'est pas le plus maigre de cet effectif du RC Vannes. Le joueur du RC Vannes qui en impose, en tout cas. On va faire un petit point juste rapidement. Il y a une mêlée, introduction d'Ax. Un petit point sur les autres matchs, parce que l'enjeu, on le disait, Wilfried, c'est de savoir qui jouera finalement à la Rabine dimanche jeudi 28 mai en demi-finale de Pro D2. Valence gagne 3-0, 23e minute de jeu à Valence, ce qui fait qu'au classement, pour le moment, Valence perd une place, Oyonnax passe devant, et cette demi-finale se jouerait entre Oyonnax et Valence. Pour savoir qui de ces deux équipes jouerait contre le RC Vannes à la Rabine le 28 mai. La mêlée qui a été jouée, le ballon pour Dax qui relance de ses 22 de son camp avec une tentative de jeu au pied là qui a été contrée. Le ballon est récupéré à nouveau en avant. Et alors un premier en avant et un deuxième, mais monsieur l'arbitre signale que l'en avant a été donc d'Aqua dans un dernier temps, et ce sera donc une mêlée introduction. Vannes a joué sur la ligne médiane, 25e minute de jeu à la Rabine, toujours 12-0 pour le RC Vannes contre Dax, avec un premier essai de Robin Tacola et un deuxième de Steve Blanc-Mapaz qui permettent donc au RC Vannes de pour le moment mener assez largement. Pas plus inquiété que ça, hein, Wilfried, sur ces premières 25 minutes, cette première moitié de match. Dax s'est très peu présenté dans les 22 mètres vantés.
1: Non, c'est une équipe qui est prise sur la ligne d'avantage, on l'a souligné, Romain, qui est pris dans les contacts, qui est pris sur le jeu au sol. Donc c'est compliqué de générer de l'avancée et de mettre de la vitesse au jeu. Aujourd'hui, l'US Dax ne s'appuie au final que sur les pénalités rapidement jouées, c'est-à-dire mettre du désordre le plus rapidement possible pour essayer de générer des espaces tout simplement. À deux occasions, on a vu qu'ils ont réussi à franchir. Voilà. mais sur des lancements de jeu tels qu'on le voit aujourd'hui là, sur la mêlée maintenant, et une conquête qui commence peut-être à s'effriter un petit peu aussi. Attention.
0: Parce que les Vantés viennent de récupérer une pénalité sur cette mêlée, première pénalité obtenue sur mêlée du match. Et avec cette fois la pénale touche, on va pas jouer vite. Alors on va peut-être un peu être un peu plus pragmatique du côté du RC Van. Le ballon tapé en touche avec un lancer à suivre dans les 22 mètres d'Aqua pour peut-être alourdir le score. 12-0, on le rappelle, à la 26e minute à la Rabine.
1: Le mot que vous avez cité, Romain, et c'est celui-ci, c'est pragmatisme. Et le rugby club de Vannes est pragmatique et construit son rugby à travers une conquête qui est très forte, à travers une défense qui est très forte. Et aujourd'hui, ce jeu, on va dire, dans les espaces de va-et-vient, ne convient pas au rugby club de Vannes.
0: Le RC Vannes est contré sur cette touche, ballon récupéré par les Dakois, mais attention dans un second temps. Et le ballon en touche, quel joueur a été éjecté en touche? Est-ce que ça va être une touche pour les Vantés ou pour les Dakois dans leur camp? À suivre. Est-ce qu'il y avait un avantage
1: Non,
0: d'accord, ça va être une mêlée. S'il va y avoir une mêlée.
1: Non, c'est une touche à 5 mètres, Romain.
0: Une touche à 5 mètres.
1: Avec une possession pour le rugby club de Vannes avec Théo Bézia à la main.
0: Ouais. Ah, on a une touche sur les 5 mètres adverses avec une occasion de marquer un essai. On joue la touche très court, hein. Ça a surpris les joueurs de Dax. Et Vantés qui ont donc assuré la croix. Non, monsieur l'arbitre. Le lancer était.
1: Mathieu Noiro qui revient sur un lancer pas droit, Romain.
0: Lancer pas droit, c'est ça. Ouais.
1: Je ne suis pas sûr que ce lancement plaise à Jean-Noël Spitzer derrière.
0: Bah, c'est toujours osé ces lancements courts. En fait, on ne fait même pas monter les lifters.
1: Ouais, il y a ça, Romain, je suis d'accord avec vous. Mais c'est surtout
0: il y a toujours le risque de faire une faute.
1: Puis la domination du Rugby Club de Vannes à travers les ballons portés. Ils ont été juste excellents et étincelants depuis le début de la saison à ce sujet.
0: Tout à fait. Et là, ils vont avoir l'occasion de faire parler leur puissance sur la mêlée qui suit. Puisque c'est une mêlée sur les 5 mètres de Dax. Introduction pour le numéro 9 d'Aqua, Paul Ravier, qui est originaire d'Isère, qui a joué au CSBJ notamment, et très expérimenté, Paul Ravier. Le ballon a été bien joué et sorti par les Dakois qui sont quand même sous pression maintenant dans leurs 22 mètres. Et pénalité, c'est une faute, un hors-jeu. Pour hors-jeu, pénalité à suivre pour les Dakois. Les Vantés qui se sont mis à la faute.
1: Un lancement de jeu qui était prévu pour ça, hein. Revenir sur des joueurs qui sont en train de se relever. Et donc aller chercher la pénalité, chose acquise.
0: Ils ont pu se dégager, ils vont avoir un lancement de jeu au-delà de leurs 22 mètres. Ça va leur permettre de souffler, les Dakois, à la 29e minute plutôt. 12-0 pour le RC Vannes contre Dax. Vous êtes sur ICI Armorique, on suit ensemble cette dernière journée de la saison régulière de Pro D2 à la Rabine. Avec une touche à suivre, le lancer des Dakois. C'est dévié tout de suite en touche et on retourne dans le fermé pour aller remettre de l'avancée, pourquoi pas l'avancée de quelques mètres. Le ballon toujours à disposition des Dakois. On envoie les avant. Belle percussion, on le voit à chaque fois sur les percussions, les Dakois n'arrivent pas à créer de différence. Les Vantés sont présents dans le défi physique et on alterne avec du jeu au pied. Paul Ravier tape par-dessus, chandelle un peu trop longue et c'est bien capté par un joueur de Vannes dans son camp. Allez, à suivre. Maintenant, il va falloir retourner. Ouais, Gwen Duplain, très grand et très bon
1: soigneur.
0: Ballon perdu au contact, vous le disiez, Wilfried. Les Dakois qui vont pouvoir miser dessus peut-être pour jouer. Est-ce qu'il n'y a pas un bon grattage? Si, très bon grattage ensuite, tout de suite, pour réagir de la part. Ah, et puis, on voit le staff de Dax qui fulmine vraiment sur le banc de touche. Parce qu'effectivement, ça fait toujours des munitions en transition qu'ils n'arrivent pas à exploiter, les Dakois.
1: Ouais, mais ils sont aussi en manque de connexion sur le jeu au sol, notamment dans les soutiens proches. Et c'est ce qui ne permet pas aujourd'hui à l'US Dax de lancer.
0: Et d'être dangereux, d'aller dans la zone
1: exactement,
0: de marque, comme on dit.
1: Exactement.
0: Et de, pourquoi pas, réduire le score. Parce que là, il y a 12-0, hein, on le rappelle, ce score du RC Vannes contre l'US Dax, qui n'est vraiment pas inquiété pour le moment. On joue la 30e minute de jeu. C'est quand même haché depuis un certain moment, hein, ce match. On ne va pas se cacher. Il y a de la volonté de jouer des deux équipes, mais aussi, qui dit volonté de jouer, peut-être jeu un peu brouillon. Et en tout cas, les Vantés vont tenter de de mettre d'aller de l'avant pour pourquoi pas aller marquer un nouvel essai avec ses touches bien négociées. On est au milieu du terrain, un peu au-delà de la ligne des 22, et ce ballon à négocier. On joue sur l'extérieur, Thibaut Demes qui peut écarter avec le numéro 14 à l'aile. Pourquoi pas jouer sans contact. Il a été un peu balancé hein, ce ballon, et ça a été tapé au pied ensuite par Lidakwa. Ça va être une touche à suivre pour le RC Van. Mais donc ce ballon qui a été tapé, qui a trouvé Enzo Benmegal, qui n'a pas pu passer ensuite après le contact, qui a un peu jeté trop rapidement son ballon en arrière.
1: Ouais, je
0: pense. Ah non, c'est une touche pour Dax. Il me semblait que ça avait été tapé du pied par un joueur d'Aqua. Donc ça aurait peut-être dû être une touche.
1: À souligner, Romain, quand même la qualité touche, de main là, de Romain Tacola, qui libère. Qui libère cette offensive avec Enzo. Enzo qui aurait certainement pu aussi changer l'orientation de sa course.
0: C'est un ballon, non, il n'a pas pu être contesté en touche ce ballon, et c'est Dax qui va sûrement pouvoir se dégager parce qu'ils sont sous pression là dans leurs 22 mètres. Non, ça y est, ils font un peu du jeu d'avant pour peut-être s'ouvrir l'angle et taper ensuite.
1: Non, ils ont beaucoup de mal hein, sur la conservation, sur le jeu au sol, Romain.
0: Le ballon qui est tapé en touche, et la touche va être trouvée au-delà des 22 mètres, mais petite touche hein, parce qu'ils sont juste au-dessus au-delà des 22 mètres, les 20T qui vont avoir une touche à suivre pour de nouveau aller mettre la pression dans le camp d'Aqua, les Landais qui, vous disiez Wilfried, n'arrivent pas à conserver le ballon.
1: Ouais, ils n'arrivent pas hein, ce que je vous l'ai dit hein, tout à l'heure, Romain. Ça manque de connexion clairement sur le jeu au sol. Et une équipe
0: le ballon perdu sur la touche. Le ballon sur la touche, et d'Aqua qui bénéficie d'un rebond favorable. Et le jeu au pied de Paul Ravier tout de suite pour vraiment permettre à son équipe de souffler. Mais la couverture est bonne. Ouais, c'est un ballon rendu assez facilement.
1: On a du mal, Romain, quand même à reconnaître le Rugby Club de Vannes sur ses fondamentaux. C'est quand même une équipe qui s'appuie sur une conquête plutôt très forte et très positif depuis le début de l'année, et en l'occurrence là c'est pas le cas,
0: avec un avantage à suivre en cours pour Dakwa, pour un en avant 20T. Ils sont revenus au niveau de la ligne médiane, les Landais qui poursuivent du jeu de passe avec des avants, du jeu après contact aussi, là c'est bien joué avec un premier décalage fait avec Holtmann qui est trouvé l'arrière qui tente de naviguer, il est bien repris par la défense Vantes. Les Dakois qui vraiment n'arrivent pas à avancer, c'est assez terrible. Ils sont toujours sur la ligne médiane, même ils perdent quelques mètres sur chaque contact. Et là, c'est encore un mur hein, qui se dresse. Hein. Franchement, Steve Mbimpas qui est vraiment qui s'est accroché,
1: virulent sur ses
0: très virulent. Non, mais c'est l'ancien joueur de Loup et du Loup et du FCG. Il est toujours impressionnant. C'est vraiment un joueur expérimenté et très très fort physiquement. Steve Blanc-Mapaz, les Dakois qui ont franchi la ligne médiane cette fois. Mais voilà, poussivement, un en arrière, signalé, du jeu après contact. C'est peu fluide hein, du côté de Dax. Ils n'arrivent pas vraiment à poser leur jeu. Avec là, peut-être avec du jeu de l'extérieur, pourquoi pas. C'est récupéré par Enzo Benmegal qui, avec des petits appuis, tente de se remettre dans l'avancée. Pénalité sifflée à suivre pour le RC Van, qui est récompensé de ses efforts défensifs.
1: Ouais.
0: Et franchement, Dax n'arrive vraiment pas à mettre en place son jeu.
1: Non, à noter quand même là maintenant les transformations directes. Une équipe hein, qui essaye de plus passer par le sol, Romain, mais plutôt avoir des transformations sur le haut du corps. C'est ce qui permet de générer, on va dire, quelques duels à leur avantage, d'avoir des espaces proches à leur avantage aussi. Et ça manque quand même, je le redis, hein, sur les standards techniques même des deux équipes. On est plutôt sur un registre assez faible aujourd'hui.
0: Thibaut Debesse a trouvé une touche juste au-delà des 22 mètres. Nouvelle touche à suivre pour le RC Van qui mène 12-0. On joue la 35e minute de jeu ici à la Rabine. Théo Béziat va se charger du lancer. Lancé en début d'alignement, bien capté par Sylvain Mapaz. Et le RC Van qui est pour aller avec Francis Saïli. Les grosses percussions de Francis Saïli qui est rentré dans les 22 mètres. On continue, le ballon est relevé par le ballon encore une nouvelle fois perdu par le RC Van après contact. Et le Dax qui se remet dans l'avancée là avec une belle percée. C'est finalement ballon, toujours pour les Dakois qui sont bien sortis de leurs 22 mètres cette fois. Pour le Ravier, le ballon est sorti du ruck ou pas, monsieur Noro dit jouer, le ballon était sorti du ruck et c'est finalement un dégagement un peu en catastrophe de Hugo Cerisier. Le ballon ne va pas sortir directement, mais une touche va être trouvée dans le camp d'Aqua. Les Dacois qui ne peuvent pas le jouer vite. Un ballon de dégagement, ça va être une touche. Ballon de dégagement, Vanté, touche à suivre pour Dax. C'est, voilà, c'est un mal pour un bien, on va dire, Wilfried.
1: Ouais, je trouve que.
0: Pour se dégager. Et
1: on a du mal à avoir la continuité, Romain, dans les actions Vantes. Dacois, c'est une chose, mais alors celle du RC Van, on a du déchet sur les. Simplement sur la conquête lancement. Voilà. Et aujourd'hui, c'est problématique, parce qu'on n'arrive pas à avoir de continuité, tout simplement. Et on a quelques joueurs qui sont un petit peu en dessous de leur niveau sur notamment le jeu au contact.
0: Est-ce que comme c'est une équipe un peu remaniée quand même, il y a moins de repères peut-être, Wilfried?
1: Ouais, c'est exactement ça. Je crois que c'est une équipe avec des repères, c'est une équipe qui joue beaucoup, beaucoup ensemble. Et aujourd'hui, on a quand même des joueurs qui sont en manque de temps de jeu, donc ça manque de rythme. Donc aujourd'hui, c'est ce qui permet pas RC Van, à mon sens, d'avoir toute sa légitimité qu'on la connaît. Sur le jeu.
0: La touche des Dacois bien captée et ils sont dans leurs 22 mètres, les Dacois qui viennent d'en sortir là avec, avec la grosse charge de Thomas Critu. Ça va être dégagé maintenant au pied par Paul Ravier et avec une pénalité à suivre pour le RC Van.
1: Pour un joueur, joueur qui a communiqué.
0: Ouais.
1: Et qui a mal communiqué.
0: Ursen va gagner quelques mètres parce que Monsieur Noiro a estimé qu'un joueur du Ursen, enfin de Dax, était venu contester.
1: Ça va c'est la deuxième pénale touche qu'on a en Romain. On a eu celle de gauche qui a été jouée à, rappelez-vous, rapidement dans le couloir des 5 mètres, qui n'avait pas donné lieu à scorer. Et ça va être intéressant de voir un petit peu comment ils vont positionner la seconde, qui est de l'autre côté, cette fois-ci, sur le côté droit. Est-ce qu'on va avoir affaire à un ballon porté qui a fait la force
0: juste
1: des joueurs Vantes depuis le
0: juste
1: début?
0: Juste devant nous, cette touche. C'était Obeziat qui se charge du lancer. On joue la 37e minute au RC Van. Et c'est bien un ballon porté, comme vous disiez, le Mol qui s'organise. Théo Obeziat qui est bien au chaud là-bas, au fond, et qui a le ballon en sa possession. Le Mol qui se désaxe, qui avance. Il y a une bonne avancée à Is. Le ballon qui meurt à un mètre de la ligne. Allez, le ballon, est-ce qu'il est toujours en possession du RC Van? Oui. Ça, on y va avec du jeu d'avant. On va faire du petit gain de terrain. On est sur la ligne. Le ballon qui est sorti rapidement, c'est Obeziat qui est en possession. Il est relevé ce ballon. Sylvain Mapaz qui va en force avec un avantage en cours pour le RC Van. On est sur la ligne des 5 mètres. C'est dommage. Là, c'est.
1: C'est le deuxième ballon.
0: C'est Pedemonte qui a tenté de tendre le bras pour aplatir, mais il a fait un en avant. Heureusement, il y avait un avantage en cours pour le RC Van et qui va pouvoir bénéficier d'un nouveau lanceur touche et un carton jaune pour le Dacois. On estime. Alors, c'est pas pour une répétition de faute parce qu'il y en a eu trop peu sur cette séquence.
1: Je pense qu'il parle un peu trop. Voilà. Et je pense que l'arbitre en a marre. Tout simplement.
0: C'est le numéro 9 de Dax, dont c'est Paul Ravier quand même, c'est pas n'importe qui sort du terrain. Donc les Dacois qui vont jouer à un joueur de moins, alors qu'il reste 2 minutes de temps dans cette première période. Ils vont jouer en infériorité numérique pendant 10 minutes. Et là, le ballon va être joué à la main par les Vanté qui envoient les avant là pour tenter d'aller marquer ce troisième essai de la rencontre. La grosse puissance des avant Vanté. On est sous les perches sur la ligne des 22. On essaie de ramper pour aller marquer cet essai, mais ça ne passe pas. Le rideau d'Aqua est bien dressé. Le ballon à disposition. Qu'est-ce qu'ils vont faire? Encore du jeu d'avant avec Steve Blanc-Mapaz qui aplatit. Et c'est un essai, nouvel essai du RC Van. Et il me semble que c'est bien Steve Blanc-Mapaz qui. J'ai dit une bêtise, c'est Théo Béziat, le talonneur qui marque cet essai. Théo Béziat qui grâce à ce troisième essai, lui, ça lui permet de marquer son septième essai de la saison.
1: Une spécialité quand même, Romain, à noter, c'est pénalité vite joué ou à 5 mètres de la ligne. Ils ont fait une spécialité sur le plan tactique et sur le plan stratégique, capacité à avoir plusieurs lancements qu'on considère comme des lancements de jeu au même titre qu'une touche ou une mêlée. Ces pénalités vite jouées à la main et qu'on retrouve de plus en plus, je trouve, à l'échelle du top 14 ou au niveau international.
0: quand on connaît la puissance du RC Van et la domination physique depuis le début du match, ça, c'est aussi une bonne stratégie et ça fait 17-0. En attendant, la transformation qui passe pour Thibaut de Baes et ça fait 19-0. À quelques secondes, il va y avoir un renvoi à négocier pour le RC Van. On espère avec un ballon
1: le quatrième renvoi, Romain. On va voir si le rugby club de Vannes va cette fois-ci s'imposer.
0: On va voir, oui. Allez, le bignou qu'on entend retentir à RC Van. On dépasse la 40e minute de jeu. Le renvoi à suivre de Hugo Cerisier. Le ballon qui est cette fois récupéré par les Vannetais. Enfin. Alors, quoique. Est-ce qu'on a parlé trop vite ? Vu qu'on est un peu plus loin, on se rend moins compte. En tout cas, ça fait rail dur pour récupérer ce ballon. Le ballon est récupéré par les Dakois, en fait, finalement. Une nouvelle fois, un nouveau renvoi et un ballon chippé par les Landais qui vont pouvoir imposer une dernière séquence de jeu au Vannetais. Pourquoi pas aller marquer leur premier point du match ? On rappelle qu'ils n'ont marqué aucun, 19-0 pour Vannes. On joue au-delà de la 40e minute de jeu et les Dakois aussi sont en infériorité numérique depuis l'exclusion de Paul Ravier, carton jaune. Carton jaune en 10 minutes de suspension. Il ne rentrera pas avant 10 minutes de jeu. Les Dakois qui sont dans le camp Vannetais, qui tentent encore une fois d'avancer péniblement. Ils se frottent à une sacrée défense Vannetaise hein, ce soir, en tout cas, les Vannetais. Le jeu au pied à suivre de Hugo Cerisier par-dessus. Et il n'est pas si mal joué que ça, non. C'est bien récupéré par les Vannetais. Qui a fait une superbe couverture avec les Dakois qui récupèrent ce ballon, mais qui préfèrent aller en touche, ce qui marque.

0: sont troisième, passent à la troisième place. Valence Romand qui va perdre une place au classement, il va être cinquième. Et pour le moment, Valence Romand a un peu la place maudite, puisque Valence Romand aura ce match de barrage à jouer à l'extérieur avant de potentiellement jouer une demi-finale à domicile contre le RC Vannes. Mais bon, pour le moment, voilà, le RC Vannes ici mène 19-0 contre Dax. Et Wilfried, même si ça a été brouillon, tout n'a pas été parfait, le score est largement à l'avantage de nos Bretons.
1: Oui, après il a en relation aussi avec l'équipe qui est alignée aujourd'hui, avec ces joueurs là qui sont en manque de temps de jeu, qui ne permettent pas non plus d'avoir la fluidité qu'on connaît avec cette équipe du Rugby Club de Vannes. Donc deux points à noter pour moi sur ce match. La capacité de Rugby Club de Vannes à rentrer, on va dire, dans la score zone et à marquer, c'est un point qui est important. Et à contrario, je dirais que les coups de renvoi et les réceptions, on a eu 5, on a 4 négatifs, une réussite. Attention, parce que c'est quand même un point qui est crucial dans le match qu'on attend tous dans la semaine prochaine. Je voulais simplement revenir sur les commentaires par rapport à Provence et par rapport à Valence. Ça en dit long quand même sur ce qui se passe à Valence Romand avec ce 17-0 infligé par Provence. C'est-à-dire que Provence ne veut pas venir jouer à Vannes sa demi-finale. Voilà, tout simplement. Et que c'est une équipe quand même qui est sur une dynamique qui est plutôt importante. Donc il va falloir bien prendre en compte cette équipe de Provence sur cette fin de championnat.
0: Ah, ils arrivent en pleine bourre, ouais, les Provençaux. Et puis on le comprend aussi, personne ne veut jouer ici à la Rabine. Ils sont invaincus à domicile cette saison, le RC Vannes. La dernière défaite, c'était contre Pau en top 14, donc il y a plus d'un an. Et là, en tout cas, ça, voilà, on peut comprendre qu'on claque des genoux en voulant venir jouer ici à la Rabine. On rappelle le score à la mi-temps, 19-0 pour Vannes contre l'US Dax. On va faire une courte pause sur ici à Armorique avant de revenir pour bien évidemment suivre ensemble cette deuxième période. Bonne soirée, à tout de suite sur ici à Armorique.
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2: Vous êtes sur Ici Armorique, c'est la mi-temps entre le RC Van et Dax. Van qui mène 19-0 à la mi-temps avec des essais à 5e minute de Robin Takola, 14e Steve Blanc-Mapaz et 39e de Théo Béziat. 3 essais à 0, ce qui permet pour le moment au RC Van d'avoir le point de bonus offensif. Mais bon, c'est un match sans enjeu, on le rappelle, car le RC Van est sûr de terminer premier et donc de recevoir pour la demi-finale le 28 mai. Les deux équipes qui sont de retour sur la pelouse, je suis avec Wilfried Lahaye bien évidemment pour suivre cette rencontre. Wilfried, donc le RC Van, cette première période maîtrisée, ça a été brouillon, on l'a dit. On a remarqué qu'Anthony Boutier, l'arrière, ancien international français, est allé s'échauffer, donc on peut s'attendre à le voir rentrer potentiellement.
3: Ouais, on peut s'attendre aussi à ce qu'il se positionne sur deux postes, hein, en l'occurrence peut-être le poste numéro 10, pour redonner aussi peut-être un peu plus d'ampleur dans le jeu. Dans le jeu Vantais, quand je dis en pleurs, hein, c'est tout simplement
2: de l'allant, quoi.
3: Exactement, remettre de la vitesse, faire les bons choix, tout simplement. On a Thibaut qui joue peut-être un peu loin de la ligne d'avantage et qui permet pas peut-être de lancer l'attaque comme on souhaiterait la lancer.
2: Le RC Van. Il y a eu des changements. Anthony Boutier qui rentre directement. Finalement, on a vu le nécro en le repérant Wilfried. Il rentre donc, il remplace Ben Stevenson. Donc, il va aller à l'aile directement. Il va prendre l'aile droite du terrain. Quand on regarde la tribune Lucien Jaffré. C'est Thibaut de Baez qui donne le coup d'envoi de. Ah, il va jouer à l'arrière. D'accord, il va y avoir un chambre. Le coup d'envoi donné par le RC Van et cette fois qui récupère le ballon.
3: Exactement.
2: Qui récupère ce ballon sur la remise en jeu. Et tout de suite, les Vantais qui vont jouer dans le camp d'Aqua avec Steve Blanc-Mapaz qui laisse échapper le ballon. Ça va être un en avant, mais l'avantage est laissé. Donc, il y a les Dakois qui vont jouer leur ballon, qui repartent de leurs 22 mètres. Le ballon joue au pied, avantage terminé. Joue au pied des Dakois pour se dégager au niveau de la ligne des 22. Thibaut Debaes reprend le ballon et relance avec Anthony Boutier qui relève ce ballon et qui va essayer de reprendre de l'avancée. Qui navigue, qui peut passer les bras. Non, ça y est, c'est ballon récupéré. On repasse par le sol du côté de Van. On est sur les extérieurs. Steve Blanc-Mapaz qui va percuter la ligne d'Aquoise. Thibaut Debaes.
3: Je trouve que Romain, les deux équipes sont revenues avec plus de vivacité dans le jeu, plus de rythme.
2: Elles ont pu se reposer aussi.
3: Certainement.
2: L'énergie a été régénérée, oui. Mais forcément, alors là, le RCN qui a toujours le ballon au niveau de la ligne Benyane avec Elzo Ben-Begal qui a tenté de se faire la malle, mais il est bien repris. On repasse par du jeu d'avant avec Mako Vunipola qui est retourné au sol. On a créé peut-être des décalages sur le côté. Finalement, on repasse par le sol, mais c'est relevé rapidement. Beaucoup de rythme en ce début de période. On est sur les XR, on est rentré dans le camp d'Aqua pour le RC Van qui a toujours ce ballon. On est donc sur la ligne des 22 mètres. Si vous nous rejoignez sur Ici Armorique, toujours 19-0 pour le RC Van. On vient juste de reprendre la deuxième période et le Vantais sont à l'attaque dans le camp des Vantais avec du jeu après contact. On est rentré dans les 22 mètres. Ah, ce ballon pas précis qui est rendu au Dakois. Ballon récupéré, une passe après contact qui n'a trouvé personne. Attention, s'il est maintenu en l'air, ça va être un maul. Et si le ballon ne sort pas, ça va donner. Non, ça y est. Le ballon, Monsieur Noirot a estimé que le maul était toujours, on va dire, en vigueur. Les Vantais ont maintenu le genre d'Aqua dans les airs et ils ont récupéré donc une mêlée. Bonne défense des Vantais qui vont avoir une mêlée à jouer en face des perches sur la ligne des 22. C'est une bonne séquence là, Wilfried, défensive et puis bonne réactivité parce que les Vantais étaient quelque peu désorganisés après avoir perdu le ballon un peu dans le fouillis.
3: Ouais, tout à fait. Après, j'ai quand même trouvé une équipe Vantaise toujours intéressante sur les transformations. Ils arrivent à mettre de la vitesse. On a encore quelques petits scories au contact qui permettent pas d'avoir de la continuité. Comme vous l'avez souligné, un geste défensif plutôt de qualité sur le haut du corps qui permet simplement pour de récupérer le ballon sur la mêlée.
2: Mêlée à jouer pour l'RCN sur la ligne des 22 mètres en face des perches avec deux côtés à exploiter. Un lancement à jeu à venir. La mêlée va être à rejouer. Monsieur Noirot va refaire ses commandements. Il n'était pas satisfait. Et c'est C'est Richard Jude qui va se charger de faire glisser ce ballon sur le sol au milieu de la mêlée, et les talonneurs Vante vont se charger de récupérer. Le talonneur Vante, en l'occurrence Théo Béziat, va se charger de garder ce ballon.
3: Un jeu en vertical qui est posé par le numéro 10 et par le numéro 15, comme vous pouvez le souligner. Voilà, qui sont dans l'axe de la mêlée.
2: La mêlée qui a, et c'est un coup franc à suivre, bras cassé de Monsieur Noirot. Ballon récupéré par les Dakois. Monsieur Noirot avait l'air de signifier que la poussée Vintes est arrivée trop tôt. Donc là, les Dakois qui vont pouvoir se dégager. Et la touche est trouvée dans le camp Vante. On est au-delà de la ligne médiane, mais encore, il y a encore bien 10 mètres à parcourir pour arriver sur les 22 des Vante. Et c'est une touche donc pour les Vante à suivre, qui vont récupérer ce ballon suite à cette mêlée donc où ils ont poussé trop tôt. 44e minute de jeu, 19-0 pour Vannes contre Dax. Dax qui joue à 14 après le carton jaune de Paul Ravier en fin de première période.
3: Un bon lancement, une bonne conquête.
2: Et bon lancement, oui. Des Vante qui ont le ballon au niveau de la ligne médiane. Le jeu à suivre des Vante avec Richard Jude. Non, qui finalement feinte. Et c'est Thibaut Debesse qui va pouvoir écarter. C'est Anthony Boutier finalement qui utilise son jeu au pied. Qui veut trouver un jeu au pied. Il a un énorme coup de pied. Et c'est un superbe 50-22 trouvé par Anthony Boutier. Et il est immense celui-là, parce que on était bien dans le camp des Vante. Et on connaît aussi la qualité du jeu au pied de l'ancien international français. Et là, j'ai souvenir d'ailleurs d'un coup de pied un peu similaire qu'il avait fait avec à Cardiff.
3: Contre l'Angleterre,
2: pardon.
3: Au Stade de France.
2: Mais contre l'Angleterre. Ça va être une mêlée très intéressante à l'entrée des 22 mètres pour le RC Vannes. Théo Béziat qui se charge de se lancer. L'alignement Vante se met en place. L'occasion de marquer un quatrième essai, superbement bien capté par Steve Blanc-Mapaz. On écarte tout de suite, on envoie du jeu. Francis Saïli qui peut écarter, on joue sur les extérieurs. Là, Anthony Boutier qui passe à Ben Megal qui va force et qui va marquer l'essai. Le quatrième essai de Enzo Ben Megal en bout de ligne. Il y est allé tout droit. Ah, c'est un essai en première main, Wilfried, tout simplement.
3: Ouais, magnifique essai, magnifique. Sincèrement, du Rugby Club de Vannes avec une conquête très très propre. Trois passes, un jeu dans le dos qui permet vraiment à Anthony Boutier sa qualité de main là, avec une passe pratiquement de 10 mètres côté main gauche qui permet de décaler Enzo Bemengal sur le côté droit. Sincèrement, il essaie pas fait, hein, parce qu'il est face à trois défenseurs, hein, Enzo, et derrière c'est ce qui lui permet, hein, par ses angles de course, changement de rythme dans l'intervalle, et ben de scorer, de marquer. Franchement, magnifique essai, Romain.
2: Quatrième essai, 24-0 à Dax, et la transformation à suivre, on l'espère, de Thibaut de Baes. Il est sur la ligne des 22, quand même bien excentré. Le silence se fait à la rabine. Thibaut de Baes qui prend ses pas d'élan, qui frappe. Balle qui s'élance et ça passe entre les perches. Le RC Vannes qui prend bien l'avance. Ça fait 26-0. Quatrième essai inscrit par Enzo Ben Megal. On joue la 46e minute de jeu ici à l'Arabine.
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2: Wilfried Laïch, vous voulez ajouter quelque chose?
3: Oui, juste, j'aurais simplement souligné, hein, la rentrée d'Anthony Boutier, qui apparaît là comme un détonateur, hein, sincèrement, de l'attaque Vantes. À chaque ballon qu'il a touché, ça a été un poison pour l'US Dax. C'est lui qui est déterminant, hein, sur le dernier passe, dernier passeur avec Enzo Benlegal.
2: Renvoi très court, hein, de Dax, et ballon volé dans leur camp, ils récupèrent. Non, le ballon qui a été tenté de taper au pied par Robin Tacola, mais c'est allé directement touche, et ça va être un lancer à suivre pour les Dakois dans leur camp. On est au niveau de la minute 22.
4: Après son carton jaune,
2: et retour sur le terrain de Paul Ravier qui a pris un carton jaune juste avant la mi-temps. L'US Dax qui est à nouveau à 15 contre 15 contre le RC Vannes. La touche, le lancer bien négocié, c'est récupéré, et les Dakois qui enchaînent les passes et derrière bien pris par les Vante. Le ballon, il y a un avantage en cours pour un en avant Vante, mais le jeu se poursuit avec les Dakois qui jouent sur les extérieurs, qui tentent de faire la glissade du jeune Dakois qui a pris un coup de coude involontaire d'un joueur Vante. Les Dakois qui continuent de conserver le ballon. Le ballon est éjecté et récupéré par les Vantais dans le camp d'Aqua. Alors non, dans un second temps, finalement, c'est récupéré à nouveau par les Aqua. Ça a été vraiment à toi, à moi, avec un avantage pour un en avant et les Aqua qui vont essayer de mettre à profit cet avantage. Sur les extérieurs, les Aqua qui essayent de mettre de la puissance. Et bien pris là encore par les Vantais qui réduisent la sortie de balle en plus. Allez, on repasse par le sol, le côté d'Aqua. On est toujours dans leur camp. Ils n'arrivent pas à avancer. Là, les Vantais les font reculer. Le ballon est éjecté, un peu en catastrophe. Ils vont être sous pression à nouveau, les d'Aqua. Ils sont quasiment sur la ligne des 22. Il y a beaucoup de pression. En fait, là, ballon il y a perdu. Peut-être un petit en avant. Ballon perdu. On ne sait pas. Et c'est récupéré. Siblant ma passe qui lève ce ballon. Il y a peut-être un bon ballon de transition à jouer pour les Vantais. Ils sont dans leur camp à 5 mètres de la ligne des 22. Ah, une pénalité. Pénalité pour les d'Aqua. Ballon gardé au sol par un joueur Vantais. Et ça va être sûrement une pénale touche à suivre pour les Dakois. C'est dommage, parce que le ballon avait été récupéré et le RCA n'a pas pu l'exploiter. Là, Rabin qui donne de la voix.
3: De meilleures intentions pour les deux équipes sur cette deuxième mi-temps, globalement, Romain. Même si j'ai quand même l'impression que cette équipe de Dax veut mettre beaucoup de volume. Mais sans assumer au départ les béabas, c'est-à-dire le combat, tout simplement, combat collectif sur la mêlée ou sur la touche, dans la possession tout simplement. Et aujourd'hui, elle est un petit peu meurtrie sur le jeu au sol et n'arrive pas à avoir de la continuité.
2: 50e minute de jeu à la Rabine et le RC Van mène de 4 essais, 26-0 contre l'US Dax pour cette dernière journée de la saison régulière de Pro 2-2. Le lancer en touche au-delà de la ligne des 22 mètres dans le camp du RC Van. C'est bien négocié. Les Dakois qui vont peut-être avoir une munition à jouer, ils en ont eu très peu pour aller dans les 22 mètres. Là encore, le ballon est. La passe était incertaine en arrière, dit Monsieur Noireau qui ne siffle pas donc. Et ça joue, on joue avec du jeu en pivot là du côté de Van qui tente d'aller sur les extérieurs, mais il y a un. Voilà, le RC Van se redistribue bien sur la largeur. Franchement, c'est.
3: Et la profondeur.
2: Sur la profondeur. Et on peut aussi noter ça que la défense répond présent. La défense répond présent en tout cas pendant ce match. Pour le moment, c'est toujours les Dakois qui ont le ballon. Attention de ne pas se mettre à la faute cette fois, mais les Dakois qui n'avancent pas. Ils sont dans l'axe du terrain, toujours dans le camp du RC Van, mais on en reste toujours au même niveau. Un avantage en cours pour Dax et une pénalité. Une pénalité pour les Dakois. Ils sont juste en face des perches. Alors peu d'intérêt de peut-être prendre les 3 points parce qu'ils sont tellement loin au score. Il y a 26-0, on le rappelle, pour le RC Van. Donc ils vont aller en touche. Ballon tapé en touche. Et ça, touche trouvée, bien évidemment, par Hugo Cerisier. Et le lancer dans les 22 mètres à suivre. Ça va être
3: un des changements massifs.
2: Énorme changement. Alors, on change toute la première ligne, ça c'est sûr. Théo Béziat qui sort.
3: Première ligne et
2: Théo Béziat.
3: Seconde ligne. Théo qui sort, Nicolas qui sort.
2: Ayam Elbi Bougie rentre.
3: C'est les Montes qui sort. Geoffrey qui sort. La sortie, c'est la Chanière.
2: Richard Jude aussi qui sort.
3: Juste souligner quand même, je pense que ce sera la dernière fois qu'on verra Nicolas. Hein. Et l'hommage du rugby club de Vannes de la Rabine qui se lève pour ce joueur emblématique.
2: Mako Nicolas qui se dirige vers Leicester en Angleterre.
3: La Rabine ne s'y trompe pas.
2: Non.
3: Dans l'hommage à ce joueur.
2: Des joueurs qui ont marqué l'histoire du RC Van
3: et du rugby international.
2: En attendant, la touche a été jouée par les Dakois. C'est un maul bien défendu par le RC Van. Le ballon pour les Dakois, mais le maul a été. Ils sont ceinturés en l'air. Si le ballon ne sort pas, ça va être une mêlée à suivre pour le RC Van. Et oui, c'est une mêlée. Superbe défense des Bretons là, qui ont ceinturé en l'air les Dakois et qui récupèrent la possession. Une mêlée. Dakois qui n'en arrive décidément pas, à chaque fois qu'il rentre dans les 22 mètres, il se montre trop peu dangereux pour espérer réduire le score. La Rabine qui marque son territoire, hein. Ici c'est la Rabine, on le rappelle, ils sont invaincus ici les joueurs du RC Van cette saison en Pro D2. Et ils ont bien envie que ça se poursuive déjà ce soir, bien évidemment, contre Dax.
3: Ils sont bien parti.
2: Voilà, 26-0, 4 essais marqués, on le rappelle. Et surtout, mais le plus important, j'ai envie de dire Wilfried, la demi-finale le 28 mai, jeudi 28 mai, 21h, ici à la Rabine.
3: Alors juste, Romain, on ne sera pas du tout dans la même ambiance. Vous pensez bien, on est plutôt sur un match décontracté, sans enjeu, exactement, qui va saluer la performance et la sortie de certains garçons qui ont porté et honoré le maillot. Vous pensez bien que dans 15 jours, ça va être électrique, Romain, ce qui va se passer au rugby club de Vannes.
2: Je n'ose même pas imaginer, hein, parce que là, très honnêtement, Wilfried, on a déjà une très belle ambiance à la Rabine, hein, encore à guichet fermé. Mais alors, oui, le
3: électrique.
2: Et puis, l'entrée des joueurs que j'ai vécu tout à l'heure par
3: magnifique,
2: derrière, elle
3: magnifique.
2: Se fera, mais elle se fera.
3: Bien
2: devant
3: sûr.
2: La Rabine, devant
3: bien
2: le grand
3: sûr.
2: Portail. Et alors là, la saison dernière, pour leur dernier match de top 14, il y a eu des fumigènes, une ambiance dingue. Là, ce sera pareil. Hein. Je peux
3: on
2: vous
3: va
2: dire,
3: vivre un très très grand moment,
2: oui.
3: Romain.
2: Et on l'espère, l'URC Van de retour en top 14. Hein, mais il y a 7 demi-finales à jouer. On a beaucoup parlé, Wilfried, on a tendance à jouer. L'URC Van a bien évidemment récupéré le ballon sur la mêlée. Et ensuite, les Dakois se sont mis à la faute dans les 22 mètres du URC Van. Donc ça va être une pénale touche à suivre pour l'URC Van qui va pouvoir se dégager. 53e minute de jeu à la Rabine. 26-0 pour Dax. Avec des essais de Robin Tacola, Steve Lambapaz, Théo Béziat en première période. Et ensuite en seconde, c'est Enzo Ben Megal qui a permis au RC Van de prendre largement les devants.
5: Avec sortie du numéro 4, Étienne Loiré.
2: Des changements pour l'US Dax. Étienne Loiré, le numéro 4 qui sort. Pour.
3: Ce ne sera pas le cas l'année prochaine avec l'ensemble de ces changements.
2: On est à 12 changements et là on passe à 8. Oui, la
3: exactement.
2: Effectivement,
3: ce qui devient plus cohérent.
2: Le ballon a été donc joué, la touche a été récupérée par le RC Van qui va pouvoir se dégager au pied. C'est Mikael Alagna d'ailleurs qui est rentré
3: en l'air, là,
2: à la place de Richard
3: Enzo Memengal qui n'est pas sanctionné par. Mathieu Noiro.
2: C'est magnifique. Super joué. Passe après contact de Thibaut Béas qui va pouvoir écarter.
3: Magnifique.
2: On est maintenant dans les 22 mètres. C'est un super. Francis Saïli, il a été poussé en touche malheureusement. Il y a eu un mouvement sublime là des Vanté qui ont usé de plusieurs passes après contact pour se retrouver dans les 22 mètres adverses. Malheureusement, Francis Saïli a été poussé en touche. Touche à suivre pour l'US Dax, mais qui va être sous pression dans ses 22 mètres à la 55e minute de jeu. Et le RC Van qui donne de la voix, qui s'emballe aussi pour cette équipe Vantes qui semble aussi se libérer depuis l'entrée d'Anthony Boutier. Les changements ont fait du bien.
3: Exactement, magnifique action du Rugby Club de Vannes qui a enchaîné de nombreuses passes. Et des joueurs qui ont pris des intervalles précieux se rapprochent de la ligne. Lancement pour Dax.
2: Oh, le ballon, est-ce qu'il n'a pas été touché dans les airs? Est-ce que. Non, le ballon. Donc, la balle. Ah, non, pénalité pour le RC Van qui gagne une pénalité suite à cette touche dans les airs. Le ballon a été contesté dans les airs par le RC Van qui a donc récupéré le ballon et ça va être un jeu à la main. Wilfried, à nouveau.
3: Ouais, mais.
2: On est à 5 mètres, un peu plus de 5 mètres. Ah, non. Non, je pensais finalement ça va être un jeu au pied.
3: On est un peu loin des poteaux, ouais. Romain, pour avoir ce lancement de jeu sur pénalité vite joué. Il prépare imposer plutôt
2: Thibaut Debesse,
3: un rapport de force collectif.
2: Thibaut Debesse a trouvé la touche. On est sur la ligne des 5 mètres dans le camp de l'US Dax pour aller marquer un 5e essai.
3: Allez, prise de balle du RC Van.
2: Super prise de balle.
3: Belle course de Francis Saïli.
2: Ouais, tranchante, hein, elle est plein fer. Francis Saïli, ça fait toujours mal de se le prendre. On est quasiment sur la ligne d'en but pour le RC Van qui va jouer encore pour le moment. Le ballon est toujours. Est-ce que le ballon est à disposition? Oui. Il va pouvoir être joué. Le ballon relevé avec du jeu d'avant. On est vraiment à quelques centimètres d'aller marquer 5e. Et c'est l'avantage en cours pour le RC Van. Et la Rabine qui pousse.
3: Ouais, une équipe du rugby club de Van, Romain.
2: Ah, on va revenir à la faute.
3: Qui est précise quand il s'approche des lignes sur du jeu à une passe. Les pick and go. C'est certainement l'équipe la plus complexe. On va dire à défendre sur sa ligne.
2: Pénalité pour le RC Van avec un ballon joué à la main.
3: Et parce qu'on se rapproche
2: de la zone centrale. Lancement de jeu à suivre avec un peu des leurres lancés à droite à gauche. Les avants qui se lancent et on est vraiment au niveau du poteau. Ah non, ballon mort. Les Dakos ont bien défendu. Ils ont retourné le porteur de balle dans l'embut. Donc il n'a pas pu aplatir et c'est un ballon mort et ça va être un renvoi sur leur ligne d'embut des Dakos. Sous les encouragements de la Rabine. Parce que la domination là est totale pour le RC Van contre Dax. Mais malheureusement, pas de cinquième essai, pas de cinquième essai sur cette occasion suite à ce ballon joué à la main.
3: Il n'y aura pas trop de passes là.
2: Allez, on a récupéré le ballon. Joseph Edwards a tenté d'y aller tout de suite. Et pénalité là, oui, le contexte n'était pas régulier, mais c'est joué vite à la main. Oh, ben, il va aller tout droit. Le ballon sur la place magnifique. Anthony Boutier, essai au bout de cette action. Magnifique essai. C'est Mikael Alagna qui a allé relever ce ballon, qui a joué vite ce ballon à la main. Il a mis à mal 2-3 défenseurs pour passer à Anthony Boutier qui se présentait à sa hauteur. Et c'est un essai pour Anthony Boutier qui permet au RC Van de mener 31-0 après 58 minutes de jeu ici à la Rabine, Wilfried.
3: C'est ce qui caractérise hein, ce jeune garçon. Hein. Alagna sur le poste de numéro 9, des prises d'initiative. C'est un joueur qui va très très vite, Romain. Voilà, et qui est capable de battre 3 défenseurs pour simplement jouer un 2 contre 1, on va dire, d'école avec Anthony Boutier, qui était toujours au bon endroit. Voilà, une course positive et un essai encore une fois.
2: C'est Thibaut Debaisse qui va se charger de la transformation. Il n'y a pas eu de pénalité d'ailleurs cette rencontre.
3: Il n'y a pas eu beaucoup
2: marqué au pied par Debaisse.
3: Ouais, exactement, parce qu'au final, dès qu'on s'est rapproché des lignes, on a marqué.
2: Ça passe pour le RC Van. 33-0, 5 essais à rien contre l'US Dax. On joue la 59e minute de jeu.
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2: Il m'a même surpris moi-même, hein, Mikael Alagna, quand il a pris le ballon et qu'il est parti comme
3: il
2: ça.
3: Il va très très vite, Julien Romain.
2: Ah, ouais, oui.
3: C'est... Il est fulgurant.
2: Impressionnant.
3: Sur ses fugace, 3 premiers appuis. Ah oui.
2: Fugace. Le renvoi, la remise en jeu pardon, de l'US Dax. Et cette fois, bien capté par Steve Lamapaz dans les airs. Proprement, voilà, revenir un peu à des fondamentaux hein, du rugby. Du jeu à quelques passes dans son camp pour s'ouvrir l'angle et derrière sûrement le jeu au pied. Mikael Alagna qui passe, préfère Anthony Boutier, on s'en remet à son jeu au pied, son long jeu au pied. La touche ne va pas être trouvée, mais on est au-delà de la ligne des 50 et l'US Dax se remet à l'attaque. Le joueur d'Aqua bien repris sur la ligne médiane. Toujours possession de balle. Avec le Brogoz Mazadou qui s'élance dans les travées de la Rabine. Petit Brogoz Mazadou. Fait toujours plaisir, hein, la ferveur bretonne ici à la Rabine. Pendant que l'US Dax poursuit sa possession, mais sans encore une fois vraiment progresser. Hein. Ils ont été renvoyés dans leur camp, dans leur moitié de terrain. Et difficile de reprendre de l'avancée. Peut-être là, avec des espaces qui se libèrent, des trous dans la défense Vantes. Oh. Mais encore une fois, la défense monte très bien. Il y a de sacrés marrons. Alors marrons, c'est peut-être pas le bon terme, mais de gros plaquages offensifs qui sont menés. Bon, les Dakois qui tiennent bon, qui maintiennent le ballon. Ils sont retournés sur la ligne médiane. Le RC Van bien en place, à pénalité pour les Dakois. Alors que la Rabine donne de la voix encore et toujours. Hein.
5: Mesdames et messieurs,
2: ça va être une pénale touche. Enfin, les Dakois vont trouver la touche. Oui, par le biais de Hugo Cerisier. Touche trouvée, une belle touche. Trouvée dans les 22 mètres. Les 22 mètres vantés.
3: Ouais, là, attention, hein. On renforce là sérieusement. Ah, ouais, ça va se compliquer pour l'US Dax avec ses deux joueurs. Content de revoir Léon Boulier hein, sur le terrain, Romain. Après son petit problème aux côtes.
2: Et Schoenert aussi qui rentre.
3: Ouais, un hommage exceptionnel à Pagatatili. C'est beau ce qui se passe sur le terrain.
2: Là, tous les joueurs sont autour de lui, ils lui tapent sur la tête, ils font des câlins. Et là, on peut juste applaudir. 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

0: Ouais, l'hommage de la rabbine hein, pour Pagatafili qui est sorti. Pagatafili, hein, c'est tout simplement une figure hein, du RC Van. En plus, avec son fils Ryan, ils ont été les premiers dans l'histoire du rugby professionnel à jouer un match ensemble. C'était contre Béziers en avril. Et là, bah, c'était un des derniers matchs puisqu'il arrêtera sa carrière après cette saison au RC Van. Pagatafili qui est sorti, ainsi que Joseph Edwards, remplacé par le numéro 23. C'est Nicolas Schoenert.
1: Et le 19,
0: Léon Boullier. Les Dacois qui ont récupéré le ballon et avec une touche, hein, il avait mis un pied en touche. Maxime Ottmann. Wilfried, vous vouliez dire ?
2: Ouais, juste revenir hein, simplement sur la sortie de Paga qu'on avait récupéré avec Jean-Noël à l'époque à Tulle sur notre deuxième année en Pro D2. Hein, c'était un garçon qui jouait au niveau amateur. Voilà. Et aujourd'hui, c'est devenu un joueur emblématique du rugby club de Vannes. Il avait dit franchement je vais continuer encore 2 ans et si je le fais c'est pour jouer avec mon fils Paris atteint.
0: Ah ouais, c'est beau hein. Le fiston Ryan Tafili qui lui a de belles années devant lui au RC Van. Et l'RC Van qui va essayer de pousser sur cet engouement qui ont récupéré le ballon après le lancer en touche. Et le ballon qui est transversé, ça va, on va aller tout droit à l'essai pour le RC Van.
2: Guénard Duplain.
0: C'est ouais voilà, bah voilà, Duplain. Super baissé du RC Van. Ah non, c'est Yann L. Bis. Ah. C'est Elbi Bougie qui marque cet essai.
2: Autant pour moi.
0: On est encore dans l'émotion.
2: Autant pour moi.
0: Ah, ce serait un rêve. Hein. Ce serait parfait.
2: Ouais, au final, je l'ai pensé tellement fort.
0: Ah,
2: je l'ai dit.
0: C'est ça. Voilà. Voilà. Bah, mais c'est un sixième essai, dis donc. C'est un festival, en tout cas, ce soir. Ayam Elbi Bougie qui marque son essai. C'est le sixième de la soirée pour le RC Van qui mène 38-0. Ah, il a cassé. Il a transpercé la ligne du Dacquoise et il a cassé un plaquage. Bon.
2: C'est une équipe de Dax en Romain qui est en train de lâcher un peu. Hein.
0: Ouais.
2: On a eu quelques rotations de la part de l'entraîneur Etcheto qui permettent là, avec nous, la rentrée de quelques joueurs, d'apporter quand même plus de vitesse au jeu.
0: Et la transformation qui passe pour Timo Debes, 40-0 tout rond pour le RC Van contre l'US Dax.
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0: Et le lancement à suivre, jeu, alors que sur les autres terrains, Provence Rugby mène 31-7 à Valence Romans, soyons Angoulême. Égalité contre Béziers, Van, on y est de toute façon. 19-8 pour Aurillac à domicile contre Aurillac. Grenoble est mené 27-10 à domicile pour Colomiers. Et Brive est mené 22-19 à domicile contre Nevers. La rabine qui pousse, le ballon a été récupéré sur le renvoi par les Vantés. Et tout de suite, on s'est joué sur l'extérieur, la passe était dans les chaussettes, hein. Trop compliqué à jouer.
2: La magnifique passe encore d'Anthony Boutier là, qui a mis de la vitesse sur sa main droite.
0: Encore une fois, Anthony Boutier, sacré joueur. Hein, qui est...
2: Ah là, on rappelle, chaque fois qu'il...
0: international français, Anthony Boutier, il a fait partie de cette équipe qui a lancé avec Fabien Galthié cette équipe de France que l'on connaît aujourd'hui, ultra dominante. Bon, certes, qui n'a pas encore remporté de Coupe du Monde, on le souhaite, mais qui en tout cas a remporté le Six Nations. Il était là au début, Anthony Boutier, il faut s'en souvenir aussi.
2: Ah, c'est une chance incroyable de l'avoir au club.
0: Et il est breton, là. Allez, lancé en touche de l'US Dax. Sur la ligne médiane, le ballon qui est envoyé au centre du terrain avec des duels gagnés là. Ça faisait un moment qu'on n'avait pas vu du côté de Dax des duels remportés. Et Vante qui tente d'aller au contest. Et là c'est de nouveau le ballon qui vit du côté d'Aqua avec du jeu à plusieurs passes. Mais le ballon, est-ce qu'il y a un bon grattage? Non, toujours pas. Le jeu au pied, c'est contré et récupéré par Hugo Djei.
2: Position de hors-jeu.
0: Il y a une position de hors-jeu. Cette pénalité à suivre pour l'US Dax sur la ligne médiane, qui vont tenter d'aller sur une pénale touche. La touche à suivre, est-ce qu'elle est là? Elle n'est pas trouvée, cette touche. Anthony Boutier qui sauve ce ballon. Et qui va pouvoir relancer de ses 22. Allez, pourquoi pas. Il y va tout seul pour Anthony Boutier qui préfère écarter. On est maintenant sur avec Francis Saïli aux extérieurs. On est parti complètement à l'autre bout du terrain. Voilà, les Vanté là qui s'enferment avec des petits appuis. Ah, ça commence à devenir un peu du big shot. Il y a eu un en avant. En avant, c'était à l'autre bout du terrain. On voyait pas très bien ce qui se passait. Mais en avant, Jean Vanté, ça a été mêlé. Mais la Rabine qui applaudit. Hein,
2: la lecture hein, d'Anthony Boutier sur le rapport de force qui permet d'avoir une occasion franche quand même côté droit. Qualité de passe quand même des trois quarts, ça met en valeur hein, vraiment le jeu. Il y a une chose qu'on n'a pas évoqué Romain quand même sur ce match là.
0: Juste Wilfried, hein. Après je vous laisse pour parce que je donne les scores sur le terrain, mais je ne dis pas quelle incidence ça part pour Val.
2: Ah,
0: et
2: bien.
0: Au classement, pour le moment, avec Valence Roman qui est en train de perdre à domicile contre Provence, Valence Roman glisse à la cinquième place. Et c'est Oyonnax qui grimpe à la quatrième, et donc ça fait un barrage entre Valence et Oyonnax, avec Oyonnax qui recevrait donc Valence Roman, et le vainqueur de ce match affronterait le RC Van en demi-finale à la Rabine le 28 mai. Allez-y Wilfried.
2: Non, je voulais simplement préciser que certains postes sont encore en balance certainement pour la demi-finale, et que c'est les joueurs qui rentrent sur cette deuxième mi-temps ont certainement aussi du cœur à se montrer pour donner les quelques derniers éléments qui pourraient permettre d'être dans la compo et dans le groupe de la demi-finale.
0: Là où Jean-Noël Spitzer justement avait dit après la déconvenue, le coup de massue à Provence, que des joueurs en tout cas n'avaient pas marqué des points en vue des phases finales. Donc, peut-être qu'il y en a qui auront aussi à cœur de se racheter ou comme vous dites de montrer qu'ils seront là, qu'au moins ils pourraient faire partie des 23 du groupe pour faire déjà le match à la Rabine, la demi-finale, pour jouer le match à la Rabine en demi-finale 28 mai, et peut-être, pourquoi pas, on l'espère tous ici, la finale à Toulouse à Ernest Vallon.
2: Ouais, le groupe de RC Van hein, qui va partir en stage, Romain, dans les Côtes d'Armor, où ils font traditionnellement leur stage d'été pour se régénérer. Voilà. Ils vont regarder collectivement la demi-finale, le match au barrage qui va avoir lieu. Voilà. Tous en groupe d'ailleurs. Ils seront ensemble avec le staff. Et le staff sera avec eux pour bien percevoir cet adversaire.
0: La mêlée jouée par le RC Van et ballon qui est resté dans les bras des Dakois, avec un avantage en cours pour les Dakois en ce moment, et beaucoup d'agressivité pour récupérer le ballon, mais comme il y avait un avantage pour les Landais, on va revenir à la faute sur la mêlée des Vanté. On joue la 68e minute de jeu à la Rabine, 40-0, avec quand même 6 essais marqués par les Vanté, avec bien évidemment, vous en doutez, le bonus offensif avec un tel score. Et la pénalité à suivre pour les Landais.
2: Une équipe de Dax un peu empruntée, si vous me permettez, Romain, quand même, qui est quand même bien sorti de son match depuis le début de la seconde mi-temps, qui a du mal à se rapprocher de la zone de marque de RC Van. Et le 0 est tout à fait justifié à l'heure d'aujourd'hui pour cette équipe de Dax. Et Dieu sait si elle avait fait pourtant une saison remarquable hein, sur. Le jeu notamment.
0: Ouais. Avec des changements pour cette équipe de Dax, justement, l'entrée de Tom Dourt et de Mathis Paradis qui remplace Paul Ravier et Hugo Cerisier. Paul Ravier qui a pris un carton jaune et qui était sorti avant la mi-temps. Son équipe est menée de 40 points au moment où il sort, 40-0 pour le RC Van. La touche a été jouée et les Dakois ont toujours le ballon dans le camp du RC Van et vont maintenant tenter de peut-être adoucir la note avec du jeu d'avant pour tenter de mettre de l'avancée, de mettre un. Alors il y a des énormes montées, encore une fois, un énorme plaquage. Mais le ballon est toujours Dakois. Mais les Dakois qui reculent encore une fois. On est Wilfried une nouvelle fois sur la ligne médiane.
2: Ils n'ont pas de solution.
0: Sans solution. Hein, c'est ce que j'allais dire. Ils sont sans solution, hein, les rouges et blancs ce soir. Faut dire que bon, y a aussi les changements hein, du côté de Jean-Noël Spitzer quand on fait rentrer des joueurs comme Alania, comme Boulier, Jay, Elbi Bougie. Enfin, c'est pas n'importe qui. C'est des gaillards et là ils répondent présents et ils empêchent les Dakois de développer leur jeu.
2: C'est ce qui fait la réussite hein, du rugby club de Vannes. Hein, c'est cette notion de groupe, un groupe étoffé qui permet d'avoir de la rotation assez fréquente.
0: Et une profondeur de banc assez impressionnante et des joueurs aussi impressionnants. Et puis quand on va, les noms qui sont aussi prévus pour venir la saison prochaine du côté RC Van, Pro D2, enfin top 14 ou pas, on se dit que voilà, faudra avoir les reins solides en face pour pouvoir lutter contre ce RC Van qui, on l'espère, va pouvoir retourner dans l'élite du rugby français. Bon, les Dakois qui ont le ballon mais qui ne savent pas vraiment trop en faire hein, depuis qu'on se parle, ils sont revenus dans leur camp et ils n'arrivent pas à remettre de l'avancée. Peut-être
2: ouais, ballon de transition par le rugby club de Van qui va être joué sur la largeur.
0: Effectivement, et Ben Legal qui peut écarter. On va toucher. Thibaut Debesse, allez, Anthony Boutier qui va pouvoir donner. Oh, super, encore une fois, d'Anthony Boutier qui a passé après contact à Romain Tacola. Mais
2: quel geste de classe d'Anthony Boutier, Romain.
0: Magnifique.
2: Quel geste de classe.
0: Ah, depuis qu'il est rentré, de toute façon, c'est tout.
2: Ouais, je souligne lui aussi la performance hein, de Romain Tacola sur cette ouais. qualité de main qui met de la vitesse aussi dans la ligne d'attaque du RC Van.
0: Le ballon a été récupéré entre-temps par les Dakois qui reviennent encore une fois au niveau de la ligne médiane avec le ballon et avec un avantage en cours pour l'RC Van qui va récupérer ce ballon magnifique. Encore une fois, défense, c'est joué vite par l'RC Van qui veut mettre de l'avance. Les Dakois ne s'y attendaient pas du tout, ils étaient dans le jeu. Le ballon qui, on est rentré dans les 22 mètres pour le côté, pour les bleus du RC Van. On passe derrière avec Steve Blanc-Mapaz qui passe le ballon.
2: J'aime cet enthousiasme qui est développé par Rugby Club de Van.
0: Ils font plaisir les Vantés. Ben Mégal qui navigue les petits appuis pour se défaire du plaquage. Il finit finalement au sol. Le ballon toujours pour les Vantés. On est dans les 22 mètres. Et avantage en cours pour les Bleus, pour nos Bretons qui nous font plaisir hein, décidément cette fin de match avec un festival. Thibaut Debesse face au Perche. Il est toujours dans les 22 mètres. Le ballon relevé par les Vantés. Avec un beau plaquage d'Aquois qui défendent, les d'Aquois qui défendent comme ils peuvent. Là, il y a toujours un avantage hein, pour les 20. Et la Rabine qui pousse, 70e minute de jeu. Le ballon toujours pour le RC Van. On va peut-être repartir sur du jeu d'avant. Là, il y a des cellules d'avant qui se forment. Voilà, du pick and go.
2: Ah, j'aime la Rabine quand elle commence à se réveiller comme ça.
0: Ah oui, ça va être puissant. La longue passe sautée pour Ben Mégal. Ben Mégal, la puissance qui peut passer peut-être à sauter Anthony Boutier qui récupère le ballon, qui baisse la tête et qui fonce dans la défense dacquoise. Le ballon est récupéré par les Dacquois, mais il y avait un avantage en cours pour les Vantés. On va revenir à cette faute. C'était Simon Augry hein, qui était au soutien de Ben Mégal, qui n'a pas pu récupérer le ballon, mais voilà, qui a joué son rôle et il a ouvert des brèches derrière pour Anthony Boutier. Le jeu est arrêté. Ah. Thomas Geffray qui fait son retour sur la pelouse. Et ça va être l'ovation de Gwen Duplaine. Pour Fabrice Merz plutôt.
2: Ouais, Fabrice Match, vous vous rendez compte, 300 matchs au niveau professionnel. C'est un dinosaure du rugby qui sort et qui va prendre sa retraite. Exceptionnel. Quelle carrière de Fabrice.
0: L'ovation de la Rabine assez légende. Hein, des joueurs qui font que le RC Van est aujourd'hui un des grands clubs du rugby français, le plus grand club breton de rugby hein, tout simplement. Et vous disiez Fabrice Metz, voilà, 300 matchs. Le deuxième ligne, 300 matchs, alsacien, et ouais, il a déjà son avenir tout tracé puisqu'il a un bac pro en menuiserie et il a une entreprise de découpe de bois avec son
2: frère.
0: Il a déjà sa reconversion toute trouvée. Fabrice Metz, mais on espère le revoir à la Rabine. Je pense qu'il reviendra nous voir.
2: Bien sûr.
0: Fabrice Metz, hein, vraiment une belle soirée aussi. C'est pour ces moments aussi qu'on aime bien le rugby. Voilà, l'au revoir, c'est un bien grand mot, mais l'au revoir de la Rabine à ses joueurs emblématiques, ses légendes. Avec une mêlée à suivre pour le RC Van. Sur la ligne des 22, la mêlée qui s'écroule, mais Monsieur Noreau dit jouer. La combinaison qui s'installe avec Ben. Ah, dommage, là, le ballon est allé directement en touche. Gwen Duplaine n'a pas pu se saisir de ce ballon. Là, oula, c'est joué de manière. C'est très audacieux de la part des Dakois qui ont joué vite cette touche, mais qui finalement se dégage. Et peut-être qu'elle a touche à la course avec ce ballon joué vite. Non, il est récupéré. Il est récupéré par les Vanté qui se battent. Qui se battent comme des beaux diables là pour récupérer ce ballon et qui se remettent dans l'avancée. Allez, on est reparti avec Sivlon Bapaz et on écarte. C'est là, Anthony Boutier à nouveau qui repart dans l'autre sens complètement, repart dans le trafic. Il peut passer à Ben Mégal qui se retrouve de l'autre côté, qui va passer à Anthony Boutier, passe après contact et qui est Thomas Geffray qui est à la conclusion entre les perches. Ah, il a été gentil, Anthony Boutier, hein, de lui faire la passe. Il pouvait y aller tout seul. Mais Thomas Geffrey est à la conclusion de ce magnifique mouvement. Initié par Anthony Boutier, encore une fois il était au départ de l'action, il fait la passe à Enzo Benlegal qui lui avec sa vivacité peut transmettre, bat des défenseurs, transmet encore une fois Anthony Boutier
2: et ah, une qualité Boutier, de duel pour Enzo Benlegal,
0: fait la passe à Metz,
2: avec très peu d'intervalle qui arrive à vraiment avoir des changements de rythme qui permettent sincèrement d'avoir des fractures qui sont importantes. Je voudrais simplement souligner la course d'Enzo.
0: Monsieur Noireau qui demande la vidéo.
2: La course de Geffrey, pour moi, qui est aussi très importante. Raison. N'oublions pas qu'il joue deuxième ligne, poste de numéro 4. Regardez un petit peu cette aisance qu'il a à se mouvoir sur le terrain.
0: Mais
2: est-ce qu'il n'y a pas en avant entre l'échange entre Enzo et Mégal?
0: Est-ce que cette action n'est pas juste gravée dans nos esprits et pas au tableau d'affichage, puisque Monsieur Noireau regarde quelque chose à la vidéo?
5: Alors pour le moment, je n'ai pas le moyen.
2: Je pense que c'est l'échange entre Enzo et Anthony sur le côté droit. On va le voir, regardez-le. C'est cette phase lame, Romain.
5: Ah oui. Ah, il y a peut-être en avant.
2: Il y a peut-être un petit quelque chose.
5: Ouais.
2: Pas grand chose, mais
5: oui.
2: Un en avant, ça reste un en avant, Romain. Voilà, je crois que c'est clair.
0: Ouais, je pense que Monsieur Noireau va. Alors, enfin, je pense sur rien. Je vais attendre tout simplement la décision de Monsieur Noireau. Ouais, oui, l'essai va être refusé. Et c'est refusé pour le RC Vanara. Quel dommage, le mouvement était
2: dommage.
0: Si beau.
2: Ah, ouais, exactement.
0: On en reste à 40-0 pour le RC Van contre Dax, 75e minute de jeu. C'est vrai qu'il reste plus que 5 minutes de jeu. La deuxième période est passée très vite, hein. Wilfried, en tout cas, bien plus rythmé que la première. Et puis les Dacois qui, malheureusement, n'ont pas réussi à imposer leur jeu et se sont montrés bien inoffensifs, hein, quand même, ce soir, il faut le dire.
2: Ouais, j'ai une pensée, hein, pour le public Dacois, hein, qui est venu en nombre sur le côté droit, qui n'est pas forcément, récompensé. Sur leur équipe, mais qui aura eu au moins le mérite d'accompagner ce groupe-là toute la saison dans les conditions qu'on connaît.
0: On le rappelle, cette saison, cet exploit, on peut le dire, on va dire les mots un moment quand même.
2: Exactement.
0: Cet exploit de l'US Dax qui a commencé la saison avec au début 5 points de pénalité, puis 9 rajoutés en cours de saison pour des irrégularités financières, et donc ils s'est retrouvé à 14 points.
2: Tout à fait.
0: On donnait pas cher de leur peau pour se maintenir en Pro D2, et finalement ils sont là. À la 30e journée, ils vont finir cette Pro D2 à l'heure actuelle, à l'heure à laquelle on se parle. Ils sont 11e et ils seront là la saison prochaine. C'était l'équipe d'Aquest qui quand même est un peu habituée des saisons miracles, puisque quand ils étaient montés il y a 2 saisons en Pro D2, ils sont tout de suite qualifiés pour les barrages. C'est quand même une sacrée performance. Bon, barrage perdu contre le FCG, c'était compliqué aussi, faut le dire, le FCG.
2: Avec Jeff Dubois à l'époque, qui avait fait la montée.
0: Jeff Dubois qui
2: avait réussi à les maintenir, à les qualifier.
0: Par ailleurs, mais un petit point, comme là, on est sur une mêlée avec introduction. Non, on va pas avoir le temps. Je vais faire un point sur les terrains, mais on va attendre un peu. Mêlée, introduction, Dax dans ses 22 mètres à suivre. 75e minute de jeu. Elle est propre cette mêlée et les Dacois ont le ballon dans les 22 mètres. Ouf, là, il était balancé là. Il y a eu une sacrée percussion.
2: Thibaut Debesse qui a subi les foudres du 3/4 centre fidjien de l'US Dax.
0: Mais ils n'ont pas forcément plus avancé que ça. Les Dacois, ils sont toujours dans leurs 22 mètres. Avec cette pression, mais ils continuent de jouer. Ils ne se débarrassent pas du ballon pour autant, les Dacois. Il faut saluer ça aussi. Ils tentent de se faire des passes, de créer des décalages. Avec du jeu quand même au pied là, voilà, avec du jeu au pied à suivre. Dégagement de l'US Dax et la touche qui n'est pas trouvée. Les Vanté qui vont la jouer. Anthony
2: Boutier, il y aura pénalité derrière. Ouais, c'est sûr, par la part de Mathieu Noireau. En avant volontaire. Et on pourrait presque être sur
0: un carton jaune.
2: Exactement, Romain, parce que c'est un acte d'anti-jeu qui permet pas d'avoir de la continuité pour nous.
0: Complètement.
2: Pour le club de Vannes.
0: Ça fait pénalité en avant volontaire pour le RC Vannes. Anthony Boutier va se charger de taper ce ballon en touche. Et on peut compter sur son sacré coup de pied pour nous trouver une touche, bien évidemment, dans les 22 mètres, juste au-delà des 5 mètres adverses. Et pourquoi pas marquer un 7e essai ce soir.
2: Une question qu'on peut se poser. On est à la 77e minute. Et est-ce que Guenadou Plaine va nous faire les 80e, ou est-ce qu'il va avoir le droit lui aussi honoré comme il le doit.
0: Je propose quelque chose. Il marque l'essai sur cette occasion et il sort après.
2: C'est pas impossible. Et vous savez, ils l'ont cherché plusieurs fois.
0: Alors, le ballon porté, mais qui s'écroulait bien rapidement pour les 20 sur la touche. Est-ce que le ballon est disponible ? Oui. Ça va être joué, les 20 dans les 22 mètres d'Aqua qui se lance à l'assaut de l'embut landais pour aller marquer ce 7ème essai. Toujours sur la ligne au-delà des. Enfin, dans les 22 en face des perches.
2: Qu'est-ce qu'elle est dure cette équipe du RC20 quand on joue comme ça, sur des passes courtes et une passe.
0: Mais c'est ça, et puis à chaque fois il y a des décalages de fait. Et là, un décalage de fait justement avec. Est-ce qu'il y a eu l'essai ? Est-ce qu'on y va ? On est sur la ligne d'embut là vraiment pour les 20. Ils sont tout proches de marquer un 7ème essai. Jamais aussi proche de marquer un 7ème. Thibaut Debesse qui est disponible là juste derrière. Est-ce qu'on va y aller avec des avants ou est-ce qu'on va faire les petites passes qui vont bien pour les transpercer ? Et l'essai marqué, pas en avant finalement, en pick and go. Et c'est le 7ème essai à la Rabine. 45-0. Alors qu'il reste 1 minute 30 de jeu et c'est Ayam Elbibouji qui marque. Et c'est son deuxième essai, hein, c'est un doublé pour lui ce soir. 45-0 hein, quand même pour le RC Van à la 78e minute de jeu. N'en jetez plus. C'est un festival, hein, 45-0 avec la transformation à suivre de Thibaut Debaes.

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1: Également pour cette soirée, pour ce match.
2: Voilà, on va l'avoir.
3: Exceptionnel, extraordinaire.
2: Pour Duplaine,
3: extraordinaire.
2: L'ovation aussi d'une légende.
3: Joueur en Fédéral 1, joueur en Pro D2, joueur en Top 14, qui a matché en Coupe d'Europe, qui a tout canouille. Voilà, qui saisit Mathieu Noiraud, parce que la destinée de Guénard Duplaine sera dans l'arbitrage de haut niveau. Ah, extraordinaire, extraordinaire. Bravo mon garçon pour tout ce que tu as fait. J'ai rarement vu Romain.
2: Oui.
3: Dans mes connaissances rugbystiques, avoir un arbitre de champ qui va voir un joueur et qui l'étreigne, comme il s'est passé devant avec Guénard Duplaine.
2: Gwen Duplaine, on va y revenir après le match, bien sûr, pour rendre un hommage bien complet à Gwen Duplaine et à ce qu'il a fait pour le RC Van. Mais là, le RC Van qui chante on est en demi, car voilà, la sirène, 80e minute de jeu, 47-0, c'est la victoire finale de cette saison régulière. Le RC Van atomise l'US Dax, 47-0, 7 essais marqués et rendez-vous pour les choses sérieuses, Wilfried, jeudi prochain. À la.
3: Jeudi d'après, dans deux semaines. Pas jeudi prochain, Romain.
2: Dans
3: 15 jours. Je sais que vous êtes impatient de pouvoir y venir et de retrouver le rugby club de Van El Arabin sur ce match incroyable.
2: On va profiter de l'ambiance un peu là, sur cette fin de soirée à l'Arabin. Écoutez le public de l'Arabin qui fête ses joueurs. On rappelle ce score, 47-0 pour le RC Van contre l'US Dax. Match total, maîtrisé. L'US Dax ne s'est pas montré assez dangereux pour inquiéter nos Bretons. Et 7 essais marqués. Robin Tacola, Steve Blanc-Mapaz, Théo Béziat, Enzo Benmegal, Anthony Boutier et un doublé de L. Bibougi.
3: Je crois que je comprends maintenant la signification de Mathieu Noiraud, l'arbitre.
2: Oui.
3: Il officie lui aussi son dernier match, semble-t-il, au niveau professionnel. Et c'est une des raisons pour laquelle il est honoré par ses pairs. Et j'ai vu Mathieu Reynal qui était près de nous tout à l'heure, Romain.
2: C'était pas un hasard.
3: Et c'est pas un hasard que Mathieu Reynal, le patron des arbitres, soit là.
2: C'est ça.
3: Eh bien sûr. Hein. Et je trouve que c'est assez magique de voir Mathieu Noiraud qui a lancé le Rugby Club de Vannes son premier match en Pro D2 et qui termine sa carrière aujourd'hui au Rugby Club de Vannes. C'est quand même quelque chose d'assez incroyable.
2: C'est une belle boucle qui est bouclée, j'ai envie de vous dire, ici à l'Arabine, avec cette victoire, on le rappelle, 47-0 contre l'US Dax. Et donc l'arbitre de la rencontre, Mathieu Noiraud, qui officiait son dernier match. Et on en parlait, on a dû un peu couper court à l'hommage rendu à Gwen Duplaine. Gwen Duplaine, Pagata Fili, deux légendes du club qui ont joué aussi leur dernier match avec le RC Van. Peut-être ils seront alliés en demi-finale, on ne sait pas. Peut-être même en finale ils pourront faire leur entrée. Alors ce ne sont pas des titulaires, mais on ne sait jamais. En tout cas, un des derniers matchs, il y a eu un bel hommage qui leur a été rendu ce soir à l'Arabine, avec Gwen Duplaine qui est un pur produit
3: du rugby club de Vannes, toute l'école de rugby effectuée.
2: Il a tout connu, la fédérale, la montée en Pro D2, la montée de la Pro D2 en Top 14. Et là, ce soir, il sera encore là. Il était encore là pour cette belle victoire et il sera là au moins aux côtés de ses équipiers, de ses coéquipiers pour la demi-finale et on espère la finale à tout.
3: Ouais, et Guénard Duplaine, qui ne va pas s'arrêter dans le domaine de l'activité rugby, qui est orienté sur un parcours de haut niveau au niveau de l'arbitrage, qui est suivi de près par la DTNA, c'est-à-dire le patron des arbitres, pour certainement opérer sur le jeu à 7 au niveau international potentiellement, sur le Super 7 l'année prochaine, et qui continue à monter les échelons, et pourquoi pas ne pas le retrouver à très haut niveau aussi au niveau de l'arbitrage.
2: Et pourquoi pas
3: Guénard Duplaine.
2: Pourquoi pas. On va faire un point sur les autres rencontres de cette soirée, parce que bon, on était pris dans les hommages, les moments d'émotion, et c'est ce qui fait aussi le RC Van, cet engouement. Mais l'enjeu sportif aussi est important.

0: Et sur les autres terrains, voilà, pour savoir qui jouera le RC Van en demi-finale le 28 mai à la Rabine, il faut se tourner du côté de Valence Romand, où Provence Rugby est en train de gagner 34 à 14. Pour l'instant, Oyonnax est en train de gagner 34 à 18 à domicile contre Aurillac, ce qui fait que Oyonnax passe devant Valence Romand et que Valence Romand se déplacera à Oyonnax en barrage jeudi prochain pour jouer une place et potentiellement être qualifié pour les demi-finales contre l'ASM. Alors
1: attention, parce que à cette équipe, soit de Romand mais surtout d'Oyonnax, pour en avoir discuté avec le manager Jean-Marc Spitzer, il craint beaucoup à cette équipe d'Oyonnax. Voilà. Alors bien sûr, on aura le privilège d'accueillir cette demi-finale à Vannes. Voilà, c'est pas rien, c'est mérité. Et de l'autre côté, on aura un match certainement Colomiers-Provence.
0: Provence qui recevra Brive.
1: Et le gagnant ira à Colomiers. Donc c'est pas rien. De toute façon, Romain, il ne faut pas s'attendre à un match facile sur la demi-finale, peu importe l'adversaire. Il faut se rappeler comment ça s'est déroulé contre Béziers. Rappelez-vous, ça avait été quelque chose de très complexe.
0: Complètement. En général, le bonheur est au rendez-vous à la fin, du soulagement, parce que la récompense, c'est qu'on va à Toulouse à la fin, quand on gagne cette demi-finale et qu'on joue la finale à Toulouse, qui peut aussi être
1: Je peux vous faire une confidence, si vous voulez, la réservation des places à Toulouse, après une petite enquête assez poussée de la part de la gouvernance de Vannes, il y a 70% des billets qui sont déjà réservés par la Bretagne. Donc on peut avoir un stade en noir et blanc. Rappelez-vous comment ça s'est passé. Ouais. Mais avant tout, déjà concentrons-nous sur la demi-finale où je vous l'ai dit tout à l'heure. Attention, ça sera un événement électrique. Voilà. Il y aura du froid. Voilà. Mais le stade sera ultra chaud dans le comportement.
0: Arrêtez, oui, vous me donnez déjà envie d'y être, parce que ce RC Van nous a rendu déjà fiers cette saison sur ce qu'elle nous a montré. Ce RC Van qui termine largement en tête de Pro D2. Avec 116 points. C'est pas le record. Ils ne battent pas le record de Lyon, par exemple, mais ça reste 116 points. Invaincu à domicile, plus de 1000 points marqués sur une saison, c'est un record. On peut déjà être fier de tout le chemin parcouru, mais ça peut être une saison qui peut compter pour du beurre s'il n'y a pas une victoire d'une finale et en finale.
1: Vous avez évoqué le parcours de Lyon sur cette année-là. Et c'est la dernière année où le premier est monté, et en l'occurrence c'était Lyon. Donc ils étaient montés en étant premier, voilà, directement. Ils n'étaient pas passés par la case demi et par la case des phases finales, et avaient pu préparer en toute sérénité la suite, c'est-à-dire une montée avec en top 14. Nous, il va falloir qu'on attende, il va falloir qu'on combatte encore, parce que là, la vérité, je terminerai là-dessus, Romain, oui, c'est qu'on n'a rien gagné.
0: Complètement. Ça peut être le bon mot de la fin. Wilfried Lahaye, qui est avec moi pour faire vivre cette rencontre à la Rabine, cette large victoire du RC Van, 47 à 0. 7 essais inscrits contre l'US Dax. Le RC Van qui termine largement premier de Pro D2, mais qui n'a encore, on va dire, rien fait, puisqu'il y a une demi-finale dans deux semaines, ici même à la Rabine, le jeudi 28 mai, 21h, une demi-finale pour se qualifier pour la finale de Pro D2 et espérer retrouver le top 14 une saison plus tard. Wilfried, vous serez au stade pour ces deux matchs.
1: Exactement, Romain.
0: Au moins la demi-finale, et on espère la demi-finale.
1: Exactement, exactement.
0: Nous aussi, on va tout faire pour y être et vous faire vivre ces moments sur ICI Armorique. En tout cas, merci Wilfried pour cette soirée.
1: Merci Romain, c'était un plaisir de partager ça avec vous.
0: Qu'on a passé ensemble, plaisir partagé. On se quitte sur ICI Armorique. Bonne soirée à vous sur nos antennes. Et on vous dit à dans quelques semaines. Déjà, à demain, à dimanche pour du football, parce que ce sera le dernier match du Stade Rennais à Marseille, à l'Olympique, contre l'Olympique de Marseille au Stade Vélodrome, avec François Rosier aux commentaires. Moi, je dis merci aussi à Alan, à la technique, qui a permis à cette émission d'exister. Et je vous souhaite une bonne soirée sur nos antennes d'ICI Armorique.
1: Bonsoir à vous tous.
0: On part avec du jeu d'avant, on va essayer de grignoter des mètres. On est maintenant à 1 mètre de la ligne d'en but des 20T, avec un avantage en cours pour les 20T. Est-ce qu'ils vont y aller? Là, ils y vont encore en puissance, les 20T. on est vraiment, on joue quasiment, allez, on est à un mètre de la ligne, hein, tout au plus. Thibaut Neves qui va jouer sur les extérieurs, et ça va être un premier essai, et c'est l'essai de Gwen Duplaine, l'arrière.
1: Tacola,
0: merci Tacola, je me suis un peu emporté. Et c'est premier essai de la rencontre, Robin Tacola, ici à la Rabine. 7-0 avec cette transformation de Thibaut Debaes. On joue la sixième minute de jeu à la Rabine et Van mène déjà 7-0 contre Dax. Gwen Dupen qui joue vite par les extérieurs. Et c'est, ça a été joué rapidement. Et c'est du RC Van, le deuxième dans cette rencontre. Et on a joué vite, c'est les extérieurs. C'est Steve Blanc-Mapaz qui marque cet essai en bout de ligne. Thibaut Debaes qui s'élance, le ballon qui s'élance, et ça ne passe pas. Eh non, ça ne passe pas entre les perches. On en reste à 12-0 ici à la Rabine entre Van et Dax. On essaie de ramper pour aller marquer cet essai, mais ça ne passe pas. Le rideau d'Aqua est bien dressé. Le ballon à disposition. Qu'est-ce qu'ils vont faire? Encore du jeu d'avant avec Steve Blanc-Mapaz qui aplatit. Et c'est un essai, nouvel essai du RC Van. Et il me semble que c'est bien Steve Blanc-Mapaz qui... Non, j'ai dit une bêtise, c'est Théo Béziat, le talonneur, qui marque cet essai. La transformation qui passe pour Thibaut Debaes et ça fait 19-0. Francis Saïli qui peut écarter, on joue sur les extérieurs, là Anthony Boutier qui passe à Ben Megal qui va force et qui va marquer l'essai, le quatrième essai de Enzo Ben Megal. Ça passe entre les perches, le RC Van qui prend bien l'avance, ça fait 26-0. C'est jeu vite à la main, ouais, bah, il va aller tout droit. Le ballon de la passe magnifique. Anthony Boutier, essai au bout de cette action. Magnifique essai. C'est Mikael Alagna qui a allé relever ce ballon, qui a joué vite ce ballon à la main. Il a mis à mal 2-3 défenseurs pour passer à Anthony Boutier qui se présentait à sa hauteur. Et c'est un essai pour Anthony Boutier qui permet au RC Van de mener 31-0 après 58 minutes de jeu ici à la Rabine. Ça passe pour le RC Van. 33-0. Le RC Van qui va essayer de pousser sur cet engouement, qui ont récupéré le ballon après le lancer en touche. Et le ballon qui est transversé, ça va, on va aller tout droit à l'essai pour le RC Van.
1: Gena Duplaine.
0: C'est vrai, ouais, voilà, bah voilà, Duplaine. Superbe essai du RC Van. Et la transformation qui passe pour Thibaut Debaes. 40-0 tout rond. Thibaut Debaes qui est disponible là, juste derrière. Est-ce qu'on va y aller avec des avants ou est-ce qu'on va faire les petites passes qui vont bien pour aller transpercer? Et l'essai marqué, pas en avant finalement, en pick and go. Et c'est le 7ème essai à la Rabine. 45-0. Et ça passe, si, ça passe. J'ai eu un moment de doute, les arbitres ont mis du temps à lever leur drapeau. C'est fait 47-0 au tableau d'affichage. On joue, il reste 30 secondes de jeu. Le RC Van mène 47-0 contre l'US Dax.
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1: Un jour, on me propose, parce que Céline Dion va venir à Paris, il y a une émission qui est faite pour lui faire honneur, honneur à sa carrière. 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

a des chansons dans sa guitare, Julien continue sa croisière musicale. Ses dernières compositions résolument folk explorent le temps qui passe. À écouter avec une chemise à carreaux, la vitre baissée, une main sur la portière.

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1: La place du village, c'est notre rendez-vous quotidien avec les frères Jean-Noël et Philippe de Paris à la rencontre des Savoyards et Hauts-Savoyards. Et aujourd'hui, c'est Philippe qui est avec nous. Philippe, vous nous racontez une très étonnante visite sous terre à Ugine.
2: Ah oui, on est à Ugine, en Savoie, et c'est une rencontre absolument étonnante. Et ce jour-là, on est accompagné par Rudy Lauberton, qui nous fait pénétrer, Laurent, carrément sous la montagne. En fait, nous sommes dans des tunnels de la guerre. Il nous conduit dans des abris anti-aériens de la Seconde Guerre mondiale. Des abris construits juste avant la guerre. Et comme il nous dit, comme on avait des usines sidérurgiques juste à côté, les avions pouvaient les bombarder. Voilà pourquoi il y a des tunnels. Et là, il nous conduit dans un tube qui lui appartient. 90 mètres de long, 2,50 mètres de diamètre. Et il nous dit là, on est juste au-dessous du centre-ville d'Ugine. Juste au-dessus de nous, on a même le musée du Crécherel. Et c'est là que Rudy nous explique qu'il a un jour décidé d'occuper ces tunnels. Il avait pourtant déjà entendu que ces tunnels avaient déjà servi de cave à affinage pour les bons fromages de chez nous.
1: Bon, le suspense a assez duré, Philippe. Qu'est-ce qu'il y fait exactement?
2: Eh oui, qu'est-ce qu'il y fait? Et c'est là qu'il nous fait découvrir une étonnante ferme, l'Aubricole. Tenez-vous bien, l'Aubricole.
1: Ah oui.
2: Et oui, Rudy élève des vers. Il y cultive aussi des endives et des champignons. Et là, il nous raconte comment il a découvert la lombriculture. C'est l'élevage des vers de terre, hein, pour mettre dans les lombris composteurs. Vous avez peut-être ça chez vous.
1: À la différence de vous, vous les descendez, les vers.
2: Vous les descendez à nous. Et il s'agit donc de ces déchets organiques, le compost, vous savez tout ce que c'est. Oui. Et donc, il va récupérer le terreau, mais aussi, tenez-vous bien, le jus fait par les vers, qui dit-il, c'est le meilleur engrais naturel, le jus de vers. Nous, on ne savait pas trop ce que c'était. Et bien, ce sont ces vers de terre que vous mettez justement dans votre compost. Il y a aussi le jus, il ne faut pas l'oublier. Et Rudy nous explique que le ver l'occupe surtout l'été, parce que l'hiver, qu'est-ce qu'on en fait des vers? On n'en fait rien. Et pendant l'hiver, il s'est donc mis à cultiver des endives. Et puis, donc, du mi-novembre jusqu'au mois de mars. C'est vrai que pour que l'endive soit bien blanche, nous dit-il, pour qu'elle n'ait pas d'amertume, elle doit rester totalement dans le noir. Et là, c'est l'endroit idéal.
1: Alors, les vers, l'endive, mais il y a aussi les champignons.
2: Eh oui, les champignons, des amis du noir aussi. Ils cultivent les fameux rosés des prés, mais aussi la pleurote. L'endroit est parfait, nous dit-il, 15 degrés, 85% d'humidité. Et là, il nous fait quelques confidences. Le champignon de Paris pousse sur du fumier de cheval, la pleurote sur du peuplier broyé et le fameux shiitake, ce champignon étonnant, sur du chêne broyé. Le shiitake, vous savez qu'il a des vertus magiques, il fait pousser les dents, pousser les cheveux et empêche de vieillir.
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3: C'est la Camille Minute, votre chronique de la joie et de la bonne humeur. Aujourd'hui, on va parler des red flags. Alors, c'est quoi un red flag? Un red flag, c'est littéralement un drapeau rouge. Dans la vraie vie, ça veut dire attention, danger. Fuis, cours, ne réponds pas à ce message. Le red flag, c'est le petit signal que ton cerveau voit, mais que ton cœur ignore, en disant non, mais ça va, je gère, on va gérer. Le red flag, c'est pas encore une catastrophe, c'est l'annonce de la catastrophe. C'est le teaser du film d'horreur. Il dit, je suis pas jaloux. Par exemple, si le mec il dit, je suis pas jaloux, mais il connaît l'heure de ta dernière connexion avant tout le monde, il est jaloux. Ok? Si elle te dit, ah mais moi je suis très cool, je suis très cool, mais qu'elle fouille dans ton téléphone, même quand il est éteint, elle est pas cool. Un red flag, c'est pas un défaut, c'est un avant-goût du problème. C'est quand quelqu'un te dit, ah moi je suis comme ça, et que toi au lieu de partir, tu réponds, ah bah parfait. Non, fuis, cours. Bref, les red flags, c'est simple. Si tu te dis, ça va sûrement passer, eh ben ça passera pas. Voilà, c'est aussi simple que ça. Alors maintenant, ce que je vais faire, c'est que je vais vous lire, vous lister, parce que l'être humain va toujours trop loin, des red flags vraiment exagérés, des red flags qu'on voit sur les réseaux sociaux qui sont vraiment, ça va beaucoup trop loin. Une fois j'ai vu une vidéo, il y a une nana, elle a sorti. Moi j'ai un red flag. Mon red flag, c'est les mecs qui tiennent la barre du métro dans le métro. Donc maintenant en fait, faut choisir entre tomber par terre ou être célibataire. Il y a un mec, il a dit, une fille qui finit son assiette, c'est un red flag. Frérot, elle a juste faim. Hein. C'est pas toxique, c'est la dalle, ça s'appelle. Après il y a des red flags. Il y a quelqu'un qui dit ouais. Moi, mon red flag, c'est quelqu'un qui met son réveil à 6h du matin, même le week-end. Excuse-le d'être pauvre, hein, il veut bosser, ce monsieur-là. Il y a quelqu'un qui a dit, voilà, moi, mon red flag, une personne qui aime l'eau plate. Donc, en fait, si t'aimes pas les bulles, t'es toxique, quoi, t'es dangereux. J'ai vu aussi, mon red flag, c'est quelqu'un qui répond trop vite aux messages, ou trop lentement. Le bon timing, c'est jamais bon, quoi. Il y a un mec, il a dit, moi, mon red flag, c'est une fille qui dit on verra. C'est pas un red flag ça, c'est une promesse honnête. Et j'espère qu'elle le verra pas le mec. Hein. À ce rythme-là, respirer va devenir un red flag. Bientôt, il aspire par le nez, c'est un red flag. Les gens, ils veulent plus une relation, ils veulent un CV sans défaut. Et même là, ils trouveront un red flag dans la photo. Avant, on cherchait l'amour. Maintenant, on cherche la faute. C'est bien ça le problème.
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4: Wikizef, petit guide à l'usage des étrangers du sud du péage d'Arras en vacances dans notre belle région.
5: Votre cousine a décidé d'organiser son anniversaire, seulement les temps sont durs. Elle voudrait réunir la famille, mais faire ça à moindre frais. Vous savez, les réceptions dans les grandes familles, ça fait vite cher, hein, rien que la famille proche, ils sont 25. Deux, trois cousins en plus avec les gosses, on monte vite à 50. Alors elle a une idée. Elle se dit, je vais faire à manger des pentières au four avec des saucisses au barbecue. Et ils ramèneront chacun une ou deux bouteilles. Et là, votre cousin, il dit, Vadius, ça va faire une paire de bouteilles. Ne paniquez pas, Wikizef est là pour vous aider. Votre cerveau s'est mis en route à essayer de compter. Et vous ne parvenez pas à trouver comment une trentaine d'adultes en ramenant une ou deux chacun, voire trois, on arrive à une simple paire.
4: Définition.
5: Une paire de bouteilles ? Beaucoup de bouteilles. C'est simple, hein. Mais attention, quand on dit une paire de bouteilles, c'est quand on sait qu'il va y en avoir beaucoup, peut-être même de trop, mais on ne sait pas combien. Et en acceptant ce qui va par paire naturellement, les chaussures, les tototes, les chaussettes, les prunes et les jumeaux. Par contre, à un colloque de jumeaux, on peut dire, des jumeaux là-bas, il va y en avoir une paire. Et si on va par là, dans le dressing de votre femme, je suis sûr que des chaussures, il y en a aussi une paire.
4: Exemple.
5: Une paire de manifestants selon la police, une belle paire de manifestants selon les syndicats. Je crois qu'on a fait le tour. Depuis le temps des Wikizef, je crois, j'en ai fait une paire, je suis sûr.
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1: Mon linge pue. J'ai beau le laver, mais quand je le sors, il sent mauvais. J'ai changé de lessive, mais rien n'y fait. Les fringues, les serviettes, les draps, tout pareil. Alors, c'est apparemment lavé, c'est propre, ça dégage une odeur de renfermé dans ce mouchlit de l'humidité, de moisi. Alors, j'ai demandé à ma maman le pourquoi du comment, elle m'a demandé de me raconter comment je faisais. Bah, moi, je fais tourner la machine la nuit, pour profiter de l'électricité moins chère, et comme j'ai pas le temps le matin, je sors le linge en rentrant chez moi le soir. Et ben voilà, je vous raconte pas ce qu'elle m'a mis. Laisser le linge dans le tambour, même une heure de trop, ça favorise la stagnation de l'humidité et la prolifération des mauvaises odeurs. Alors en hiver, c'est vrai, hein, c'est tentant de remettre à plus tard la sortie du linge, surtout là, aujourd'hui, il y a du vent, il pleut, mais la chaleur résiduelle, associée à une ventilation quasi nulle, eh ben ça transforme le tambour fermé en serre à bactéries. Même le synthétique qui sèche plus vite, ça n'y échappe pas. Alors dès la fin du cycle, chez moi, il me joue la truite de Schubert, eh ben il faut sortir les textiles immédiatement, les secouer énergiquement pour les détasser, c'est comme ça qu'on dit, et les installer sur l'étendoir en les espaçant au maximum. L'aération du linge, ça empêche la prolifération des bactéries, et c'est ça qui donne ces mauvaises odeurs. Eh ben merci ma maman.
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2: Je marche à côté d'une jeune femme qui est habillée vraiment très rétro.
3: Bonjour.
2: Bonjour. C'est très joli votre tenue.
3: Merci beaucoup.
2: Vous me parlez un peu de votre inspiration ?
3: Oui, en fait, je m'inspire énormément donc de la mode des années 20, 30 aux années 60. Et j'aime porter donc des pièces d'époque et des pièces aussi de belle qualité avec de la bonne matière. Donc on en parle justement à l'instant.
4: On parlait de l'importance des belles matières et elle me parlait de son manteau qui est en laine et cachemire et qu'elle avait trouvé pour quelques euros au fripe.
2: Et puis, si je peux me permettre, il y a aussi un côté par conséquent très féminin.
3: Oui, aussi. Ouais. Bah, j'aime énormément tout ce qui touche à la féminité. Je trouve que c'est quelque chose de très beau. De ne pas en avoir honte, en fait. Je pense qu'il y a une espèce de honte de la féminité qui s'est développée. Je l'ai remarqué très tôt, même quand j'étais au collège. Et simplement, les choses féminines étaient vues comme moins bien, comme moins intéressantes, moins intelligentes. Et on va dire que le vêtement n'est pas une personnalité à proprement parler, mais le vêtement sert à sublimer. Et la féminité, je trouve qu'elle sublime tout le monde, même parfois les hommes aussi.
2: Et vous ?
4: Moi, je pense que la féminité, moi, avant, j'ai jamais porté de pantalon avant mes 20 ans. Donc au collège, j'étais souvent assez moquée. Bon, je pense qu'on a eu un peu le même parcours, mais j'étais souvent assez moquée parce qu'on me disait que soit j'essayais de faire trop fille, soit j'essayais de faire un peu nunuche, etc. Il y avait un peu cette haine de tout ce qui touchait aux filles. C'était souvent un peu décrié. On disait, ah, mais ça, c'est un truc de fille. Et du coup, il y avait cette tendance à vouloir être pas comme les autres filles et à vouloir se démarquer. Et du coup, maintenant, c'est bien quand on a dû de pouvoir l'assumer. Et puis de trouver des copines aussi, on peut l'assumer.
2: Oui, oui, aussi.
4: Ça aide beaucoup.
2: Est-ce que pour terminer, on pourrait tenter une petite description ?
3: Bien sûr. Alors, je porte un très long manteau marron avec un béret assorti, une robe longue à carreaux marron également, avec une ceinture en cuir toujours marron, une chemise ancienne à col, alors je ne sais pas si on la voit bien, mais blanche, des gants...
2: Dentelle.
3: Oui,
2: dentelle. Des gants magnifiques.
3: Des gants, je crois, qui datent des années 70, marron et beige, chaussures aussi des années 70, marron, un maquillage, donc un rouge à lèvres couleur brique, et les yeux assortis dans des tons marrons également.
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5: La Côte de Lumière en Vendée, Côte de Jade au sud de l'estuaire. Pourquoi ces jolis noms pour parler de nos côtes ? La réponse avec Lucie Miossec et son pourquoi des choses.
6: Et oui, on connaît la Côte d'Azur dans le sud, qu'on appelle comme ça pour le bleu azur de ses eaux. On connaît la Côte de Granit Rose, qu'on appelle comme ça... Je vous fais pas de dessin parce qu'il y a du granit rose, voilà. Mais alors, la Côte de Jade, vu qu'on n'y trouve pas de jade, d'où peut venir ce nom ? Eh bien, apparemment, d'une paire de chaussettes. Je vous explique ça juste après. Mais déjà, il faut savoir pourquoi on donne des noms aux côtes. Pour ça, retour au début des années 1900.
5: Les lignes de chemin de fer se développent en France, Lucie, et avec elles arrivent les touristes.
6: La France est bordée de côtes qui font rêver. Alors, chaque région cherche à faire rêver encore plus les touristes pour les faire venir. C'est pour ça qu'on se retrouve avec des côtes qui s'appellent comme des pierres précieuses ou des métaux précieux. Argent, émeraude, améthyste et jade. Allez, chose promise, chose due, vous allez rigoler, c'est à cause ou grâce à des chaussettes que la côte de Jade s'appelle la côte de Jade. Parce qu'au moment où toutes les côtes alentour avaient déjà un nom, il a fallu trouver un nom à celle qui s'appelle aujourd'hui la côte de Jade. Ça, c'était dans les années 30. Le maire de la Bernerie, Louis Gauthier, avant d'aller au conseil pour voter justement sur le fait d'avoir un nouveau nom pour cette côte, eh ben, il aurait regardé ses chaussettes et il aurait eu une illumination. Mes chaussettes sont de la même couleur que l'eau de la côte. Et là, à ce moment-là, il aurait demandé à sa femme, mais de quelle couleur sont mes chaussettes? Et là, sa femme aurait répondu, bah, c'est couleur jade. Bim, bam, boum, voilà comment la côte de Jade est née. Jade, parce que l'eau de cette côte est caractérisée par ses nuances de vert. Vert clair, vert foncé, selon le temps, selon les saisons. C'est quand même très joli comme nom. Alors on peut se réjouir que le maire de la Bernerie ait eu des chaussettes vertes ce jour-là.
5: Oui, vous avez raison Lucie Messec, et des fois voilà, ça tient pas à grand-chose.
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2: Complètement gaga avec Olivier Glin. Alors, bonjour Olivier, on parle d'eau aujourd'hui ?
1: Vouille, sagassouille. Bonjour les amis, aujourd'hui on va voir des mots comme on en trouve nulle part ailleurs. Chez nous, dans le Parler Gaga, on a des termes pour tout. Et pour patauger dans l'eau ou la gadoue, on n'a pas un mot, mais trois. Bassouiller, gabouiller et gassouiller. Oui, trois verbes pour exprimer le bonheur de tripoter de la flotte ou de barboter dans la boue liquide. Et, comme on est généreux hein, quand même, on ne s'est pas arrêté là. Et on a même des noms qui vont avec. On appelle ça des déverbaux, car ces noms viennent des verbes. On a la bassouille, la gassouille et la gabouille. Ces mots sont employés dans la Loire, mais également dans le Lyonnais et le Beaujolais, et puis de façon plus générale dans une bonne partie de la région Rhône-Alpes. Voici une maxime qui nous est donnée par Jean-Baptiste Martin. T'as beau gabouiller la bassouille, t'en feras pas rien des œufs à la neige. La plupart du temps, c'est juste remuer l'eau, éclabousser, patauger. Bref, faire ce que les mamans, elles y trouvent à redire quand les enfants reviennent avec le pantalon trempé. Et s'il y a des gens qui aiment bien gassouiller, ce sont bien les enfants. Les matrues, il n'y a pas besoin de faire grand-chose pour leur faire plaisir. Tu sors une petite bassine, tu mets un peu d'eau au fond et c'est parti pour la gassouille. C'est que ça peut gassouiller jusqu'à l'évaporation totale. La gassouille, c'est révélateur de la personnalité profonde des gens. Hein. Comme le dit l'adage, dans la gassouille, il y a deux sortes de gens. Ceux et ceux qui y tombent et ceux et celles qui t'y poussent. Bon, la nage n'existait pas hein, jusqu'à aujourd'hui, mais mieux vaut tard que jamais. Ou alors celui-ci, d'adage. Quand t'as les pieds dans la gabouille, c'est pas le moment de chercher tes pantoufles. Et oui, chez nous, la gassouille, c'est souvent un souvenir d'enfance. Mais entre nous, on est tous encore un peu des garagnas. Hein. On y aime bien parfois encore. Quel plaisir de gassouiller un peu.
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3: C'est un événement littéraire dont on vous parle dans Toujours à la page, la sortie du nouveau roman de Marion Fayol. Autrice et illustratrice dromardéchoise, plusieurs fois primée au festival d'Angoulême, Marion Fayol a rencontré l'année dernière un immense succès avec son premier roman, poétique et poignant, Du même bois, dans lequel elle évoquait l'histoire d'une ferme ardéchoise, génération après génération. Petit fruit, c'est le nom de ce second titre, est paru chez Gallimard. Et c'est l'histoire d'une femme à qui, mois après mois, la nature refuse d'offrir un enfant. Tandis qu'elle brasse questionnement, chagrin, culpabilité, son mari reste imperméable à ses émotions. Jusqu'au jour où s'impose chez eux un inconnu, un étranger, un homme qui dit pourtant reconnaître en la femme son amour de jeunesse perdu. D'ailleurs, c'est étrange, ses mains à lui sont de la couleur de la robe de la femme. Et il ne cesse de vouloir la dessiner, la croquer sous tous les angles. En résulte un curieux ballet, un poétique triangle amoureux auquel nous allons assister. Marion Fayol.
4: Le livre parle en effet du désir d'enfant, même si je pense qu'il parle du désir, du manque, de l'absence, de manière peut-être beaucoup plus large que simplement le manque de l'enfant. En tout cas, cette femme, elle est en proie à une forme d'obsession. Chaque mois, elle a envie d'avoir un bébé dans le ventre et chaque mois, c'est un échec. Et dans son couple vient apparaître une sorte d'étranger. Donc, elle attend un enfant et l'enfant n'arrive pas. Et il y a quelqu'un qui vient se glisser dans leur maison alors même qu'ils essaient de le rejeter. Donc, c'est aussi une sorte d'ambivalence entre ce qu'elle désire et qui vient pas et ce qu'elle rejette et qui vient. Et pour moi, les trois personnages du livre sont tous des personnages qui sont un peu enfermés. Ça m'intéressait d'avoir trois personnages qui finissent par se parler, par quelque chose de commun. Et ce commun, je pense qu'il est à la fois la question de l'obsession et la question de l'absence ou du manque ou du fantasme aussi.
3: Il y a quand même quelque chose d'un peu surnaturel qui relève du conte ou de la poésie dans ce que vous écrivez.
4: Quand j'écris, je me sens proche de la poésie plus que du roman d'une certaine façon. Et c'est très important pour moi que l'espace du livre, comme dans l'espace des dessins, soit pas exactement l'espace de la réalité, en tout cas qu'il y ait toujours une part de symbolique ou de surréalisme qui vienne créer un espace qui est celui du livre et qui est un petit peu à côté du réel pour peut-être être plus réel que le réel. Et c'est important pour moi que mes livres contiennent plusieurs discours, enfin qu'en tout cas on puisse les lire et puis en plus les relire et puis encore les relire comme s'il y avait plusieurs couches et que le lecteur puisse aussi glisser sa propre voix à l'intérieur de ce que je propose.
3: On ne sait précisément où l'action se déroule, ni à quelle époque, mais comme toujours avec Marion Fayolle, la nature est partout. Elle traverse les personnages et son écriture pose des images, des émotions, un rythme aussi. Elle offre comme un moment en suspens, hors du temps. Marion Fayolle révèle une nouvelle fois que son talent d'écrivaine n'a rien à envier à celui de dessinatrice dans ce petit fruit paru chez Gallimard.
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1: 6h20, c'est votre rendez-vous, les gens d'ici. Tous les jours, nous mettons en lumière une personnalité qui fait briller notre région. Elle se confie au micro de Romain Bruno. Et aujourd'hui, à direction la Tour Eiffel, à la rencontre d'une guide qui propose une visite immersive avec l'aide d'un casque de réalité virtuelle pour redécouvrir l'histoire de la Dame de Fer. Et depuis cette semaine, cette visite a été réactualisée pour plus de surprises. Romain, vous êtes bien devant la Tour Eiffel, elle est belle, hein?
5: Oh, qu'est-ce qu'elle est belle. En plus, je la regarde, cette Tour Eiffel, face à moi, en effet. Et j'ai à mes côtés, c'est Vladina, les cofondatrices et guide chez Viality Tour, qui propose... Ah, j'en dis pas plus, tiens. Elle va nous expliquer. Bonjour, Vladina.
6: Bonjour, Romain.
5: Vous nous proposez une expérience immersive.
6: Absolument, puisqu'on propose une expérience au pied de la Tour Eiffel, mais à une autre époque. On la connaît, la Tour Eiffel du 21e siècle, mais est-ce qu'on connaît la Tour Eiffel du 19e siècle? Eh ben non, c'est ce qu'on vous propose de voir avec nos casques de réalité virtuelle.
5: Donc, on est avec vous, on enfile un casque, on s'arrête de temps en temps et on découvre quoi dans ce casque?
6: Alors d'abord, on découvre le chantier, la construction, et après, on découvre l'exposition universelle et la Tour Eiffel dans son écrin d'origine, au cœur de cette exposition qui a marqué les esprits à l'époque.
5: Alors, si nous sommes aujourd'hui ensemble, c'est qu'il y a de la nouveauté.
6: Absolument, puisque c'est une visite qu'on a créée il y a déjà quelques temps et qu'on met à jour à chaque fois au fur et à mesure des remarques et des évolutions technologiques. Et là, c'est encore plus immersif avec des meilleures qualités d'image, avec plein de petits détails aussi qu'on rajoute au fur et à mesure. Pour les petits, pour les grands, pour les goûts de tous.
5: Et ce qui est intéressant, c'est que vous êtes à nos côtés, vous en tant que guide, pour nous expliquer ce que l'on voit à travers le casque.
6: Tout à fait, je vous explique un petit peu ce que vous voyez autour de vous, à quoi correspondent les différents bâtiments, ce que sont en train de faire tous ces personnages qui forcément ont des réactions très différentes de celles que nous on a au 21e siècle. Et les gens posent des questions, réagissent, interagissent. Donc c'est vraiment une visite interactive aussi avec le guide et avec les autres participants du groupe.
5: Vladina, elle vous est venue comment cette idée de visite immersive avec un casque de réalité virtuelle?
6: C'est une idée qu'on a eue donc avec Michel, le cofondateur, parce que moi je suis guide à la base conférencière, je fais des visites plutôt traditionnelles. Et lui est une personne qui a toujours beaucoup de mal à se projeter. Comme il est plutôt à l'aise avec toutes les nouvelles technologies, on s'est dit qu'on allait combiner nos compétences. Moi, la guide, lui, voilà, la réalité virtuelle. Et ça a donné Viality Tour.
5: C'est officiel, on peut voyager dans le temps grâce à vous et grâce à la technologie que vous avez mise comme ça à la portée de tous. Et je sens qu'on se reverra parce qu'au-delà de la Tour Eiffel, vous proposez une autre destination, ça s'appelle le Louvre.
6: C'est une autre aventure, voilà, c'est une autre histoire qu'on découvrira ensemble plus tard.
5: Merci beaucoup, Vladina.
6: Mais de rien, avec grand plaisir, et je vous attends sur le Champ de Mars.
5: Voilà, venez tous, franchement, visiter et découvrir, redécouvrir la Tour Eiffel autrement.
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1: J'avoue, j'ai un faible pour les Vosges discrètes. Ce ne sont pas forcément les Vosges célèbres, hein, du côté de Gérardmer, de la Bresse. Ce ne sont pas les Vosges tranquilles, comme j'aime les appeler, du côté de Rambervillers. Ce ne sont pas les Vosges historiques, du côté de Senon ou de Moyen-Moutier, ni même la plaine des Vosges, à Vittel, Neufchâteau, Contrex et Ville. Non, les Vosges discrètes, ce sont les Vosges, allez, on va dire entre Remiremont et Plombières, entre le Val d'Ajol et le Saint-Mont. Ici, il y a Éloy, Vecoux, Saint-Amé, Girmont-Val d'Ajol, et c'est d'une grande beauté. Entre forêts fournies, où le sapin commence à abdiquer sa royauté vosgienne au profit des feuillus, on trouve des chênes, des hêtres qui font aussi leur place et leurs longues branches font jouer la lumière sur la route, du côté de la feuillée Dorothée par exemple, avant de découvrir plus loin une carte postale, le Val d'Ajol et son église. Il y a ici le Saint-Mont, lieu mythique dont on dit que les Gaulois avaient fait une forteresse face aux Romains avant que Saint-Romaric n'en fasse une forteresse de la foi. On sent au Saint-Mont, comme à Sion d'ailleurs, de ces forces qui viennent du plus profond de la terre et de l'histoire, qui font vibrer l'âme avant de partir je ne sais où dans les nuées du ciel. Ici, dans les Vosges secrètes, il y a l'élégance toute aristocratique de Remiremont, la ville des femmes, des chanoinesses, ces dames abbesses qui ont tellement imprimé leur marque, notamment l'envie de beauté qu'on retrouve non seulement autour de l'église Saint-Pierre, dans le quartier des chanoinesses, mais aussi partout dans la ville. Ben oui, à Remiremont, les monuments ne sont pas juste utiles, on sent qu'ils ont été faits pour être beaux. Ici, c'est l'antique beauté de Plombières. Plombières, autour de son clocher pointu, dans sa vallée d'histoire, qui se souvient avoir vu passer Voltaire, Beaumarchais, Rabelais, et qui se sent prête à soigner ou même apaiser juste, qui voudra s'offrir une bulle où on est ici tout à soi. Juste ça, être à soi, c'est si rare. Les Vosges discrètes, c'est un joli chemin découvert au-dessus de Vecoux ou dans la forêt près de Saint-Amé. C'est un rayon de soleil au-dessus de Éloy ou une bonne table au Val d'Ajol. Un moment vosgien est tellement fin bien que je vous souhaite de le découvrir ou d'y revenir.
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2: Avaler des légumes aux ados, c'est souvent mission impossible.
3: Parce que c'est pas bon.
2: Et si en plus les légumes sont moches, bah là c'est carrément la guerre.
4: Oh, toi, file dans ta chambre, avec ça saute. Dépêche-toi, allez, ouste.
2: Carottes tordues, navets craquelés, patates trop grosses ou trop petites, difficile de leur faire avaler tout ce qui sort des standards parfaits des supermarchés.
5: Non, j'ai pas faim.
2: Du coup, les légumes moches finissent à la poubelle. Pourtant, ces légumes-là ont autant de goût, voire plus de caractère. Mais non, non, non, ils ne rentrent pas dans le moule. Comme dans la vie, ce qui n'est pas dans la norme est souvent mal perçu. Et dans l'alimentation, bah, carrément jeté.
6: Je me rappelle dans le temps que, quand j'étais petite, qu'on ne gaspillait rien.
2: Au lycée d'Avier à Joigny, on a décidé de casser les codes et de ne rien gaspiller avec une soupe un peu spéciale.
7: Tiens, ça c'est de la soupe au chou.
2: Alors, elle n'est pas forcément au chou, mais tous les mercredis, entre 10h-10 et 10h10, c'est l'effervescence dans la cafétéria. Des centaines d'ados, des cuillères qui s'agitent, des verres de soupe qui disparaissent en un clin d'œil, 150 portions englouties avec le sourire. Le secret ? Une soupe préparée avec des légumes moches. C'est tellement bon. Bah oui, des carottes difformes, des pommes de terre irrégulières, transformées en un délice réconfortant.
8: Avant, j'étais moche. Ma vie était un enfer.
2: Et puis l'équipe choc de l'association Lycévasion, née en 2025, est arrivée et elle a tout changé. Avec cette idée choc, et si on montrait que moche ne veut pas dire mauvais? Et ça marche, les élèves adorent, tout se passe comme sur des roulettes au lycée Louis Davier. Voilà un geste d'éducation de bon goût, doublé d'un geste solidaire et anti-gaspi, qui met dans le mille. Du coup j'ai envie de m'y mettre aussi. Allez, sauvons les légumes moches.
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9: Ce sont les chemins qui étaient empruntés par les pèlerins, qu'on appelle les Miquelots, qui sillonnaient toute l'Europe pour aller au Mont-Saint-Michel. Et les chemins de Saint-Michel, il y en a un qui passe notamment à Mortain.
3: En fait, il y a des chemins de Saint-Michel un peu partout en France ?
9: Oui, un peu partout. Si vous voulez, c'est l'équivalent des chemins de Saint-Jacques, de Compostelle. C'est juste que les chemins de Saint-Michel sont plus anciens théoriquement que les chemins de Saint-Jacques. C'est que les chemins de Saint-Jacques, ils ont été popularisés, beaucoup plus.
3: Ah, mais là, c'est plus dégagé, j'ai l'impression.
9: Alors là, c'est le bas de la Grande Cascade. Vous voyez la passerelle un petit peu plus bas ?
3: Ouais.
9: Et c'est de là qu'on a le meilleur point de vue.
3: D'accord, allons-y.
9: Juste derrière.
3: Donc là, on descend. On a une belle vue sur... Là, c'est la Canse.
9: C'est la Canse, oui.
3: Qui est plus large que le Canson.
9: Exactement. Alors, la Canse, on l'appelle aussi la rivière dorée. Elle emmène avec elle des sédiments argileux qui donnent une couleur dorée.
3: Ah oui, c'est pour ça que là, ça fait un peu doré,
9: oui,
3: justement,
9: c'est
3: là-bas.
9: Ça.
3: On est au pied d'un gros rocher. On a la marque du GR blanc et rouge et c'est indiqué GR 22. Donc là, on emprunte une passerelle qui passe au-dessus de la Canse, qui est beaucoup plus grande que toutes les passerelles qu'on a empruntées jusque-là, forcément, puisque, on le disait, la Canse est plus large. On a la cascade en face de nous.
9: Donc voilà, avec une puissance relativement incroyable, hein, on s'en rend bien compte ici avec les dernières précipitations, c'est... Il y a du débit.
3: Elle est plus resserrée aussi.
9: Oui, elle est plus resserrée, alors elle repart de plus haut, elle est en virage.
3: Donc forcément, l'eau prend de la vitesse, là.
9: Oui.
3: Et donc là, on voit les rochers un peu typiques aussi du massif armoricain.
9: Un peu rouge-marron, aussi très ciselé.
3: Ah, c'est un vrai toboggan. Il n'y a personne qui l'a pris en toboggan ?
9: Non, c'est fortement déconseillé.
3: Là, il y a de beaux reflets du soleil encore sur la Canse qui poursuit sa route après. Dans une espèce de cheminement boisé, puisqu'il y a des bois tout autour. Là, on reprend des escaliers qui nous permettent de quitter le lieu de cette grande cascade, de la voir aussi avec un autre point de vue. Vous les avez découverts il y a longtemps, vous, ces cascades-là ?
9: Je les connais depuis que je suis enfant, en fait. Ma famille est originaire, en fait, du Mortainais en partie. Et on venait ici les dimanches après-midi en famille. Je pense que tous les Mortainais sont fiers de leur cascade et de leur patrimoine. C'est quand même un patrimoine naturel exceptionnel. On est connu et les gens viennent aussi pour ces cascades.
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2: Oh, ce vin là, il est ben trop bon pour la modurer.
10: Berrichon dans le texte.
2: À modurer le vin, ça veut dire y rajouter de l'eau. Je vous avoue que je connaissais pas ce mot là, puis que je l'ai trouvé dans mes livres. Je vole souffler au grand maître des chevaliers du PSU à Mentou. Vu que là-bas, les gars, ils s'engageront à ne jamais couper d'eau à un vin de qualité. Ça veut dire, les gars, qu'il faut jamais amodurer du vin, à moins qu'il soit ch'ti. Par chez nous, les ch'ti vins, il n'y en a plus. Oh, je dis pas que dans le temps, il n'y avait pas Chuck Pichette qui méritait d'être amoduré. Mais au jour d'aujourd'hui, plus besoin de s'accrocher au bord de la table pour avaler votre canon de Sauvignon. 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Des gros rouges que tachons les nappes et le fond des verres, et que méritons ben d'être amodurés. Blascandi, Georges Blanchard. Si par hasard, la souée vous amène par chez nous, jabio dégraissé, ou rentrez jamais au ch'ti domaine, beuvez plutôt lieu du fossé. 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Mais, je vous préviens, il vous ferait bouer du vin de marchand. Oh, si le vieux Noé, sur temps de sounache, n'avait pu goûter que ce jus-là, je connaîtrais encore que le vin de parche, et je dirais point de mal du Noir. Ouais, qui est pourtant bon à valouer, et qu'on dit pour ben exigeant. Oh, c'est plus fort que moi, je peux pas boire du vin de marchand. C'est épais, ça saoule, et ça tache, le fond du verre, et devient noir et bleu. Quand que ça pendait à la moustache, on croit voir goûter du sang de bœuf. Pour moi, bon gens, v'là ma consigne. Gardez le corps solide et sain. Buvez surtout du vrai vin de vigne, du vin de chez nous, du jus de raisin. Et le pays connaîtra la joie en nous montrant son vrai penchant. Le jour qu'on n'y donnera plus à boire du vin de marchand.
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11: Les petits bonheurs, généralement, ce sont des sourires qui se récoltent tous les jours au hasard des rencontres. Il suffit d'un micro ici, de ne surtout pas prendre de rendez-vous et de ne pas se présenter. Ça marche très bien à Megève, par exemple. Nous sommes donc en Haute-Savoie, sur les hauteurs de Megève, au Mont d'Arbois, pendant que des chevaux sont en train de monter dans une bétaillère.
12: Bonjour.
11: Bonjour. Matin de bonne heure, venez vous occuper des bêtes.
10: C'est ça, on vient les mettre au chaud, ouais.
11: Ah, c'est-à-dire que là, ils quittent la montagne?
10: Ouais, ce coup-ci, ouais, c'est bon. Ce coup-ci, on va les ramener, on va les mettre en pension pour cet hiver, ouais. Ils ont passé tout l'été en montagne, donc ce coup-ci, ça y est. Ils vont aller se mettre au chaud pour l'hiver.
11: Ah oui, ils font toute la saison
10: là,
11: ici?
10: Ouais, ceux-là, ils font toute la saison ici. Il y en a qui sont là pour la monte, il y en a qui sont là pour l'attelage. Et puis, vu que nous, on est élevage, il y en a, ils sont juste là pour grandir.
11: Vous, c'est pas juste un loisir, c'est votre métier?
10: Ouais, moi, c'est mon métier, ouais. Je suis cocher palefrenier. Ouais.
11: Quand vous dites pour l'attelage, c'est les calèches qu'on peut voir à Megève, par exemple?
10: Exactement, c'est ça.
11: Donc, les chevaux, quand ils sont pas attelés, on les voit ici, sur les hauteurs de Megève?
10: Ouais, c'est ça. Nous, on en a l'Alpette, comme là en face, en haut de la côte 2000. On en a aussi au Mont d'Arbois, là, juste derrière. Et puis, après, au fur et à mesure de la saison, on les fait descendre petit à petit. Puis là, ils atteignent leur point le plus bas sur Megève. Puis après, on les change de département. Et puis voilà.
11: Donc là, ils montent dans le bus.
10: C'est ça, ouais. Ils montent dans le bus. Là, je vais en mettre 4. Là, après, j'ai mon patron qui va arriver. Il va prendre le reste. Et puis après, on va prendre un camion et une remorque. Puis on y charge tout dedans. Puis lui, il part cet après-midi.
11: Et là, ils partent où, hein, en résidence d'hiver?
10: Ils partent dans l'Allier, ceux-là. Ils partent dans l'Allier. Ils ont des gros champs de plusieurs hectares où c'est qu'ils ont du foin, des abris pour eux, de l'eau à volonté. Et puis voilà.
11: L'Allier, donc en Auvergne, si je ne m'abuse, il fait pas beaucoup plus chaud qu'ici l'hiver.
10: Non, il fait pas beaucoup plus chaud, mais par contre, ils auront plus d'herbe qu'ici, on va dire. Ils auront moins de neige, ils auront un peu plus de foin, un peu plus d'eau, parce que nous, ici, c'est qu'on est tout de suite dans la neige, et puis nous, on n'a pas assez de foin pour tous les nourrir l'hiver, donc on préfère les mettre en pension. C'est beaucoup plus agréable pour eux. Puis pour nous, l'hiver, on a déjà bien assez de boulot comme ça, donc au moins, ils sont un peu tranquilles aussi de leur côté.
11: Alors justement, vous faites quoi l'hiver si vous avez plus de chevaux?
10: Alors, c'est pas qu'on en a plus, c'est qu'on en a moins. Toute la partie élevage, en fait, part tout en pension, et en fait, l'hiver, nous, on fait énormément de calèches sur Megève. On a des grosses calèches qui montent jusqu'à 12 personnes. C'est qu'on fait les fondus en calèche en soirée ou le midi, et on fait juste des balades en calèche.
11: Bon, vous, j'imagine que le cheval, c'est une passion, on fait pas ce métier-là par hasard.
10: Mon grand-père était déjà éleveur de chevaux. Là, maintenant, je bosse chez un ami de mon grand-père. Puis voilà, après, on fait ça par passion. De toute façon, c'est pas par l'argent qu'on va le faire, hein, comme dans tout métier agricole.
11: Même à Megève.
10: Même à Megève, l'agricole, ça reste l'agricole, à Megève ou pas.
11: Je peux vous demander votre prénom?
10: Moi, c'est Mathieu, moi.
11: Et c'est quoi le dernier petit bonheur de Mathieu, s'il vous plaît?
10: Mon dernier petit bonheur, c'est d'avoir fait un galop sur les crêtes de la côte 2000 en plein été avec le soleil couchant. Et ça, je pense que je m'en souviendrai jusqu'à ma mort.
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12: Bonjour à toutes et tous, Thierry Sagarloïto pour Affaires Classées, le podcast. Nous sommes en juin 1884. Un vieil homme habitant le village sous le teint d'Escule est sauvagement assassiné dans une auberge du village voisin de Lannes en Barritous. Qui lui en voulait donc et pourquoi? Réponse dans un instant.
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12: Au village sous le teint d'Escule vivait naguère un certain Joseph Larras. Cet ouvrier d'origine espagnole, âgé de 58 ans, était vaillant, bien que de santé assez faible. Sa sobriété et ses habitudes économes le rendaient, disait-on, à l'abri du besoin. D'origine modeste, Joseph n'hésitait jamais à faire état du fruit de son labeur, des espèces sonnantes et trébuchantes qu'il trimballait fièrement dans sa ceinture. Le soir venu, au troquet du coin, cela devenait même un sujet de plaisanterie. Combien avait-il exactement dans sa poche? 1600, 1800 francs? Nul ne savait vraiment. Nous sommes en 1884 et pour l'époque, ce joli pécule a de quoi susciter l'admiration, la jalousie, voire même aiguiser l'appétit de sujets peu fréquentables. Joseph eut un jour le malheur de prêter une somme d'argent à une certaine Madeleine. L'intéressé était connu dans les environs et pour cause. Elle tenait dans le village de Lannes en Barretous un cabaret où les hommes du canton venaient volontiers s'encanailler lorsqu'ils le pouvaient. Des dames de joie y servaient de l'alcool à volonté avant de faire commerce de leur charme. Ladite Madeleine flaira sans peine le pigeon. Malgré son inconduite notoire, elle put approcher Joseph et le convaincre de lui prêter une petite partie de son bas de laine. Les mois passèrent et le brave ouvrier eut toutes les peines du monde à se faire rembourser. Le 1er juin, il finit par se rendre chez sa débitrice, laquelle, pas gênée pour deux sous, le reçut très amicalement en lui offrant à boire et à manger. La nuit suivante s'avéra cauchemardesque pour le pauvre Joseph, qui fut pris de fortes douleurs au ventre.
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12: 3 jours durant, Joseph fut contraint de garder le lit, incapable de tenir sur ses 2 pieds. Quand son médecin se présenta, il diagnostiqua sans mal une tentative d'empoisonnement. Un crime très en vogue à l'époque. Il lui fallut une bonne semaine pour se rétablir. Une fois remis, le brave ouvrier aurait fort bien pu s'empresser de

0: le 10 juin 1884, comprenant que Joseph rechignait à se présenter au cabaret, Madeleine eut l'idée de solliciter l'aide d'un certain Bidard. Et selon le plan ourdi par la maquerelle du village de Lannes, le Basque devait se rendre au domicile du vieux Larras afin de lui demander un petit service. Bidard, recherchant soi-disant un guide connaissant comme sa poche les routes du royaume d'Espagne, devait accompagner deux dames qui se disaient désireuses de faire un pèlerinage à Saint-Jacques-de-Compostelle. L'idée consistait donc à mettre le marché en main à Joseph. Ah, la belle histoire. Sachant la perversité de sa voisine, Bidard eut un mauvais pressentiment et il se garda bien d'honorer la mission. Deuxième échec pour Madeleine, qui ne songea pas un instant à lâcher prise. Elle revint à la charge le lendemain, mais Bidard ne bougea pas.
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0: Peu importe, le 22 juin, la tenancière de cabaret change son fusil d'épaule. Elle recrute cette fois deux autres acolytes, Thérèse et Jeanne-Marie, qui iront frapper séance tenante à la porte du vieux Larras afin de lui demander de l'aide. Prétextant se rendre demain à Raqqa, les deux dames ont pour mission de convaincre le futur pigeon de leur montrer la route. Moyennant finance, évidemment. Flairant l'entourloupe, Larras refuse. Il profite de cette visite inattendue pour leur demander de passer le mot à Madeleine, qu'elle se dépêche d'éteindre sa dette, sans quoi il n'hésitera pas à la traduire en justice au tribunal d'Oloron. Ne voyant rien venir, l'ouvrier espagnol se présente le lendemain dès 7h chez la Madeleine, laquelle l'envoie promener au motif qu'elle dort et qu'il vaudrait mieux qu'il revienne à 16h. Assuré que Joe Larras se pointera ce soir, la tenancière de cabaret lui prépare cette fois un comité d'accueil plutôt musclé. Elle sollicite une nouvelle fois ses deux complices, Thérèse et Jeanne-Marie, afin qu'elles lui prêtent main forte. Et le plan fonctionnera à merveille. Tout commence vers 15h30. La fille aînée de Madeleine, postée en sentinelle sur le chemin, court à l'auberge afin de prévenir les trois mégères de l'arrivée imminente du vieil homme. Quelques instants plus tard, Larras frappe à la porte de l'auberge. L'endroit a l'air désert. Il entre. À peine franchit-il le seuil que Madeleine se rue sur lui afin de le jeter au sol, tandis que Jeanne-Marie claque la porte et ferme le loquet intérieur. Les deux dames empoignent violemment Joseph, le tirant dans une chambre de la maison. Mais vous l'avez compris, le pire est à venir.
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0: Thérèse, la troisième comparse, les rejoint. Elle s'empare des jambes de Joseph tandis que Jeanne-Marie lui maintient les bras. Madeleine exulte. Elle peut enfin faire la peau de son créancier et pour cela, elle l'étrangle de toutes ses forces avant de s'emparer d'une corde qu'elle a préparée pour l'occasion. Quelques minutes plus tard, le vieux Joseph pousse son dernier souffle. L'horrible Madeleine va enfin pouvoir s'emparer de la fameuse ceinture qui recèle les économies du malheureux. Le fameux magot caché n'était donc pas une légende. La tenancière sans scrupule arrache les liasses de billets. Elle en distribue quelques-uns à ses deux complices. 35 francs pour Thérèse, 25 francs pour Jeanne-Marie et le reste pour Madeleine. Leur bonheur sera pourtant de courte durée car et elle ne l'avait pas prévu. Il y avait un témoin dehors et c'est très gênant. Marc, un domestique trentenaire, a scruté le manège depuis la maison voisine. Il a vu l'arrivée du vieux Larras, il a surtout entendu ses cris et, ne le voyant pas reparaître, il a décidé d'aller jeter un œil dans l'auberge de l'horreur. Madeleine l'accueille, pas gênée pour deux sous. Aucune émotion ne traverse son visage. Marc jette un rapide coup d'œil, sans résultat. Il quitte les lieux, puis fait un rapide tour de maison, quand soudain, il aperçoit par une fenêtre le corps du malheureux gisant au sol d'une chambre du rez-de-chaussée. Le jeune domestique fait part de la macabre découverte à sa maîtresse, laquelle s'empresse d'alerter monsieur le maire.

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1: Ineige souffle. L'Europe d'Ineige est habitée. Les premiers signes de vie captés en 2019 depuis un petit cirque sont devenus un intense festival où humains, aliens et autres créatures mythologiques dansent furieusement. Visa accordé à toutes celles et ceux qui ont la tête dans les nuages.

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2: Un auteur, compositeur et chanteur, depuis peu acteur, entré dans l'œil du grand public en 2019. Il avait alors 19 ans, bébé, et avait représenté fièrement la France à l'Eurovision.

0: s'en est passé des choses depuis pour Bilal Hassani. 3 albums, des tournées, des collaborations diverses et variées. Et toujours cette même idée, avancer, évoluer, se dépasser. Bilal Hassani vient de dévoiler une toute nouvelle chanson qui s'appelle « Beaucoup » et qui me laisse penser qu'il a beaucoup de choses à vous raconter. Ça tombe bien, il est ce soir l'invité de Décibels. Bilal Hassani, bonsoir.
1: Bonsoir Émilie Mazoyer.
0: Comment vas-tu Bilal?
1: Ça va super, et toi?
0: Moi ça va très bien, ravie de te voir en pleine forme.
1: Oui.
0: Avec plein de projets. Ça c'est important. La nouvelle chanson s'appelle Beaucoup. Mais avant, pour savoir d'où on part, j'aimerais qu'on écoute ensemble la dernière chanson qu'on a écoutée quand t'étais là dans ce studio tous les deux. Elle s'appelle La Question.